0: temps étaient représentés en belles images de toutes les couleurs. Mais quelle était donc la raison de tout cet honneur? Était-ce les oreilles plutôt magnifiques de l'auguste personnage? Non, puisque lui-même Bonobi en possédait de plus avantageuses encore. N'était-ce pas ce collier d'or qu'il portait fièrement sous la poitrine? Non plus, car Pacas à le buffle possédait aussi un collier qui en jetait pas mal. Était-ce cette coiffe originale et pleine d'autorité? Pas davantage, car la coiffure de Faco Lateigne, le facochère, était bien plus autoritaire encore. Mais bien sûr, s'exclama Bonobi. Devant le regard, l'important personnage portait comme des écailles transparentes. Et de plus, deux cercles brillants entouraient les yeux du haut dignitaire. Voici donc la cause du grand succès de ce monsieur. Quelle élégance! Quelle esthétique! Il me faut aussi porter ces choses, pensa Bonobi. À cause de sa grande habileté, on appelait aussi Bonobi « Bonobi les 12 doigts ». Sur le champ, il se fabriqua le même genre d'ustensile à l'aide de deux feuilles qu'il troua pour voir et attacha ensemble à l'aide d'une épine de palmier. Pendant qu'il admirait son reflet dans la petite rivière, ses amis Chaka et Chaka les fourmis, qui venaient à passer, lui demandèrent quel était ce bel ornement qu'il portait sur le visage et qui faisait comme des ailes de papillon sur les yeux. Un truc, répondit Bonobi sans trop savoir pourquoi. Quand Bonobi apparut dans le village, les yeux ornés du truc en truc, chacun s'émerveilla.
1: Papa, beaucoup dans le somme. Il est tantôt Bonobi si un
2: peu. Bonobi, la verre.
1: Papa, bien beaucoup dans le somme. Il est tantôt Bonobi si un peu.
0: On voulut voir le truc en truc de plus près. On voulut le toucher des doigts et des pattes. On voulut l'essayer pour voir l'effet que cela faisait.
3: Oh !
0: S'exclama Léo Léopard.
4: Pas mal !
0: Ajouta Zoiseau le toucan.
3: Mais quelle classe !
0: S'extasia Zaza la zébresse. Hey.

0: essaya de se procurer son truc en truc, fait d'une branche de fougère, d'un fruit évidé, d'un morceau de bois taillé. Les uns souhaitaient plutôt un modèle unique, plein d'originalité, qu'ils fabriquèrent eux-mêmes, un modèle dans lequel ils puissent s'identifier, un modèle qui reflèterait leurs valeurs. D'autres, n'ayant aucune idée, s'adressèrent à Faco Lateigne, le facochère, qui leur fabriqua un modèle unique, en série, hyper simple. D'autres encore s'en fabriquèrent avec des œillères, pour ne rien voir à côté et mieux frimer tout le monde. Chacun dans la brousse possédait maintenant son truc en truc autour des yeux et ne se sentait plus. On avait du mal à le quitter, sauf pour dormir et encore. À force de porter les trucs en truc, des choses inquiétantes apparurent bientôt aux yeux et au cœur des animaux. À travers les trucs en truc, on commença par remarquer les différences que l'on ne voyait pas avant.
1: « Drôle de couleur, ces poils !»
0: se dit l'okapi en regardant l'antilope Mboloko.
2: « Ces rayures me semblent bien appétissantes !»
0: pensa Léo le léopard en lorgnant Zaza la zébresse, qui était pourtant une bonne copine. À travers les trucs en trucs, on se rappelle de tout. Surtout du mal que le prochain avait pu vous faire, même quand il y avait très longtemps.
3: Oh, il n'a pas voulu partager des noix de palme avec moi.
0: Reprocha un rhino anonyme à Pacassa le buffle qui d'ailleurs ne le connaissait pas. À travers les trucs en trucs, toute contrariété est automatiquement reportée sur son prochain.
4: « Il m'a fait un croc en jambe !»
0: dit Mujinga la girafe, après avoir trébuché, accusant un mille pattes qui passait par là. Mujinga, que l'on appelait aussi Mujinga la menteuse. La brousse se transforma bientôt en un lieu de discorde. Les trucs en trucs avaient transformé la vision de chacun et éveillé plein de mauvaises choses. L'intolérance apparut. Les ressentiments se changèrent en haine. Et la violence ne tarda pas à se généraliser. Le plus fort commença par chasser le voisin plus faible qui ne plaisait plus. Certains animaux habitant la jungle furent contraints par d'autres de partir pour la savane. Dans la savane, on chassa des indésirables par la force qui se retrouvèrent dans la jungle. La petite rivière qui servait à abreuver et à rafraîchir tout le monde devint une frontière.
3: Mais pourquoi les singes rigolent-ils tout le temps?
5: Pourquoi les singes rigolent-ils tout le temps?
0: Ba maman, ba papa, citoyens, citoyennes, frères et sœurs, telle était la question que s'était posée un mauvais jour Faco Lateigne, le facochère qui, lui, ne rigolait jamais. La question sans réponse le rendit hargneux. Sa hargne devint de la jalousie. Et la jalousie le conduisit à la vengeance. Il fit appel à ses congénères, les facochères, à Meuta, les hyènes et d'autres animaux féroces et puants. Recruta quelques reptiles venimeux et rampants. Devant eux, il accusa les singes de tous les maux. Il leur donna des noms d'oiseaux, malgré les vautours présents qui ne furent nullement offusqués. Il harangua la foule qui, derrière leur truc en truc, écoutait avec attention en balançant la tête en signe de ralliement.
3: Qui aime la haine ?
0: Hurla Faco la teigne.
6: Nous !
0: Répondit la foule sans véritable raison.
4: Qui aime la haine ?
0: Répéta-t-il encore.
6: Encore nous !
0: Dirent-ils à l'unisson. On organisa une expédition punitive pour châtier les singes de leur hilarité. Les animaux menaçant partirent dans des beuglements, des rugissements et des sifflements de haine. On brûla un arbre. Bah papa, bah mama, citoyens, citoyennes, frères et sœurs, on brûla un arbre. Ils étaient arrivés en rang serré, en cohorte vengeresse, en faction rédemptrice. Ils ont tout saccagé, ils ont tout pillé, ils ont tout brûlé. S'ils avaient pu, ils auraient tout tué. Les singes terrifiés furent obligés de fuir. La haine remporta ainsi une triste victoire.

un étrange phénomène. Il lui fallait agir au plus vite. L'avenir de toute la contrée était en jeu. Une grande pancarte avait été posée sur l'arbre où habitait Bonobi. Il y était écrit « Nettoyage et embellissage de truc en truc, promotion gratuite ». Les animaux, attirés par l'offre de Bonobi, se précipitèrent chez lui afin de posséder le truc en truc le plus clinquant, le plus astiqué. En 2 jours, tous les trucs en truc se retrouvèrent chez Bonobi le singe, dit « double tête Bonobi » à cause de sa grande intelligence. La nuit venue, avec ses amis Chaka et Chaka les fourmis, ils tinrent réunion. « Mes amis, » dit Bonobi, « la situation est grave, mais pas désespérée. Vous seul possédez ce dont j'ai besoin pour nous débarrasser une fois pour toutes des trucs en trucs qui ont changé notre vie depuis le premier que j'ai fabriqué. Les détruire maintenant qu'ils sont entre nos mains entraînera la vengeance des animaux. Usons plutôt de ruse et de réflexion afin qu'ils s'en débarrassent eux-mêmes. » Chaka et Chaka se regardèrent étonnés. « Mais que possédait-il donc de si efficace, de si radical, capable de sauver l'avenir de tous ?» Bonobi leur demanda de lui donner un peu de venin qui chatouille, qu'ils possédaient tous deux dans leurs pinces, comme certaines fourmis particulièrement irritantes. On frotta un peu de venin qui chatouille sur les trucs en trucs, juste à l'endroit qui reposait sur le nez, afin de chatouiller sérieusement et même

Le lendemain, les animaux récupérèrent leur truc en truc. Toute la brousse, ou presque, ne tarda pas à être incommodée. Indirectement par le truc en truc, et directement par le venin qui chatouille de chacun et chacun les fourmis. 3 jours plus tard, Bonobi posa sous son arbre une nouvelle pancarte où il était écrit « Guérissement de chatouillement de nez. Soins intensifs ». Tout le monde, évidemment, se précipita chez Bonobi. Bonobi conseilla 2 choses. D'abord, interdiction formelle de porter le moindre truc en truc pendant quelque temps. Ensuite, frictionner vigoureusement le nez à l'aide de suc de goyave 3 fois par jour entre le lever et le coucher du soleil. Finalement, les habitants de la brousse se débarrassèrent des trucs en trucs. Petit à petit, ils retrouvèrent leur regard d'avant. On oublia les ressentiments, on oublia les différences. La paix revint dans le pays, mais ceux qui avaient quitté la jungle n'y revinrent plus jamais. Ceux qui avaient été chassés de la savane la quittèrent pour toujours. Certains individus, tels que Faco Lateigne, ne changèrent malheureusement pas. Leur nez trop dur était insensible au venin qui chatouille. Leur cœur mauvais les éloigna du monde. Plus tard, on apprit que Faco Lateigne avait propagé la haine dans d'autres territoires. Il alluma des feux de ci, de là. On entendit finalement dire qu'il termina sa vie seul dans les ruines d'un vieux baobab au milieu de nulle part. Ce n'était pas pour rien qu'on appelait aussi double tête Bonobi, Bonobi les 12 doigts. Se souvenant de la page de magazine qu'il avait trouvée, il se fabriqua un livre avec des fibres de bananier. Un beau livre, illustré de belles images où l'on racontait l'histoire des feux de la haine provoqués par les trucs en trucs et qui avaient bien failli consumer toute la jungle et la savane. L'histoire du livre de Bonobi fut racontée à tous les enfants de la brousse et d'ailleurs, pendant des générations.

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1: Bonjour, monsieur Micha. Je suis fatigué. Fatigué, figure-toi, d'avoir rêvé que je travaillais. Mon travail consistait à t'envoyer cette lettre. La poste n'existait plus, que faire? Comment envoyer une lettre à Micha dans ces conditions? J'ai bien pensé la confier à un chat tigré. Mais il risquait de se faire écraser en cours de route par un cheval, alors j'ai abandonné le chat. Alors je me suis dit, pourquoi ne pas attacher cette lettre au cou d'un faucon? C'est rapide, un faucon, oui, mais il pourrait se faire tuer par un chasseur. J'ai donc abandonné le faucon. Après, j'ai imaginé qu'on fit la lettre à Monsieur Levent. La lettre aurait volé par-dessus les villes, les fleuves, les campagnes. Les enfants, les vaches et les lapins auraient regardé une belle enveloppe rouge voltigée comme une montgolfière. Oui, mais au mois de mars, les giboulées sont fréquentes et la lettre serait devenue illisible. Bon, j'ai aussi abandonné Monsieur Levent. Dans mon rêve, tu ne peux pas savoir, Micha, je me torturais les méninges. Un moment, j'ai pensé demander à une taupe de t'apporter cette lettre en creusant des galeries sous les immeubles, sous les lacs et les autoroutes. Mais voilà, une taupe est aveugle. Comment aurait-elle pu lire l'adresse de ta maison? Alors, j'ai aussi abandonné la taupe. Ensuite, j'ai rêvé d'une girafe qui se prélassait avec son ami le zèbre à l'ombre d'un baobab éléphant. Le vent soufflait, fort, très fort. Et des papillons volaient. Tout à coup, une pendule m'a réveillé brutalement. Après le petit déjeuner, je t'ai écrit des textes, des petits textes. Et mon amie Isabelle en a fait des chansons. Aujourd'hui, avec tes copains, tu peux les écouter à la radio. Je trouve que c'est plus amusant que si je te les avais envoyées par la poste. Alors, bonne écoute, Micha. Yaya. La pendule.

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C'était il y a bien longtemps dans le royaume de la savane, là où s'achève la forêt bordée d'une rivière tumultueuse. Mais c'était l'époque de la grande calamité, de la grande sécheresse, et la rivière n'avait plus fière allure. Pas de pluie, pas de pâturage frais pour les herbivores, et pas de gibier en suffisance pour les carnivores. Jour après jour, la sécheresse devenait de plus en plus terrible, surtout pour les carnivores.

0: C'est alors que le roi lion convoqua ses congénères carnivores, ainsi que le plus énorme et sage des herbivores, l'hippopotame. Il leur dit
1: « Mes chères sœurs et mes chers frères, la crise est grave. Le gibier manque. Le gibier manque parce qu'il n'y a plus d'herbe fraîche, plus d'espace de vie. Mais n'avez-vous jamais pensé à une autre manière de vivre, de manger ? Toujours tuer son semblable. Toujours manger des herbivores. Est-ce donc cela que nous allons continuer à apprendre à nos enfants? Est-il donc impossible de vivre autrement avec les herbivores, de vivre en paix avec eux?
0: Bien évidemment, tous les carnivores n'étaient pas d'accord. Le léopard, par exemple, piqua une grande colère.
2: « Waouh ! Nous, la race des races, la race des carnivores, nous allons accepter de discuter avec d'imbéciles herbivores, d'imbéciles ruminants ! Waouh ! »
0: Le chacal ricana méchamment et prit parti pour le léopard.
3: « Mais regardez donc nos bébés carnivores, tous malades, tous faibles. » Regardez donc leur maman, toute maigre, toute triste et inconsolable, faute de gibier. Les herbivores ne méritent pas tant d'attention et de respect.
0: Le crocodile et le boa en colère intervinrent en chœur.

0: manger.
1: Mais l'hippopotame, et aussi le chien et le chat par exemple, n'étaient pas d'accord avec le léopard, le crocodile et le boa.

0: l'hippopotame dit
1: « Je suis, parmi vous tous, celui qui comprend le mieux la souffrance des herbivores. Je les connais parce qu'ils sont de ma famille. Il y a chez eux des espèces fort sympathiques. Discutons ensemble et nous découvrirons d'autres territoires et peut-être aussi d'autres façons de nous nourrir. »
0: Finalement, la majorité des carnivores approuva la proposition et le chien fut chargé de contacter les herbivores.

0: Là aussi, du côté des herbivores, les choses n'étaient pas simples. Par exemple, l'antilope, le bouc, le coq et le sanglier étaient franchement opposés à cette alliance contre nature. Le sanglier, notamment, réagit avec une extrême violence.
1: Quoi ? Les carnivores sont des sanguinaires de père en fils. C'est une tradition chez eux. Ils ne l'abandonneront jamais. Ils ne changeront jamais. Point.
0: Il fallut toute la patience et le beau parler du chien pour convaincre la plupart des herbivores. La rencontre entre les carnivores et les herbivores eut donc lieu à la frontière entre la savane et la forêt, sur les rivages de la rivière. Toutes les espèces étaient représentées, y compris les familles les plus rares. Le zèbre et l'okapi avaient redessiné de beaux tatouages sur leur visage et leur corps. L'éléphant avait poncé ses défenses et elles éclataient de blancheur. Le paon déployait fièrement sa queue comme une gerbe de fleurs. Le boa boudeur se traînait lourdement à travers les talus. La palabre fut longue, si longue que les carnivores les premiers commencèrent à se sentir affamés. Le léopard piqua une nouvelle grande colère.
2: Quoi ? Waouh ! Nous voici presque morts de faim, mais en train de négocier avec notre gibier. Quelle honte ! Waouh !
0: Les carnivores demandaient que toute la savane et toutes les rivières leur soient largement ouvertes pour qu'ils découvrent d'autres espèces à manger. Alors, ils laisseraient en paix les herbivores. Et le crocodile et le boa d'ajouter
3: « Désormais, que cessent les colibés et autres moqueries blessantes à notre égard !»
0: Les herbivores, méfiants, exigeaient quant à eux que tous les carnivores passent chez le guérisseur et acceptent qu'on leur arrache définitivement leurs crocs et canines voraces, ainsi que leurs griffes dangereuses. Or la nuit, quand la palabre s'interrompait, des herbivores disparaissaient mystérieusement, sans laisser la moindre trace. Aussi, les herbivores mirent fin à la palabre et réclamèrent, comme condition de sa reprise, le retour des disparus et la présence de l'homme. La palabre reprit enfin sous l'arbitrage de l'homme. Les carnivores et les herbivores tentèrent encore d'arriver à un accord. En vain. Les carnivores, à bout de patience, menacèrent alors de dévorer tous les herbivores et l'homme avec eux. L'homme inquiet finit par imaginer un drôle d'accord.
4: Voici ma proposition. Les carnivores deviendraient des espèces d'herbivores et les herbivores des espèces de carnivores.
0: Et pour éviter tout carnage, l'homme inventa pour les herbivores la farine animale à base de viande séchée et réduite en poudre, et pour les carnivores, la poudre végétale. Hélas, l'expérience ne dura pas longtemps, car beaucoup d'animaux, surtout parmi les carnivores, tombèrent malades. Certains moururent. Cela commençait à ressembler à une épidémie.

0: L'homme prit peur et proposa un autre drôle d'accord.
1: Voici ma dernière proposition. Primo, ceux des carnivores et des herbivores qui le veulent peuvent me suivre. Ils deviendront mes domestiques, mais je leur donnerai à manger toutes sortes de nourriture. Segundo, ceux des carnivores et des herbivores qui le veulent pourront vivre en paix, entre eux, dans des espaces réservés où ils auront toute la sécurité et le manger nécessaire.
0: Après d'interminables conciliabules, l'accord fut enfin conclu. Le perroquet, le chien, le chat, le canard, le coq, le bouc, le mouton et le pigeon acceptèrent de suivre l'homme et de devenir ses animaux domestiques. D'autres carnivores ou herbivores s'installèrent dans les jardins zoologiques, les parcs, les réserves naturelles que l'homme leur avait fait visiter. Mais le reste des carnivores, et même des herbivores, surtout parmi les plus gourmands et insatiables, mais aussi parmi les plus courageux, choisirent la liberté et ses dangers. La savane, la rivière et la forêt sauvage demeuraient leur royaume.

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0: Bonjour à tous. Aujourd'hui, nous allons parler de matériaux ductiles et de matériaux fragiles. La rupture d'un matériau correspond à la perte de sa capacité à supporter une force, une contrainte mécanique. Elle dépend fortement de la structure microscopique du matériau, de sa capacité de déformation et de la propagation des fissures. Et là, on peut proposer deux exemples emblématiques pour comprendre ces phénomènes. L'acier, d'abord, qui est un matériau dit ductile, et le verre, typiquement un matériau fragile. L'étude de leur comportement relève notamment de la mécanique de la rupture et de la science des matériaux. Voyons d'abord comment les matériaux se déforment avant rupture. L'acier est un alliage principalement composé de fer et de carbone. Sa structure est cristalline, ce qui signifie que les atomes sont arrangés de manière ordonnée dans un réseau. Dans cette structure, les atomes sont organisés en plans cristallins qui permettent le déplacement de défauts appelés dislocations. Ces dislocations jouent un rôle essentiel dans la déformation plastique. Grâce à ces mécanismes, l'acier peut se déformer avant de casser.
1: Donc, l'acier est en fait un matériau ductile, ce qui signifie qu'il peut subir une déformation importante avant de se rompre. Une déformation importante, il en tire avec une grande force sur un échantillon d'acier, une grande force, il se déforme d'abord élastiquement, c'est-à-dire que l'on relâche sa force, il reprend sa forme initiale comme un il se déforme alors plastiquement, c'est-à-dire de manière permanente, voire par exemple une tige qu'on plie en trombone. C'est un avantage important, le matériau absorbe beaucoup d'énergie au lieu de casser immédiatement. Quand on continue de tirer, la matière s'étire de plus en plus et une zone devient plus mince. C'est un peu comme quand on tire sur un chewing-gum. Finalement, le métal casse, mais seulement après une grande déformation. Le métal étant un réseau cristallin, sous l'effet de la déformation, les atomes vont encaisser l'énergie en bougeant par rangées les uns à côté des autres. Ils peuvent ainsi glisser les uns sur les autres grâce aux dislocations qui se déplacent à travers le réseau cristallin pour permettre la redistribution des forces et l'absorption de l'énergie. La rupture se produit seulement après une grande accumulation de déformations parce que les atomes ont pu se déplacer progressivement et le matériau peut ainsi s'adapter à la force appliquée. Le verre, au contraire, possède une structure amorphe. Les atomes sont disposés de manière désordonnée, un peu comme dans un liquide figé. Quand on applique une force au verre, il se déforme très légèrement, mais presque de manière invisible. Il n'y a pratiquement aucune déformation plastique. Dès qu'une fissure atteint une taille critique, elle se propage rapidement dans le matériau. C'est la rupture brutale. Vu la disposition désordonnée des atomes les uns par rapport aux autres, il n'y a ni plan de glissement, ni mécanisme efficace de déformation plastique. Les atomes sont figés dans la structure désordonnée et ne peuvent presque pas se déplacer. Cette absence de mobilité atomique explique pourquoi le verre est fragile. Quand une fissure apparaît, rien ne l'arrête.
0: Voyons maintenant comment la rupture est initiée. Dans l'acier, elle commence généralement par la formation de micro-cavités autour d'impuretés, d'inclusions, etc. Ces cavités grossissent par la réunion de dislocations, puis fusionnent pour former une fissure macroscopique. Ce mécanisme est appelé rupture ductile par coalescence de microcavités. Ce mécanisme consomme beaucoup d'énergie, ce qui rend la rupture relativement progressive. Dans le verre, la rupture commence presque toujours à partir de défauts microscopiques de surface qui sont toujours présents, comme des rayures, des microfissures ou différentes imperfections. Ces défauts concentrent les forces mécaniques. Une fois un niveau critique atteint, la fissure devient instable. Et comment se propagent-elles ces fissures ? Eh bien, dans l'acier, la propagation des fissures est relativement lente. Elle est freinée par plusieurs mécanismes : déformation plastique autour de la fissure, déviation de la fissure par des grains cristallins, dissipation d'énergie. Le matériau peut ainsi avertir en quelque sorte de sa rupture imminente par des déformations visibles. C'est pourquoi les structures métalliques peuvent souvent être inspectées et réparées avant rupture complète. Dans le verre, au contraire, quand la force devient trop grande, une fissure commence à s'ouvrir et se propage très vite à travers tout l'objet. Cette propagation est extrêmement rapide. Elle peut atteindre même plusieurs kilomètres par seconde. Elle est caractéristique de la rupture fragile. Elle se produit parce qu'aucune déformation plastique ne dissipe l'énergie et que l'énergie stockée se concentre à la pointe de la fissure. Les surfaces de rupture, souvent, permettent d'identifier le mécanisme. La rupture ductile de l'acier est irrégulière, de texture fibreuse, très rugueuse. Ça démontre que le matériau s'est beaucoup déformé avant de casser. La surface de rupture fragile du verre, au contraire, est lisse, brillante, parfois conchoïdale, c'est-à-dire en forme de coquille. Elle montre des motifs de propagation des fissures, appelées lignes de fracture. Les différences de mécanismes de rupture influencent fortement l'utilisation de ces matériaux, évidemment. L'acier est caractérisé par une forte résistance mécanique, une grande ténacité, une rupture progressive, est utilisé pour des structures de bâtiments, des ponts, des machines. Le verre, lui, a l'avantage de la transparence, de la dureté, de la résistance chimique, mais sa fragilité nécessite des traitements, comme le verre trempé, qui consiste à introduire de la compression avant utilisation pour améliorer la résistance.
1: Donc, pour résumer, l'acier et le verre illustrent deux comportements opposés en mécanique des matériaux. L'acier, grâce à sa structure cristalline et à la mobilité des dislocations, peut subir une déformation plastique importante avant rupture. Cette rupture est progressive et absorbe beaucoup d'énergie. Le verre, en revanche, possède une structure amorphe qui ne permet presque aucune déformation plastique. La rupture est donc fragile et rapide, dominée par la propagation instable des fissures. La compréhension de ces mécanismes est essentielle pour concevoir des structures sûres et pour développer de nouveaux matériaux capables de combiner résistance et ténacité. Alors, pour illustrer le comportement du verre à la rupture, nous allons parler ici d'un objet fascinant en physique des matériaux et en sciences du verre, ce qu'on appelle les larmes du prince Rupert. Du nom du prince Rupert du Rhin, un noble militaire du XVIIe siècle, qui les a présentées à la Royal Society à Londres vers 1660. Ces larmes ressemblent à de petites gouttes de verre avec une tête ronde et une longue queue fine. Leur particularité, la tête est extrêmement résistante. Elle peut résister à des coups de marteau violents, mais un minuscule défaut dans la queue, le fait de la toucher simplement, suffit à déclencher l'explosion en poussière de l'ensemble. Cette explosion n'est pas due à une réaction chimique, c'est l'énergie mécanique stockée dans le verre qui se libère brutalement. Les larmes du prince Rupert illustrent le phénomène de rupture fragile dont nous venons de parler. Une fissure initiée dans la queue provoque une propagation explosive dans toute la structure.
0: La fabrication est simple. On fait fondre du verre, on laisse tomber une goutte de verre fondue dans de l'eau froide. La surface refroidit très rapidement, tandis que l'intérieur reste chaud plus longtemps. Ça crée une forme de goutte avec une queue allongée. Pourquoi sont-elles si résistantes ? Le phénomène s'explique par les contraintes internes dans le verre. La surface refroidit très vite et elle se contracte. L'intérieur refroidit plus lentement et reste en forte tension parce qu'elle ne peut se contracter en refroidissant vu qu'elle est maintenue par la coque extérieure déjà solide. L'intérieur tire donc de partout sur la coque extérieure qui est ainsi comprimée. On peut voir ça comme une sorte de ressort étiré enfermé dans une coque dure. Normalement, le verre casse parce qu'une microfissure apparaît. Elle s'ouvre sous la tension, puis se propage et casse le matériau. Mais dans la tête de la goutte, la compression de la surface ferme les fissures qui ne peuvent pas s'ouvrir. C'est exactement le même principe que le verre trempé utilisé pour les vitres de voiture. Cette combinaison produit une surface extrêmement résistante au choc. On peut même frapper la tête avec un marteau, comme on l'a dit, mais une instabilité extrême dans la queue. Cette queue est très fine et contient aussi des contraintes internes. Quand on casse son extrémité, une fissure atteint la zone en tension et peut s'ouvrir très facilement. Une fois la fissure déclenchée, elle se propage à une vitesse énorme de 1500 à 2000 mètres par seconde. Et au fur et à mesure que la fissure se propage, elle crée des milliers de nouvelles fissures. La goutte se fragmente donc en une multitude de micro-fragments presque instantanément et forme une poussière de verre très fine. Les larmes du prince Rupert ont avant tout un intérêt scientifique. Elles ont permis d'étudier, spécialement avec des caméras haute vitesse, la résistance des matériaux fragiles, la propagation des fissures, les contraintes internes dans le verre. Ces recherches ont contribué à des technologies

0: chaque semaine avec celles et ceux qui font la BD, scénaristes ou dessinateurs, dessinatrices. Et aujourd'hui, c'est un auteur qui nous fait remonter le temps. Sur la couverture, un petit groupe de nomades avance dans le désert, longeant les murs d'une cité. En tête, une étrange colonne lumineuse, comme un néon blanc vertical qui s'élance vers le ciel ou qui en tombe. Et dans le ciel, justement, on distingue la silhouette d'une femme qui semble veiller ou simplement observer le petit groupe. Couverture intrigante d'un album au très joli titre, Le Marche-Lune, pour une histoire difficile à raconter. Mais je vais quand même le lancer. À l'aube de notre civilisation, une extraterrestre prend la forme d'Ishtar pour infiltrer une tribu du désert qui essaie de se sédentariser. Sa mission est de retrouver un autre extraterrestre envoyé avant elle, dont on a perdu la trace. Alors elle observe ce groupe d'humains qui évolue dans ce qui ressemble à l'Égypte, la Mésopotamie ou la Palestine. Elle les écoute, les observe, mais ne peut s'empêcher d'intervenir dans leur quête civilisatrice. Le Marche-Lune est le nouvel album de Simon Spreut, publié par les éditions du Lombard. Un récit qui mêle science-fiction et mythologie mésopotamienne, égyptienne et judéo-chrétienne avec des dessins absolument sublimes. Bonjour Simon.
1: Bonjour.
0: Alors, c'est pas facile à raconter, mais est-ce que j'en ai dit, ça vous va Simon ?
1: Oui, très bien. J'ai autant de difficultés à en parler moi-même.
0: Voilà, ça fait plaisir de se dire que même son auteur a des difficultés. Mais en fait, vous avez toujours trouvé le fil. Même si vous avez du mal à le raconter, vous saviez très bien quand vous écriviez, quand vous dessiniez, où vous alliez.
1: Ouais, c'est vrai.
0: Alors, si je dis quand même que c'est un petit peu 2001, l'Odyssée de l'espace, qui regarde le berceau des trois religions monothéistes, on pourrait dire ça comme ça.
1: Oui. Moi aussi, j'ai trouvé plusieurs phrases pour le expliquer en une phrase, mais qui ne sont pas tout à fait très explanatoires, mais je l'ai appelé aussi Heart of Darkness in Space, ou les religions ouais, révélées comme faute déontologique.
0: Ah oui, ça c'est pas mal ça, voilà. Et en même temps, j'en profite pour saluer Frédéric Ronce, hein, la librairie Flagey, parce que c'est lui qui a évoqué le film de Kubrick, et je trouve que c'était pas mal. En tout cas, ce qu'on voit quand même dans cet album, enfin très vite, il y a une allusion biblique qui est quand même là très très fortement. La religion, c'est quelque chose qui vous intéresse
1: Oui, bien sûr. Mais je m'intéresse aux grandes histoires en général, en fait, et comme la Bible est vraiment un texte central dans notre culture, ça m'intéresse.
0: Ah oui, ah bah c'est une source inépuisable d'histoire, ouais, la Bible. On y revient. Puis revenir indéfiniment. Ouais. Mais est-ce qu'il faut aussi avoir la foi pour dessiner, pour raconter une histoire comme ça?
1: Apparemment non, parce que moi je suis pas croyant du tout, mais en même temps ça veut pas dire que ces histoires n'ont pas de valeur.
0: Bien sûr. Mm-hmm. Ah ouais, c'est juste un autre regard que vous apportez dessus. Vous souvenez quand vous avez eu l'idée de raconter une histoire sur des histoires, donc, pour cet album.
1: Pour cet album-ci, c'était surtout ma lecture de Joseph et ses frères, de Thomas Mann, qui m'a directement mis en mode biblique. Mm-hmm. Et ça s'est mélangé avec ma lecture de livres de science-fiction, surtout de Ursula Le Guin.
0: Ah oui.
1: Mm-hmm. Et donc voilà, c'est un peu les deux sources principales pour cet album-ci.
0: Ouais, au niveau de la lecture, mais est-ce que au niveau cinéma ou de la peinture, je sais pas, il y a eu quelque chose ici qui vous a inspiré?
1: Côté graphique, c'est surtout l'iconographie Égypte, mésopotamien. Mais j'en ai mêlé aussi des trucs minoaniens. Juste l'iconographie avant la Grèce antique, en fait.
0: Mmh. Ouais. Et quand vous avez pensé à cette histoire, vous avez eu tout de suite l'idée, la vision des couleurs, l'ambiance que vous vouliez donner, ou ça a été dur à trouver?
1: Non, tout à fait. Ça aussi, c'était un truc qui m'est venu en tête dès le début. C'était ces deux couleurs principales qui sont la terre brûlée, qui a vraiment cet aspect de désert ferreux, en combinaison avec ce bleu très, très vif pour le ciel. Et en même temps, tu as aussi ce

0: ce contraste entre le côté terrien de l'histoire et le côté interstellaire.
1: Oui, côté un peu sidéral. Mais c'est ça qui est fou, Simon, puisque quand je vous écoute, vous dites il n'y a que deux couleurs, il n'y a que deux ambiances. Et en fait, quand on ouvre l'album, on se dit, mais c'est fou. Enfin, il y a tellement de nuances qu'on a l'impression qu'il y a beaucoup plus que de couleurs. Donc, c'est aussi un gros travail que vous avez fait pour décliner les nuances de couleurs.
0: Oui, mais en fait, il y a aussi du jaune dedans.
1: Oui.
0: Donc, j'ai utilisé trois couleurs, mais en fait, si tu as déjà trois couleurs, tu peux faire infiniment de
1: combinaisons.
0: D'accord,
1: tu peux te débrouiller, quoi. Ouais. Je t'ai dit dans l'introduction, les dessins sont sublimes. Enfin, je sais pas, il y a pas d'autre mot. On ne peut qu'être vraiment impressionné. Je trouve que ça m'a donné une sensation quand je vois les personnages à la fois un côté flou, estompé et en même temps ultra précis. Pas surnaturel, mais ça donne une ambiance particulière.
0: Ouais. Oui, c'est cette combinaison des couleurs aquarelles qui ont leur côté flou, évidemment, mais en combinaison avec le croquis, le dessin qui est derrière, en fait, il est très stylé et épuré.
1: Exactement.
0: Donc, c'est un peu ça qui...
1: Oui, c'est ça. Ça contraste, ça donne cet effet-là. Donc, vous avez passé du temps au niveau du dessin et des couleurs. Est-ce que, je ne sais pas, c'est du dessin direct ou vous avez beaucoup crayonné? Comment ça... les étapes?
0: Donc, l'étape première, c'est les croquis que je fais à l'ordinateur parce que c'est plus facile pour faire des petits des changements et des transformations. Et puis après, je les imprime et je les mets sur la table lumineuse et je fais mes pages à l'aquarelle, en fait. Mmh. Et la dernière étape, c'est la phylactère que j'ajoute avec l'ordi.
1: Mmh. D'accord. Donc, à la fois ce côté très artisanal à la main et à la fois digital, quoi. Vous travaillez tout le temps comme ça?
0: Oui, souvent. Ouais. Surtout pour la croquis, je me suis tellement habitué à faire des croquis sur l'ordinateur que j'arrive presque plus à les faire à l'ancienne. Mais pour mes originaux, pour les pages même, j'aime bien ce côté matériel.
1: Il y a un côté organique où en fait ça vient de soi, c'est ça?
0: Ouais, un objet. Sinon, tout est
1: dématérialisé. Ouais, il faut avoir quelque chose de concret, quoi. Ouais, ou mettre les mains. Donc, j'ai dit cette extraterrestre, je peux pas le dire autrement, donc qui prend la forme, qui prend les traits d'Ishtar, donc qui vient observer donc ce petit groupe de nomades. Elle vient les observer, mais en même temps, comme je l'ai dit dans l'introduction, il y a des moments où elle ne peut pas s'empêcher quand même d'intervenir. Donc, c'est en ça, elle change peut-être aussi leur destinée ou leur choix. C'était ça aussi qui vous intéressait?
0: Oui, mais donc, sa mission, elle n'était pas censée d'intervenir.
1: Voilà, c'est ça, parce qu'elle n'est pas censée le faire.
0: Ouais, mais parce qu'elle a pris cette forme matérielle qui va avec les mêmes processus biochimiques qui sont en nous. C'est son corps, en fait, qui la pousse à quand même intervenir ou à devenir fâché ou...
1: Oui, c'est ses émotions. Si elle prend une forme humaine, une certaine forme, il y a les émotions qui y sont reliées. Ouais. Donc, si la personne a de l'empathie, elle va en avoir.
0: Ouais, c'est ça. C'est ça aussi un peu son dilemme, qui est aussi un peu le dilemme qui est central au cœur des ténèbres, quoi.
1: Et quand j'ai dit qu'elle n'était pas facile à résumer, cette histoire, vous aussi, Simon, vous avez dit qu'elle n'était pas facile. Mais quand vous l'avez écrite, dessinée encore une fois, vous saviez exactement où vous alliez. Mais est-ce qu'il y a eu des étapes plus compliquées que d'autres? Est-ce qu'il y a eu des moments où vous avez dit, j'y arrive pas, là je bloque, je vais changer?
0: Bonne question. Comme je travaille surtout sur un synoptique assez squelettal, donc je travaille de point en point, mais entre ces deux points, ça peut encore aller un peu dans tous les sens, et j'aime bien me laisser assez de liberté pour insérer des nouveaux personnages, Ouais, il y a des trucs qui me viennent en tête en écrivant ou en dessinant que j'essaye d'incorporer dans le livre. Et des fois, il faut que je fasse attention à ne pas trop perdre le fil moi-même de mes pensées pour que ça reste lisible. Mais ouais, une des scènes qui m'a pas forcément donné trop de problèmes, mais qui était assez émotionnelle pour moi, c'était la scène entre... c'était une scène d'amour, en fait.
1: Ouais.
0: Parce que j'ai pas trop l'habitude de faire des scènes pareilles.
1: C'est ce que j'allais vous dire. Vous avez pas trop l'habitude de dessiner des scènes de sexe. En tout cas, dans vos précédents albums, non.
0: Non.
1: Donc là, ouais, ça a été...
0: Donc c'était une très, très... En fait, je trouve ça très intéressant comme expérience, que ça m'a touché vraiment émotionnellement en le faisant.
1: Oui.
0: Donc, voilà.
1: Ouais, mais c'est une scène qui fonctionne bien, voilà. Merci. Non, mais parce que je trouve qu'elle est, comment dire, elle est crue, pas obscène. Enfin, je veux dire, on la voit, mais on ne voit pas tout. Voilà, il y a un côté un peu pudique.
0: Ouais.
1: On voit beaucoup, mais ça reste pudique. On va continuer à en parler donc du Marche Lune avec vous, Simon Spreut. Donc votre nouvel album publié aux éditions du Lombard après cette pause musicale.

0: De retour dans Entre les cases avec Simon Spreut pour parler de son nouvel album Le Marche-Lune, publié aux éditions du Lombard. Donc un mélange de science-fiction et de mythologie égyptienne, mésopotamienne, judéo-chrétienne. On va en parler. Mais tiens, tout d'abord Simon, Le Marche-Lune, pourquoi ce titre ? Il est très joli, hein. Moi j'ai dit dès le débat, il était très beau, il est poétique, mais pourquoi ? Comment il est venu ?
1: Donc je l'ai tiré du livre de Joseph Mann. J'ai lu la version néerlandaise qui s'appelle The Maan Wandelaar. Donc c'est une traduction française de ce titre-là. Parce que j'aimais beaucoup la poésie dans le mot. Et dans le livre de Thomas Mann, ce mot a surtout qu'un sens, et ça parle surtout de Abraham qui quitte Ur et qui suit la lune. Mais moi, j'ai un peu élaboré et j'en ai donné d'autres sens à ce mot-là. Donc, comme ça, le titre est aussi un peu flou et ça peut dire.
0: Mais c'est bien, parce que ça nous emmène aussi, on peut y mettre, nous, ce qu'on veut aussi, et ça nous emmène dans des histoires. Mais justement, comme vous dites, voilà, ça parle aussi de la Genèse. Mais j'allais dire, on n'a même pas besoin tellement de connaître la Bible ou la Genèse, parce que finalement, quand dépouillé de ces allusions, cet album, c'est une aventure humaine, hein, avec des nomades qui veulent se poser. Une jeune fille, Dina, qui veut s'émanciper, qui découvre et qui explore son désir, et aussi des esclaves qui veulent se libérer. C'est de l'aventure, finalement, avant tout.
1: Oui, bien sûr.
0: C'est un mélange d'histoires, quoi. Alors, j'ai parlé de Dina qui veut s'émanciper, qui découvre et qui explore le désir. C'est peut-être pas ultra évident comme ça quand on en parle, mais on peut la voir aussi, cette BD, Le Marche-Lune, Simon, comme une BD féministe. Non ou pas ? Ou c'est moi ? C'est moi qui le vois, je ne sais pas.
1: Je ne peux pas contrôler les interprétations de mes lecteurs, mais si quelqu'un veut l'interpréter comme ça, je trouve ça un compliment.
0: Ouais, mais vous, enfin, ce que je veux dire, quand vous élaborez, vous n'y pensez pas, en ces termes-là.
1: Quand même un petit peu, parce que, en grande partie, l'histoire est inspiré de la Genèse, chapitre 34, où il y avait le personnage de Dina. Mais dans la Bible, son rôle est très, très, très, très, très petit. Elle n'a pas d'émotion,
0: alors que là, elle a plus de place.
1: Donc, je voulais vraiment la donner sa propre place, ses propres pensées, ses propres actions. Comme c'est un personnage féminin,
0: c'est un personnage féminin qui va quand même avoir une incidence, une importance et définitive sur la vie de toute une ville, en particulier sur les hommes.
1: Mais c'est pas de sa faute.
0: Mais exactement, c'est pas de sa faute parce qu'on le lui prête alors qu'elle a rien demandé, mais c'est quand même en son nom qu'il va y avoir toute une modification.
1: Et c'est ça aussi un peu son problème et son conflit.
0: On en parle plus précisément de ce que ça change ou on laisse la surprise au lecteur ou pas ? Est-ce que vous voulez en parler ?
1: On laisse la surprise.
0: Exactement. on va pas tout divulguer. Il y a donc Dina, il y a donc son père. On revient aussi donc à cette extraterrestre qui prend la forme d'Ishtar. C'est vrai qu'elle est importante. On a parlé des émotions qu'elle a, mais elle amène aussi cette réflexion, et elle observe aussi ce groupe d'hommes à cette époque qui découvre aussi la religion, la place de Dieu aussi, ou des dieux dans leur vie.
1: Oui, c'est vrai. C'était très pratique d'avoir cette perspective un peu plus haut pour faire des commentaires plutôt actuel,
0: oui,
1: et
0: c'est
1: quotidien,
0: ça.
1: Parce que c'est difficile de le mettre dans la bouche de personnages.
0: Oui, parce que ça fera anachronique, on se dirait, ouais, c'est pas ça, possible, on n'y croit pas. Voilà. Donc, alors que le fait, effectivement, qu'elle soit ce personnage qui vient du futur et qui observe, qui intervient aussi, ça permet de dire plus de choses, quoi.
1: Ouais, ouais.
0: C'est aussi pour ça que vous l'avez créée, c'est un petit peu elle, finalement, Ishtar. C'est vous qui vous exprimez. C'est vous, elle, c'est un petit peu vous.
1: Bah, ouais. Oui, pas tout à fait.
0: Mais en tout cas, c'est des réflexions que vous pouvez avoir.
1: C'était un point de vue qui me permettait de aussi donner quelques réflexions politiques ou anthropologiques.
0: C'est quelque chose qui compte, hein, quand vous élaborez une histoire, de dire tiens, d'accord, ça va se passer à une autre époque, mais je veux vraiment que ça résonne avec ce que je vis aujourd'hui et aussi mes convictions, ou c'est du hasard?
1: Ça peut les deux, je pense que c'est assez impossible de séparer les deux, donc il y a toujours tes propres pensées qui se vont mêler, mais j'essaie quand même de me garder en tant qu'auteur assez distant pour laisser au lecteur pour faire leur propre jugement moral ou intellectuel.
0: Mais déjà, est-ce qu'il est question d'avoir un jugement sur des personnages, un jugement moral?
1: C'est pas à moi de le dire.
0: Non, mais voilà. Oui, oui. Comment vous voulez regarder tous vos personnages? J'imagine que vous leur donnez forcément des caractères, bien sûr, différents, mais vous les orchestrez tous. Vous les orchestrez tous. Il n'y en a pas un que vous jugez plus que l'autre.
1: Non.
0: Il n'est pas question de juger quand vous créez un personnage.
1: Non, j'essaye de comprendre les pensées des personnages, même si ces pensées sont complètement contradictoires à les miennes. J'aime bien cet essai de sortir de ma propre tête et d'essayer d'entrer dans des autres pensées.
0: Et justement, parce que là, il y a plein de pensées, de philosophies, de réflexions qui sont dans cet album. Vous avez l'impression que ça vous a fait évoluer, vous, sur des choses? Ça a creusé un peu plus des réflexions ou pas?
1: Ça les a sûrement creusées, mais ça a créé aussi encore plus de doutes.
0: Oui, c'est pas mal, le doute.
1: J'aime bien.
0: Ouais.
1: C'est pas toujours très facile de vivre avec, mais je trouve que c'est un truc assez important de rester douteux.
0: Oui, je suis d'accord avec vous. C'est pas facile de vivre avec, mais c'est ce qui nous fait quand même aussi avancer. Moi, je me demandais, Simon, parce que on passe du temps, bien sûr, sur une BD, pas juste... Il y a l'élaboration, il y a l'idée, et après on écrit, et après on dessine, donc ça demande beaucoup de temps, de concentration. Une fois que c'est terminé, comment vous vous sentez?
1: Peur. J'ai toujours peur à ce moment-là. Parce que je peux vraiment être dedans au moment que j'ai créé un truc. C'est une expérience pour moi très... J'aime beaucoup de créer. Mais le moment où c'est fait et que tu sais que ça va sortir, et il y aura des gens qui vont lire ça et qui vont avoir leur propre interprétation, leur réaction, j'ai toujours un peu peur de... c'est un cliché, mais un peu peur de perdre un enfant.
0: Oui, non, mais je comprends cette sensation. Est-ce qu'il y a un côté où vous sentez un petit peu vide, un petit peu seul après, en disant, bah zut, j'étais bien moi avec eux, les personnages, là maintenant l'histoire est finie, c'est fini quoi. Ou il y a du soulagement en disant, c'est bon, j'ai tout dit, ça va quoi.
1: Avec cet album, ça, si oui, les personnages me manquent un peu parce que je pense qu'il y avait encore d'autres possibilités d'épanouir tout ça, mais ouais, il faut s'arrêter à un moment parce que sinon, je ne voulais pas passer les 10 ans de ma vie à faire cet album. Mais en même temps, comme d'habitude, j'ai déjà un nouveau projet auquel je travaille, donc je suis pas vraiment dans un vide artistique maintenant.
0: D'accord. Mais vous avez besoin de temps entre deux élaborations. Un album se termine, ça y est, c'est bon, et je vais en imaginer un autre. Vous avez besoin un petit peu de temps pour ça, ou vous arrivez à vous plonger très vite?
1: Non, Souvent, je commence déjà au nouveau projet au moment que je finisse l'autre.
0: D'accord, ok. Ouais. Bon, là, sans trop divulgâcher, ça va parler de quoi, le prochain album ?
1: D'un des pionniers de la correspondance et de la photographie de la guerre, qui s'appelle Reginald Kahn. Un grand, gros, hyper-impérialiste français, juif, ouais. Voilà, qui se passe pendant les guerres coloniales du début du XXe siècle.
0: D'accord, donc là ça veut dire beaucoup de travail de recherche, beaucoup de photos à voir.
1: Alors là je travaille avec deux profs d'histoire français qui me posent beaucoup de docs.
0: Très bien.
1: Aussi bien visuel qu'en texte. Donc.
0: Eh ben, très bien. En attendant ce nouvel album, il y a celui-ci, encore une fois sublime, qui vient de sortir, Le Marche-Lune, et c'est publié aux éditions du Lombard. Merci beaucoup, Simon.
1: Merci à vous.
0: Entre les cases, c'est déjà fini. On se retrouve la semaine prochaine pour le dernier épisode de la saison. Je vous proposerai ensuite tout l'été une série inédite de podcasts sur les femmes en BD. Et il sera question d'une femme vendredi prochain dans le dernier Entre les cases de la saison. Donc, une femme au destin bouleversant, une artiste américaine de renommée internationale, atteinte de trisomie 21 et sourde. Voilà. Pour les indices, je vous dis à la semaine prochaine et d'ici là, faites-vous du bien.

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Avant d'aborder un autre géant du baroque, exact contemporain de Bach lui aussi, je voudrais partager avec vous ces mots qui remontent à notre toute première impression et notre toute première émission qui consistait à illustrer les mots-clés qui me viennent à l'esprit quand je pense à Bach. J'avais ainsi relevé la sérénité de cette musique, celle d'une foi à déplacer les montagnes, en même temps que la vigueur, voire la virilité de cette musique charpentée. J'ai retrouvé à peu près les mêmes impressions chez Carol Beffa, qui a coécrit « Anagramme à quatre mains », une histoire vagabonde des musiciens et de leurs œuvres, avec Jacques Perissalkov, le tout illustré par Jean-François Martin, chez Actes Sud, novembre 2018. Carol Beffa m'a rappelé ces mots d'Émile Cioran dans « Syllogisme de l'amertume », Gallimard 1952. Pour Carol Beffa, l'art de la fugue, c'est l'œuvre emblématique, car, écrit Cioran, sans Bach, la théologie serait dépourvue d'objets, la création fictive, le néant péremptoire. Et il termine par ce trait d'humour qui fait mouche. Et s'il y a bien quelqu'un qui doit tout à Bach, c'est bien Dieu. En lui se conjugue, poursuit Beffa, puissance et suavité, véhémence et fragilité. Je me réjouis d'avoir su exprimer une opinion personnelle que je retrouve ici. Travailleur infatigable, Bach écrit modeste, « Quiconque s'appliquera autant que moi parviendra au même résultat. » Attaché à parfaire son métier de compositeur, Bach consacre un temps important de sa vie à recopier les textes des autres, s'inspire du modèle des suites de Froberger, emprunte à Buxtehude et fait sien le style concertant de Vivaldi. Il brasse les genres et de toutes ses sources fait son miel. Sa plume convoque l'Europe musicale tout entière. Pourtant, sa langue est parfaitement singulière. Certains voudraient le voir en technicien de l'art combinatoire, en gardien sourcilleux des temples du contrepoint, en expert rigoureux d'énigmes musicales. Mais laissons-nous emporter par la pulsion de son flux sonore, pure effusion mélodique. Comme Rameau, Bach sait cacher l'art par l'art même. Et ici, Beffa trouve les mots pour qualifier au plus près l'art du cantor. Cette musique si simple et si savante s'enroule à l'infini, transmuant en or un matériau parfois ténu. Écoulement régulier d'une énergie rayonnante, elle charrie naturelle, confondant, perle mystique. Intéressons-nous maintenant à notre compositeur mystère du jour. Celui qui était l'objet de nos émissions précédentes n'était autre que Domenico Scarlatti. Mais oui, c'est Dominique Paty qui guidera nos pas à la découverte de ce géant de la musique. Né lui aussi en 1685 à Halle, en bien des points antithèse de Bach, il reste pour beaucoup de mélomanes l'auteur de fameux oratorios. Ces concertis grossis sont très souvent au programme des salles de concert. Abondant répertoire pour l'instrumentiste qui va des suites pour clavecin aux sonates pour instruments solistes et basse continue, des sonates en trio aux concertis pour orgue, des suites d'orchestre aux ouvertures d'opéra et symphoniers. Esprit très curieux, grand voyageur, connaissance profonde de la musique instrumentale, de ses prédécesseurs. À Halle, son maître Zachoff l'a familiarisé avec la musique allemande pour clavier de Kuhnau, Froberger, Kerl à Buxtehude. En Italie, il rencontre Domenico Scarlatti, notre précédent artiste mystère, Corelli Pasquini. Amateur de musique française, il arrive qu'il adopte parfois le plan de l'ouverture lulliste. Il inclut dans ses suites des danses françaises. En Angleterre, il est marqué par la musique de Henry Purcell. À cette connaissance des styles et des genres s'ajoute un intérêt pour l'instrumentation. Ses orchestrations présentent une rare variété. Il s'intéresse aux instruments dont la faveur décroît,
comme la viole de gambe ou le théorbe, mais aussi à des instruments nouveaux tels l'alto. Notre homme était également un remarquable improvisateur au clavier. Dans ses concerti pour orgue, il exécutait la partie soliste qui lui offrait de larges possibilités d'improvisation. Cela explique que toute sa musique instrumentale revêt un aspect libre et spontané. Jamais on y sent le travail suivi du contrapuntiste, mais au contraire, l'impression d'une succession un peu capricieuse ou irrationnelle d'idées jaillies de sa plume. À cette spontanéité s'associe l'unité d'expression. L'œuvre baroque visant l'expression d'un sentiment unique est d'une seule teneur, l'allegro exprimant la joie, l'adagio la tristesse, le désespoir. Chez notre artiste, cette unité des passions exprimées est de règle, et l'on ajoute qu'il travaille très rapidement, ce qui favorise certainement le jeu sur un seul registre d'expression et confère à cette musique une vigueur exceptionnelle. Personnage charismatique, notre homme fascinait les auditeurs, déchaînant leur enthousiasme. Synthèse des styles de son époque, sa musique ne présente pas d'originalité dans les formes. On sent nettement la référence au modèle corellien dans les sonates, pour instruments seuls ou en trio, et dans les concerti grossi. Les ouvertures d'opéra ou d'oratorio adoptent souvent la structure à la française imposée par Lully. Les suites pour clavecin s'apparentent à la sonate d'église ou à la structure habituelle de la suite de danse. Dans ses concerti grossi, opus 6, le compositeur mêle avec la plus grande fantaisie les danses et mouvements de la sonate d'église, intercalant entre eux une musette ou un hornpipe. Chez lui, toutes les combinaisons sont possibles, mais sous la seule impulsion de la fantaisie et non dans l'esprit d'une exploration systématique comme chez Bach. Cette liberté à l'égard de la forme et de l'instrumentation était très appréciée de ses contemporains. Il joue, plaisante avec l'orchestre et amène de nombreux effets inattendus dont ni Corelli ni Geminiani n'eurent la moindre idée à en croire Charles Burney. Même fantaisie dans ses suites pour clavecin, utilisant les mouvements de la sonate d'église pour la deuxième suite, tantôt les danses traditionnelles pour la première suite, mais le plus souvent confondant les deux genres. Même liberté aussi à l'égard des styles. Romain Rolland a bien montré l'unité profonde de l'œuvre du maître. Telle est la puissance d'assimilation et l'équilibre souverain de cette nature que jamais on ne la sent submergée par la masse des éléments étrangers. Tout est absorbé, dirigé, classé. Cette âme immense est comme une mer dont tous les fleuves de l'univers ne sauraient apaiser la soif ni troubler la sérénité. Enfin, notre compositeur a fortifié par ses contacts avec l'Italie son goût pour les belles mélodies. Dans ses œuvres instrumentales, on remarque le caractère vocal des thèmes, même si ce penchant pour le bel canto est tempéré chez lui par une certaine réserve, une pudeur de l'expression qui n'est pas sans rappeler Purcell plus que les grands maîtres italiens. Même dans des pièces plus austères comme les six fugues pour le clavier, l'artiste recherche toujours la souplesse de la ligne, les intervalles expressifs, le chromatisme. Si la gloire de notre hôte reste attachée à ses opéras et à ses oratorios, sa musique instrumentale fait l'admiration de Beethoven, de Haydn, de Mozart, Schumann et de Liszt, qui goûtèrent ce génie grand comme le monde. Je voudrais illustrer mon propos et vous faire goûter l'originalité et la spontanéité de l'œuvre décrite par l'écoute du concerto pour orgue opus 7 numéro 4, interprété à l'orgue par Simon Preston avec l'ensemble The English Concert sous la direction de Trevor Pinnock. Le premier mouvement de l'opus 7 numéro 4
remarquable par la sombre orchestration de son ouverture, avec violoncelle et basson divisés, semble avoir été composé en 1738 sous la forme d'une pièce indépendante. Le second mouvement, fondé sur un mouvement de la musique de table de Telemann, daterait de 1744, plaisamment appelé « Allegro così così ». Ne perdons pas de vue que notre maître du jour n'hésitez pas à y aller des improvisations de son cru.

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2: Bonjour à toutes et à tous dans Point de repère. Je suppose que vous avez toujours chaud. En tout cas, nous avons chaud, même si nous sommes dans un studio climatisé. Alors, comme chaque mois, nous vous proposons des regards d'évêques sur le monde en général et sur l'Église en particulier. Avec nous en studio, Jean-Pierre Delville, évêque de Liège, qui prend aussi un petit bain d'air plus frais. Bonjour, Monseigneur.
3: Bonjour, Ralph.
2: Alors, comme je le fais d'habitude, rappelons tout d'abord le menu de cette émission. Dans un premier temps, vous commenterez l'un ou l'autre événement d'ordre général des dernières semaines. Ensuite, nous évoquerons des projets ou des manifestations du diocèse passé ou à venir. La troisième partie concerne l'Église de Belgique et plus largement l'Église universelle. Et puis, à la fin, vous répondrez aussi aux questions de nos auditeurs, une question cette fois-ci, et je le dis encore une fois, chères auditrices et auditeurs, n'hésitez pas à nous envoyer vos questions. Comment faut-il le faire? Je le dirai à la fin de cette émission.
1: Actualité générale.
2: Question habituelle, Monseigneur, quels sont les événements d'ordre général ces dernières semaines ou ces derniers mois qui vous ont particulièrement frappé et que vous souhaitez commenter? Alors là, le premier grand sujet dont parlent même tous les médias, c'est évidemment la canicule en Europe. D'abord, oui. Comment la vivez-vous et quel est votre commentaire là-dessus?
3: Oui, oui, évidemment, tout le monde est atteint par cette vague de chaleur. Moi-même, je dirais effectivement, en vieillissant, je suis plus sensible à la chaleur, plus vite accablé par la chaleur. Je me rappelle quand j'étais étudiant à Rome, en Italie, j'aimais bien prendre des bains de soleil sur la terrasse du collège belge à Rome.
2: À Rome, il faisait chaud aussi.
3: Et pourtant, il faisait chaud, c'était au mois de juin. Ça ne me dérangeait pas du tout. Mais franchement, maintenant, je ne me mettrais pas au soleil comme ça. Voilà, on n'a plus la même sensibilité. Ici, en plus, voilà, ça dure longtemps, c'est des grosses températures, on atteint pratiquement des records, donc c'est vrai que c'est gênant, quoi. J'essaye personnellement d'avoir des ventilateurs dans les pièces, voilà, de faire attention à ne pas m'exposer au soleil. J'essaie aussi de boire, hein, comme on le dit, effectivement, d'aérer le soir et la nuit, même si on ne peut pas non plus ouvrir trop grandes les fenêtres de l'évêché en pleine nuit. Donc voilà, on essaie chacun de se débrouiller comme on peut. Alors, c'est sûr que ça fait penser au changement climatique.
2: C'est ça. Et c'est inquiétant pour vous?
3: Moi, je trouve ça un peu inquiétant, en effet, oui, oui. Je dois reconnaître qu'il y a quelques années, j'avais fait une analyse des médias et j'avais dit, ben, quand on finit un journal radio ou TV, vous avez les infos sur le climat et ça vous réconcilie avec l'existence, puisque après les affaires de guerre et après toutes les mauvaises nouvelles du jour, il y avait la nouvelle du beau temps ou du temps moyen qui allait avoir le lendemain. Ici, ben justement, c'est plus la même chose, quoi. Le temps qui est annoncé peut être aussi un temps mauvais, impressionnant. Et donc, en ce sens-là, on sent bien qu'on doit vraiment faire l'effort dans l'humanité pour contrecarrer ce changement climatique. Et on ne peut pas se laisser aller comme ça simplement à une adaptation, disons, d'année en année, quoi. Je pense que là, il y a vraiment quelque chose à faire. Monsieur Van Ieperzeel disait il y a quelques mois qu'il y avait des progrès qui se constataient, mais sur l'impact au niveau climatique, moi, je ne vois pas ces progrès. Et donc, c'est à travailler.
2: Et c'est vrai que dans le passé, on annonçait les grands changements pour 2050. Maintenant, on voit que déjà en 2026, c'est déjà présent, c'est déjà réel.
3: Oui, effectivement, on dit les prévisions les plus pessimistes se réalisent dès maintenant, quoi. Alors ici, dans ce cas-ci, comme il y a eu d'énormes orages

0: début de semaine, on va dire, l'eau a été a imprégné la terre. Et moi, je remarque que la végétation tient le coup pour le moment, parce que vraiment, il a plu énormément. Mais évidemment, ça ne va pas durer de longs jours, hein. Et donc, ça risque d'avoir aussi un gros impact sur la végétation, en somme.
1: Autre sujet, et là j'espère qu'il est quand même un peu plus réjouissant, c'est la Coupe du monde de football, évidemment, au Canada, Mexique et aux États-Unis. Je ne sais pas si vous avez regardé des matchs, notamment les exploits quand même assez moyens des Belges et les autres matchs. Quel est votre regard aujourd'hui sur ce mondial qui est bien lancé?
0: Oui, effectivement. Moi, je regarde volontiers un match le soir, tout en travaillant un peu. Et j'ai regardé le match Belgique-Iran. C'était un défi, puisqu'on affronte un pays qui était en guerre. Et là, on l'affronte comme un adversaire, je dirais tout simple, quoi, au niveau sportif. Donc, ça, c'est quand même un aspect positif de la Coupe du Monde. C'est que même s'il y a eu des problèmes pour l'admission, ou l'exclusion de certains pays, il n'empêche que finalement, une fois que les gens sont là, ben, le match se déroule d'une manière sportive, en effet. L'Iran, par exemple, même s'il ne pouvait pas y avoir des spectateurs venus d'Iran à cause des problèmes de visa, il y avait beaucoup de spectateurs iraniens quand même, parce que, je l'apprenais, il y a une grande colonie iranienne aux États-Unis, des centaines de milliers de personnes. Et donc, le match était soutenu vraiment par des tifosi iraniens, quoi. Pas italiens, mais iraniens.
1: Mais qui au
0: Donc,
1: début n'était pas nécessairement pour l'équipe iranienne parce que on a
0: oui, il pouvait y avoir évidemment des différences de vision politique.
1: c'est ça.
0: Ouais. Bon, ça a été 0-0. On sait bien que ça n'a pas été terrible. La seconde mi-temps était quand même meilleure que la première. Il y a eu des occasions, on va dire, ratées, quoi. Il y a eu deux tiers de tirs au but en plus du côté belge, enfin au total quoi, et un tiers seulement du côté iranien, donc ça aurait dû marquer. Donc espérons que pour le match contre la Nouvelle-Zélande, là on puisse gagner, mais je pense que c'est un adversaire qui n'est pas facile quand même.
1: Oui, ceux qui nous écoutent dimanche, ils connaissent déjà le
0: Ah, le
1: résultat, mais
0: résultat, effectivement.
1: nous, au moment où nous parlons, nous ne le connaissons pas encore, donc.
0: C'est ça. Donc on peut espérer. Donc voilà, moi je trouve qu'en soi c'est bien parce que c'est quand même un panorama voilà, de toute l'humanité en quelque sorte. Au moins c'est un conflit qui se fait de manière sportive et non pas de manière violente. Et ça, c'est vraiment important de toute manière, quoi.
1: Apparemment, l'ambiance au mondial est relativement bonne en général, pendant les matchs, etc. Mais évidemment, on dit aussi que c'est le mondial le plus cher et le plus commercial de tous les temps, où notamment les tickets pour les matchs sont horriblement chers.
0: Oui, donc je remarque que effectivement, c'est plus que grandiose, quoi, c'est presque pharaonique. Ces stades sont vraiment gigantesques, hein, quand vous voyez l'ampleur de certains de ces stades. Et ils sont d'ailleurs bien garnis, il y a quand même beaucoup de monde qui est là. Donc, surtout aux États-Unis, je pense que les stades sont très grands. Ça se met sur trois pays, le Canada, le Mexique et les États-Unis. Donc ça veut dire que, étonnamment, je dois dire, un seul pays ne suffit pas à organiser la Coupe du Monde aujourd'hui. Autrefois, c'était quand même d'habitude un seul pays qui organisait.
1: Et ici, c'est pas très écologique, évidemment, parce qu'ils doivent souvent prendre l'avion pour aller d'une ville à l'autre.
0: Oui, les footballeurs doivent se déplacer. Peut-être que le public, par contre, se concentre dans les villes là où il habite. Mais en tout cas, donc voilà, c'est à la fois grandiose et cher. Les tickets sont chers, en effet. Mais enfin, l'ambiance est bonne, donc je dirais que ça compense l'autre aspect, quoi.
1: Alors, parlons quand même aussi de la politique internationale et notamment du conflit Iran-USA-Israël. Je n'ose pas dire qu'on a trouvé un accord de paix, mais on est en chemin. On peut au moins espérer que cet accord viendra peut-être dans 60 jours. Comment voyez-vous la situation actuelle?
0: Pour le cas de la situation actuelle, on est content, enfin moi personnellement je suis content en tout cas qu'on soit arrivé à ce projet d'accord, enfin à cet accord en vue, disons, d'un accord final dans 60 jours. on a pu rétablir dernièrement la circulation dans le golfe d'Ormuz. Il y a manifestement une nécessité de ne pas aller dans un engrenage supplémentaire de cette guerre, parce que d'une part, il y a les combats qui sont déroulés en Iran, les bombardements qui ont été faits, mais alors d'autre part, il y a eu les bombardements en réponse sur les sultanats du Golfe, et donc ça veut dire qu'à ce moment-là, c'est tout un pilier de l'économie mondiale qui est vraiment touché. On se rend compte évidemment que ces sultanats bâtis sur la vente du pétrole sont des géants au pied d'argile. Si à un moment donné, effectivement, il y a des écroulements dans les immeubles, dans les fabriques diverses, et en particulier la purification d'eau, etc., peuvent pas survivre. Mais en même temps, sont devenus des plaques tournantes au niveau mondial. Donc, on ne peut pas se permettre de laisser détruire comme ça des pays qui sont devenus aussi importants au niveau mondial. Et puis, toutes les répercussions, bien sûr, en Terre Sainte. Toute la question de la présence du Hezbollah dans le sud du Liban et toute la question de l'attaque d'Israël sur le sud du Liban, qui touche beaucoup de chrétiens. Et qui plus est, en Terre Sainte elle-même, il y a une radicalisation des esprits, puisqu'on se sent en guerre contre le Hezbollah, et que l'on reçoit d'ailleurs des bombes venant du Hezbollah à partir du Liban, on a tendance là aussi alors à être contre les autres. J'entendais par exemple que les travailleurs palestiniens de l'État palestinien, 130 000 personnes qui vont habituellement travailler dans l'État d'Israël et puis qui le soir rentrent chez eux, ne peuvent plus y aller, et que l'État d'Israël a fait venir de l'extérieur, d'Asie en particulier, des travailleurs pour faire toute une série d'opérations pour lesquelles ils ont besoin de main-d'œuvre, ce qui fait que tous les Palestiniens, dont un bon nombre de chrétiens, se retrouvent au chômage. Qui plus est, ils n'ont pas les revenus du tourisme qu'ils avaient habituellement. Et donc, la guerre, disons, se fait au détriment, en particulier, des chrétiens sur place. Et l'église locale est très alarmée. D'autre part, il est vrai aussi que les chrétiens sur place sont fâchés de la présence exagérée du Hezbollah, qui a tellement imprégné le sud Liban au point de créer des tunnels souterrains, des villages souterrains, etc., que finalement, il entraîne le Liban dans une confrontation internationale que les Libanais ne veulent pas. Et donc, toute cette situation fait que les chrétiens voudraient aussi que la guerre s'arrête, mais que le Hezbollah soit exclu, en quelque sorte. Mais d'autre part, on ne peut pas non plus exclure toute une population, parce que le Hezbollah, ce n'est pas simplement quelques terroristes, c'est aussi des familles entières. Et donc, ça veut dire que la situation est donc particulièrement délicate, et on a vu combien Israël était réticent, d'ailleurs, à l'application du plan de 60 jours de négociation lancé par M. Trump, parce que l'État d'Israël a l'impression de ne pas aller jusqu'au bout. Mais aller jusqu'au bout, ce sera quoi? Je veux dire, ce sera anéantir alors totalement le sud Liban, ce n'est pas non plus une solution.
1: Nous approchons des vacances. Peut-être encore un mot sur cette fin de l'année scolaire assez mouvementée.
0: Oui, et on est vraiment, à la fois, victime des restrictions budgétaires et d'une politique autoritaire, et en même temps, victime de mouvements de grève qui sont en partie incontrôlés et dont on ne voit pas non plus clairement quelles sont les revendications qui peuvent être satisfaites pour que ça s'arrête. Donc, ce qui est remarquable, évidemment, c'est que le plan pour que l'enseignement coûte moins cher a été préparé par le cabinet de Mme Glatigny, la ministre de l'Enseignement, mais celle-ci est très réticente aux concertations avec les responsables d'enseignement pour pouvoir faire passer le mieux possible dans le concret ce type de restriction, et donc ça suscite vraiment le désarroi parmi les écoles, parmi les directions qui ne savent pas comment s'arranger pour l'an prochain. Et ça signifie aussi des difficultés avec le secrétariat général de l'enseignement catholique, le CEGEC, qui essaye de coordonner toutes les écoles de l'enseignement libre catholique, mais qui ne parvient pas non plus à entrer en dialogue de concertation sur toutes ces mesures résultant de restrictions. On peut comprendre qu'il faille des restrictions, mais il est important que ces restrictions soient appliquées d'une façon qui permette d'être vivable. Donc ça, c'est un gros problème, quoi. Le deuxième problème, c'est qu'il y a cette volonté de la ministre de ne pas appliquer totalement le tronc commun sur trois années, les trois premières années de l'enseignement secondaire. Trois années de tronc commun, c'était donc l'idée que les trois premières années, tout le monde a les mêmes cours, c'est un tronc commun. Et à partir de la quatrième, on fait toutes les options vers un enseignement plus généraliste, plus technique, etc. Ici, elle a voulu introduire déjà certaines options en troisième année. Donc ça détruit en partie l'idée du tronc commun. Encore là, peut-être que des aménagements auraient pu être compréhensibles, mais en même temps, ils n'ont pas été négociés, quoi. Donc voilà, c'est un deuxième aspect, c'est un peu la philosophie de la réforme de l'enseignement qui est mise en question sans concertation. Donc c'est ça qui énerve, et d'où le mouvement de grève qui en est parti, quoi, qui en est surgi.
1: On va certainement en reparler à la rentrée. Merci Monseigneur pour ce petit tour de l'actualité. Dans la deuxième partie, après quelques minutes de musique, nous entrons dans la vie du diocèse de Liège.

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1: Deuxième partie de notre émission avec Monseigneur Jean-Pierre Delville, évêque de Liège. Vous venez de l'entendre, on va parler du diocèse, de ce qui s'est passé ou de ce qui va se passer. Alors Monseigneur, le 13 juin dernier, un temps d'action de grâce a été célébré pour rendre hommage aux jésuites qui, au fil des siècles, ont assuré une présence dans la ville de Liège. Comment avez-vous vécu cette célébration à laquelle vous avez participé?
2: Oui, ben avec une certaine émotion, en effet, puisque du point de vue personnel, ça m'a touché, parce que moi, je suis un ancien élève des jésuites, et donc du collège Saint-Servais à l'époque, et qui plus est, j'ai même fait 5 années chez les jésuites à Rome, à l'université grégorienne, à l'Institut biblique. Et donc, voilà, c'est triste de voir ainsi une page de son propre passé qui se tourne, puisque moi, j'ai eu des bons professeurs jésuites auxquels je suis reconnaissant et qui m'ont marqué finalement dans mon évolution personnelle. Je l'ai dit lors d'une petite intervention que j'ai faite à la rencontre après la messe. Pour moi, en effet, aller chez les jésuites au collège quand j'avais 13 ans en première secondaire, c'était un peu trouver la liberté, c'était trouver un nouvel essor, quoi. Et sortir du contexte du village que je trouvais un peu étriqué. Donc pour moi, c'était la grande découverte à la fois de la ville, de la culture et tout ça. Donc voilà, donc pour moi, c'est un peu aussi un repère qui s'efface. Et puis d'autre part, pour toute la ville, c'est une grande histoire, voilà, qui s'achève. C'est une mutation, pourrait-on dire, parce que les jésuites sont venus à Liège pour enseigner. Ils avaient sans doute mis leur nez à Liège avant d'ouvrir le collège, mais ils sont arrivés en 1569 et ils ont ouvert le collège des jésuites en Ile en 1582. Donc c'est à l'emplacement de l'université, place du 20 août, qu'ils se trouvaient, et tous les bâtiments subsistent encore. C'est le cœur du bâtiment actuel de l'université.
1: Et je crois que beaucoup de personnes sont venues à cette célébration pour dire au revoir.
2: Voilà, la célébration était très bien préparée par les jésuites. Je les félicite franchement pour cette célébration. Ils ont voulu partir la tête haute, on va dire. Pas en catimini, etc. Pas en défaitiste non plus. Certes, en récapitulatif, on a fait une récapitulation de toute l'histoire. On a offert un livre qui peut circuler avec l'histoire des jésuites à Liège. Une très grande messe dans l'église Saint-Christophe qui peut contenir plus de 1000 personnes. Et pour une fois, elle n'était pas trop grande. Et c'était vraiment agréable d'avoir cette messe avec tout ce monde présent, bien préparé. Une belle homélie du père Thierry Dobelstein qui a dit « il fallait que ça tombe sur moi ». Sur moi qui suis un liégeois d'origine de Welkenrade, est devenu provincial des jésuites de Belgique et de France, il me revient à moi de fermer la maison de mon diocèse natal, diocèse de Liège. Donc c'était émouvant pour lui aussi. Il l'a pris sur la bonne humeur et sur l'humour, et sur le ton de l'humour, quoi. Mais je pense qu'il avait quand même le cœur pincé.
1: C'est ça. Alors, deuxième sujet, cet été, les visiteurs auront l'occasion de partir à la découverte de l'abbaye de Brialmont grâce à un tout nouveau parcours méditatif au cœur du parc qui est le fruit d'une collaboration entre le collectif Tutti Frutti et les moniales cisterciennes. Alors, connaissez-vous ce projet et peut-être aussi la question décisive quand même, quel est l'avenir de l'abbaye dans les années à venir?
2: Alors oui, j'ai vu ce projet justement cette semaine, puisque nous avions la session du conseil épiscopal à Brialmont pendant 48 heures, donc j'ai pu repasser dans le parc. Et les Tutti Frutti, c'est donc cette ASBL de jeunes adultes en fait, qui s'occupe de l'entretien de l'abbaye, de l'accueil, de la culture de champignons et de toute une série d'objectifs matériels autour de l'abbaye. Et ils m'ont dit, voilà, il y a une nouvelle philosophie dans le parc, il est un peu plus sauvage. Donc c'est-à-dire, on laisse un peu plus pousser les herbes et la végétation habituelle. Mais on a établi ces postes, ces étapes, dans le parc tel qu'il est actuellement. Donc il n'y a pas de changement dans le parc. La végétation pousse, mais il y a des points de repère. Et au début, il y a un point de repère qui rappelle l'Arche de Noé, avec une inscription qui médite un peu sur l'avenir de l'humanité. Un peu plus loin, il y a un point d'eau. On réfléchit sur le Christ comme source de l'humanité, avec une citation de Saint Bernard. Un peu plus loin, une statue de la Vierge Marie. Là encore, une citation de Saint Bernard, l'étoile du matin. Et puis, à la fin, il y a la grille qui donne accès vers la forêt. Bon, une méditation sur les pistes et les chemins de forêt. Et puis, vous avez le cimetière des sœurs, où on médite sur la mort et sur la vie éternelle. Et enfin, le parcours se termine en revenant pratiquement au point de départ et en entrant dans l'église, et un petit mot avec une pancarte à l'entrée de l'église, quoi. Donc voilà, c'est des haltes dans le parc avec des objets de méditation qui sont franchement intéressants.
1: Et sinon, l'avenir de l'abbaye ?
2: Alors l'avenir de l'abbaye, forcément, n'est pas évident, puisque probablement avant la fin de l'année civile, les sœurs partiront. Et donc, les Tutti Frutti, cette association est prête à reprendre le monastère, mais comme le monastère appartient à l'abbaye d'Orval, ce sera à l'abbaye d'Orval de voir comment il veut, comment elle veut organiser ce travail, qui pourra être très centré sur écologie et spiritualité, mais qui demande une rentabilité et donc un financement. Voilà, qui là ne sont pas évidents à trouver.
1: Évidemment. Alors, autre nouveauté, juste pour le début de l'été, le service diocésain de la catéchèse propose un nouveau petit livret de la collection En famille à la découverte, une promenade à Stavelot sur les traces de Saint Remarque. Je crois que vous l'avez déjà vu et lu.
2: Oui, effectivement, c'est charmant, c'est très bien fait en fait. C'est toute une collection qui comprend maintenant 6 volumes. Il y en a aussi un sur la cathédrale, il y en a un sur Banneux, un sur la collégiale de Huy et un sur le sanctuaire de Moresnet.
1: Et de Val-Dieu, je crois.
2: Et donc maintenant, et puis Val-Dieu. Oui, c'est ça. Et maintenant, voilà Stavelot. Alors, ça part de tous les monuments qui subsistent à Stavelot au niveau religieux. À partir en particulier l'église paroissiale avec son trésor et la chasse de Saint-Remacle, et puis le grand bâtiment de l'abbaye qui est devenu un bâtiment culturel avec un musée et différentes sections, y compris une section religieuse, et enfin les ruines de l'ancienne abbaye qui ont été mises à jour, les fondations en somme de l'église abbatiale primitive, et l'emplacement de la tombe originale de Saint-Remacle. Donc voilà, tous ces éléments sont utilisés comme des pistes de catéchèse, en imaginant qu'on s'y promène, qu'on s'y arrête, et qu'on y pose des questions. Et donc ça permet à un animateur ou à un parent avec des enfants de s'arrêter à tel endroit, d'expliquer ceci ou cela, de poser des questions à l'enfant, de donner des réponses, et de faire de la catéchèse à partir du monument historique.
1: Alors, je crois qu'on peut télécharger ce document via les sites évêchésdeliège.be et aussi annoncer l'évangile en un mot.be. Et puis, je crois qu'il y a aussi un site pour le pays de Stavelot, justement, où on peut aussi télécharger. Et les documents se trouvent aussi à l'entrée des églises, notamment de l'église de Stavelot. Donc, on peut trouver ce document facilement. Donc, une belle promenade pour les vacances. Alors, justement, ce serait ma dernière question pour cette partie. Monseigneur, est-ce que vous avez l'un ou l'autre conseil à donner à nos auditeurs pour une belle sortie pendant les vacances, que ce soit d'un jour ou que ce soit d'une semaine ou même plus?
2: Oui, en tout cas, profitez de vos vacances pour avoir des temps d'arrêt qui soient des temps de contemplation. Que vous soyez dans la nature, à contempler la nature, à vous arrêter et à regarder, à écouter, à humer l'air, à entendre le chant des oiseaux, ou bien que ce soit dans une ville ou dans un monument que vous visitez et que vous découvrez, ben prenez le temps de la contemplation qui nous mène à Dieu. Alors, certainement que, comme le disait une fois quelqu'un, tout voyageur est un pèlerin, tout pèlerin est un voyageur. Et donc, quand on pousse la porte d'une église en vacances, même si on est là comme touriste, on est aussi un peu un pèlerin. Et on est saisi par le sens de cette église et sans doute par l'histoire religieuse de cet endroit. De même, moi, je serais enclin à promouvoir le pèlerinage à Lourdes de cette année-ci. Parce que là...
1: Du 17 au 23 août.
2: Oui, merci, du 17 au 23 août. C'est un moment vraiment de grâce pour le diocèse de Liège. Il n'y a pas loin de 1000 personnes qui y participent. Il y a des groupes de jeunes, il y a des groupes d'enfants, il y a des groupes d'adultes, évidemment. Il y a des malades, il y a des soignants, il y a des personnes qui viennent tout simplement pour le pèlerinage. Et c'est un moment de prière, c'est un moment de convivialité. Voilà, c'est un moment d'amour mutuel et c'est un moment de foi. Je dirais que ça vaut vraiment la peine. Nous avons chaque année de plus en plus de pèlerins qui s'inscrivent et cette année-ci, on a donc réussi à réserver deux trains TGV pour y aller. Le train part de Charleville-Mézières, donc on se rend à Charleville-Mézières en autocar à la frontière française, donc. Et de là, on va directement en TGV à Lourdes. Et là, une fois qu'on est dans le TGV, c'est franchement rapide, quoi. C'est un TGV exprès qui a ses propres horaires. On arrive à Lourdes dès 4 heures ou 5 heures de l'après-midi, en partant le matin ici un peu tôt. Et donc, ça vaut vraiment la peine. Il y a encore 50 places dans le deuxième TGV. Donc, voilà, si vous voulez vous inscrire, dépêchez-vous de le faire.
1: Que ce soit des familles, des groupes, des jeunes, des enfants. Donc, il y a des groupes pour tout le monde, des personnes malades, handicapées, etc. Tout
2: le monde. C'est ça qui est intéressant dans le pèlerinage liégeois. C'est qu'il y a ces sous-groupes qui sont auto-organisés, si je puis dire, qui font aussi leurs activités précises en plus des activités globales du groupe ou en lien avec les activités du sanctuaire. Alors, les jeunes et les enfants, par exemple, font des animations de veillée pour les malades. Et donc, c'est la joie parmi les malades grâce aux enfants. Les enfants rendent service tout en s'amusant. Les jeunes poussent les voiturettes des malades. Ils sont en quelque sorte des brancardiers. Et là, ils rendent service aussi, bien sûr, aux malades, en les poussant depuis l'hôtel jusqu'à la grotte ou à un autre sanctuaire du site. Et ils entretiennent une conversation, une relation avec la personne âgée ou malade qu'ils transportent. Et donc, ça veut dire que chaque groupe a un peu son autonomie. Il y a un groupe qui sont, où les personnes sont des jeunes familles avec des enfants. Et donc là, ils font un peu des activités genre gardiennage ou animation pour enfants. Ils ont un horaire adapté aux familles.
1: C'est le groupe Tabga.
2: Et là, c'est le groupe Tabga hein, que vous connaissez. Et le prédicateur, ce sera vous, alors, cette année-ci.
1: Il paraît, oui.
2: Voilà, voilà.
1: Il paraît.
2: Donc, c'est Ralph Schmeder, le prédicateur. Oui, c'est une occasion supplémentaire à ne pas rater pour s'inscrire cette année-ci au pèlerinage de Lourdes.
1: Merci beaucoup, Monseigneur. Voilà, tout pour la vie du diocèse. On va élargir encore notre regard sur la Belgique et sur l'Église universelle dans quelques instants après de nouveau un peu de musique.

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1: Et vous, nous sommes toujours en studio avec Monseigneur Jean-Pierre Delville, évêque de Liège, pour regarder ce qui s'est passé en Belgique et même ailleurs dans le monde au niveau religieux, au niveau catholique, ces derniers temps. Alors Monseigneur, du 6 au 12 juin, Léon XIV était en Espagne pour son 4e voyage apostolique. En résumé, que retenez-vous de son séjour, pas seulement la bénédiction de la tour de la Sagrada Familia, je suppose?
2: Mais d'abord, le grand accueil, le bon accueil que le pape a reçu en Espagne. Un accueil vraiment très chaleureux. Les autorités publiques se sont vraiment dépensées pour que l'accueil soit réussi. Le roi et la reine d'Espagne étaient très présents, le premier ministre aussi. Il faut savoir que l'Espagne a aussi une politique d'accueil vis-à-vis des migrants qui est tout à fait exceptionnelle en Europe, puisque on est en train de légaliser, si j'ai bien retenu, pas loin de 2 millions de personnes qui ont migré en Espagne. Évidemment, parmi ces personnes, il y a pas mal de latino-américains, donc il y a aussi une parenté culturelle. Mais il n'empêche que, voilà, ça rend l'Espagne proche de la sensibilité de l'Église catholique en ce qui concerne l'accueil des migrants. Donc, que ce soit pour le Premier ministre qui réalise cette opération, ou pour le pape qu'on accueillait, il y avait une convergence, en quelque sorte, de sensibilité. Il y a eu une messe à Madrid. C'était une messe, j'ai pu voir à la TV aussi, très priante et très, très chaleureuse. Les discours du pape ont été intéressants et ont frappé l'opinion publique. Puis, évidemment, il y a eu cette inauguration de la plus haute tour et la dernière tour à construire, du sanctuaire de la Sagrada Familia à Barcelone. Voilà, c'est un édifice fabuleux. Moi, j'ai eu l'occasion de visiter il y a 2-3 ans. On n'avait pas encore construit cette tour. Il y a 12 tours qui représentent les 12 apôtres. Et puis, il y a celle du Christ qui est plus haute que les autres. Donc, elle fait plus de 170 mètres, je crois. Ce que je ne savais pas, c'est qu'en fait, c'est pas simplement, je dirais, une prouesse architecturale avec du béton armé. C'est une technique qui fait du matériau tel que la pierre ou le béton une structure autoportante. C'est-à-dire que les colonnes sont inclinées légèrement de manière à ce que le poids de la voûte n'entraîne pas l'écartement des colonnes vers l'extérieur et donc l'écrasement de l'édifice. Donc c'est une perfection, c'est un perfectionnement de l'art gothique. L'art gothique a trouvé la voûte d'ogive pour avoir les poussées de manière verticale sur les colonnes, mais comme les colonnes sont verticales, il faut néanmoins des contreforts pour soutenir l'édifice et ses colonnes. Tandis que Gaudi, l'architecte, a eu l'idée qu'en inclinant légèrement les colonnes, il n'y avait plus besoin de contreforts. Donc ce sont des calculs de géométrie extrêmement savant, qui ont permis que cet édifice soit autoportant. Donc, il n'y a pas besoin, si vous voulez, de soutien extérieur, de béquille pour tenir la chose. C'est tout qui tient vraiment de manière autonome. Donc voilà, c'est une prouesse architecturale, mais c'est aussi une œuvre de foi. Pour Gaudi, c'était la dévotion envers le Christ, Marie et Joseph, la Sainte Famille, à une époque où il y avait un grand mouvement de violence antichrétien en Espagne, et il voulait faire un peu contrepoids à cette poussée de violence par un édifice religieux totalement moderne, mais en réponse aussi aux violences du temps, tout en sachant qu'il ne verrait jamais la fin de cette construction très ambitieuse, avec l'idée en plus qu'elle est autofinancée. Et dernièrement, ça m'a beaucoup frappé, les travaux ont avancé beaucoup plus vite que les 100 ans, dirais-je, précédents, parce qu'il y a tellement de visiteurs qui viennent que ça fait des offrandes en plus, et donc on a le financement nécessaire pour avancer rapidement.
1: Pour revenir au pape, quand même, parce que c'est de ça qu'on voulait parler, on a pu découvrir aussi un pape souriant, assez proche des gens, je crois.
2: Oui, effectivement, donc un pape souriant, accueillant, serrant les mains, écoutant les messages, y compris les messages difficiles. Il a reçu aussi des victimes de pédophilie. Il a accueilli des jeunes. Il y a une jeune fille qui est allée l'embrasser De manière chaleureuse, les médias ont dit, mais si tout le monde commence à embrasser le pape comme ça, il n'en sortira pas. Il y a eu voilà, tout ce mouvement, disons, de sympathie très personnalisée. Il faut dire que, bon, il est hispanophone, hein, donc, puisqu'il a été 20 ans au Pérou. Et donc, quand il parle espagnol, il est chez lui. Quoi. Et pour les gens, c'est aussi une sensibilité. Et puis, il a terminé aux Canaries. Et là, aux Canaries... Il a aussi assisté très fort sur l'accueil des migrants, puisque les Canaries sont souvent sur le chemin de route de migrants pour venir en Europe. Et il a voulu manifester, disons, cette ouverture de l'Église à l'accueil de l'étranger. Voilà, au même moment où, aux États-Unis, il y avait les festivités de l'anniversaire de M. Trump, auquel il voulait faire contrepoint, en quelque sorte, par un autre type d'approche.
1: Le synode sur la synodalité, dont nous avons beaucoup parlé dans le passé déjà, n'est pas encore fini. Du 23 au 25 juin, la secrétaire générale du synode avait réuni à Rome les responsables des organismes continentaux. Objectif, préparer les assemblées ecclésiales de 2027-2028 jusqu'au grand rendez-vous d'octobre 2028 au Vatican. Donc, il y a encore quelques étapes. Alors, quels sont les contenus, finalement, qui restent à traiter? Parce qu'on avait parfois l'impression, voilà, on a fait le tour de la question. Maintenant, qu'est-ce qui reste à faire?
2: Oui, alors, l'idée, c'est qu'il y ait une assemblée synodale par pays, et d'ailleurs précédée par une assemblée par diocèse, et ensuite une assemblée continentale, et enfin une assemblée internationale à Rome. Donc, on prépare un peu ce mouvement. Pour la Belgique, on a décidé que le thème de l'Assemblée serait l'accueil des nouveaux venus dans nos églises. Qu'est-ce que cela nous dit? Qu'est-ce que cela pose comme question? Et qu'est-ce que cela entraîne comme réaction? Donc, cette thématique a été lancée. Chaque diocèse a une équipe synodale qui va alors maintenant essayer de promouvoir cette réflexion dans les différentes paroisses, pour recueillir les résultats. Nous, on l'a déjà lancé dans le conseil pastoral du diocèse de Liège, quand on a fait notre dernière réunion du conseil pastoral. Et donc, c'était vraiment intéressant comme approche, ça ouvre des horizons. Il s'agira donc l'an prochain, après les vacances d'été, de lancer le même thème de manière un peu plus régionale. Donc ça va être notre étape. Puis après, on verra bien ce que le Saint-Siège propose. Chaque pays aura sa thématique et éventuellement ses remarques, spécialement sur la dimension de l'engagement missionnaire, hein, comment est-ce que le chrétien est un témoin dans sa vie. Alors, il faudra voir aussi ce que l'on fait des différents dossiers qui ont été confiés à des commissions au Vatican et dont la plupart ont terminé leurs travaux relativement récemment, là sur des sujets alors de fonctionnement, en particulier par exemple sur le fonctionnement de la formation des prêtres, sur le fonctionnement des nonciatures dans le monde, sur le fonctionnement des conférences épiscopales. On a aussi posé la question des ministères, la question du diaconat féminin, par exemple. Voilà, chaque conférence épiscopale ou chaque groupe synodal national pouvait proposer au Saint-Siège des thématiques qui ont été traitées dans ces groupes. Les commissions ont donné des conclusions. Les conclusions ont valeur de conclusion de commission. Ce n'est pas un résultat synodal voté. C'est plutôt des orientations à discuter plus tard.
1: Donc, j'ai quand même l'impression que c'est la première fois qu'une thématique dure aussi longtemps. Parce que je me souviens que, par exemple, le synode sur la famille a duré deux années. Mais sinon, chaque année, il y avait un autre thème pour le synode. Mais ici, ça fait déjà un certain nombre d'années que dure ce processus synodal.
2: Oui, parce que le processus synodal est en lui-même... une consultation, c'est-à-dire que c'est une manière de mettre dans le coup les fidèles de tous les horizons pour discuter de l'avenir de l'Église, des choses à faire, des réformes, des options à prendre, par une plus grande participation, par une connaissance mutuelle plus intense. et par des engagements missionnaires, d'où le leitmotiv participation, communion et mission. Et donc, voilà, déjà dans notre diocèse, on a essayé de vivre ces trois aspects. Donc, activer la participation, aussi en examinant finalement comment nous vivons déjà la participation, que ce soit dans nos unités pastorales, que ce soit dans des groupes de chrétiens ou des associations, et de faire un peu le bilan sur quelle participation avons-nous déjà à notre actif, mais aussi, voilà, qu'est-ce qui manquerait ou quelles sont les lacunes de cette participation. En disant ça et en travaillant ça, ben, on crée une communion entre les gens. Et j'ai lancé mon document sur l'évangélisation au carême dernier pour que le volet de l'évangélisation ne soit pas oublié, mais soit bien entretenu dès maintenant.
1: Un dernier sujet, une information qui est passée presque inaperçue. En fait, une femme, Maria Montserrat Alvarado, succédera à Paolo Ruffini en novembre prochain à la tête du dicastère pour la communication au Vatican. Pour vous, Monseigneur, est-ce le signe que le pape Léon poursuit le processus de réforme et de renouvellement initié par le pape François, notamment en ce qui concerne la place des femmes ?
2: Oui, certainement, mais d'abord aussi en ce qui concerne tout simplement la communication, puisqu'il s'agit ici du dicastère pour la communication. Donc le pape veut en quelque sorte dynamiser ce dicastère, et donc c'est vrai que il a trouvé cette femme qui est passionnante, semble-t-il, Maria Montserrat Alvarado. Elle était la chef d'un média catholique des États-Unis, EWTN News, et elle a fait merveille à la tête de ce consortium de médias catholiques des États-Unis. D'autre part, elle est née à Mexico et son nom dit bien qu'elle est aussi hispanophone. Donc il est sûr qu'elle parle aussi très bien l'espagnol. Donc c'est une dame qui a une ampleur, je dirais, mondiale, une expérience très technique et de pointe à la tête de médias américains. Et donc quelque chose de très professionnel, quoi. Le prédécesseur, Paolo Ruffini, ne nous avait pas fait grande impression quand nous avons visité Rome avec les évêques. C'est un monsieur qui nous semblait un peu amorti. Voilà, chacun a ses grandeurs et ses petitesses. On comprend bien qu'il fallait quelqu'un de dynamique pour lui succéder et pour donner des nouvelles orientations à la communication. Je pense que tout le monde le dit. Dans le monde d'aujourd'hui, la communication, on change aussi de modèle. On doit passer par les réseaux sociaux. On a aussi une oreille plus attentive aux messages chrétiens de base et pas simplement à l'info technique sur l'Église. Et donc, il faut aussi être prêt à s'adapter à cette demande et à ces nouveaux médias.
1: Merci beaucoup, Monseigneur. Reste une partie dans cette émission, la question des auditeurs dans quelques minutes.

0: poser vos questions à notre évêque.
1: Une seule question au programme de cette quatrième partie de notre émission. Elle vient de Irène.

0: Boissard de Liège. Monseigneur, j'ai participé à la procession de la Fête-Dieu à Saint-Martin-Liège. J'étais étonné par le grand nombre de participants pour la messe et pour la procession. Quelle est votre conclusion ? Faut-il restaurer les processions dans les paroisses de notre diocèse ? En fait, il n'y en a plus beaucoup.
1: Il y en a de plus en plus par rapport à une certaine époque, en effet. Mais sinon, il y en a moins par rapport à l'autre fois. Je dirais que peut-être qu'il était nécessaire qu'il y ait une période de jeûne par rapport à des processions, dans la mesure où le style de la procession change par rapport à ce que c'était il y a 50 ans. Il y a 50 ans, la procession dans un village ou même dans une ville, c'était un peu un défilé de tout le monde devant tout le monde. Tous les corps constitués dans un village, les différentes organisations, les écoles, les enfants, les confréries, les associations, défilaient devant des maisons qui étaient décorées, prêtes à recevoir le corps du Christ qui passait devant chez elles, et donc à accueillir en quelque sorte le mouvement. Alors aujourd'hui, on voit qu'il y a moins qu'autrefois ces groupes constitués qui sont prêts à défiler. On voit aussi qu'il y a moins de participation à une dévotion populaire parce qu'il y a la sécularisation de la société. Et donc la procession aujourd'hui devient plus un témoignage dans une société parfois loin de l'Église, mais en même temps ouverte à la dimension de la spiritualité. Et c'est comme ça qu'à Liège, moi, j'ai dit à un moment donné, mais relançons cette procession de la fête du Saint-Sacrement, la fête Dieu. Après la messe que l'on faisait traditionnellement le jeudi de la fête Dieu à la basilique Saint-Martin, et allons jusqu'à la cathédrale à la sortie de la messe. On fera, comme font de nombreux groupes qui déambulent dans la ville de Liège pour des manifestations. Les syndicats font des manifestations, les écologistes font des manifestations. On peut faire des manifestations comme on veut. À Liège, nous avons aussi fait une marche du 1er janvier interreligieuse pour la paix. Il suffit de demander à la police la permission, en fait. Et donc, si on a un groupe organisé, on peut s'y mettre. Et alors, la procession n'est plus un défilé, je dirais, identitaire, mais ça devient une marche qui est un témoignage, mais qui est aussi un approfondissement pour le pèlerin qui fait la marche. Et le christianisme est aussi, en fait, groupe de pèlerins, les chrétiens sont des gens en marche, et donc défiler ensemble au sens de marcher ensemble, c'est aussi très significatif, si vous voulez, d'un cheminement en Église. Alors, cela dit, ça signifie aussi certains changements par rapport au look de la procession. Et donc, ce qu'on a fait beaucoup, c'est quand même de valoriser le chant communautaire, en installant des micros sur des chars à roues, de façon à ce que tout le monde puisse chanter le même chant en même temps, même s'il y a 1000 personnes. Et donc, ça veut dire qu'on n'est pas simplement des petits groupes qui bavardent entre eux ou qui font un « Je vous salue Marie » distraitement, mais on devient des gens qui marchent au son d'une même musique. D'autre part, on a aussi remis, à Liège en tout cas, des éléments traditionnels comme l'orchestre. En tout cas, ici, c'est les trompes de chasse. Ça a son panache, ça donne d'ailleurs un sens à la marche puisque ça aide à rythmer la marche, à ouvrir le chemin, à créer aussi l'attention du public. Et puis on a décidé de distribuer des images aux passants qui regardent étonnés ou médusés le cortège passer, et on peut leur témoigner de ce qu'on fait. Donc voilà, c'est un modèle un peu différent. Et in fine, à Liège en tout cas, quand on a terminé la procession qui arrive à la cathédrale, la procession se prolonge par une veillée qu'on appelle « night fever » jusqu'à minuit, destinée spécialement aux jeunes, mais aussi à tous les passants de la rue qui sont invités à entrer dans la cathédrale, à prendre un petit lumignon, une petite bougie dans leurs mains et aller la déposer au pied du Saint-Sacrement qui est exposé sur l'autel. Et donc, ça met dans le coup des tas de gens qui, peut-être, n'y avaient jamais pensé à l'avance.
0: Mais pourquoi est-ce que ça marche si bien à Saint-Martin et pas nécessairement dans la plupart des paroisses ?
1: Parce que, comme je viens de le dire, c'est une mutation qui a été accomplie. Qui plus est, une mutation un peu à l'ampleur de la ville et pas simplement d'un quartier ou d'une paroisse. Au tout début, d'ailleurs, l'idée est née du fait que dans une église, on avait commencé la procession, en fait l'église du Saint-Sacrement, mais il y avait peu de monde et ça faisait assez folklorique. Et donc, ça faisait

0: C'est un peu dérisoire. Donc on s'est dit, mais mettons nos forces ensemble, demandons à ces personnes prêtes à défiler de venir défiler plus largement entre Saint-Martin et la cathédrale et de s'agréger à d'autres groupes. Donc voilà, je pense qu'il faut retrouver différents modèles. Et j'entends plusieurs paroisses qui l'ont fait. Par exemple, à Astenet, dans la région germanophone, on a fait une grande procession dans le jardin de la maison de repos Sainte-Catherine, qui a regroupé des malades, des personnes âgées, des pensionnaires, et qui a suscité un grand enthousiasme.
1: Merci beaucoup, Monseigneur. Donc aujourd'hui, il n'y avait qu'une seule question. Donc les mois d'été sont réservés à des sortes de rediffusions ou des sortes de best-of de l'année. On se retrouvera avec vous, Monseigneur, au mois de septembre. Je vous souhaite de bonnes vacances, portez-vous bien et donc au mois de septembre. Au revoir.

0: 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Merci d'être chaque semaine et dans beaucoup de pays un peu plus nombreux à nous écouter. Une émission que j'ai le plaisir de vous présenter aux côtés de Sarah Kim, organiste concertiste de renommée mondiale et titulaire des grandes orgues de l'Oratoire du Louvre de Paris. Bonjour Sarah, comment allez-vous ?
1: Bonjour Fabrice, ça va très bien, merci.
0: Alors aujourd'hui, c'est une nouvelle émission bien centrée sur la France, car figurez-vous, et je ne suis pas météorologue, qu'une nouvelle étoile est née dans le ciel français du piano. Et cette étoile s'appelle Hélène Foucart, que nous recevons à l'occasion de la sortie de son CD. Bonjour Hélène, comment allez-vous ?
2: Bonjour Fabrice, bonjour Sarah. Écoutez, je vais très bien, je suis enchantée de pouvoir participer à cette belle émission.
3: On a eu une petite coupure, oui. C'est amusant.
0: C'est pas grave. Vous voulez bien recommencer après, comment allez-vous ?
2: Oui, bonjour Fabrice, bonjour Sarah. Écoutez, je vais très bien et je suis vraiment heureuse d'être avec vous aujourd'hui pour parler de mon disque, mais surtout de musique, c'est ça qui est le plus important.
0: Plaisir entièrement partagé, chère Hélène. C'est au Conservatoire à rayonnement régional de Reims, la capitale du Champagne, que tout a commencé pour vous. Quel âge aviez-vous et qui furent vos premiers professeurs de piano et pourquoi avoir choisi cet instrument ?
2: Alors, figurez-vous que donc, j'ai commencé le piano à 4 ans parce que ma mère rêvait d'en faire, mais issue d'une famille modeste, elle n'avait pas pu. J'étais à l'école de musique de mon petit village et là, ma professeure est tombée enceinte et a été remplacée par une professeure du conservatoire de Reims qui, à 8 ans, a dit à ma mère « Non, mais elle est talentueuse, il ne faut pas la laisser ici, il faut tout de suite qu'elle aille au conservatoire de Reims. » Donc, du coup, j'ai passé le concours d'entrée, j'y suis rentrée. J'avais donc 9 ans et j'y suis restée jusqu'à mes 17 ans. Et effectivement, Reims, c'est la capitale du Champagne. On est très fiers par chez moi. Et c'est aussi vraiment un conservatoire qui avait des auditoriums magnifiques. Et en fait, comme j'ai rapidement été dans les grandes classes, j'ai pu accéder vraiment aux auditoriums, ne serait-ce que pour travailler, pour des cours, des concerts. Enfin, c'était vraiment des conditions qui m'ont aussi aidé à développer mon amour pour la musique.
1: Et après Reims, direction le CNR de Paris, où vous obtenez le diplôme de soliste concertiste. Que représente ce titre et qui était votre professeur à cette époque ?
2: Alors effectivement, après Reims, je me suis dit que j'avais vraiment cette envie de devenir pianiste professionnel et le Conservatoire à rayonnement régional de Paris dispose de magnifiques classes, dont celle d'Olivier Gardon, qui est très demandée. Et donc, je suis rentrée dans sa classe et ce diplôme marque vraiment aussi le début d'un vrai parcours professionnel. Il est difficile à obtenir, il est peu donné. Donc, j'étais vraiment fière de le recevoir, surtout chez Olivier Gardon, qui est un grand maître du piano de l'enseignement en France.
0: Alors, sans tarder, nous allons vous découvrir en musique. Marquer une première pause musicale, qu'est-ce que vous nous proposez, Hélène ?
2: Eh ben alors, ce que je vous propose, c'est de commencer par le père de tous les compositeurs, Bach, et pour Rondo et Capriccio, de la deuxième partita de Bach.

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1: Et notre invitée de ce jour est la pianiste française Hélène Foucard.
2: Oui, Hélène, vous intégrez le Conservatoire national de musique et de danse de Lyon après le CER de Paris et puis le mythique Conservatoire national supérieur de musique et de danse de Paris. Vous récoltez une véritable moisson de prestigieux diplômes et distinctions honorifiques. Dites-nous en avantage et parlez-nous des maîtres qui vous ont dispensé le très précieux conseil.
3: Alors effectivement, je suis rentrée d'abord au Conservatoire national supérieur de musique et de danse de Lyon, dans la classe de Florent Beaufard. Et ça a été vraiment aussi une révélation pour moi, pour notre musique d'aujourd'hui. Il faut savoir que Florent Beaufard a été longtemps pianiste de l'ensemble Intercontemporain, qui est un ensemble de musique contemporaine reconnu en France et à l'étranger. Et il m'a fait découvrir aussi la musique de Boulez, de Mantovani, de Ligeti, des compositeurs que je n'avais jamais abordés avant lui. Donc j'ai vécu vraiment un cycle de 3 ans très passionnant avec lui, aussi bien sur les compositeurs phares que sont nos Mozart, nos Brahms, nos Schubert, nos Debussy et autres que j'adore, mais aussi cette ouverture sur la musique contemporaine et d'aujourd'hui. Puis j'avais vraiment le rêve d'intégrer le Conservatoire national supérieur de musique et de danse de Paris, parce que comme vous le dites, c'est un établissement mythique, un des meilleurs dans le monde. Et j'ai eu la chance de l'intégrer en master. Quand j'ai passé le concours, on était une centaine de candidats pour 4 places en piano. Donc j'ai eu la chance d'être parmi ces 4 personnes. Et je suis rentrée dans la classe de Claire Désert, qui est une schumannienne incontestée et incontestable dans le paysage musical français. Et elle m'a fait vraiment aimer encore plus ce compositeur. C'est aussi une chambriste passionnée et ça a permis aussi de développer mon goût pour la musique de chambre, le fait de jouer avec d'autres qui est si important dans notre métier malgré tout de solitaire qu'est le piano, tout comme les l'orgue, vous savez bien de quoi je parle. Mais c'est vrai que nos instruments sont solitaires et ça fait du bien parfois de jouer avec d'autres et de multiplier les plaisirs à plusieurs. Donc oui, effectivement, j'ai eu un diplôme d'artiste-interprète du conservatoire, donc qui est la plus haute distinction, qui correspond à un 3e cycle supérieur. Et du coup, après, j'ai volé de mes propres ailes et j'ai pu avoir la chance de rencontrer des belles personnes, y compris le compositeur Bruno Mantovani, qui dirigeait à cette époque-là le conservatoire de Paris, avec qui j'ai travaillé certaines de ses pièces. Anne Kefelec a aussi été à ce moment-là une personne qui est rentrée dans ma vie et qui compte encore énormément pour moi. Donc le Conservatoire de Paris compte très fort dans mon cœur.
1: Et aujourd'hui, vous habitez la ville Lumière, vous habitez Paris.
3: Exactement, je suis professeure pour la ville de Paris, donc je continue mon attachement pour Paris.
1: Tout au long de votre brillant parcours, Hélène Foucard, vous avez participé à de très nombreuses masterclasses auprès d'éminents pédagogues de renommée mondiale. Quelques noms, s'il vous plaît. Et selon vous, que représente l'apport d'une masterclass pour la formation d'un jeune artiste?
3: Alors effectivement, j'ai eu plusieurs masterclass et je citerai particulièrement 3 personnes qui ont compté pour moi. Donc Jean-Efflam Bavouzé, qui est un grand pianiste, spécialiste de la musique française et qui a fait une très belle carrière, surtout à l'étranger d'ailleurs. Philippe Bianconi et surtout Anne Kefelec. Ces masterclass en fait s'insèrent dans un autre contexte que les cours qu'on a avec notre professeur toutes les semaines. C'est vraiment des rencontres qui à la base doivent être uniques, donc on est vraiment sur des œuvres qu'on maîtrise parfaitement, du moins on l'espère techniquement, et on cherche vraiment la vérité pure. Et en fait, ce que la concertiste ou le concertiste qui nous donne cours peut nous apporter, lui, sa vision des choses. C'est pas du tout comme un travail quotidien où on parlerait doigté, très technique. On est vraiment dans le fond du fond et je trouve que c'est hyper enrichissant de pouvoir confronter comme ça plusieurs points de vue d'artistes tous plus brillants les uns que les autres.
1: Alors nous ne résistons pas à vous demander une deuxième pause musicale pour vous écouter. Qu'est-ce que vous nous proposez, Hélène?
3: Eh ben, je pense que vu qu'on vient de parler des pianistes qui ont compté pour moi, écoutons l'Adagio de Anne Kefelec, Bach Marcello.

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1: Une émission que vous pouvez écouter en podcast sur les quatre plus grandes plateformes les plus visitées dans le monde, à savoir Deezer, Spotify, Google Podcast et Apple Podcast. Et naturellement, Sarah Kim et moi-même, nous sommes très reconnaissants à la direction de RCF pour ce très beau témoignage de confiance. Aujourd'hui, nous retrouvons notre invitée, la très jeune pianiste, mais retenez bien ce nom, Hélène Foucard.
2: Hélène, donc au sein de l'Académie de musique française de Paris, vous avez fait une rencontre qui s'avère particulièrement importante pour vous.
3: Oui, exactement. C'est la pianiste dont vous venez d'entendre un extrait, Anne Kefelec. Et c'est une personne à la fois humaine, incroyable, qui a beaucoup compté pour moi. On s'écrit toujours, on est toujours en contact malgré le fait que les masterclass avec lesquelles j'ai travaillé datent un petit peu. Mais en fait, le lien a été tellement fort, musical et humain, que nous sommes toujours restés en contact. Et c'est une personnalité musicale incroyable. Quand elle est en concert, elle vit la musique dans ses yeux. On sent qu'elle est habitée pleinement et elle m'a fait découvrir un univers incroyable avec Mozart dans lequel elle est si fine, et la musique française en particulier. C'était vraiment une très belle rencontre et qui perdure au jour d'aujourd'hui.
2: Et en 2018, vous intégrez la promotion Mozart de l'Académie Philippe Jaroussky. Intégrée à une aussi prestigieuse institution musicale, elle représente une étape importante dans la vie d'un artiste.
3: Exactement, j'ai eu la chance de réussir le concours du programme Jeunes Talents, et donc j'ai pu travailler avec Philippe Jaroussky durant toute une année, et avec David Cadouche aussi en piano. Et il s'avère qu'à la fin de cette année de Jeunes Talents, Philippe Jaroussky a eu l'immense plaisir de me proposer d'être enseignante à son tour pour le programme de son académie Jeune Apprenti, qui permet en fait de favoriser l'ouverture de la musique classique à des enfants et des étudiants qui n'auraient pas forcément les codes sociaux ou d'être nés dans un bon milieu plus favorisé. Et en fait, ça nous permet vraiment de rendre accessible la musique à tous. Et je travaille du coup avec Philippe depuis maintenant 5 ou 6 ans. Et c'est très important pour moi.
1: Hélène Foucard, vous êtes encore la brillante lauréate de plusieurs concours internationaux de renom. Dites-nous-en davantage.
3: Effectivement, comme tout pianiste, il a fallu passer par les concours qui sont très formateurs, et j'ai eu la chance d'être particulièrement aidée et soutenue par ces concours, des fondations auxquelles j'ai été lauréate, dont la Fondation Banque Populaire, qui est vraiment une institution en France et qui, une fois qu'on a décroché ce concours, aide particulièrement les jeunes qu'elle soutient dans leur épanouissement et leur talent. Et ça a été une marque de reconnaissance et aussi de confiance. Et ça aide, quand on est jeune musicien, qu'on sort du Conservatoire de Paris, de réussir de tels concours. C'est vraiment très soutenant et ça nous pousse à nous toujours chercher le meilleur en nous.
1: Et que représente, qu'apporte d'être lauréate d'un grand concours pour un jeune artiste comme vous ?
3: Eh bien, tout simplement, en fait, d'être reconnu par le milieu. Par exemple, la Fondation Banque Populaire, elle nous aide à trouver des concerts. J'ai joué plusieurs fois en concert, en tournée, avec des autres musiciens, dont Hermine Oriot, avec qui maintenant je partage un duo depuis des années, dont on a enregistré, mais plus sous format DVD cette fois-ci, des sonates de compositrices. Donc en fait, ça nous permet de nous mettre dans le circuit, entre guillemets, de nous permettre de jouer de plus en plus sur scène et du coup d'acquérir notre métier. C'est une légitimité, ça nous donne une légitimité et c'est très réconfortant parce que c'est un métier fait de doutes la plupart du temps.
1: Merci Hélène Foucard, je propose qu'on se quitte en musique, qu'on prenne le temps de bien vous écouter. Qu'est-ce que vous nous proposez à présent ?
3: Eh bien, du coup, je vous propose la suite de mon disque, les Davidsbündler Tänze de Schumann. Schumann est un compositeur que j'adore. L'urgence de sa musique me comble et je vous propose des extraits des danses de David.
1: Merci à vous. Hélène Foucard. Merci à vous, on vous retrouve naturellement la semaine prochaine. On va se quitter donc en musique. Au revoir, Sarah.
2: Au revoir, merci.
1: Au revoir, Hélène.
3: Au revoir Sarah, au revoir Fabrice.
1: Mesdames, Mesdemoiselles, Messieurs, je vous souhaite une bonne semaine tout en vous remerciant de votre bienveillante attention. À la semaine prochaine.

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1: La fête Dieu, ou solennité du corps et du sang du Christ, célèbre la présence réelle du Christ dans l'Eucharistie, où le pain et le vin deviennent, par la transsubstantiation, son corps et son sang offerts pour le salut du monde. Le sang du Christ, versé sur la croix et rendu présent à chaque messe, est le signe tangible de l'Alliance nouvelle, source de vie et de rédemption. C'est la raison pour laquelle, deux jours après la célébration de la fête Dieu, le jeudi 6 juin 2026, un colloque consacré au sang du Christ était organisé au Carmel de Cornillon à Liège. L'occasion de s'interroger sur ce mystère central de la foi chrétienne. Comment le sang du Christ, symbole de sacrifice et de grâce, s'incarne-t-il dans la liturgie eucharistique? Comment la fête Dieu, qui exalte cette présence, nous invite-t-elle à méditer sur le don total du Christ, corps et âme, pour l'humanité? Pour éclairer ces questions, je vous propose aujourd'hui d'entendre deux intervenants à ce colloque. Tout d'abord, Timothy DeVos, professeur d'hématologie à la KUL et hématologue des hôpitaux universitaires catholiques de Louvain, qui évoquera les dernières découvertes scientifiques concernant l'étude du sang. Ensuite, vous pourrez entendre l'intervention de l'évêque de Liège, Jean-Pierre Delville, intitulé « Le sang du Christ dans la Bible, du sacrifice d'Isaac au cœur transpercé ».
2: Merci beaucoup pour cette invitation. Merci à vous tous. Vous savez qu'entre médecins, on aime bien dire « Oh, vous savez, les hématologues sont les plus importants ». Où les cardiologues disent « Ah mais non, le cœur est le plus important parce que c'est la pompe de notre circulation. » Le pneumologue va dire « Ben non, ouais, qu'est-ce qu'on fait sans les poumons hein, ?» C'est bien l'image que Saint Paul utilise et en effet, c'est une discussion bien sûr vaine parce que chaque membre et chaque organe est important. Mais quand même, le sang... Je vais vous montrer que c'est quand même le plus important. sang humain, bon, voilà, petite introduction. Hippocrate, bien sûr, parlait déjà des quatre humores, les quatre humeurs, les fluides vitaux. Et bien sûr, un des quatre, c'était le sang. On a bien déjà entendu, on entendra encore le thème d'aujourd'hui, la tradition biblique juive, chrétienne, le sang comme source de vie, c'est clair, mais voilà aussi, tradition hindoue, le sang de la femme par exemple, considéré comme source de toute création, fontaine de vie, l'Égypte antique déjà aussi, hein, le sang menstruel, considéré comme particulièrement magique et sacré, hein, ça montre quand même comme le sang a toujours pris une place très très importante dans les différentes cultures et religions. Et puis, la science progresse. Ceci est une petite introduction, juste en préparant, je dis, mais quelle évolution en très très peu de temps. Au XVIIe siècle, premier microscope, Anthony van Leeuwenhoek, hein, comme vous savez, parlait de corpuscules rouges sous le microscope, hein, on ne savait pas très bien. XVIIIe siècle, William Hobson décrit pour la première fois les globules blancs. Il ne sait pas encore très bien, mais il fait quand même une relation avec la formation du pus. 19e siècle, Alfred Donné, description des plaquettes sanguines. Et Ernst Neumann aussi, donc 19e siècle, qui fait une relation avec la production des globules rouges et la moelle osseuse. Hein, on pensait en fait que les globules rouges étaient produits dans le foie. passage à la moelle osseuse. Vous savez bien que le son est produit dans la moelle. Et ceci, le côté rouge, c'est pour dire la moelle rouge, comme on dit. C'est là qu'il y a la production du sang, l'hématopoïèse. Donc c'est surtout au bassin, les vertèbres, ces os. Ce n'est pas tellement dans le fémur et les os qu'on produit continuellement du sang. La moelle osseuse est considérée comme un organe, mais très très compliqué. On peut dire que c'est un des organes les plus compliqués. Ici, donc la moelle, communication avec les vaisseaux, toutes les cellules sont produites et il y a une communication. On ne sait même pas très bien, en effet, où exactement est cette production continuelle. Est-ce que vous savez combien de cellules sanguines par jour nous produisons? 300 milliards. 300 milliards tous les jours. Pendant qu'on parle ici, vous êtes en train de produire, détruire des millions de cellules. Et, petite comparaison, la firme TMC au Taïwan qui produit des microprocesseurs, microchips, considéré comme une des plus grandes usines, 4 millions par jour. Regardez, la moelle osseuse, c'est 300 milliards par jour. Autre comparaison, le petit biscuit le plus connu mondialement, 40 millions par an, pendant que nous produisons 300 milliards de cellules tous les jours. Donc, incroyable émerveillement. Il y a une cellule souche dans la moelle hématopoïétique, parce qu'on entend beaucoup parler de cellules souches, mais ceci est vraiment la cellule souche qui est à la base du sang, qui a déjà une sorte de formation vers la production du sang, mais vraiment, stem cell, 0,01% des cellules dans la moelle sont des cellules souches, et après, elles se forment. Tout ceci est la moelle, tout ceci est le côté moelle, les précurseurs, comme on dit, il y a une maturation dans la moelle et puis les cellules sanguines sont relâchées ou sont mises dans la circulation avec les globules rouges, les globules blancs et les plaquettes sanguines. Sous le microscope, on prend une petite goutte de sang et on l'étale sur le verre. On étudie, on regarde sous le microscope et je ne vais pas dire beaucoup, beaucoup de détails, mais juste pour dire, ceci sont les globules rouges, les corpuscules, comme disait Van Leeuwenhoek. Ça, ce sont les globules blancs, différents globules blancs. Et ceci, on pensait au début que c'était de la poussière, que c'était une contamination. Ça a duré des siècles avant, ils ont compris que c'était les plaquettes sanguines qui empêchent qu'on saigne, qui forment un caillot sanguin. Ceci est donc ce qu'on voit dans un sang normal. Ce n'est pas toujours ennuyeux sous le microscope. On voit des cellules parfois assez drôles. Et puis, il y a aussi la moelle. On n'étudie pas seulement le sang, on va aussi étudier la production du sang dans la moelle. Donc, dans le bassin, je vous ai dit que c'est surtout là que le sang est produit. Et donc, les patients, bien sûr, n'aiment pas trop, vous comprenez, mais on anesthésie le plus possible et on fait une ponction de la moelle à cet endroit-là. On n'étudie pas seulement sous le microscope, on va donc isoler les cellules. Vous savez qu'il y a un noyau, un cytoplasme, et dans le noyau, il y a le matériel nucléaire. Et là, de plus en plus important dans la classification des maladies, pour apprendre, avant, on classifiait selon ce qu'on voyait sous le microscope, maintenant on va plus classifier selon les détails, les mutations, les aberrations moléculaires et génétiques qu'on voit dans les cellules malades, karyotypage, vous savez, et puis tests moléculaires, c'est des tests de DNA à plus petit niveau encore, où on va étudier les mutations dans l'ADN. Alors, point de vue avancé traitement, vraiment très bref, je ne vais pas vous parler bien sûr des heures, mais aussi un peu point de vue émerveillement. Ceci, ce sont les traitements classiques, comme vous entendez, les chimiothérapies intensives, par exemple, pour des patients qui ont des leucémies. Et puis, juste pour dire que le spectre est bien plus large que ça. Pour moi, encore tous les jours, une source d'émerveillement, c'est les transplantations de moelle osseuse, où il y a donc d'un côté donneur, cette dame, elle a reçu pendant 4 jours des injections dans la peau pour stimuler les cellules pour qu'elles vont hors de sa moelle, pour qu'elles vont dans sa circulation sanguine. Et puis, il y a une machine d'aphérèse, qui va sélectionner les cellules dans la poche, et puis la poche sera donnée au patient. En fait, on donne la poche de cellules souches comme une transfusion, via un cathéter, et c'est ça, en fait, l'émerveillement, c'est les cellules eux-mêmes qui vont migrer dans le patient et qui vont trouver la place pour se nicher, si vous voulez, pour commencer à produire. Parfois, on pense, est-ce que c'est injecté dans la moelle? Est-ce qu'une transplantation, c'est vraiment comme une opération? Non, en fait, on donne les cellules souches comme une transfusion et ils font tout eux-mêmes. Ça reste un peu magique, même si la thérapie est très lourde, hein, ce n'est pas à sous-estimer. Immunothérapie, hein, donc moins en moins de chimio pure, mais plus en plus d'immunothérapie. Qu'est-ce que ça veut dire? Ici, vous avez un lymphocyte B. Et ils ont tous des marqueurs sur leur paroi. Ici, par exemple, c'est des CD20. Et il y a des anticorps qui reconnaissent spécifiquement. Donc, on donne des traitements avec... C'est même subcutané maintenant, ou bien des Baxter avec des anticorps, bien sûr, manipulés et produits comme médicaments. Et une fois qu'ils ont trouvé et attaché, qu'ils ont trouvé la cellule, elle meurt en apoptose. Très brièvement, juste pour dire, on avance à un rythme incroyable. Ceci est juste, il y a 5 ans, devenu... c'est des anticorps bispécifiques. Donc, je vous ai montré, il y a un anticorps avec deux bras. Cet anticorps va d'un côté reconnaître la cellule cancéreuse, CD19, mais va en même temps reconnaître la propre cellule, la cellule T du patient, et va activer cette cellule pour qu'elle-même détruise les cellules cancéreuses. Vous voyez, donc, un anticorps avec deux bras bispécifiques qui va encore être plus puissant. Voilà où on en est. Ceci est vraiment la dernière. Je vous montre brièvement. C'est des cellules T, des lymphocytes T, donc les cellules de notre système immunitaire qui normalement ont leur récepteur et qui reconnaissent la cellule tumorale. On va manipuler ces récepteurs et ça va devenir ce qu'on appelle des CAR-Ts, Chimeric Antigen Recognizing T-Cells. C'est un émerveillement beaucoup plus puissant et on a des bons résultats. Je vous explique brièvement comment ça se fait. Donc le patient, à nouveau, a cette sorte d'aphérèse où ses cellules sont collectées dans une poche. Cette poche, elle va de l'hôpital à un laboratoire très, très sophistiqué. C'est dans les firmes pharmaceutiques qui font ça la plupart du temps maintenant, avec un transport spécialisé. Ça prend 2 à 3 semaines avant que ces cellules soient manipulées donc génétiquement et produites dans ces laboratoires et ils reviennent vers le patient qui quelques semaines plus tard reçoit les CAR T-cells comme une infusion. Ceci donne des très bons résultats et pour ça c'est l'émerveillement. Hein. L'émerveillement est aussi un peu financier parce que ça coûte très très cher. Hein. C'est des thérapies qui peuvent coûter 300 000 euros. Mais donc voilà une fille, la première fille qui elle avait une leucémie qui a été guérie par cette thérapie pendant que c'était une leucémie très très difficile à traiter. Récemment, elle a fêté ses 10 ans sans cancer. Pour vous expliquer les avances et les avancées qu'on fait. Par exemple, en hématologie, les multiples myélomes, par exemple, on a. Juste pour dire, les survies, depuis qu'on a ces cellules qu'on donne assez tôt dans le traitement, dans la phase de traitement, on n'attend pas trop longtemps. On a augmenté les survies de 3 fois et on commence même à dire qu'on aura peut-être des patients qui resteront sans activité de maladie. Donc, juste pour dire qu'on fait des progrès énormes, mais aussi coûteux. Bien sûr, dans l'émerveillement et le thème d'aujourd'hui, moi, je me dis tout simplement, arrêtons-nous aussi aux transfusions et aux dons de sang. Hein. Aujourd'hui, par an, il y a encore chaque année 400 000 volontaires en Belgique qui vont donner leur sang. Des patients, je témoigne, on en a vraiment besoin. Hein. C'est vraiment source de vie pour eux. Les globules rouges, les plaquettes sanguines, le plasma, donc tout ça via la Croix-Rouge. Moi, je me dis, tiens, c'est quand même... J'insiste que ça reste très important dans notre société où on a quand même... souvent, je ne veux pas être négatif, mais il y a quand même une tendance vers l'individualisation où, voilà, on a vraiment encore ici besoin d'un don altruiste. Hein, les gens qui vont donner du sang ne savent pas pour qui ça sera. C'est très beau de continuer à le faire. Encore un émerveillement, c'est le don du sang de cordon ombilical. Je ne sais pas si vous êtes au courant hein, donc, de ça, mais donc, quand un bébé est né, bien sûr, on coupe le cordon, le bébé est né, mais le cordon reste sur place et dans le placenta, lié au placenta. Et on peut prendre jusqu'à 150, parfois 200 millilitres de sang dans le cordon. Et ce sang est plein de cellules souches, hein, en fait, parce que le bébé, le fœtus, le bébé fait... dans sa circulation à plein de cellules souches. Quelques heures après la naissance, toutes ces cellules souches vont vers la moelle, mais pas encore juste après la naissance. Donc on peut encore les sélectionner, congeler ces poches, et ils peuvent servir pour une transplantation de moelle osseuse. Donc on les conserve dans des bancs de sang de cordon, et ils peuvent sauver une personne qui a besoin d'une transplantation de moelle osseuse. Aussi, à notre hôpital, on a un banc de sang de cordon. Et pour finir, j'aimerais quand même dire que mon plus grand émerveillement, et je suis vraiment très honnête pour ça, dans ma pratique de tous les jours, c'est la résilience et le courage de mes patients. Hein, parce qu'en effet, on peut dire, on peut parler des progrès, on peut dire qu'on fait des progrès énormes, mais ça reste très très lourd pour les gens, pour leur famille. Et ce qui me donne vraiment à moi l'énergie, c'est de voir comment ces patients passent à travers tout ça, souvent avec beaucoup de force et même de joie s'ils peuvent. Voilà, et je vous remercie pour l'écoute et pour pouvoir faire cette intervention.
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1: Et nous écoutions à l'instant Timothy DeVos, qui est professeur d'hématologie à la KUL et hématologue des hôpitaux universitaires catholiques de Louvain, lors de son intervention au colloque consacré au sang du Christ, qui était organisé le 6 juin 2026 au Carmel de Cornillon, à l'occasion des festivités de la fête Dieu. Dans quelques instants, nous allons pouvoir écouter une deuxième intervention, celle de Monseigneur Jean-Pierre Delville, l'évêque de Liège, une intervention intitulée « Le sang du Christ dans la Bible, du sacrifice d'Isaac au cœur transpercé ». Mais auparavant, écoutons une chanson écrite, composée et interprétée par l'artiste belge Caroline Osquera, une chanson intitulée « Par le sang de Jésus ».

0: Et sur la radio chrétienne francophone, nous écoutions « Par le sang de Jésus » interprété par l'artiste belge Caroline Oskera, une chanson en lien avec le thème de l'émission d'aujourd'hui, puisque je vous propose d'écouter des intervenants au colloque consacré au sang du Christ organisé à l'occasion de la fête Dieu au Carmel de Cornillon le 6 juin 2026. Et à présent, c'est l'évêque de Liège, Mgr Jean-Pierre Delville, que je vous propose d'écouter pour une intervention intitulée Le sang du Christ dans la Bible, du sacrifice d'Isaac au cœur transpercé.
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2: Oui, donc je me suis intéressé à découvrir le sang dans la Bible et les significations qu'il peut avoir. Donc je vais faire un parcours biblique, forcément de l'Ancien jusqu'au Nouveau Testament. La chose fondamentale, c'est de bien se rendre compte que pour la Bible, le sang, c'est le siège de la vie. Dans l'Ancien Testament, le sang est vraiment considéré comme l'essence même de la vie humaine, ce qui anime le corps. Un passage célèbre du Lévitique écrit « L'âme de toute chair, c'est son sang ». Le sang, c'est donc l'âme, au sens propre de « animer », « anima ». C'est par le sang que le corps est animé, sinon il serait inerte. Puisque le sang est le siège de la vie, il y a au moins trois éléments qui en découlent. Primo, on ne peut pas tuer, interdiction du meurtre, puisque ça fait couler le sang. Deuxièmement, interdit alimentaire. On ne peut pas consommer le sang, puisque le sang, c'est la vie, et la vie est à Dieu seul. Et tertio, l'usage sacrificiel, on peut sacrifier un animal et répandre son sang pour se réconcilier avec Dieu et pour entrer en alliance avec lui. Je reprends alors ces trois éléments l'un après l'autre. Donc primo, l'interdiction du meurtre, l'interdiction de faire couler le sang. L'épisode le plus célèbre, c'est Caïn et Abel. Vous vous rappelez au début de la Genèse, je cite, « Le Seigneur dit, qu'as-tu fait? La voix du sang de ton frère crie de la terre vers moi, dit Dieu à Caïn. Maintenant donc, sois maudit et chassé loin de cette terre qui a ouvert la bouche pour boire le sang de ton frère versé par ta main. » Donc, cette présentation nous montre que l'assassinat du frère en particulier, est quelque part maudit, proscrit. De même, dans le récit de l'Arche de Noé, Genèse chapitre 9, on lit « Quant au sang, votre principe de vie, j'en demanderai compte à tout animal et j'en demanderai compte à tout homme. À chacun, je demanderai compte de la vie de l'homme, son frère. » Donc, au sortir de l'arche, quand presque toute l'humanité est anéantie, Dieu insiste sur le fait qu'il faut vraiment respecter la vie. Et il ajoute, « Si quelqu'un verse le sang de l'homme, par l'homme, son sang sera versé, car Dieu a fait l'homme à son image. » Ça veut donc dire que on ne peut pas verser le sang de l'homme, puisque l'homme est à l'image de Dieu. Et alors là, j'ai un truc original. Eric, tu peux passer la Bible qui est dans mon sac?
3: Oui.
2: Oui, merci. À l'endroit même de ce passage, donc Genèse chapitre 9, verset 5, dans ma Bible latine qui est chez moi, c'est une très belle Bible qui a été imprimée chez Plantin à Anvers en 1645. Donc voilà, c'est celle que j'utilise d'habitude. Eh bien, au chapitre 9, verset 5, Donc, sur la phrase « Si quelqu'un verse le sang de l'homme, par l'homme son sang sera versé », regardez, il y a une tache de sang. Exactement sur le verset. Donc ça, je ne sais pas ce que c'est. Alors on demandera aux hématologues tout à l'heure de me dire si c'est soit de la couleur rouge, soit du sang proprement dit. Mais c'est vraiment frappant, quoi. Et ça a traversé la page, puisqu'on voit l'humidité de l'autre côté de la page. Enfin, voilà, une petite énigme. Mais en tout cas, ce qui est sûr et certain, c'est que le possesseur de cette Bible a voulu marquer ce verset d'une façon presque tragique. Hein. C'est vraiment curieux, quoi. Et puis, j'ai évidemment découvert ça en faisant la préparation de ce travail aujourd'hui. Hein. Sinon, j'avais franchement jamais remarqué cette tâche. Et en tout cas, comme je ne lisais pas le texte en dessous, elle était passée inaperçue. Donc voilà, c'est la première chose, donc l'interdiction du meurtre et donc de faire couler le sang. La deuxième chose, disais-je, c'est l'interdit alimentaire. Donc, puisque le sang représente la vie qui appartient à Dieu, la consommation du sang est interdite dès le récit de l'Arche de Noé. On lit Genèse chapitre 9, verset 4. Après le déluge, Dieu permit à Noé et à sa famille d'ajouter... Ah oui, pardon. La citation, c'est « Vous ne devez pas manger la chair avec sa vie, c'est-à-dire son sang. » Donc le mot « vie » est équivalent de « sang ». Ce commandement est fondamental. Vous savez que dans le judaïsme, on ne peut absolument pas consommer de la viande avec du sang. Donc par exemple, un beefsteak bien rouge, surtout pas. Du boudin noir, surtout pas. Donc toute viande doit être expurgée de son sang avant d'être consommée. Et le sang est la part propre de Dieu dans les sacrifices. Là, je reviens au Lévitique, chapitre 17, verset 11. La vie d'un être de chair est dans le sang, dit Dieu, et moi, je vous le donne afin d'accomplir sur l'autel le rite d'expiation pour vos vies. En effet, c'est le sang comme principe de vie qui fait expiation. Là, je suis en train de glisser vers mon troisième aspect, qui est la dimension sacrificielle. Le sang, donc, une fois qu'il sort d'un animal qui a été tué, peut être utilisé pour l'expiation. Donc, pas pour la nourriture, bien sûr, mais pour l'expiation. Alors, de quoi s'agit-il dans tous ces sacrifices? Il y a surtout deux sacrifices dont je vous parlerai un moment, c'est le sacrifice comme signe d'alliance avec Dieu et le sacrifice comme moment d'expiation pour les péchés. Le sacrifice signe d'alliance, on le trouve dans Exode 24, au verset 6. Moïse prit la moitié du sang des taureaux et le mit dans des coupes. Puis il aspergea l'autel avec le reste du sang. Il prit le livre de l'Alliance et en fit la lecture au peuple. Celui-ci répondit, « Tout ce que le Seigneur a dit, nous le mettrons en pratique. » Moïse prit le sang, en aspergea le peuple et dit, « Voici le sang de l'Alliance que sur la base de toutes ces paroles, le Seigneur a conclu avec vous. » Ce chapitre 24, en fait, nous place au moment où Moïse va monter sur le Sinaï pour la deuxième fois pour recevoir le texte de la loi, les 10 commandements. Après qu'il était monté une première fois, et à sa descente, vous vous rappelez, il contemple le peuple d'Israël qui a trahi Dieu et qui fait un sacrifice au veau d'or. Et Moïse, de rage, casse les tables de la loi. Et donc, la loi est inaccessible, on a perdu les paroles de Dieu. Et donc, il faut se préparer à un bis. Donc, Moïse va monter sur le Sinaï une deuxième fois. Et cette fois-ci, il prend des tables lui-même pour les apporter en haut du Sinaï. Et il se prépare à ce que Dieu écrive la loi sur ces tables en faisant ce sacrifice dont je viens de vous parler, donc au chapitre 24 de l'Exode. Donc ce moment est un moment de préparation à la réception de l'Alliance. Et ce moment, vous l'avez remarqué,

Pas les mots de Moïse quand même, le sang de l'Alliance. Donc, le sang de l'Eucharistie, c'est le sang de l'Alliance. Jésus se met quelque part dans la peau de Moïse en disant c'est beau. Bref, un sacrifice est en particulier un moment d'alliance. D'autre part, le sacrifice, plus habituellement, est un moment d'expiation des péchés, un moment de rémission des péchés, et donc un moment de pardon. Il y avait beaucoup d'occasions de faire des sacrifices dans l'ancien Israël pour couvrir les fautes. On peut dire que le sang versé symbolisait la substitution, une victime innocente est offerte pour réparer la faute d'un coupable. Et on le voit tout particulièrement au rite de la fête de l'expiation, le fameux Yom Kippour, qu'on décrit en Lévitique chapitre 16. Je lis « Aaron immolera le bouc destiné au sacrifice pour la faute du peuple. Il en portera le sang au-delà du rideau du temple. Il fera avec ce sang comme il a fait avec celui du taureau. Il en aspergera le dessus et le devant du propitiatoire. Il accomplira ainsi le rite d'expiation sur le sanctuaire pour les impuretés des fils d'Israël, leurs transgressions et toutes leurs fautes. » Donc voilà, il y a un moment où ce sacrifice est fait pour le pardon des péchés du peuple. Un sacrifice tout à fait particulier d'expiation au sens large, c'est en fait le sacrifice de la fête de la Pâque. Là, il s'agit d'égorger un agneau, de prendre son sang, mais non pas de le verser sur un autel pour un geste sacrificiel, mais bien d'en induire le linteau de la porte pour que l'ange exterminateur qui va tuer tous les premiers-nés d'Égypte s'abstienne de tuer dans cette maison-là le premier-né, vu qu'il s'agit d'une maison du peuple d'Israël. Donc le sang va en quelque sorte décourager, si vous voulez, l'ange expiateur. Ça veut donc dire qu'on est ici face à un regard sur le sang. C'est-à-dire que c'est l'ange qui va voir. Tandis que précédemment, c'est une action. Le sang sert à l'expiation en étant aspergé sur l'autel. Je lis, donc nous sommes Exode chapitre 12, « On prendra du sang que l'on mettra sur les deux montants et le linteau des maisons. Le sang sera pour vous un signe sur les maisons où vous serez. Je verrai le sang et je passerai. » C'est Dieu lui-même qui passe en fait. « Vous ne serez pas atteints par le fléau dont je frapperai le pays d'Égypte. Ce jour-là sera pour vous un mémorial. Vous en ferez pour le Seigneur une fête de pèlerinage. C'est un décret perpétuel. D'âge en âge, vous la fêterez. Pendant 7 jours, vous mangerez des pains sans levain. Dès le premier jour, vous ferez disparaître le levain de vos maisons. Et celui qui mangera du pain levé, entre le premier et le 7e jour, sera retranché du peuple d'Israël. » C'est le repas pascal. Ici, nous sommes effectivement dans l'ancêtre de la célébration eucharistique, puisque Jésus va reproduire ce même repas avec ses disciples à la dernière scène, d'après les 3 synoptiques, les 3 évangiles synoptiques. Et nous trouvons dans ce texte à la fois le sang et d'autre part le pain. Le pain, c'est le pain qui est le pain non levé, sans levain. Donc c'est ce qui aujourd'hui est équivalent à nos hosties, qui sont du pain sans levain et qui sont fabriquées ici dans la maison d'ailleurs, hein, par les Clarisses. Donc Pâques se caractérise par un repas de pain qui n'est pas levé, et d'autre part, par le sang qui enduit le linteau de la porte de la maison. C'est bien sûr tout à fait différent de ce que Jésus dit en disant « la coupe, ceci est mon sang », mais c'est néanmoins aussi la présence du sang. Voilà donc les 3 types de sacrifices dans l'Ancien Testament, et vous voyez comment il y a des

0: Je suis en train d'oublier le mot, des manières antérieures hein, de voir les choses du Nouveau Testament et qui vont influencer évidemment le Nouveau Testament lui-même, quoi. Il y a aussi le sacrifice d'Abraham, on l'a mis dans le titre de cette conférence de ce matin. Dans un premier temps, je n'avais pas retenu le texte parce qu'en fait, on ne parle pas de sang dans le sacrifice d'Abraham, mais par contre, il y a néanmoins. Un animal qui est égorgé, le bouc, au lieu que, éventuellement, ce soit Isaac, le fils même d'Abraham, qui soit égorgé. Dans ce texte célèbre, Genèse chapitre 22, l'ange dit à Abraham, ne porte pas la main sur le garçon, ne lui fais aucun mal, je sais que tu crains Dieu, tu ne m'as pas refusé ton fils unique. Abraham leva les yeux, et vit un bélier retenu par les cornes dans un buisson, il alla prendre le bélier et l'offrit en holocauste à la place de son fils. Abraham donna à ce lieu le nom de le Seigneur voit. Et on l'appelle aujourd'hui sur le mont le Seigneur est vu. Alors cette conclusion est assez intéressante et en général on ne la connaît pas. Donc première chose évidemment, le sang de l'enfant n'est pas versé. Ici, clairement et bien évidemment, le texte se situe contre les sacrifices humains et contre les sacrifices humains et donc a fortiori contre le sacrifice d'un enfant premier-né. Mais il n'empêche que dans la tradition biblique, tout premier-né appartient au Seigneur. Et donc, tout premier-né d'un animal ou d'un être humain appartient au Seigneur. Et c'est pourquoi, dans le Nouveau Testament, vous vous rappelez, quand l'enfant Jésus naît, Marie va le présenter au temple avec Joseph, et on offre un couple de colombes pour racheter l'enfant, que sinon on aurait dû donner au Seigneur. Alors, cette idée que tout premier-né appartient au Seigneur, c'est un peu l'idée de l'échange, le Seigneur te donne un don, un enfant, eh bien toi, en réponse, tu donnes l'enfant au Seigneur. C'est la réciprocité, c'est remercier pour le cadeau. Mais il ne faut pas interpréter ça au point que donner l'enfant au Seigneur signifierait exécuter l'enfant dans un sacrifice. Et c'est donc contre cette idée d'une fausse interprétation de ce don du premier-né que se positionne le texte de la Genèse. On peut offrir, et même il faut offrir l'enfant au Seigneur, mais on l'offrira à travers un sacrifice de tourterelle ou bien d'autres animaux, par compensation, si vous voulez. Mais ce qui est intéressant, c'est de voir que, outre cet enseignement très important, il y a la conclusion, le Seigneur voit. Mais qu'est-ce qu'il voit? Il voit qu'Abraham a compris d'abord. Il voit qu'Abraham est vraiment un croyant qui refuse d'exécuter, pas qui refuse, qui aurait été prêt à exécuter, mais qui a été arrêté par Dieu pour exécuter son enfant. Donc le Seigneur voit le cœur des gens. Et en même temps, le Seigneur est vu. Donc c'est un lieu de contemplation. Et ça, on peut dire, c'est une anticipation de ce que nous appelons l'adoration. Il y a une adoration, il y a une vision qui est promu. Voilà donc pour l'Ancien Testament. Pour le Nouveau Testament, il y a le point fondamental de la dernière scène de Jésus. Il y a une grosse différence par rapport à l'Ancien Testament, c'est que Jésus s'assimile lui-même à la victime. Avec le sang de laquelle Moïse aspergeait son peuple pour rétablir l'alliance. Comme dit l'évangile de Matthieu, au chapitre 27, Jésus, ayant pris une coupe et ayant rendu grâce, il la leur donna en disant: Buvez-en tous, car ceci est mon sang, le sang de l'alliance versé pour la multitude en rémission des péchés. Le sang de l'alliance avec Moïse, c'était le sang d'un animal. Avec Jésus, il dit, c'est mon sang. Mais il reprend bien le sang de l'alliance. Donc il veut aussi faire alliance avec son peuple. Et il élargit, puisqu'il dit « verser pour la multitude ». Ce n'est pas que pour le peuple d'Israël, c'est pour toute l'humanité. En rémission des péchés. Ça, ça rejoint l'Ancien Testament, la purification des péchés. Et entre autres, pour le peuple d'Israël, la purification de son idolâtrie avec sa vénération du veau d'or. Donc, Jésus est lui-même la victime et le prêtre, peut-on dire. Il offre le sacrifice, comme Aaron le fera, mais en même temps, il est lui-même le sacrifice offert. Il est la victime du sacrifice. Le Nouveau Testament, outre cette dimension d'alliance, reprend aussi la notion de sacrifice pour le pardon des péchés, pour la rémission des péchés, mais bien sûr à travers Jésus, et là de nouveau par le fait que Jésus se donne lui-même. Le sang versé par Jésus sur la croix est présenté comme le sacrifice parfait qui annule les péchés. Par exemple, saint Paul dit dans la lettre aux Éphésiens, chapitre 1, verset 7, « En lui, par son sang, nous avons la rédemption, le pardon de nos fautes, c'est la richesse de la grâce. » Donc, c'est par le sang de Jésus que nous sommes pardonnés. On retrouve le pardon, on retrouve le sang, mais Jésus est la victime en même temps qu'il est le prêtre. Et c'est ce que précise la lettre aux Hébreux, par exemple, chapitre 9, verset 13. « S'il est vrai qu'une simple aspersion avec le sang de bouc et de taureau et de la cendre de génisse sanctifie ceux qui sont souillés en leur rendant la pureté de la chair, le sang du Christ, lui, fait bien davantage, car le Christ s'est offert lui-même à Dieu comme une victime sans défaut. Son sang purifiera donc notre conscience des actes qui mènent à la mort, pour que nous puissions rendre un culte au Dieu vivant. » Donc le Christ s'offre comme victime, et s'il s'offre, il est donc le prêtre aussi. Dans l'Apocalypse, il y a aussi les mêmes idées qui reviennent. Jean, qui contemple l'agneau mystique, dit ceci, « J'ai vu un agneau debout, comme égorgé. Il s'avança et prit le livre dans la main droite de celui qui siégeait sur le trône. Quand l'agneau eut pris le livre, les quatre vivants et les 24 anciens se jetèrent à ses pieds. Ils chantaient ce cantique nouveau, « Tu es digne de prendre le livre et d'en ouvrir les sceaux, car tu fus immolé, rachetant pour Dieu par ton sang des gens de toutes tribus, langues, peuples et nations. » Alors ici, on retrouve aussi ce binôme qui est à la base de l'Eucharistie, parole de Dieu et sacrifice de rémission des péchés. Donc, l'agneau est offert, c'est le symbole de Jésus, mais il peut désormais ouvrir le livre et, en quelque sorte, permettre sa proclamation. C'est la parole de Dieu qui se diffuse. Lors de la dernière scène, Jésus, clairement, invite alors à boire son sang dans un geste de communion. Donc, il y a ce pas supplémentaire. Non seulement Jésus se donne sa vie en sacrifice, mais en plus, il institue un geste qui permet à l'humanité de répéter symboliquement ce geste par une communion à ce geste. C'est l'invitation à boire le sang du Christ dans le vin consacré et à manger le corps du Christ dans le pain consacré. Or, boire le sang, a priori pour un juif, c'est vraiment scandaleux, puisqu'on ne peut absolument pas consommer le sang, ne fût-ce qu'une goutte de sang dans la viande, mais a fortiori boire du sang, c'est vraiment une chose absolument impensable, quoi. Or, Jésus dit « buvez-en ». Mais il est clair qu'il s'agit de la substance du corps du Christ, pour reprendre les mots de la terminologie de saint Thomas, et non pas, il s'agit de boire la substance du sang, c'est-à-dire la vie du Christ, et non pas les accidents, c'est-à-dire les choses matérielles visibles, comme si c'était du vrai sang au niveau matériel. Saint Paul le rappelle dans la première lettre aux Corinthiens, chapitre 11, verset 25, « Après le repas, Jésus fit de même avec la coupe en disant, « Cette coupe est la nouvelle alliance en mon sang. Chaque fois que vous en boirez, faites cela en mémoire de moi. » Donc il y a bien l'idée de participer par la communion au fait de boire à la coupe. Dans la même lettre aux Corinthiens, au chapitre 10, verset 16, Paul ajoute la célèbre phrase « La coupe de bénédiction que nous bénissons n'est-elle pas communion au sang du Christ ? Le pain que nous rompons n'est-il pas communion au corps du Christ ?» Il y a donc cette invitation à la communion. Et dans l'évangile de Jean, on retrouve cette invitation au chapitre 6, dans le discours de Jésus sur le pain de vie, alors que l'évangéliste ne raconte pas, lui, le repas pascal de Jésus, en tout cas le fait du don du corps et du sang du Christ dans le repas pascal, il le suppose connu. Mais par contre, Jésus dit bien avant, « Je vous le dis, si vous ne mangez pas la chair du Fils de l'homme et si vous ne buvez pas son sang, vous n'avez pas la vie en vous. » « Celui qui mange ma chair et boit mon sang a la vie éternelle. » Et le texte dit bien que les Juifs se scandalisent en entendant cela. Mais donc ça veut bien dire aussi que le message que l'évangéliste fait passer à travers les paroles de Jésus, c'est bien qu'il s'agit de boire le sang du Christ, au sens évidemment d'une communion à sa vie. On revient à mon point zéro, le sang égale la vie. Donc, quand vous buvez le sang du Christ, en fait, c'est la vie du Christ que vous buvez. Et je termine par cela. Il y a aussi, par rapport à cela, une notion de vision qui apparaît. Jean 19, 33, passage bien connu. « Quand les soldats arrivèrent à Jésus, voyant qu'il était déjà mort, ils ne lui brisèrent pas les jambes, mais un des soldats avec sa lance lui perça le côté. Aussitôt, il en sortit du sang et de l'eau. » Alors c'est célèbre ce passage. On considère que l'évangéliste a fait ici une allusion à l'eau du baptême et au sang de l'Eucharistie, les deux sacrements qui fondent la vie chrétienne et que Jésus nous lègue en mourant sur la croix, et par le fait que de son corps ou de son cœur jaillit donc du sang et de l'eau. Le fait qu'il y ait donc cette contemplation du sang et de l'eau qui sortent du côté du Christ montre qu'il y a cette dimension de contemplation qui est suggérée par l'apôtre. Un peu comme il y a eu la contemplation du sang, celui qui était sur les portes et les linteaux lors de l'Exode, et d'autre part, cet autre moment où, je vous disais, là où Abraham n'a pas sacrifié Isaac, on voit Dieu. Donc il y a aussi ces notions de vision, si vous voulez, qui apparaissent dans l'Ancien Testament à propos du sang, mais qui réapparaissent dans le Nouveau Testament avec Jésus sur la croix. Et le même saint Jean, dans sa première lettre, chapitre 5, dit aussi, « C'est lui Jésus-Christ qui est venu par l'eau et par le sang. » Donc, il refait écho à cet événement du Christ sur la croix. Non pas seulement avec l'eau, mais avec l'eau et avec le sang. Donc, il assiste l'apôtre ici. Et celui qui rend témoignage, c'est l'Esprit, car l'Esprit est la vérité. Ils sont trois à rendre témoignage, l'Esprit, l'eau et le sang. Et les trois n'en font qu'un. Voilà, c'est un peu mystérieux, mais ce qui est dit clairement, c'est que donc, cette dimension du sang, avec cette dimension de l'eau, c'est quelque chose de spirituel, Donc c'est pas simplement, évidemment, l'aspect purement matériel, et que d'autre part, c'est un témoignage auquel on croit parce qu'on l'a vu, et un témoignage auquel on croit parce qu'on y communie. Voilà, merci de votre écoute.
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2: Et c'est la fin de ce nouveau numéro de Perspective. Un merci tout particulier à Jacques Gallois, l'organisateur de ce colloque consacré au sang du Christ et organisé, je le rappelle une dernière fois, le 6 juin 2026 au Carmel de Cornillon à l'occasion de la célébration de la fête Dieu, deux jours plus tôt, soit le 4 juin 2026. 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

En 1999, Johnny Hallyday enregistrait pour la première fois une chanson en duo avec son fils David, une chanson au titre évocateur puisqu'elle s'intitulait 100%, le mot 100 s'écrivant S-A-N-G.

Et après ce duo Johnny et David Hallyday et cette chanson 100%, on continue sur le même thème pour rejoindre la suite des programmes sur la radio chrétienne francophone, La fièvre dans le sang. Nous étions en 1986, une chanson d'Alain Chanfray.

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1: Bonjour et bienvenue, je suis très heureux de vous retrouver ce matin. J'espère que vous avez passé un bon week-end, que vous avez réussi autant que possible à rester au frais. Samedi matin, j'ai déménagé. Alors je vous le dis tout de suite, je déteste les déménagements, surtout quand il fait 30 degrés dehors. Mais si je vous en parle ce matin, c'est qu'il y a un mystère dans les déménagements et peut-être que vous pouvez m'aider à le résoudre. Ces déménagements ont beau être parfaitement préparés, tout est en carton, il n'y a plus rien qui dépasse, même les vitres du frigidaire ont été déposées, protégées, les vis de maintien des étagères scotchées à l'arrière du meuble, bref, le jardin à la française. Eh bien, on a beau avoir un degré de préparation proche de celui d'un décollage d'une fusée de la NASA ou de SpaceX, il faudrait dire maintenant, il reste toujours à la fin deux ou trois cartons, des cartons de bricoles, mais des cartons fourre-tout, on ne sait pas très bien ce qu'il y a dedans. À la fois important et totalement futile, trois cartons qui évidemment loupent le départ du camion parce qu'on en a toujours besoin. Et c'est une assez bonne image de nos vies, je crois. On voudrait toujours tout bien ranger, classer, ordonner, trier. Il reste une part d'imprévisible, d'impondérable que nous devons accepter. On ne peut pas tout maîtriser. Alors aujourd'hui, il va nous arriver plein de choses imprévisibles. Accueillons-les paisiblement. Elles sont un cadeau dans nos vies. Un peu comme ces trois cartons qui restent à la fin du déménagement. Soyez les bienvenus, il est 6h30. Et bonjour Clara Bévillacois.
2: Bonjour Pierre-Hugues.
1: Il va faire encore très chaud, mais on respire mieux en France.
2: Oui, plus aucun département ne sont placés en vigilance rouge. Quatre seulement restent en orange ce matin. C'est la fin d'un épisode caniculaire historique de 11 jours qui s'est achevé avec des orages tout aussi spectaculaires. Le risque d'orage d'ailleurs persiste et la vigilance sanitaire demeure dans la crainte d'une forte surmortalité. Santé publique France a publié un premier bilan humain. Hier, un millier de décès de plus que la normale recensée en raison de cette canicule. Un bilan qui est amené à s'alourdir. Sébastien Lecornu préside une nouvelle cellule interministérielle de crise aujourd'hui.
1: C'est un texte brûlant qui marque son retour au Sénat.
2: Oui, le projet de loi d'urgence agricole avec notamment cet amendement autorisant la réintroduction de l'acétamipride, pesticide réclamé par certains exploitants mais réfuté par d'autres ainsi que par plus de 2 millions de personnes signataires de la loi de l'anti-loi Duplon l'été dernier. Outre la réintroduction de pesticides, la gestion de l'eau ou encore la défense contre le loup vont animer les débats. Les partis non-indépendantistes ont gagné du terrain lors des élections provinciales en Nouvelle-Calédonie hier. C'était les premières depuis 2019, mais les partis n'atteignent pas la majorité au Congrès avec 24 sièges. Ils restent sous la majorité absolue des 28 sièges. De leur côté, les listes indépendantistes en totalisent 26, mais sont divisées en trois groupes. Place maintenant aux tractations pour former une coalition.
1: Un très lourd bilan au Venezuela.
2: Oui, au moins 1450 morts après les deux séismes survenus jeudi dernier. Les secours sont encore en train de fouiller près de 200 immeubles qui se sont entièrement écroulés dans le pays. Des dizaines de milliers de personnes sont toujours portées disparues. Des habitants ont commencé à manifester pour obliger les militaires à participer aux secours.
1: En Russie, Vladimir Poutine reconnaît une certaine pénurie de carburant.
2: C'est une déclaration dans une interview publiée par le Kremlin hier soir. En cause, les récentes frappes ukrainiennes sur les infrastructures pétrolières du pays. Vendredi, le président russe a placé la péninsule de Crimée en situation d'urgence contraint par ses pénuries. Israël poursuit ses frappes au sud du Liban. Dernier dégât matériel, un tunnel de 200 mètres de long construit par le Hezbollah, selon le premier ministre israélien Benyamin Netanyahou. Le ministre de la Santé libanais lui évoque deux blessés par le lancement d'une grenade dans un village du sud. Vendredi, un accord cadre vers la paix avait été signé entre les deux pays à Washington.
1: Et bonne nouvelle, Clara, les températures redescendent.
2: Il n'y a plus aucun département en vigilance rouge, canicule. Alors, les Alpes de Haute-Provence, les Alpes-Maritimes, le Var et la Corse, eux, restent tout de même en orange. On attend cet après-midi 25 degrés à Rennes et à Lille, 28 à Paris et à Limoges. Il fera 29 degrés à Strasbourg et à Bordeaux, 32 degrés à Lyon et 35 à Marseille. Les orages restent menaçants pour toute la frontière est du territoire.
1: Vous avez pu rester au frais un petit peu ce week-end, Clara ?
2: Il faisait chaud. Quand même ce
1: il
2: week-end
1: faisait trop
2: encore.
1: Chaud. Allez, là, il commençait à avoir un peu d'air hier soir et Dieu sait que ça a fait du bien. Clara, on vous retrouve dans une dizaine de minutes. Vous nous présenterez le Saint du jour, Saint-Pierre et Saint-Paul aujourd'hui. Mais d'abord, c'est l'invité de votre rédaction. « 6h35, vous entendrez aussi le témoignage poignant d'Antoine Meignier, médecin généraliste. Il est atteint de la maladie de Charcot. Il va nous raconter dans 5 minutes le jour où il a appris qu'il était malade. Mais d'abord, comme chaque matin, Clara, avec vous, c'est la bonne info.
2: Mettre les jeunes en action pour qu'ils se mobilisent au cœur de la société et de leur commune, c'est ce que propose le passeport du civisme aux élèves du primaire. De quoi développer l'esprit de citoyenneté et leur sens des responsabilités. Maxence de Rugy, bonjour.
3: Bonjour.
2: Vous êtes le fondateur du passeport du civisme. Alors, qu'est-ce que c'est ce passeport? Où est-ce qu'on le retrouve à l'école?
3: Oui, c'est un passeport que j'ai créé en 2015 à Talmont-Saint-Hilaire. Je suis maire de Talmont-Saint-Hilaire. L'objectif, c'était de réamorcer une conscience civique chez nos jeunes, de leur faire comprendre que voilà, pour grandir en humanité, pour grandir en citoyenneté, on avait des droits, on avait aussi des devoirs. Et c'était en s'engageant très concrètement dans la vie de leur commune qu'on pouvait être utile, tourner son regard vers les autres et pouvoir grandir en citoyenneté, en civisme. Donc c'est un parcours sur l'année scolaire que nous proposons à nos CM2.
1: Alors Maxence de Rugy, détaillez-nous ça. Détenir un passeport ou détenir le passeport du civisme, qu'est-ce que ça a comme conséquence?
3: Alors c'est un parcours qui est ludique, qui est pédagogique, qui se fait dans le temps scolaire et dans le temps extrascolaire. Et l'objectif, c'est vraiment très concrètement de leur faire des actions sur des thématiques différentes, mais qui toutes concourent au civisme. Et donc, tout au long de l'année, ils auront notamment à participer aux devoirs de mémoire en étant présents à une commémoration. C'est aussi une action sur la solidarité avec des associations solidaires. C'est le lien intergénérationnel avec les anciens dans nos EHPAD, les plus vulnérables. C'est aussi connaître son patrimoine, protéger l'environnement, lutter contre le harcèlement. Donc c'est une succession d'actions très concrètes avec les pompiers, les gendarmes, les anciens combattants, les responsables associatifs pour mesurer à quel point on a des viviers de bénévoles, des viviers de générosité dans nos communes, des figures du civisme. Et on souhaite que voilà, nos jeunes puissent s'identifier à cette belle figure communale.
2: Et ces missions, ces actions, ce sont les jeunes qui les choisissent ou alors elles sont inscrites dans le passeport en fonction de la vie locale ?
3: Elles sont inscrites dans le passeport. C'est un travail collaboratif entre la mairie, les enseignants. Et puis tout au long de l'année, ils auront à valider, à participer à ces actions. Ils auront un tampon à chaque réalisation d'action pour à la fin de l'année, c'était hier soir à Talmont-Saint-Hilaire, recevoir leur diplôme du civisme. Parce que l'engagement aussi, ça se reconnaît, ça se salue. Et donc on vient féliciter nos jeunes CM2 de leur implication, leur engagement, leur esprit civique tout au long de l'année.
2: Et c'est un esprit civique principalement dans la vie locale. Est-ce qu'il y a un message de se dire voilà, qu'on peut faire beaucoup au plus proche de chez soi?
3: Moi, je suis convaincu qu'on ne devient pas citoyen à 18 ans. Voilà, la citoyenneté, ça se construit. Être généreux, pouvoir donner du temps pour les autres, ça s'apprend, ça se transmet. Et on est heureux de dire à nos jeunes que voilà, leur plein accomplissement se fera par le don, par l'économie du don, par la gratuité, par le bénévolat. Et vous savez, aujourd'hui, il y a un débat moi qui m'inquiète beaucoup, notamment en tant que maire. C'est que certains maires pensent qu'on peut siffler la Marseillaise. Nous, avec le passeport du civisme, on est convaincus qu'il faut faire chanter la Marseillaise, que c'est notre étendard commun, c'est notre maison commune, notre pays, la France, qui s'incarne dans nos territoires, qui s'incarne dans nos communes. La commune, c'est le commun, et donc c'est à travers ces petites parcelles de république communale qu'on construira demain notre cohésion nationale.
1: Maxence de Rugy, comment réagissent les enfants ?
3: C'est très ludique, je le disais, donc chaque tampon c'est une victoire, et donc on a une trame civique, on a une émulation et qui change tout dans nos communes. Pour exemple, la commémoration du 11 novembre, qui était auparavant une commémoration un peu triste, parce que le 11 novembre, il fait froid, il y a du vent, c'est nos anciens qui sont présents. Aujourd'hui, nos 11 novembre, ce sont des véritables fêtes populaires avec plus de 500 personnes, alors qu'on était 40 personnes avant. Mmh. 500 personnes qui se déploient pour chanter la Marseillaise, qui honore nos anciens. Et là où le passeport du civisme se met, on voit vraiment une prise de conscience qu'on doit participer concrètement à la citoyenneté.
2: Une belle participation donc grâce à ce passeport du civisme dont vous êtes le fondateur, Maxence de Rugy. Un grand merci d'avoir pris le temps de répondre à nos questions ce matin.
1: Et merci à vous Clara Bévilacqua. On vous retrouve dans quelques minutes pour le Saint du jour.
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1: 6h40 sur RCF Notre-Dame chaque matin. Je vous propose d'écouter le meilleur de la journée sur notre antenne. Et ce témoignage poignant, Antoine Meignet est médecin généraliste, ancien rugbyman. Le 23 février 2022, jour de ses 65 ans, il apprend qu'il est atteint de la maladie de Charcot. Depuis, il se bat contre la maladie. Il est l'invité de Simon Tatro dans l'émission Portrait, émission déjà disponible sur rcfnotredame.fr. Et j'ai été particulièrement touché par ce témoignage. Je vous propose d'en écouter un extrait, Antoine Meignet, qui raconte le jour du diagnostic.
5: Mon diagnostic, je l'avais dans ma tête et je savais bien que j'avais ça. Je suis allé, le hasard voulu qu'on m'a donné rendez-vous avec le neurologue le 23 février. Et c'était le jour de mon anniversaire. J'avais prévenu personne, bien sûr. Et je suis arrivé, le neurologue m'a dit « Ah, mais c'est votre anniversaire aujourd'hui, j'ai une mauvaise nouvelle à vous annoncer, vous avez la maladie de Charcot, donc c'était un peu… ça fait mal. Ouais. » Moi, j'avais 40 malades à voir dans la journée, j'avais 40 consultations, je travaillais comme un fou. Mon examen neurologique a été fait le matin à 7h30. J'avais des consultations à partir de 9h. Je suis monté dans ma voiture, j'ai pleuré tout seul et je suis arrivé devant le cabinet et j'ai fait comme si j'avais rien. J'ai travaillé toute la journée avec ça et ça m'a sauvé la journée parce que sinon je pense que j'avais envie de me foutre en l'air dans la minute qui suivait. Mais je ne réalisais pas, mais je me disais qu'en m'occupant des autres, je penserais moi du drame que j'allais vivre. Voilà.
1: Vous écoutiez Antoine Meignet au micro RCF Notre-Dame de Simon Tatro. Dans l'émission Portrait, témoignage disponible en intégralité sur notre site rcfnotredame.fr. À suivre, on va parler de l'effet papillon avec Guillaume Mariot, d'Enfants du Mékong. Et puis aujourd'hui, nous fêtons les Pierre et les Paul, Saint-Pierre et Saint-Paul. Alors, ces deux saints qui sont des piliers de l'Église. Et pourtant, il y a eu quelques anicroches entre deux. On va parler du débat d'Antioche dans quelques instants. Ce sera avec Clara Bévilacqua.
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1: Il est 6h44 sur RCF Notre-Dame. Saint-Pierre et Saint-Paul à l'honneur aujourd'hui, les deux piliers de l'Église de Rome, dont la relation n'a pas été toujours au beau fixe. Clara sera avec nous dans quelques minutes pour nous raconter ça. Mais d'abord, nous sommes avec le directeur de la communication de l'association Enfants du Mékong. Bonjour Guillaume Mariot.
8: Bonjour Pierre-Hugues.
1: On entend souvent parler, Guillaume, de l'effet papillon. Mais concrètement, qu'est-ce que cela veut dire ?
8: Oui, alors je ne vais pas vous chanter la chanson de Benabar, Pierre-Hugues, mais effectivement, vous connaissez l'effet papillon. C'est une théorie développée par un chercheur américain, Edward Lorenz. Alors c'est très simple à comprendre. Il dit qu'une toute petite perturbation peut provoquer des conséquences énormes et imprévisibles à l'autre bout du monde. D'où cette image de l'aile de papillon quelque part qui pourrait, à terme, déclencher une tempête ailleurs. Ce que ça dit surtout, c'est que notre monde est profondément interconnecté. Tout est lié et une petite cause peut produire d'énormes effets.
1: Alors Guillaume, est-ce que vous avez peut-être un exemple concret pour bien comprendre ce matin ?
8: Oui, on entend tous parler ces derniers temps du détroit d'Ormuz. Ce passage ne fait que quelques kilomètres et pourtant le blocus actuel a des conséquences dramatiques dans le monde entier. Aux Philippines, par exemple, le prix de l'essence a doublé. Et donc ça a des conséquences très lourdes pour l'économie. On voit déjà dans beaucoup de pays une inflation importante, des usines qui s'arrêtent, des tensions sociales qui vont forcément s'amplifier dans les prochaines semaines. On a donc là un exemple très concret d'effet papillon, un simple blocus d'un canal qui peut provoquer des famines, des conflits et des déséquilibres à grande échelle.
1: Quel est le lien, Guillaume Mario, avec Enfants du Mékong ?
8: Ben, en fait, on ne parle pas souvent d'effets papillons positifs, et pourtant, je vous l'assure, ils existent. Je pense à l'histoire de René Péchard, le fondateur d'Enfants du Mékong. En 1958, il croise sur son chemin deux enfants qui mendient sur un trottoir. Il décide de les aider, de les nourrir, de les envoyer sur le banc de l'école. Cet élan du cœur est pour moi un effet papillon fantastique. À aucun moment, il n'imagine que ce simple geste va, en quelques décennies, sauver des centaines de milliers d'enfants. Je pense aussi à Chan Lo, ancien filleul d'Enfants du Mékong, qui a créé un système de purification d'eau et qui permet aujourd'hui à des millions de personnes, en Asie comme en Afrique, de boire de l'eau potable à moindre coût. Donc en fait, cette histoire, cet effet papillon nous rappelle quelque chose de très simple, c'est que nous sous-estimons souvent l'impact ou la fécondité de nos actions, alors qu'elles peuvent en réalité changer beaucoup plus que ce qu'on imagine.
1: Merci beaucoup Guillaume Mario. Tout savoir sur enfantsdumekong.com. 6h46 sur RCF Notre-Dame. Place au saint du jour avec vous Clara, et nous sommes aujourd'hui le 29 juin. Et donc Clara ?
2: Et donc bonne fête Pierre.
1: Ah bah voilà quand même, nous fêtons Saint-Pierre et Saint-Paul aujourd'hui. Bonne fête à Pierre-Henri Paget aussi, notre réalisateur. Saint-Pierre et Saint-Paul aujourd'hui à l'honneur.
2: Oui, Saint-Pierre, le premier des apôtres, et Saint-Paul, l'apôtre des nations, sont inséparables. Ils sont les piliers de l'Église de Rome où ils ont donné leur vie pour l'amour du Christ.
1: Et pourtant Clara, ils sont humainement très différents et entre eux il y a parfois eu des tensions.
2: Oui, le premier, Pierre, est un pêcheur de Galilée, au nord de la Terre Sainte, marié comme tout bon juif, c'est un homme simple et reconnu par ses pairs. Quant au second, Paul, c'est un citoyen romain, un lettré venu de Tarse, au sud de la Turquie actuelle. Il est allé jusqu'à Jérusalem pour étudier. C'est un pharisien, un homme érudit et très pieux. Et tous deux ont leur vie bouleversée par la rencontre de Jésus. Pierre est l'un de ses intimes, laissant tout pour le suivre sur les routes dès les origines. Nommé par lui à la tête de la première communauté des disciples, il voyage jusqu'à Antioche, puis jusqu'à Rome.
1: Quant à Paul, il n'a pas rencontré Jésus en chair et en os.
2: Non, mais il le rencontre dans une vision mystique où le Christ lui a dit « Saul, pourquoi me persécutes-tu ? » C'est un grand écrivain, un théologien qui évangélisera les païens. Tous deux ont leur part d'ombre et de lumière. Pierre reniera le Christ, mais se repentant, il lui dira « Seigneur, tu le sais, tu sais bien que je t'aime. » Quant à Paul, lui qui persécuta les premiers chrétiens avant son illumination, il dira avec force « Ce n'est plus moi qui vis, c'est le Christ qui vit en moi. » Et tous deux sont les fondateurs de l'église de Rome où ils mourront martyrs au 1er siècle.
1: Et il a parfois eu une certaine animosité entre les deux hommes.
2: Oui, c'est un euphémisme Pierre-Hugues, notamment le conflit d'Antioche où il y a eu une vive opposition entre les deux hommes. On est en l'an 50. Pierre est en visite dans cette grande ville cosmopolite. Il partage librement les repas avec les chrétiens venus du paganisme, avec des non-juifs, ce qui constitue une vraie rupture avec les traditions juives. Mais lorsque des envoyés de Jérusalem débarquent, Pierre change d'attitude par crainte de ceux qui étaient d'origine juive. Il cède à la pression sociale, à la pression de sa communauté. En apprenant cela, Paul explose. Devant tout le monde, il interpelle Pierre. « Si toi qui es juif, tu vis à la manière des païens et des non-juifs, pourquoi obliges-tu les païens à suivre les coutumes juives ?»
1: Et ça d'ailleurs, c'est dans l'épître aux Galates, tel quel. Hein. « Si toi qui es juif, tu vis à la manière des païens et non des juifs, pourquoi obliges-tu les les païens à suivre les coutumes juives. Et derrière cette affaire-là, il y a donc une question fondamentale, Clara.
2: Et le salut passe-t-il par la loi de Moïse ou simplement par la grâce? On est en l'an 50 et l'Église tout juste naissante est déjà au bord du schisme.
1: Un schisme dont elle se remettra puisque 2000 ans d'histoire le prouve. Merci beaucoup Clara Bévilacqua. Bonne fête à tous les Pierre et à tous les Paul et à tous ceux qui ont un prénom composé avec Pierre et Paul quand même.
2: Comme Pierre Hugues par exemple.
1: Par exemple, Pierre-Henri quand même. Allez, à suivre la prière du matin. Clara, restez par là. On se retrouve dans 10 minutes avec vous. On fera le point sur l'information.

0: En ce temps-là, Jésus, arrivé dans la région de Césarée de Philippe, demandait à ses disciples, « Au dire des gens, qui est le Fils de l'homme ?» Ils répondirent, « Pour les uns, Jean le Baptiste, pour d'autres, Élie, pour d'autres encore, Jérémie ou l'un des prophètes. » Jésus leur demanda, « Et vous, que dites-vous ? Pour vous, qui suis-je ? » Alors Simon-Pierre prit la parole et dit, « Tu es le Christ, le Fils du Dieu vivant. » Prenant la parole à son tour, Jésus lui dit, « Heureux es-tu, Simon, fils de Jonas. Ce n'est pas la chair et le sang qui t'ont révélé cela, mais mon Père qui est aux cieux. Et moi, je te le déclare, tu es Pierre, et sur cette pierre je bâtirai mon Église, et la puissance de la mort ne l'emportera pas sur elle. Je te donnerai les clés du royaume des cieux. Tout ce que tu auras lié sur la terre sera lié dans les cieux, et tout ce que tu auras délié sur la terre sera délié dans les cieux. »
1: Et en ce lundi matin, c'est sœur Monique, sœur de l'instruction chrétienne, qui nous propose son commentaire.
2: Pierre déclare que Jésus est le Messie. C'est une foi en devenir. Il affirme sa foi. C'est le fondement sur lequel se construira la communauté de croyants, l'Église. Cette foi en devenir doit passer par un appel que Dieu met dans le cœur de chaque croyant. Ce désir ne vise pas seulement à développer des habitudes religieuses ou à bien paraître aux yeux des autres, mais plutôt à vivre une transformation, à refléter l'amour de Jésus dans notre vie. Une fois en devenir, soyez donc parfaits, comme votre Père est parfait. Matthieu souligne ici l'importance de progresser dans la sainteté et la maturité spirituelle. Ce n'est pas un chemin facile, mais la Bible nous donne des enseignements clairs pour nous guider dans ce processus. Qu'est-ce à dire? Arriver à appliquer les enseignements de Jésus dans notre vie quotidienne, en manifestant l'amour, en pardonnant, en portant secours et aide à nos frères et sœurs qui sont dans le besoin. À développer un esprit de service, car Jésus lui-même est venu pour servir et non pour être servi. À chercher chaque jour à refléter son amour et sa justice dans nos actions. Eh bien, moi je le déclare, tu es Pierre, et sur cette pierre je construirai mon Église. Une foi en devenir doit être fortifiée en Jésus-Christ dans un parcours de vie qui nécessite la persévérance, l'humilité et un désir sincère de se rapprocher de Dieu. N'oublions pas que Dieu est avec nous, avec moi, avec toi, dans chaque étape et qu'il désire que chaque personne grandisse en lui dans la foi. Seigneur Dieu, que notre cœur te confesse comme Pierre. Tu es le Messie, le Fils du Dieu vivant.
0: Notre Père qui es aux cieux, que ton nom soit sanctifié, que ton règne vienne, que ta volonté soit faite sur la terre comme au ciel. Donne-nous aujourd'hui notre pain de ce jour. Pardonne-nous nos offenses, comme nous pardonnons aussi à ceux qui nous ont offensés. Et ne nous laisse pas entrer en tentation, mais délivre-nous du mal. Car c'est à toi qu'appartiennent le règne, la puissance et la gloire, pour les siècles des siècles. Amen.

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4: Nous sommes aujourd'hui lundi 29 juin, nous fêtons Saint-Pierre et Saint-Paul. Très bon début de journée. RCF Notre-Dame, il est 7h. Et à la une ce matin, il n'y a plus de département en vigilance rouge canicule, Clara.
5: Oui, 4 restent tout de même en orange, l'extrême sud-est et la Corse. Le premier bilan fait état d'au moins 1000 morts à cause de ces fortes chaleurs, un bilan encore très partiel. Le projet de loi d'urgence agricole de retour au Sénat aujourd'hui, texte déjà adopté en première lecture à l'Assemblée. Un volet sur les néonicotinoïdes a été inséré par le Sénat. Certains sénateurs veulent réintroduire l'acétamipride, d'un insecticide interdit en France. Les États-Unis annoncent une suspension mutuelle des attaques avec l'Iran. Les hostilités étaient de retour malgré la signature d'un protocole d'accord il y a 10 jours. Des négociations doivent reprendre en Suisse aujourd'hui. Et le Canada devient le premier pays qualifié pour les 8e de finale de la Coupe du Monde. Ils ont gagné 1-0 face à l'Afrique du Sud.
4: Dans 10 minutes, place au point de vue avec Madame Vatel. On va parler des feux de la Saint-Jean, mais d'abord la suite de l'information en France, en Belgique, au plus près de chez vous.

0: La vigilance rouge a pris fin sur l'ensemble du territoire, mais il fait encore chaud,
1: oui,
0: Clara.
1: Oui, la chaleur et les risques sont toujours là, notamment dans l'est et le sud-est de la France. Il y a eu au moins 1000 morts à cause de la chaleur depuis mercredi dernier. Le bilan humain reste très partiel, prévient Santé publique France. Les malaises peuvent survenir plusieurs jours après la canicule. Le Premier ministre préside en fin d'après-midi une nouvelle cellule de crise. Le gouvernement veut se tourner vers l'anticipation d'un nouvel épisode similaire. Et il y a toujours ce matin ce risque important de feux de forêt. 7 départements sont en vigilance élevée, des Pyrénées-Orientales au Var ainsi que la Drôme. Le Vaucluse est même en vigilance très élevée, soit le niveau maximal.
0: Là, c'est à mi-prix. De retour devant le parc.

0: Atteint une suspension mutuelle des attaques avec l'Iran. Les deux pays s'échangeaient des tirs depuis jeudi dernier. Des discussions techniques qui vont se poursuivre sur des points du protocole d'accord du 17 juin à partir d'aujourd'hui en Suisse. Selon l'administration américaine, les navires peuvent circuler librement dans le détroit d'Ormuz. Des tensions qui restent vives malgré cet accord. Tensions qu'Emmanuel Macron veut tenter d'apaiser. Le président français reçoit aujourd'hui le sultan d'Oman à l'Elysée, ce pays situé à la pointe du détroit d'Ormuz. Emmanuel Macron va plaider la réouverture libre et sans condition du détroit auprès de Haitham Ben Tariq. 1450 morts et 189 immeubles entièrement écroulés. C'est le dernier bilan dressé hier soir par le président de l'Assemblée nationale du Venezuela. Cinq jours après le double séisme, au total, près de 700 immeubles ont été touchés. Les Nations Unies estiment à 50 000 le nombre de disparus. C'est l'un des pays hôtes, le Canada, premier qualifié pour les huitièmes de finale du mondial de foot. Une victoire 1-0 face à l'Afrique du Sud à Los Angeles. Ce soir, Brésil, Japon et Allemagne, Paraguay. De leur côté, les Bleus sont arrivés à New York hier. C'est là qu'ils ont rendez-vous demain soir avec la Suède en 16e de finale. Pour la météo, il va faire beau et chaud, mais pas trop chaud. Aujourd'hui, les températures sont bien redescendues dans la nuit. On compte actuellement 17 degrés. Le soleil sera un peu timide, caché derrière les nuages ce matin, mais va très rapidement se réveiller et s'installer dans le ciel pour faire grimper les températures. On attend entre 28 et 29 degrés cet après-midi.
1: RCF Notre-Dame, il est 7h04, l'actualité des diocèses d'Île-de-France. Et le célèbre festival Christ en scène revient pour sa 4e édition, Clara.
0: Oui, dès vendredi jusqu'à dimanche, la commune de Ville-Saint-Jacques se transforme pour accueillir des centaines de festivaliers. Festival de musique chrétienne revient pour cette édition 2026 avec de nombreuses nouveautés, Philomène Dubois.
2: Il y a 5 ans, tout est parti d'une idée un peu folle d'un couple qui voulait s'investir davantage au service des jeunes et de l'Église.
3: Nous souhaitions un festival qui soit familial.
2: Anne-Laure de Vigneral a fondé le festival avec son mari Christophe.
3: Déjà parce que nous, on a 5 enfants et qu'on voulait que nos enfants aient leur place dans ce festival. Et on voulait aussi que cela puisse nourrir nos enfants, de montrer un petit peu une église festive qu'on peut louer partout, tout le temps, et même dans nos campagnes rurales où parfois on manque un peu d'animation.
2: Le festival s'appuie à l'origine sur la louange. Cette année, ils sont 15 groupes à se produire durant ces 3 jours. Ils ont tous un point commun, ils emmènent les festivaliers dans la louange. Anne-Laure de Vigneral nous en présente quelques-uns.
3: Donc on a contacté les groupes Be Witness,

Les Guetteurs. Ces deux groupes étaient déjà venus au festival. C'est vrai que c'est des groupes que l'on aime bien parce qu'ils font partie des premiers groupes qu'on a contactés. Nous, on n'est pas du tout des professionnels de l'événementiel. Nous avons Antidote aussi qui sera présent cette année. Donc un groupe que j'ai découvert moi l'année dernière lorsque nous étions allés au Jesus Festival avec les enfants.

0: Le groupe familial Jubilaté Pop Louange, ça c'était une très belle découverte aussi que nous avons fait lors de la première édition. C'est un groupe familial et qui correspond mais tout à fait à l'image du festival. Voilà, on est très contents de les avoir.
1: Mais Christensen, ce n'est pas que de la musique. De nombreuses activités sont organisées durant les 3 jours pour tous les âges avec des nouveautés cette année.
0: Nous avons mis en place une scène de stand-up. On a un salon du livre qui est nettement plus développé que l'année passée et on a une scène témoignage associée, donc les auteurs vont pouvoir témoigner tout au long du week-end sur cette scène. Et une autre grande nouveauté qui a été montée par notre aîné, c'est qu'on a monté une commission jeunes pour avoir un programme en plus des concerts. L'idée, c'était que les jeunes puissent se retrouver et fraterniser et passer un week-end dans la louange et dans la fraternité.
1: Mais pour Anne-Laure de Vigneral, la grande nouveauté à ne pas manquer cette année, c'est la nuit de louange de vendredi à samedi.
0: C'est un collectif qui s'appelle le collectif Free Worship qui organise ça et qui enchaîne de 23h30 à 8h30. Et c'est vrai que ça va être un moment dans l'intériorité qui va être très beau au milieu d'un week-end où il y a

0: beaucoup d'effervescence. Ça va être une louange un petit peu plus calme, qui peut amener à la méditation, à l'intériorité, puis à la rencontre avec le Christ. Et j'ai vraiment hâte de vivre ce moment-là.
1: Une nuit d'adoration est également organisée cette année. L'objectif du festival est de faire vivre au plus grand monde un moment de rencontre avec Dieu. Oh, yeah, yeah.

0: Merci Philomène Dubois. Christensen, ça débute donc ce vendredi et c'est jusqu'à dimanche.
1: Et merci à vous Clara Bévilacqua. À suivre, Madeleine Vatel avec nous pour le point de vue. On va parler des feux de la Saint-Jean. Vous enflamme-t-il ?
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1: RCF Notre-Dame, il est précisément 7h10. Soyez les bienvenus si vous nous rejoignez. À suivre, Madeleine Vatel, bonjour.
5: Bonjour Pierre-Hugues Dubois, bonjour à tous.
1: Alors vous êtes en duplex, mais j'ai la joie de voir votre visage en visio. Et vous étiez partie faire autre chose, Madeleine?
5: Non, j'étais en train de débrancher mon ordinateur pour être prête à intervenir.
1: Ah bah dis donc, ne débranchez pas trop parce que sinon ça va couper. Vous allez nous parler des feux de la Saint-Jean dans quelques instants et puis Pauline de Torsec va nous rejoindre également. Elle va nous faire découvrir cette semaine une artisan joaillière, Guillemette Pigano. À 27 ans, elle a choisi de se reconvertir pour passer de l'ingénierie à la joaillerie. Pauline de Torsec va tout nous raconter dans 5 minutes. Mais d'abord, Madeleine, je le disais, à quelques jours des vacances, vous nous parlez de littérature ou plutôt de ceux qui enflamment les cœurs et les esprits.
5: Oui, je m'arrête sur ce jour qui fête le soleil à son apogée, marqué non pas par l'achat frénétique de climatiseurs, mais célébré dans les campagnes par les feux de la Saint-Jean. Elle est pour les chrétiens comme une fête de la vraie lumière, celle du Christ annoncée par Jean-Baptiste. Et moi, je garde un beau souvenir de ces grandes veillées populaires dans les campagnes où ce feu crépite, feu que les plus jeunes s'amusent à enjamber. Il y a quelque chose de magique, de joyeux. Et l'atmosphère, elle y est peut-être même un peu mystique.
1: Ce que vous décrivez comme une soirée d'émerveillement, de convivialité, de rassemblement, a pourtant pris une toute autre tournure à Rouen. Racontez-nous.
5: Oui, peut-être parce que d'abord, finalement, faire les feux de la Saint-Jean dans une grande ville, fût-elle la ville aux 100 clochers, je ne sais pas si c'est aussi pertinent. Ensuite, parce que le prétexte, c'était un anniversaire, les 60 ans de l'Université publique de Rouen. Mais là où tout devient un peu désordre, c'est que ce qui a été brûlé, ce ne sont pas des bûches préparées par les villageois, mais un livre. Un immense livre en bois, un livre ouvert sur un pupitre. Alors quand des habitants choqués ont exprimé leur surprise, le maire leur a répondu « Ah, ce n'est pas un feu pour détruire, c'est un feu de célébration et de joie dans la plus pure tradition de la Saint-Jean ». Hubert Eckmann, maître de conférence des universités, fait partie de ceux qui ont signé une tribune pour interpeller sur ce geste. L'université reste, dit-il, ce lieu de transmission du savoir, de la lecture, de l'étude, et on ne saurait brûler l'objet qui symbolise universellement cette transmission, le livre.
1: C'est vrai que même si ce n'est pas un auto-da-fé à proprement parler, c'est quand même un livre géant fait de bois qui a alimenté le feu de la Saint-Jean pour marquer l'anniversaire d'une université.
5: Oui, et je laisserai ceux que cet événement bouscule lire l'excellente tribune qui rappelle l'importance des symboles de la culture et de l'esprit critique. Et justement, je voudrais m'arrêter sur une coïncidence intéressante parce que ce même jour, fête de la Saint-Jean, le pape Léon XIV recevait à Rome en audience une délégation d'écrivains venus du monde entier. Lui aussi voulait marquer un anniversaire, les 100 ans de la maison d'édition du Saint-Siège. Et face à ces gens de lettres passionnés, le pape Léon XIV s'est enthousiasmé pour la littérature. Il n'a rien brûlé, Et pourtant, il a mis le feu dans le cœur de ceux qu'il recevait. Il leur a redit combien écrire, et je cite, « un acte de vérité, de révélation ». Écrire révèle qui nous sommes, ce en quoi nous croyons, en quoi nous espérons, le monde vers lequel nous tendons, l'avenir dont nous rêvons. Et j'ai aussi retenu une réflexion qui s'applique à tous ceux qui soignent, qui enseignent, qui décident, les journalistes, les politiques, les éducateurs. Il leur a dit « la vérité n'est pas un territoire à défendre, mais un bien à partager ». Alors voilà, que ce soit les professeurs de l'Université de Rouen, les écrivains reçus par le pape, tous ceux qui cherchent à stimuler l'esprit, l'intelligence, à mettre le feu à nos préjugés, à encourager l'émerveillement, à rêver aussi, comme dans ces soirées où seul le feu crépite, éclaire et réchauffe ce qui s'approche, peut-être pour saisir une part de ce mystère de la Saint-Jean.
1: Merci beaucoup Madeleine Vatel, on vous retrouve presque au coin du feu cet après-midi pour continuer d'ouvrir les pages de la Bible. Il sera question de ceux qui sont aussi des enflammés de Dieu, les prophètes de l'Ancien Testament. Rendez-vous aujourd'hui à 14h30 et ce samedi à 15h. Merci Madeleine aussi de nous avoir parlé du feu, alors même qu'on brûle de chaleur depuis 10 jours, je ne sais pas. Voilà, vous avez encore besoin de climatiseur, peut-être vous aussi. Mais on va partir dans la fraîcheur dans 5 minutes, puisqu'on va prendre la direction de la fraîcheur iséroise. À Notre-Dame de la Salette, la Vierge y est apparue il y a 180 ans. On va redécouvrir le message originel de Notre-Dame de la Salette avec Tiphaine Desloges.
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1: Et bonjour Pauline de Torsiac.
6: Bonjour Pierre-Hugues, bonjour à tous.
1: RCF Notre-Dame, 7h15 avec vous. Pauline, cette semaine, on va rentrer dans l'atelier de Guillemette Pigano.
6: Exactement, à 27 ans, elle est artisan joaillière. Elle aime imaginer, dessiner, choisir les pierres, forger le métal. Elle exerce son métier avec passion et de manière artisanale. Mais cette passion, Pierre-Hugues, eh bien Guillemette a mis du temps à la découvrir. La jeune femme qui a commencé par faire une école d'ingénieur n'aurait jamais imaginé faire ce métier.
7: Je ne savais même pas que ce métier existait, en fait, pour être honnête. Et donc, je m'étais lancée dans une voie d'ingénieur parce que je ne savais pas exactement ce que je voulais faire. Donc, j'ai fait la formation qui me fermait le moins de portes possible. Donc voilà, j'ai fait un diplôme d'ingénieur, mais je sentais bien que c'était pas là où j'avais envie d'être, en fait. J'ai toujours été sensible à l'artisanat en général et aux bijoux, évidemment, parce qu'autour de moi, plein de femmes avaient des beaux bijoux. Et donc, voilà, c'était des beaux objets qui m'attiraient, mais sans vraiment concevoir qu'il y avait un métier derrière et qu'il était possible de les fabriquer. Non, c'était vraiment pas dans mon esprit à ce moment-là.
6: Et si cet univers lui était inconnu, eh bien, Guillemette le découvre au détour d'un stage effectué lors de ses études d'ingénieur. Et cette expérience va compter pour la suite de son histoire.
7: J'ai eu la chance d'avoir trouvé une place dans une entreprise qui faisait des bijoux fantaisie, alors de luxe pour une marque très connue, mais c'était du fantaisie. Donc il n'y avait pas de matière précieuse, uniquement des cristaux Swarovski collés et c'était du plaqué. Mais en tout cas, j'ai pu avoir accès déjà à un travail manuel. Et donc j'ai fait ce stage pendant un mois en Allemagne et ça m'avait déjà beaucoup beaucoup plu. De là à envisager à ce moment-là, après une école, une année de formation, de changer de métier, j'étais pas du tout assez mûre à ce moment-là. Mais en tout cas, ça a été une première étape. J'ai continué mes années d'école, donc les 4 ans en école d'ingénieur, en serrant les dents un peu parce que les thématiques ne me plaisaient pas énormément. Mais j'avais des amis sympas, donc j'ai continué comme ça et puis je ne savais pas où aller de toute façon. Et par contre, ce qui s'est passé, c'est que évidemment, je grandissais, je mûrissais, je voyais bien, je prenais un peu de recul par rapport à ma situation. Et c'est après que le métier de la joaillerie s'est présenté à moi. C'est après mes études, en fait.
6: Et le vrai déclic, Guillemette Pigano va l'avoir pendant le confinement. Une prise de conscience, vous allez l'entendre, assez foudroyante.
7: C'était pendant le troisième confinement, donc il faisait assez beau à ce moment-là. J'étais confinée chez ma marraine. Et elle arrive un moment à table avec une jolie bague que je ne connaissais pas encore. Et je lui ai demandé si je pouvais l'observer. Et quand je l'ai regardé sous toutes les coutures, et cette fois-ci, j'observais ce bijou, mais plus d'une façon, juste un regard esthétique. Est-ce que je trouve ça joli? Est-ce que je trouve ça... comment est-ce que je trouve cette bague? C'était pas tellement ça. Là, je le regardais un petit peu plus sous un regard ingénieur, où je me demandais comment est-ce que cette bague était fabriquée, comment est-ce que les pierres tiennent. Bref, voilà, un regard un petit peu plus dans la conception de la bague. Et en fait, J'ai été prise d'une espèce d'émotion très forte à ce moment-là. Et je me suis, j'ai fondu en larmes. J'ai fondu en larmes et je me suis dit, mais en fait, ça y est, j'ai trouvé ce que je veux faire. Je veux fabriquer des bagues. Je veux devenir artisan.
6: L'émotion de Guimet Pigano, de son désir de faire des bijoux à l'atelier, eh bien, il va encore falloir franchir des étapes. Guimet nous dira demain comment, grâce à des rencontres, une passion et de la détermination, eh bien, elle a réalisé son rêve.
1: Pauline, vous avez une bague autour du doigt ?
6: Oui. Oui, ah bah, oui, j'ai une petite bague autour du doigt.
1: Elle l'a regardée pendant votre interview, Guimet Pigano, et j'imagine qu'elle devait être curieuse.
6: Oui, oui, bien les fabrique surtout. C'est vrai que elle fait beaucoup de bagues de fiançailles. Et puis vous l'entendrez au cours de la semaine, mais elle propose même aux fiancés de fabriquer leurs alliances de mariage. Vous avez fait ça ?
1: Ben non, pas du tout. Moi, j'ai mon alliance
6: tout frais, ça.
1: Tout à fait classique autour du doigt. Elle est très belle, mon alliance. Bon, écoutez, on aura l'occasion d'en reparler au cours de la semaine avec vous et avec Guimet Pigano. Pauline, on vous retrouve aussi dans quelques minutes. On reviendra sur le consistoire qui s'est tenu à Rome.
6: Exactement, il s'est tenu ce week-end avec les cardinaux du monde entier réunis autour du pape pour parler de différents sujets, de la mission, du synode, donc de la gouvernance de l'Église et puis des conflits dans le monde aussi.
1: Eh bien, tout un tas de sujets avec lesquels on parlera, je vais y arriver tout à l'heure avec vous, Pauline de Torsiac, ce sera dans 5 minutes.
6: Vous avez l'air bien réveillée ce matin.
1: Ouais, mais si vous voulez tout savoir, j'ai assez mal dormi, il y avait un moustique qui m'a piqué toute la nuit et ça m'a réveillée systématiquement. Voilà, je ne sais pas si vous avez ce problème-là parfois, mais c'est assez,
6: ça peut arriver,
1: c'est pénible. Voilà, donc j'ai mal dormi, donc je suis tout à fait en forme. Allez, on va prendre un peu de hauteur et de fraîcheur aussi, ça va faire du bien. Direction l'Isère ce matin. Bonjour. Bonjour Tiphaine Desloges.
8: Bonjour à toutes et à tous.
1: Vous avez bien dormi vous Tiphaine ?
8: Bah pas très bien non plus, figurez-vous.
1: Bon, on a tous mal dormi, mais on va quand même faire une belle matinale. Et vous êtes journaliste pour RCF Isère, Tiphaine. Et la Salette célèbre les 180 ans de l'apparition qui a marqué l'histoire de l'Isère et du diocèse de Grenoble-Vienne. Retour sur l'histoire et l'actualité de ce haut lieu spirituel isérois avec vous Tiphaine.
8: Oui, chaque année, des milliers de personnes empruntent les routes sinueuses du massif de Loisan pour rejoindre un lieu perché à près de 1800 mètres d'altitude, un lieu de silence, de montagne et de pèlerinage. C'est ici que se dresse le sanctuaire de Notre-Dame de la Salette qui fête donc les 180 ans d'un événement qui continue d'attirer des visiteurs du monde entier. Nous sommes le 19 septembre 1846 et deux jeunes bergers, Mélanie Calva et Maximin Giraud, âgés de 14 et 11 ans, gardent leur troupeau lorsqu'ils racontent avoir vu une mystérieuse belle dame baignée de lumière. Leur témoignage est reconnu par l'Église 5 ans plus tard après une longue enquête. Et depuis, ce lieu isolé des Alpes est devenu l'un des plus grands sanctuaires mariaux de France. Chaque année, entre 200 000 et 250 000 visiteurs et pèlerins viennent y chercher un temps de silence et de prière. Et pour ce 180e anniversaire, le diocèse invite à redécouvrir le message original de la Salette. Un message souvent méconnu, voire déformé au fil du temps. Les historiens et responsables du sanctuaire rappellent qu'il ne s'agit pas de prophéties grandiloquentes, mais d'un appel très simple et humble à la douceur de la conversion, à la guérison et à l'espérance. Avancez et n'ayez pas peur. Un message repris un siècle plus tard par un certain Jean-Paul II. Cet année anniversaire sera marqué par de nombreux temps de rencontres, de prières et de découvertes pour permettre au public de mieux comprendre l'histoire de ce lieu unique et parmi les temps forts, un grand pèlerinage le 19 septembre.
1: Et l'occasion de découvrir ou redécouvrir un site qui demeure aujourd'hui encore l'un des lieux les plus emblématiques du patrimoine religieux de l'Isère. Merci beaucoup Tiphaine Desloges avec nous en direct des diocèses en direct de l'Isère ce matin. Est-ce que vous avez chaud ou il y a un peu de fraîcheur à Grenoble ce matin Tiphaine ?
8: Il fait quand même très très chaud et je crois que la clim est en panne.
1: Oh là, ça c'est dur ça. Ah bah courage, courage à vous, courage à vous. Je ne sais pas s'il y aura la clim au Stade de France, mais l'atmosphère s'annonce très chaude. Le 25 septembre prochain, la visite de Léon XIV à Paris se précise. Les détails avec Pauline de Torsiac.
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1: Il est 7h23, on parle beaucoup de la température ce matin encore. Bah oui, bien sûr, c'est ce qui fait nos conversations. Et ça y est, Clara, il fait moins chaud en France.
7: Oui, vous êtes content, Pierre-Hugues.
1: Ah, si vous saviez.
7: Vous avez arrêté de mettre la clim à fond.
1: Quand j'ai ouvert les fenêtres et qu'il y a commencé à avoir du vent de l'air dans l'appartement, oh là là, incroyable.
7: Et vous, Pauline, vous êtes contente qu'il fasse un petit peu moins chaud?
6: Oui, il fait, on a perdu quelques degrés ce matin, je ne vous cache pas qu'on respire, c'est très agréable.
7: Bah, ça va un petit peu durer justement ce répit. Il n'y a plus aucun département en vigilance rouge, alors il y en a encore quelques-uns en orange, mais ça ne va pas durer non plus. Nous venons de traverser 11 jours de canicule exceptionnelle, c'était du jamais vu en France depuis le début des relevés météo en 1947.
1: Et on va en parler avec vous à 7h30, Clara Bévillacois, mais d'abord l'actualité chrétienne et Pauline, malgré la chaleur, ils étaient près de 4000 opposants à la loi sur la fin de vie rassemblés hier, place de Fontenoy à Paris.
6: Oui, une grande manifestation contre l'euthanasie s'est déroulée à quelques jours du vote du texte sur la fin de vie à l'Assemblée. Ce rassemblement avait pour objectif de convaincre les derniers députés qui s'interrogent. Parmi les organisateurs de l'événement, les associations familiales catholiques, les éligibles ou Alliance Vitale, le mouvement se voulait apartisan, apolitique et aconfessionnel. À noter que samedi, les députés ont achevé l'examen de la proposition de loi sur la fin de vie et ils ont exclu d'insérer une clause de conscience pour les établissements privés, notamment les établissements catholiques, confessionnels, et ne pourront donc pas s'opposer à l'aide à mourir. Dans le Figaro ce matin, Monseigneur Mathieu Rouget, l'évêque de Nanterre, dénonce un acharnement idéologique. Les évêques de France qui ont invité les fidèles catholiques à se joindre à une neuvaine de prières pour la vie. Elle s'achève ce lundi 29 juin.
1: On va en parler d'ailleurs dans cette matinale, notamment à 8h10 avec l'eurodéputé François-Xavier Bellamy. Et puis c'est officiel depuis vendredi, Pauline. Les lieux précis de la visite de Léon XIV à Paris sont fixés.
6: Oui, RCF Notre-Dame sera évidemment mobilisée pour
1: si vous saviez, si vous saviez comme nous serons mobilisés.
6: Exactement. Le samedi 26 septembre, le pape célébrera une messe à Paris sur la place de la Concorde et les Champs-Élysées. Selon le diocèse de Paris, cette messe géante devrait attirer 500 000 personnes. La veille, vendredi soir, une grande rencontre avec des jeunes est également prévue au Stade de France. Monseigneur Ulrich, l'archevêque de Paris, a souligné sa volonté d'accueillir Léon XIV dans des enceintes et des points symboliques de Paris et de la France, qui manifeste la joie de tout un pays et de sa capitale de se porter à sa rencontre. Après Paris, où il rencontrera Emmanuel Macron, Léon XIV doit se rendre à Lourdes, où il célébrera une messe en plein air le dimanche 27, puis en Moselle lundi 28, où une autre messe est prévue à la cathédrale de Metz, justement.
1: Léon XIV a convoqué les cardinaux à Rome pour le deuxième consistoire de son pontificat.
6: Les 241 cardinaux se sont retrouvés pour deux journées d'échange. Au cœur de la réflexion, la synodalité, réforme de gouvernance engagée par son prédécesseur, Léon XIV, a insisté sur le fait que la synodalité ne doit pas être comprise comme une méthode organisationnelle ou une succession de réunions, mais bien comme une manière d'être Église. Le pape a donc demandé aux cardinaux de promouvoir la mise en œuvre du processus synodal dans leurs églises particulières en favorisant une compréhension authentique de celui-ci.
1: Le Venezuela n'avait pas connu une telle catastrophe depuis plus d'un siècle.
6: Un double tremblement de terre d'une puissance rare a fait près de 1500 morts, des milliers de blessés et 50 000 disparus dans le nord du pays en fin de semaine dernière. Des dizaines d'immeubles se sont effondrés, la cathédrale de Caracas a été touchée, une douzaine d'autres églises. Pour Thomas Oswald, journaliste à l'aide à l'église en détresse, cette catastrophe est lourde de conséquences au Venezuela en proie à une crise économique sans précédent.
10: Il y a près d'un tiers de la population qui a quitté le pays depuis 5-6 ans. Vous représentez ce que c'est qu'un tiers de la population qui s'en va. Et comme toujours dans ces cas-là, le tiers qui part, ce sont les personnes les plus mobiles, donc celles qui ont les meilleures compétences, le plus de possibilités de bouger. La situation dans les hôpitaux vénézuéliens est catastrophique, et elle l'était avant même le séisme, puisque les médecins, le personnel de santé bien formé, pour une grande partie de lui, étaient déjà partis dans d'autres pays, évidemment. Donc les hôpitaux étaient déjà dans un très mauvais état avant même qu'il y ait le séisme. À cela s'ajoute la crise à Cuba, qui fait que les médecins traditionnels qui venaient habituellement depuis Cuba pour aller au Venezuela ne sont plus là. Et donc, on a un manque de personnel de santé qui est criant.
1: Et Pauline, l'aide à l'église en détresse appelle à la prière pour le peuple vénézuélien.
6: Oui, l'AED se mobilise aussi aux côtés de l'église locale pour venir en aide aux populations sinistrées qui ont tout perdu dans ce tremblement de terre.
10: Les églises ouvrent leurs portes, les paroisses ouvrent leurs portes à tous les réfugiés, ceux qui ont perdu leur maison. Ils ont perdu complètement ce qui leur tenait lieu d'habitation et donc il faut les accueillir. Le Venezuela, avant même le séisme, était déjà un pays prioritaire pour notre association, entre autres. Il y a d'autres associations qui avaient bien conscience de l'urgence dans laquelle se trouvait la population. Là, c'est d'autant plus le cas. Et on fait maintenant de l'aide d'urgence, qui n'est pas normalement le travail de l'aide à l'église en détresse, mais comme on a des prêtres, des évêques, des religieuses qui sont nos partenaires sur place et avec lesquels on a l'habitude de travailler, qui nous disent « on a besoin absolument d'une aide d'urgence maintenant », eh bien, on leur fait parvenir de l'aide d'urgence de type des kits d'hygiène, des kits de premiers soins, de l'aide alimentaire, parce que c'est de ça qu'on a besoin maintenant.
6: Léon XIV qui a rappelé sa proximité spirituelle avec toutes les personnes touchées par cette tragédie hier à l'issue de l'Angélus. Léon XIV qui a également envoyé une aide d'urgence de 100 000 euros au Venezuela via l'aumônerie apostolique, Pierre-Hugues.
1: Et Pauline, ce week-end, à l'occasion de la fête de Saint-Pierre et Saint-Paul qui est célébrée aujourd'hui, eh bien, il y avait des ordinations un peu partout en France.
6: Oui, ils sont 84 à recevoir le sacrement de l'ordre contre 90 l'an dernier. 66 d'entre eux seront des prêtres diocésains, si ajoute 39 religieux aux membres de communautés dont 21 sont incardinés dans un diocèse. Côté communauté et congrégation, la communauté Saint-Martin reste la plus dynamique avec 10 nouveaux prêtres devant les Augustins de l'Assomption et la communauté du Chemin Neuf. La province ecclésiastique de Paris arrive en tête avec 18 ordinations. Celle de Marseille suit avec 14 ordinations. Et puis, surtout dans le diocèse de Fréjus-Toulon, il faut que je me teste, c'est ça?
1: Bah oui, je suis parti dans un tunnel, là, Pauline. Vous m'avez tunnelisé totalement, j'arrivais plus à vous interrompre.
6: Il est juste 7h30. Il est juste 7h30.
1: Merci beaucoup, Pauline de Torsiac, pour l'actualité chrétienne. 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Oui, après Clara Bevilacqua, vous êtes en retard pour vos informations. Fin du répit pour la plupart des Français, Clara.
11: Oui, il n'y a plus de rouge sur la carte de Météo France. Les Alpes de Haute-Provence, les Alpes-Maritimes, le Var et la Corse restent tout de même en vigilance orange canicule. Le Premier ministre préside aujourd'hui une nouvelle cellule interministérielle de crise pour faire le bilan. Santé publique France parle d'au moins 1000 morts à cause de ces fortes chaleurs. Un bilan qui va s'alourdir. Vladimir Poutine reconnaît une certaine pénurie de carburant causée par les frappes ukrainiennes sur les infrastructures d'hydrocarbures en Russie. Une pénurie qui n'est pas critique, dit le président russe dans une interview publiée hier par le Kremlin.
1: Un bilan qui continue de s'alourdir au Venezuela.
11: 1450 morts et 189 immeubles entièrement écroulés. C'est le dernier bilan dressé hier soir par le président de l'Assemblée nationale du pays, 5 jours après le double séisme. Au total, près de 700 immeubles ont été touchés. Les Nations Unies estiment à 50 000 le nombre de disparus. Les États-Unis annoncent ce matin une suspension mutuelle des attaques avec l'Iran. Les deux pays s'échangeaient des tirs depuis jeudi dernier. Des discussions techniques vont se poursuivre aujourd'hui en Suisse sur des points du protocole d'accord du 17 juin. Des tensions qui restent tout de même donc assez vives et qu'Emmanuel Macron veut tenter d'apaiser.
1: Et merci beaucoup, à suivre la météo.
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1: Il va faire beau et chaud, mais pas trop chaud aujourd'hui.
11: Oui, les températures sont bien redescendues cette nuit. On compte 17 degrés actuellement. Le soleil sera un peu timide, caché derrière les nuages ce matin, mais va très rapidement se réveiller et s'installer dans le ciel. On attend entre 28 et 29 degrés cet après-midi. Les orages ont quitté la région et le vent est tombé.
1: À suivre le Grand Témoin avec Louis Dauphresne.
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1: 7h33 sur RCF Notre-Dame, Louis Dauphren, votre grand témoin, le docteur Jean-Marie Gomas, médecin, ancien président du comité scientifique de la SFAP, la Société française d'accompagnement et de soins palliatifs, et il est le co-auteur de Fin de vie. Peut-on choisir sa mort? C'est aux éditions Arthège.
14: Et oui, on va parler forcément de ce texte hein, sur l'aide active à mourir, non pudique de l'euthanasie. Au fil d'un parcours parlementaire chahuté, le texte devrait être adopté par l'Assemblée nationale demain avant d'aller au Sénat. Et une adoption définitive prévue le 15 juillet. Le conditionnel s'impose encore malgré tout, rien n'étant jamais sûr, sauf que l'épilogue semble à bien des égards écrit d'avance, et on va le voir avec le docteur Jean-Marie Gomas. Malgré une prise de conscience progressive de la part des parlementaires, plus divisée qu'au début, malgré une opposition toujours si résolue, même si celle-ci n'est point massive, hier l'appel du 28 juin, mais peut-être que mon lapsus était à dessein, en tout cas elle s'explique, a réuni à Paris plusieurs milliers de personnes. Ce sera toujours trop peu au regard de l'enjeu qui est rien de moins que d'ôter la vie et surtout de faire de la mort une réponse légale à la souffrance. Bonjour docteur Jean-Marie Gomas.
15: Bonjour.
14: Merci d'avoir accepté notre invitation.
15: Avec plaisir.
14: Vous allez nous dire ce qui se passe demain parce qu'il y a un cas parlementaire assez atypique sur un point quand même assez précis.
15: Oui, l'Assemblée a l'intention de faire ce qu'on appelle une deuxième délibération sur un vote qui ne leur plaît pas. Ça arrive de temps en temps, c'est assez exceptionnel. Il y a quelques jours, à la suite d'une désertion des bancs de l'Assemblée, une partie a fait passer subrepticement un amendement complètement incroyable, à savoir de supprimer la présence du médecin pour l'application de cette loi. Ce qui fait que cette loi ne veut plus rien dire, devient complètement illisible.
14: Ça de sorte qu'il n'y aurait que l'infirmier.
15: De sorte que, évidemment, les comités infirmiers se sont immédiatement réveillés en disant que ce n'était pas pensable. Et l'Assemblée était tellement perturbée qu'ils ont fait immédiatement une suspension de séance et qu'ils ont dit, quelques heures après, on fera une deuxième délibération. C'est une manière pour l'Assemblée de combattre ce qu'elle estime être une erreur démocratique. Vous voyez un peu le niveau de magouille et de copinage qu'il faut pour en arriver là. Et demain, il y aura donc très vraisemblablement une deuxième délibération pour revenir à la présence du médecin et de l'infirmier, ce qui n'en fait pas une loi formidable pour autant, mais ça devenait complètement illisible. Et les pro-euthanasie en étaient bien conscients. Donc après cette deuxième délibération, la troisième lecture sera terminée, et il y aura le vote solennel d'acceptation de cette loi avant le dernier passage devant le Sénat.
14: Alors généralement, docteur Gomas, les Français et les Écossais sont plutôt des rivaux, ça c'est sur la pelouse et pour le ballon ovale, mais là, il faudrait, estimez-vous, se rapprocher des Écossais.
15: Oui, tout à fait. Le journaliste Pierre Jeval, le très fin analyste que nous connaissons, a fait une tribune avant-hier pour montrer que les Écossais ont eu l'intelligence, en travaillant vraiment, ce qui n'arrive pas toujours à nos députés actuellement sur ce sujet, de se rendre compte que c'était vraiment une erreur d'avancer, et les Écossais ont stoppé le processus vers l'euthanasie ou le suicide assisté, alors qu'il y a des différences importantes chez eux. Bref, le processus est stoppé. Et nous appelons de nos voeux que les députés se réveillent enfin. La population n'est pas favorable du tout à ça, contrairement aux mensonges répétés à l'envi par les pro-euthanasie. Cette loi est mal ficelée, inapplicable, va être la source de contentieux sans fin, puisqu'elle est vraiment extrêmement déséquilibrée. C'est encore un mensonge de plus du gouvernement de dire que c'est une loi équilibrée. Pas du tout, elle ne l'est pas. Il y a plein de choses qui ne peuvent pas fonctionner. Donc, on souhaite effectivement dans un sursaut. Il y a d'ailleurs quelques députés qui ont encore changé d'avis ces derniers jours, mais il en manque encore quelques-uns pour que cette loi ne soit pas adoptée.
14: Un 50-50, c'est possible à l'Assemblée ?
15: Ça sera un tollé des deux côtés. Nous continuons à nous battre tant que ce n'est pas voté. Ce n'est pas voté, il y a déjà plein de coups de théâtre sur cette loi. Je le redis encore, on est lundi matin. Écrivez à votre député et puis la semaine prochaine à votre sénateur en disant « Mais ce n'est pas ça que nous voulons. Arrêtez de déformer les choses. Arrêtez de mentir en disant que c'est de l'aide à mourir alors que c'est de l'euthanasie et du suicide assisté. » Ouais, c'est quand même incroyable. Il faut que les auditeurs sachent ça. Toutes les grandes instances nationales ont demandé qu'on change le nom, qu'on ne dise pas aide à mourir, mais qu'on dise le mot, savoir euthanasie ou suicide assisté. Le Conseil d'État, le Conseil de l'Ordre des médecins, l'Académie de médecine, tous, ils ont souligné ce mensonge.
14: Ils veulent que le mot euthanasie figure dans le texte.
15: Mais il faut remarquer que aide à mourir n'est pas une bonne expression et que ça veut dire euthanasie et suicide assisté. Au moins, les Belges, qui ne sont pas du tout un exemple par ailleurs sur ce sujet, ont le courage de parler de l'euthanasie, comme la Hollande. Au moins, ils appellent un chat un chat.
14: Docteur Jean-Marie Gomas, qu'est-ce qui a fait qu'en Écosse, le processus, justement, ait été stoppé. Y a-t-il eu un élément décisif qui serait réplicable dans le cadre de ce parcours français ?
15: L'argument important, c'est que beaucoup de députés écossais se sont rendus compte que la première cible, ce que nous disons depuis des mois, la première cible de cette loi, ce sont les gens fragiles, vulnérables, dépressifs, isolés, handicapés également. C'est un message de validisme qu'on envoie à tous les gens qui ne sont pas debout, en pleine forme, utiles pour la société. Ben non, vous n'avez pas la même utilité dans la société, mais on ne peut pas dire que vous êtes inutile, on ne peut pas dire que vous êtes une charge. Et ça a été le premier argument qu'ont fait reculer des gens de gauche là-bas en Écosse. Ils se sont rendus compte que c'était vraiment une cible catastrophique pour eux qui voulaient défendre le pauvre et l'orphelin. Ils allaient faire une loi qui allait justement les mettre encore plus en danger. C'est ce que l'association Les Éligibles communique parfaitement en ce moment dans notre pays. Ils montrent bien, et certains d'entre eux ont utilisé une phrase choc. Par exemple, Louis Bouffard a dit, qui est handicapé, qui préside cette association, il a dit, c'est comme si j'avais cette loi, c'est comme si j'avais un revolver chargé sur ma table de nuit. Tous les matins, quand je me réveille, je me dis, allez, je veux vivre ou bien je me suicide. Non, poser un choix comme ça aux gens fragiles, c'est évidemment incitatif. Et on le voit très bien d'ailleurs, puisque nous avons travaillé avec tous les pays du monde qui ont dépénalisé. On a travaillé soit directement avec les gens, soit en lisant leurs publications. Dans tous les pays du monde qui ont dépénalisé, c'est incitatif. Le Canada ne s'arrête plus, la Hollande et la Belgique n'arrêtent pas d'ouvrir les portes de plus en plus grandes, d'en éligibles de plus en plus de gens. Pour la première fois en Hollande, il y a un enfant de moins de 12 ans qui a été euthanasié la semaine dernière. Il faut quand même se rendre compte de ce que ça veut dire. Quel est le message d'une civilisation qui se met à euthanasier ses enfants ? Enfin, où allons-nous ? Réfléchissons.
14: Vous avez utilisé le terme « inapplicable ». En quoi la chose sera-t-elle inapplicable ?
15: Alors, cette loi est inapplicable de fait et évidemment va être l'objet de contentieux, de dérives ou d'élargissements parce qu'elle est tellement peu équilibrée, contrairement à ce qu'ils prétendent. Elle est tellement floue. Oh, regardez le critère. Je dis, vous savez, quand un législateur se met à faire de la médecine, c'est un métier à risque. La preuve. Le législateur a voulu réécrire à notre place ce que c'est qu'une phase avancée. Tenez-vous bien, c'est l'entrée dans un processus irréversible marqué par l'aggravation de l'état de santé de la personne qui affecte sa qualité de vie. Mais le processus irréversible de l'état de santé aggravé qui affecte votre qualité de vie, c'est des millions de personnes.
14: Vous-même, vous êtes éligible.
15: Et moi-même, je suis éligible à l'euthanasie puisque j'ai d'ailleurs commencé mon édition comme ça au Sénat. Ça fait un petit choc, je peux vous dire, parce que j'ai un diabète grave avec plein de complications. Heureusement, j'ai une vie pratiquement normale, alors qu'il y a des diabétiques graves qui sont déjà très gênés. Mais je suis donc éligible à l'euthanasie parce que ça ne m'amuse pas du tout d'avoir cette maladie. Et je ne rentre pas dans les détails, mais je fais partie des gens qui, on peut dire, dans une phase avancée. Alors, petite subtilité pour nos auditeurs, il y a des grands débats en ce moment dans les milieux spécialisés. La phase avancée pour un médecin, c'est pas ce qu'on dit les législateurs. On n'a jamais défini la phase avancée comme ça, nous. La phase avancée, c'est le court terme, la fin de vie, les dernières semaines. Et donc, on se garderait bien d'utiliser cette phrase complètement inappropriée que les législateurs ont mis dans l'article 4. Voilà le genre de phrase qui va être l'objet de contentieux infini.
14: Le mot phase avancée est une forme de rhétorique en fait pour essayer de faire avancer, c'est le cas de le dire, plutôt une cause.
15: Oui, c'est pas une loi d'exception avec des articles comme ça, c'est une loi qui concerne des millions de malades. D'ailleurs, on a fait une note pour le cabinet du ministre, on peut pas dire qu'elle ne le sait pas. J'ai été le co-auteur de cette note qui est arrivée sur son cabinet il y a quelques mois, sur son bureau. Donc qu'elle ne continue pas à dire que c'est une loi d'exception, qu'il y a très peu de malades qui sont concernés. C'est des millions de malades qui sont concernés.
14: Docteur Jean-Marie Gomas, puisque vous parlez de notes, il y a une note de cadrage que j'ai sous les yeux qui s'appelle « Substances létales pour l'aide à mourir et conditions d'administration ». Elle date du 4 juin. Et celle-ci, vous allez nous le dire, montre, c'est ce que je disais justement en introduction de notre propos, que les choses semblent vraiment pliées, en tout cas tout à fait décidé en amont. Expliquez-nous.
15: Voilà, donc Stéphanie Rist, notre ministre de la Santé, notre neuvième depuis que M. Macron dirige le pays, c'est vous dire à quel point c'est difficile d'avoir des politiques homogènes, Stéphanie Rist a cru bon, avant même que la loi soit votée, de demander à la Haute Autorité de Santé de préparer les recommandations pour les produits mortels. Parce que ça va être compliqué quand même dans notre pays. Hein. Il va falloir aller demander aux gens qui ont plus d'expérience comme nous, comme les Hollandais, les Belges, ou les Canadiens, bien sûr. Stéphanie Rist a demandé à la Haute Autorité de Santé de prévoir le document qui sera le référentiel pour les médecins comment, et les pharmaciens, comment préparer le médicament, comment l'administrer, l'injecter, le faire boire, etc. Il y a plusieurs options possibles, comme dans différents pays qui les ont expérimentés. Nous avons toute l'expérience des pays qui ont commencé avant nous, mais en France, ça ne s'est jamais fait. Et je suis très choqué, nous sommes très choqués que le ministre de la Santé ait demandé à la Haute Autorité de Santé de travailler là-dessus, parce que ça prend des mois hein, de faire un travail scientifique là-dessus, avant même que la loi soit votée. Comme s'il y avait une urgence. Mais l'urgence, nous savons d'où elle vient. Notre président a X fois parlé d'urgence et de nécessité absolue que ce soit voté avant la fin de son quinquennat. Non, il ne reste plus qu'un an, donc tout le monde se dépêche d'obéir à M. Macron et on demande à la Haute Autorité de Santé, avant même que la loi soit votée, de préparer les conditions de ces produits mortels. Nous sommes extrêmement choqués par cette initiative.
14: Docteur Jean-Marie Gomas, un autre point est tout à fait essentiel, même s'il y en a évidemment beaucoup sur le terrain de cette question de la fin de vie, de l'aide active à mourir, de l'euthanasie. C'est celui de savoir si les établissements de santé pourront bénéficier d'une clause de conscience institutionnelle. Alors j'ai posé la question à Elisabeth de Courrèges, porte-parole justement de l'appel du 28 juin, hier lors de cette mobilisation à Paris dans le 7e arrondissement, tout près de l'UNESCO où le pape Léon XIV se rendra dans quelques semaines.
16: Alors malheureusement, pas à titre institutionnel, c'est-à-dire qu'un soignant pourra l'avoir à titre individuel, pourra dire « moi je ne le pratique pas ». En l'occurrence, ça va plutôt être les infirmiers, hein, parce que les médecins ont été écartés, donc le mauvais travail revient aux infirmiers. Mais les infirmiers pourront dire à titre individuel qu'ils ne veulent pas pratiquer cet acte ou n'y avoir part. En revanche, une institution ne pourra pas dire « ici on ne le fait pas ». Alors j'espère que certaines auront le courage de le faire. J'espère, mais n'auront pas le droit en soi de le dire et devront trouver des solutions pour que l'aide active à mourir soit pratiquée chez eux si une personne le demande.
14: Vous ferez jouer la clause de conscience ?
16: Si on me demande de prendre part à cet acte, oui.
14: C'est probable qu'on vous le demande ?
16: En tant qu'ergothérapeute, on sera plus dans l'installation et le positionnement, mais c'est déjà une manière de participer en soi. Moi, je veux vraiment participer à 0% de cet acte. Il va profondément à l'encontre de ce pourquoi je porte une blouse blanche.
14: Voilà, des blouses blanches qui étaient donc hier à Paris pour cet appel du 28 juin. Alors évidemment, petit correctif, puisqu'elle a dit au tout début que les infirmiers étaient exemptés, alors que vous nous avez dit, docteur Gomas, que demain, ça ne sera pas le cas.
15: Oui.
14: Précisément. Donc pas de clause de conscience institutionnelle, ça veut dire que les petites sœurs des pauvres, par exemple, risquent de fermer leurs établissements en France.
15: Et c'est ce qu'elles disent et on les comprend, mais c'est un drame que les Canadiens ont déjà vécu et on sait comment ça s'est terminé. Il faut quand même savoir qu'il y a 7-8 ans, quand la loi fédérale a été imposée à l'ensemble du pays, la totalité, je dis bien la totalité des établissements palliatifs canadiens ont dit non, nous ne le ferons pas. Et puis au bout de quelques années, les pressions sociologiques, les pressions des mécènes, les demandes des familles, toujours manipulées par le courant public et les pro-euthanasie, qui disent « si, si, il faut que vous le demandiez », ont commencé à lâcher du lest. Et maintenant, le gouvernement fédéral a fait des menaces directes sur les établissements financiers au Canada. Et ils font tous, peu ou prou, des gestes euthanasiques dans leurs établissements de soins palliatifs, ce qui est une catastrophe pour eux, bien sûr. Mais ils ont été obligés par la pression gouvernementale qui n'a reculé devant rien au Canada, je peux vous le dire.
14: Comment l'expliquez-vous, cette obstination ?
15: Eh bien, c'est une obstination dogmatique. Vous avez une partie de la classe politique qui n'a jamais vu un malade et qui n'a jamais fait ni d'éthique ni de philo. Donc ils travaillent sur des idées reçues, sur des idées simplistes, hein, qui pensent que l'euthanasie est un progrès social. C'est une monumentale bêtise de dire ça. Quand M. Eindhoven dit que l'euthanasie, c'est le soin ultime, c'est le soin par excellence, il dit n'importe quoi.
14: Et au Canada, on dit le soin,
15: fou.
14: D'ailleurs.
15: Hein. Et au Canada, on dit le soin. Et je suis attristé de voir que des intellectuels qui devraient faire attention à la manière dont ils utilisent leur notoriété puissent dire autant de bêtises. Non, l'euthanasie, c'est pas le soin ultime. Non, il faut laisser les gens libres, évidemment, et surtout, il faut leur dire la vérité sur ce que sont ces modalités de fin de vie et d'administration de substances mortelles. Donc, nous sommes effondrés de voir que malgré tous nos efforts, quand je dis nous, c'est il y a plein de partis politiques, plein d'amendements qui ont été déposés pour protéger les institutions, rien n'a été accepté. Le gouvernement a vraiment bétonné le refus contre toutes ces possibilités d'assouplir cette loi et de l'améliorer.
14: Le fait que ce soit une proposition de loi et pas un projet de loi, ça ne change rien, fondamentalement.
15: Alors, la détermination gouvernementale est telle qu'ils ont déjà décidé que le vote solennel final, après le refus probable du Sénat début juillet, sera le 15 juillet. Donc, d'ici là, chers auditeurs, continuez à écrire à vos députés. Le débat n'est pas terminé. On a gagné une trentaine de voix depuis l'an dernier. Il y a plein de députés qui ont changé de position, qui ont réalisé qu'ils n'avaient pas assez travaillé. Ils ont enfin lu toutes les preuves scientifiques qu'on leur a montrées et qui montrent le danger de cette loi. Il faut continuer à leur écrire. Il y a des gens de bonne volonté qui n'ont pas les bonnes informations.
14: Docteur Gomas, du point de vue juste de l'équation parlementaire, ça se joue plus à gauche ou plus à droite, en fait, les votes qu'il peut y avoir dans le camp d'en face.
15: Alors oui, il y a beaucoup de dogmatisme de droite à gauche, et je ne ferai pas plus de politique que ça ce matin. Beaucoup de dogmatisme, beaucoup de gens qui sont bloqués sur leur avis. Mais il y a une bonne vingtaine de personnes qui ont changé d'avis, il y en a quelques-unes qu'on rencontre. Vous vous rendez compte? Le nombre de députés qui ne travaillent pas assez. Cette semaine, nous avons rencontré, nous et quelques autres, nous avons rencontré des députés qui n'avaient toujours pas lu complètement la loi sur laquelle ils ont déjà voté deux fois. Mais c'est incroyable. Mais travaillez, mesdames et messieurs les députés. C'est ça qu'on attend de vous. Vous êtes les élus de la nation pour faire un travail de qualité. Donc, nous tous continuons à écrire à nos députés pour leur dire, mais travaillez, regardez ce qu'on publie, regardez les preuves. Nous ne voulons pas de cette loi-là.
14: Et les députés votent en conscience.
15: En conscience et donc sous le contrôle de leur parti. Vous savez, on a rencontré un député qui dit « Moi, j'y connais rien, mais mon député m'a dit de voter pour, alors je vote pour. » Il y en a encore qui
14: mon
15: travaillent comme ça.
14: Mon parti m'a dit de voter pour,
15: voilà,
14: c'est ça.
15: Mais oui, hélas, oui.
14: Merci, docteur Jean-Marie Gomas, pour ces
15: merci
14: éléments
15: beaucoup
14: de compréhension. Et donc, la chose aura lieu demain, vraisemblablement, à l'Assemblée nationale. Et puis, le 15 juillet, évidemment, on aura l'occasion d'en reparler. Vous êtes ancien président du comité scientifique de la Société française de soins palliatifs, auteur de « Fin de vie, peut-on choisir sa mort ?»
1: Et on continuera d'en parler à 8h10 avec François-Xavier Bellamy, eurodéputé Les Républicains.
17: h 50 sur RCF, Notre-Dame, Saint-Pierre et Saint-Paul à l'honneur aujourd'hui, les deux piliers de l'église de Rome dont la relation n'a pas toujours été au beau fixe. Clara sera avec nous dans quelques minutes pour nous raconter cela. Comme chaque matin d'abord, nous prenons ensemble un temps de prière. Et en ce jour de la fête de Saint-Pierre, nous entendons ce passage où le Christ dit à Simon-Pierre, tu es Pierre et sur cette pierre je bâtirai mon église, donnant ainsi mission de gouverner l'église à celui qui fut le premier pape. La théologienne franco-néerlandaise Monique Beaujard médite ce passage.
18: En ce temps-là, Jésus, arrivé dans la région de Césarée de Philippe, demandait à ses disciples, « Au dire des gens, qui est le Fils de l'homme ?» Ils répondirent, « Pour les uns, Jean le Baptiste, pour d'autres, Élie, pour d'autres encore, Jérémie ou l'un des prophètes. » Jésus leur demanda, « Et vous, que dites-vous ? Pour vous, qui suis-je ? » Alors Simon-Pierre prit la parole et dit, « Tu es le Christ, le Fils du Dieu vivant. » Prenant la parole à son tour, Jésus lui dit, « Heureux es-tu, Simon, fils de Jonas. Ce n'est pas la chair et le sang qui t'ont révélé cela, mais mon Père qui est aux cieux. Et moi, je te le déclare, tu es Pierre, et sur cette pierre je bâtirai mon Église. Et la puissance de la mort ne l'emportera pas sur elle. Je te donnerai les clés du royaume des cieux. Tout ce que tu auras lié sur la terre sera lié dans les cieux, et tout ce que tu auras délié sur la terre sera délié dans les cieux. »
19: Et vous, que dites-vous ? Pour vous, qui suis-je ? À travers les siècles, ces paroles du Christ s'adressent à nous aujourd'hui. Tout au long des évangiles, la question de l'identité du Christ se pose. Elle se dévoilera définitivement à travers sa mort et sa résurrection, mais nous n'y sommes pas encore. Le passage de l'évangile que nous venons d'entendre en cette fête de Saint-Pierre et Paul se situe avant la passion du Christ. Il y a beaucoup de spéculations sur son identité. Les foules le considèrent comme un prophète, mais ses disciples, ceux qui le côtoient au jour le jour, qui voient les signes qu'il opère et qui reçoivent son enseignement, ceux-là commencent à comprendre que Jésus est plus qu'un prophète. C'est Pierre qui prend la parole et qui affirme que Jésus est le Christ, le Fils du Dieu vivant. C'est un saut dans la foi dont Pierre lui-même ne mesure peut-être pas encore complètement la portée. Et parce qu'il confesse l'identité divine de Jésus, Jésus va lui confier son Église. Car qu'est-ce que l'Église, si ce n'est la communion de celles et ceux qui confessent que Jésus est le Christ, le Fils du Dieu vivant? C'est cette confession de foi qui nous constitue comme Église, ce qui montre au passage l'inanité des affirmations qui voudraient garder l'Église sans le Christ. Pierre ne sait pas encore qu'il va renier le Christ trois fois, et qu'après sa résurrection, le Christ va lui demander trois fois s'il l'aime avant de le confirmer comme le berger de ses brebis. Que le Christ ait pu confier les clés du royaume à un homme qui l'avait trahi doit continuer à nous interpeller. Cela veut dire que, hier comme aujourd'hui, l'Église n'est pas formée par des saints ou des gens parfaits, mais par des humains faillibles qui ont juste en commun de reconnaître en Jésus le Christ, le Fils du Dieu vivant, et de l'aimer.
18: Notre Père qui es aux cieux, que ton nom soit sanctifié, que ton règne vienne, que ta volonté soit faite sur la terre comme au ciel. Donne-nous aujourd'hui notre pain de ce jour. Pardonne-nous nos offenses, comme nous pardonnons aussi à ceux qui nous ont offensés. Et ne nous laisse pas entrer en tentation, mais délivre-nous du mal. Car c'est à toi qu'appartiennent le règne, la puissance et la gloire pour les siècles des siècles. Amen.

0: La communauté de l'Emmanuel pour accompagner notre prière. Et c'est la théologienne franco-néerlandaise Monique Bojard qui faisait les commentaires de l'évangile de Matthieu au chapitre 16, les versets 13 à 19, 7h56 sur RCF Notre-Dame. Et en ce 29 juin, Clara, nous fêtons les Pierre et les Paul.
1: Oui, alors bonne fête Pierre-Henri d'abord.
0: Merci, ça c'est gentil. Bonne fête à Pierre-Henri, notre réalisateur.
1: Évidemment. Alors Saint-Pierre, c'est le premier des apôtres et Saint-Paul, c'est l'apôtre des nations. Ils sont inséparables, ils sont les piliers de l'église de Rome où ils ont donné leur vie pour l'amour du Christ.
0: Et pourtant, Clara, ils sont humainement très différents. Et entre eux, il y a parfois des tensions importantes.
1: Oui, le premier, Pierre, est un pêcheur de Galilée, au nord de la Terre Sainte. Marié comme tout bon juif, c'est un homme simple et reconnu par ses pairs. Quant au second, Paul, c'est un citoyen romain, un lettré venu de Tarse, au sud de la Turquie actuelle. Il est allé jusqu'à Jérusalem pour étudier. Alors, c'est un pharisien, un homme érudit et très pieux. Et tous deux ont leur vie bouleversée par la rencontre de Jésus. Pierre est l'un de ses intimes, laissant tout pour le suivre sur les routes dès les origines. Nommé par lui à la tête de la première communauté des disciples, il voyage jusqu'à Antioche, puis à Rome.
0: Quant à Paul, il n'a pas rencontré Jésus en chair et en os.
1: Non, mais il le rencontre dans une vision mystique où le Christ lui a dit « Saul, pourquoi me persécutes-tu » C'est un grand écrivain, un théologien qui évangélisera les païens. Tous deux ont leur part d'ombre et de lumière. Pierre reniera le Christ, mais se repentant, il lui dira « Seigneur, tu le sais, tu sais bien que je t'aime. » Quant à Paul, lui, qui persécuta les premiers chrétiens avant son illumination, il dira avec force « Ce n'est plus moi qui vis, c'est le Christ qui vit en moi. » Et tous deux sont les fondateurs de l'église de Rome où ils mourront martyrs au 1er siècle.
0: Alors, très bonne fête à tous les Pierre, à tous les Paul aujourd'hui. 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Dans deux minutes, les informations avec vous, Clara Bévilacqua. Vous restez à proximité du micro.
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0: Nous sommes aujourd'hui le lundi 29 juin. Nous fêtons Saint-Pierre et Saint-Paul. Très bon réveil. 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
6: Les informations avec Denis de Levafosse.
7: Bonjour à toutes, bonjour à tous. Les soldes d'été vont débuter. Les niveaux de stock sont similaires à ceux des années précédentes. Les commerçants abordent cette période de promotion avec prudence toutefois, suite à un printemps aux ventes en demi-teinte et à une vague de chaleur défavorable fin de ce mois de juin, révèle une enquête du syndicat neutre pour indépendants, le SNI. Une majorité de boutiques proposera toutefois une réduction initiale de 30% dès le début de la période, tandis que 15% des répondants appliqueront déjà d'emblée un rabais de 50%. Dans l'actualité, la Belgique soutient le Venezuela suite aux lourds tremblements de terre qui ont touché à plusieurs reprises ce pays d'Amérique du Sud. Le bilan actuel est de 920 personnes décédées, plus de 4300 blessés et plus de 50 000 disparus. Vu l'ampleur de la catastrophe, l'état d'urgence a été déclaré. Sur base de la demande d'assistance du Venezuela, la Belgique se joint à la solidarité internationale en envoyant des biens de première nécessité. Une opération d'envoi de matériel qui se fait en étroite collaboration avec le Grand-Duché du Luxembourg. Cette première donation pourrait être suivie par d'autres envois. Toujours dans l'actualité internationale, au Moyen-Orient, les États-Unis annoncent une suspension mutuelle des attaques avec l'Iran. Les deux camps s'accusaient mutuellement de violation du cessez-le-feu ces derniers jours dans un regain de tension après la signature le 17 juin dernier de leur protocole d'accord. Le détroit d'Ormuz est toujours source de tension. Au Liban, que Téhéran avait exigé d'inclure dans le protocole d'accord avec les États-Unis, Israël a poursuivi ses frappes ce dimanche. Et puis en parlant des États-Unis, les Américains ont fêté ce dimanche aussi le 250e anniversaire des États-Unis au parc du Cinquantenaire à Bruxelles. L'ambassadeur en Belgique, Bill White, a fait son show. Le Premier ministre Bart De Wever en a profité pour rendre hommage aux liens qui unissent nos deux pays. Le tout sous les couleurs du drapeau états-unien et au rythme de la musique country. À l'entame des festivités, notons encore que plusieurs organisations ont manifesté pour dénoncer la privatisation du parc ainsi que la politique et climatique de l'administration de Donald Trump. En sport, en tennis tout d'abord, Zizou Bergs a remporté le premier titre de sa carrière sur le circuit ATP. C'était ce dimanche en battant 3-6, 6-1, 6-4 le français Hugo Humbert en finale du tournoi ATP 250 sur gazon d'Eastbourne. Zizou Bergs restait sur 3 éliminations au premier tour et pourra donc entamer Wimbledon avec le moral. Et le hasard fait bien les choses, ce sera à nouveau face à Hugo Humbert ce mardi. Et enfin en cyclisme,

0: Et comme chaque matin, l'actualité de votre région vous est proposée en compagnie de Christophe Bruls. Bonjour Christophe.
1: Bonjour mon cher Denis, bonjour à toutes et à tous. Une vingtaine de décès ont été enregistrés hier matin à Liège.
0: Réunis hier midi, les représentants des services de secours, de l'aide médicale urgente, des centrales 112 et des hôpitaux ont constaté une forte reprise des sollicitations après une brève accalmie en fin de nuit. Pour faire face à la situation, le dispositif d'aide médicale urgente a été renforcé par 4 ambulances supplémentaires ce dimanche. Le numéro 1733 destiné à la médecine générale de garde est également soumis à une très forte pression. La centrale 112 a enregistré également 22 décès en province de Liège, hier seulement entre 7 et midi. Ce chiffre illustre la pression exceptionnelle qui s'exerce actuellement sur la chaîne des secours et des soins, précise Hervé Jamard. Dans un communiqué, le gouverneur liégeois invite les citoyens à réserver le 112 aux situations mettant une vie en danger, à contacter prioritairement leur médecin traitant ou le 1733 pour les problèmes de santé non vitaux, à se protéger de la chaleur et surtout à veiller particulièrement sur les personnes âgées, isolées ou fragiles.
1: Il y a du nouveau dans l'enquête portant sur l'explosion devant la synagogue de Liège.
0: Une personne a été placée sous mandat d'arrêt, Christophe. C'était vendredi après avoir été interpellé jeudi dans le cadre de l'enquête sur l'explosion survenue le 9 mars devant la synagogue de Liège, indique le parquet fédéral. Un total de 7 personnes avaient été interpellées. Le premier individu a été arrêté pour incendie d'un immeuble la nuit dans un cadre terroriste. Les 4 autres ont été relâchés sans être inculpés. Le parquet ne souhaite pas communiquer davantage sur le dossier actuellement. Quant aux 2 derniers individus interpellés, le parquet précise qu'ils ont été interpellés dans le cadre d'une procédure judiciaire française, pour laquelle il renvoie donc vers le parquet national antiterroriste de Paris.
1: La répartition du milliard de voûts a été approuvée par les 74 communes et la province de Liège.
0: Réunis en assemblée générale, les actionnaires de l'intercommunale liégeoise Enodia ont approuvé la répartition du milliard de bénéfices d'euros issus de la vente de voûts à Orange. La moitié va leur revenir sous diverses formes et l'autre sera réinvestie. C'est ainsi que les actionnaires vont pouvoir bénéficier de 150 millions pour des rénovations énergétiques de leurs bâtiments et des projets structurants tels que des crèches, des maisons de repos, des piscines, etc. 100 millions d'euros iront à la SPI pour agrandir ou créer des parcs économiques. 165 millions sont réservés pour honorer jusqu'à terme les pensions des 820 agents statutaires. Et enfin, un versement de 116 millions d'euros de dividendes est prévu dans les 3 années à venir. Quant au réinvestissement, sa filiale Netis va accroître ses participations dans Elicio, dans la Sofico et enfin dans le fonds d'investissement Nochac. Dans la suite de ce journal, événement, lancement ce jeudi du festival Les Ardentes. 250 000 festivaliers sont attendus. Chantier, les ponts de Hermal et de Lix vont enfin être rehaussés dans les prochains jours. Et puis le carrefour de Dolembreux est fermé à la circulation jusqu'à la fin du mois d'août.
1: Près de 250 000 festivaliers sont attendus au Festival Les Ardentes dès ce jeudi.
0: Pour les 20 ans de l'événement, Christophe, du grand monde est à prévoir et il faut aussi réussir à absorber ce public important dans de bonnes conditions, sans pour autant étouffer les habitants présents à proximité du site. Thomas Géhenot nous explique.
2: C'est la 5e édition des Ardentes à Raucourt, un site désormais bien connu des organisateurs et des autorités, mais toujours complexe à gérer. Pendant 4 jours, le festival transforme le quartier en véritable ville éphémère, avec des dizaines de milliers de festivaliers chaque jour. Pour cette édition d'anniversaire, plusieurs ajustements sont annoncés. Les entrées seront fluidifiées pour les passes 4 jours et les campeurs, les points d'eau gratuits augmentent de 60% par rapport à l'an dernier, et le nombre de toilettes progresse aussi de 15%. Les campings ouvriront dès le mercredi à 18h afin de mieux répartir les arrivées. Mais autour du site, l'enjeu reste aussi la cohabitation avec les riverains, les commerces et la mobilité du quartier. D'autant que le festival tombe pendant le premier week-end des soldes. Grégory Philippin, bourgmestre d'Anse.
3: C'est un juste milieu, donc il faut limiter les contraintes et maximiser l'attractivité. Et donc, il faut être à l'écoute des riverains, parce qu'on peut comprendre qu'il y ait des externalités négatives quand vous avez des dizaines de milliers de jeunes, mais en général, les riverains ont été jeunes. Et donc, si on les écoute et si on fait le maximum pour limiter les désagréments, on se rend compte qu'ils l'acceptent, puisque, allez, on considère que par an, il y a moins de 10

0: plainte au niveau donc de la police locale par rapport au désagrément.
1: Les autorités invitent les festivaliers à préparer leur trajet à l'avance. Les informations de mobilité sont disponibles sur le site des Ardentes et celui de la police de Liège.
2: Les ponts de Hermal et de Lix vont enfin être rehaussés.
3: Après plusieurs mois de travaux, le chantier entre désormais dans sa phase la plus impressionnante sur les ponts de Hermal sous Argenteau et de Lix. Le rehaussement des deux ouvrages est programmé dans les prochains jours. À Lix, le levage du pont d'1,60 m est annoncé ces 29 et 30 juin. À Hermal, il sera remonté d'1,75 m les 6 et 7 juillet prochains. Durant ces interventions, l'accès sera évidemment totalement interdit à tous les usagers, qu'ils soient automobilistes, cyclistes ou piétons, pour des raisons de sécurité. Ces travaux s'inscrivent pour rappel dans le projet de rehaussement des ponts du canal Albert afin de permettre le passage de convois fluviaux plus importants. La réouverture du pont de Lix est programmée fin août tandis que celle du pont de Hermal est attendue début 2027.
2: Et puis, autre chantier, le carrefour de Delambreux est totalement fermé à la circulation dès ce lundi.
3: Et oui, nouvelle étape dans cet important chantier. Dès ce lundi, le carrefour reliant la N30 et la N674 est totalement inaccessible aux automobilistes afin de permettre la réalisation du futur giratoire en béton. Cette fermeture durera jusqu'au 24 août. Plusieurs déviations sont mises en place. C'est la fin de ce journal. Excellente matinée à toutes et à tous, évidemment à l'écoute de RCF Liège.
4: 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Soyez les bienvenus si vous nous rejoignez. Clara, dans 20 minutes, le journal de Radio Vatican, on continue de parler du Venezuela.
5: Oui, où le pape a également invité à prier pour les victimes du séisme dans le pays dont le bilan ne cesse de s'alourdir. 1450 morts. Les secours tentent toujours de retrouver des survivants alors que le nombre de disparus s'élève à 50 000. Tout ça, ce sera après l'invité de la matinale. Pierre-Luc, vous recevez ce matin François-Xavier Bellamy, député européen et vice-président des Républicains.
4: Bonjour François-Xavier Bellamy.
6: Bonjour.
4: Merci d'être en ligne avec nous. Je voudrais évoquer avec vous le règlement retour, mesure importante mise en place à l'échelle européenne pour lutter contre l'immigration illégale. Nous allons aussi évoquer la canicule et ses conséquences. Mais je voudrais commencer par évoquer la possible légalisation de l'euthanasie en France à la veille du vote solennel de la loi dite sur l'aide active à mourir. Les députés ont terminé samedi le troisième examen de la proposition de loi. Alors vous n'êtes pas député, François-Xavier Bellamy. Vous êtes député européen, mais j'imagine que vous suivez tout de même les débats. Qu'est-ce qui se joue pour vous demain à l'Assemblée ?
6: J'ai suivi en effet les débats avec beaucoup d'attention et je voudrais dire d'ailleurs mon admiration, ma reconnaissance à tous les députés qui ont porté avec beaucoup de courage la parole d'une société qui sait que son devoir est de soigner les plus fragiles et pas de les faire partir. Et je crois qu'aujourd'hui, ce qui se joue dans ce vote, c'est d'abord le choix de société. Et je dirais même presque plus le choix de civilisation que nous avons à faire collectivement devant la manière dont nous regardons la condition humaine. Est-ce que la fragilité, est-ce que la vulnérabilité, la dépendance, le grand âge sont quelque chose qui retire à une personne sa dignité et qui doivent pousser à l'accompagner dans la mort ? Ou bien est-ce que nous devons réaffirmer contre tous ceux qui prêchent le droit à mourir dans la dignité ? En fait, toute vie est digne et que c'est seulement la société qui se rend indigne quand elle refuse de considérer la place des plus fragiles, des plus vulnérables et même des plus dépendants, qu'au fond nous sommes tous en réalité, puisque la dépendance et la fragilité ne sont pas le propre d'une période de la vie, c'est la vie en réalité, c'est la vie humaine elle-même et la condition de toute relation à l'autre.
4: François-Xavier Bellamy, en quoi est-ce un choix civilisationnel ? Vous avez commencé à esquisser des pistes, mais pour vous c'est un basculement civilisationnel ?
6: D'abord, c'est un choix très concret pour une société, c'est-à-dire qu'aujourd'hui, il y a des gens qui, dans notre pays, lorsqu'ils sont touchés par la maladie, par le grand âge, souffrent et ne sont pas accompagnés comme il le faudrait jusque dans les derniers instants de leur vie. Rappelons qu'il y a encore 21 départements en France où il n'y a pas du tout de services de soins palliatifs, que les services de soins palliatifs manquent considérablement. Donc le choix qui est posé au fond à notre pays, il est assez clair. Est-ce que nous voulons nous donner les moyens de soulager la souffrance ou est-ce que nous voulons abréger la vie quand elle est marquée par l'épreuve? Mais c'est aussi un choix de civilisation derrière cette question. Parce qu'en effet, la question, l'interrogation dans laquelle nous sommes, c'est finalement comment est-ce que nous regardons la condition humaine. Mais bon, et j'entends ceux qui défendent ce qu'ils appellent un droit comme un élément de dignité, comme si à un certain moment de la vie, pour être digne, il fallait mourir. Moi, je ne crois pas cela. Je crois encore une fois que toute vie est digne d'être vécue, d'être servie, d'être aimée. Et je pense que c'est ça le choix de civilisation devant lequel nous sommes aujourd'hui.
4: Et sur le fond, la dernière séance samedi a porté notamment sur la clause de conscience des établissements de santé. Les opposants ont bataillé pour qu'un établissement privé, et notamment catholique, puisse refuser d'y pratiquer l'aide à mourir. En vain, les rapporteurs ont imposé que l'aide à mourir s'applique à l'ensemble des établissements autorisés au nom du droit individuel du patient. Quelle est la place, François-Xavier Bellamy, de la conscience, de la clause de conscience dans notre démocratie ?
6: C'est évidemment une préoccupation fondamentale. D'abord, je me permets de le dire pour les patients, pour les souffrants. Vous savez que aujourd'hui, malheureusement, dans notre pays, pour avoir une consultation contre la douleur, il faut parfois 3, 4, 6 mois pour des consultations spécialisées. Là, on pourra avoir accès à l'euthanasie en 15 jours grand maximum. Et donc, en fait, cette précipitation, ce refus de fixer des délais raisonnables pour prendre le temps de la réflexion, il dit à quel point cette loi n'est pas une loi de liberté. C'est une loi, d'une certaine façon, de laisser faire, au contraire, et de laisser mourir. Une loi d'abandon. Et cette loi d'abandon, elle sera imposée à tous les établissements de santé. La clause de conscience, vous le savez, c'est un élément fondamental en démocratie qui impose qu'on ne puisse pas appliquer à un médecin l'obligation de faire un acte qui est, soit dit en passant, contraire à sa vocation et au serment d'Hippocrate. Mais les établissements de santé n'auront pas droit à la même clause de conscience, qui veut dire que demain, des établissements qui se sont construits pour soigner vont se voir obligés d'accueillir l'acte de mort. Des établissements qui se sont construits pour servir la vie seront obligés d'accueillir des euthanasies. Et cette obligation, cette contrainte qui leur est faite, elle est totalement contraire à la vocation. Je pense à beaucoup de centres de santé qui sont, ouais, par exemple, confessionnels. Je pense à des congrégations religieuses qui se donnent comme mission d'accompagner des personnes âgées, des personnes malades. Demain, vous allez leur imposer de vivre dans leurs établissements le contraire absolu de ce pourquoi elles se sont engagées. Mais ce peut être aussi des établissements non confessionnels qui tirent aujourd'hui la sonnette d'alarme pour dire qu'ils vont devoir, ces établissements, peut-être parfois être contraints de fermer pour ne pas vivre le contraire de ce qu'ils ont voulu défendre.
4: François-Xavier Bellamy, vous êtes professeur de philosophie. Je voudrais qu'on s'arrête sur les termes qu'on utilise. Yael Braun-Pivet.
6: Un vivant, un acte létal, c'est de tuer un patient. Et c'est au fond, et il faut l'affronter, ce dont il s'agit demain, de reconnaître le droit ou non à un humain de donner la mort à un autre, supposément par charité, par compassion. Vous savez, il y a cette phrase de Nietzsche absolument glaçante dans Par-delà bien et mal qui dit, Nietzsche qui croyait que le but de la vie c'était la volonté de puissance, c'était la performance, c'était la force qui s'assume. Nietzsche écrit, les faibles et les ratés doivent périr et nous devons les aider en cela. C'est le principe de notre charité. Cette redoubler d'efforts. Si un ami me dit je veux mourir, je lui dirais mais non, je t'en supplie, ne le fais pas, la vie est belle et je vais t'aider à retrouver le goût de la vie. Aujourd'hui, on a comme jamais dans l'histoire de l'humanité les moyens de soulager la souffrance physique. Et c'est ça le paradoxe terrible de cette loi, c'est qu'elle intervient dans une période de notre histoire où vous parliez de ces débats qui ont agité la philosophie, mais dans le passé, quand la souffrance physique pouvait frapper une existence, c'était une malédiction. Aujourd'hui, c'est un problème que l'on a les moyens de résoudre. La médecine peut soulager la souffrance, et d'où l'urgence de développer les soins palliatifs dans notre pays. Et donc, plus que jamais aujourd'hui, quand la souffrance, la maladie conduisent un vivant à dire qu'il veut mourir, notre devoir est sans doute de tout faire pour qu'il retrouve goût à la vie, plutôt que de lui donner le revolver chargé qui lui permettra de partir.
4: Demain, vote solennel à l'Assemblée. L'adoption définitive est fixée au 15 juillet. Est-ce que, selon vous, François-Xavier Bellamy, le texte peut encore ne pas être voté ?
6: Oui, le texte peut encore ne pas être voté. D'abord parce que, on l'a vu au fil des lectures successives au Parlement, le soutien des élus à ce texte n'a cessé de diminuer. Et il devient désormais très incertain. Sur beaucoup d'amendements qui ont été discutés dans les derniers jours, on a vu combien les majorités étaient parfois extrêmement fluctuantes, extrêmement ténues. Et donc, je crois qu'il est encore temps de tenter de convaincre les élus qui nous représentent, quel que soit leur bord politique. Et je voudrais dire là encore ma reconnaissance à tous les parlementaires de ma famille politique qui ont porté ce combat, mais aussi à des élus de gauche, à des élus socialistes, à des élus communistes qui se sont dit, si nous croyons à la défense des plus faibles, Alors notre devoir, c'est de lutter contre cet agenda qui demain les mettra en danger.

0: en particulier sous l'oppression économique, parce que vous
1: Ouais.
0: savez que une des motivations qui fait que beaucoup de gens demandent le suicide assisté dans d'autres pays du monde où ce texte a pu passer, eh bien c'est le fait de ne pas vouloir se sentir un fardeau pour ses proches. Cette pression économique, elle ne doit pas devenir demain une occasion de mort pour les plus modestes de nos concitoyens.
1: Vous êtes vice-président des Républicains, François-Xavier Bellamy. Il n'y a pas de consigne de vote.

0: des débats complètement improbables, par exemple sur la climatisation, comme si la même gauche, qui d'ailleurs accuse le gouvernement d'être criminel, ne regardait pas en face le fait que pendant longtemps, elle nous a condamnés à ces discussions d'arrière-garde sur des mesures qui sont pourtant absolument nécessaires pour pouvoir nous préparer, pour pouvoir nous adapter à l'évolution du climat. Et donc, bien sûr, c'est un chantier immense qui est devant nous aujourd'hui. Ça ne devrait pas être un objet de polémique nationale, ça devrait être une occasion de travail collectif, mais de travail d'urgence, parce que la prochaine canicule est peut-être pour bientôt, et parce que ceux qui vivent le plus douloureusement ces épisodes difficiles, c'est d'abord, là encore, nos aînés,
1: Et
0: c'est
1: j'allais y
0: d'abord
1: venir, c'est
0: les
1: les
0: malades
1: personnes
0: dans
1: les
0: notre
1: plus
0: pays.
1: vulnérables, les premières personnes touchées, hein, les personnes âgées, les malades dans les hôpitaux, les élèves dans les écoles aussi. Qu'est-ce qu'elle nous dit, cette crise aussi, de notre rapport à la vulnérabilité? On a vu quand même beaucoup de solidarité, envers ces personnes les plus fragiles.
0: Heureusement, mais cette solidarité, elle est très belle, mais il faut reconnaître aussi qu'elle fait bien souvent défaut. Une des choses qui m'a le plus marqué dans cet épisode caniculaire, comme ce que j'ai eu l'occasion de vivre malheureusement pendant des années quand j'étais élu local, c'est le nombre de personnes qui meurent seules chez elles. Et quand je parle de mourir seules, je ne dis pas seulement que c'est parce qu'elles habitent seules, mais c'est parce que plus personne ne prend jamais de leurs nouvelles. Des personnes qui sont décédées à leur domicile et dont on se rend compte seulement plusieurs jours et parfois malheureusement plusieurs semaines après qu'en fait elles sont décédées. Et ça c'est d'une immense tristesse, mais c'est aussi surtout une immense alerte pour notre société. La montée de la solitude trouve un moment de révélation brutale dans des épisodes comme celui que l'on vient de vivre. Et tout faire pour lutter contre la solitude, ce devrait être une cause commune de notre classe politique, mais aussi de toute la société.
1: Je voudrais aborder un dernier sujet avec vous, François-Xavier Bellamy. Malheureusement, le temps file. Les lois régissant la politique migratoire européenne. Le 12 juin dernier, le pacte européen Asile-Immigration est entré en application et s'y ajoute un texte encore plus récent, un nouveau règlement retour approuvé à la mi-juin. Alors ce texte va assez loin, il permet notamment une détention jusqu'à 24 mois pour les migrants irréguliers et puis la création de ce qu'on appelle des hubs retour. Alors en fait, il s'agira d'envoyer les demandeurs d'asile déboutés dans des pays comme le Rwanda ou l'Ouzbékistan. Vous êtes un des architectes de ce texte, François-Xavier Bellamy. Quelle est la logique qui a conduit à ce texte?
0: Et la logique, c'est d'abord de sortir de l'impuissance dans laquelle se trouvent aujourd'hui les pays européens. Rappelons que en France, par exemple, moins de 1 OQTF sur 10 est mis en œuvre. Ces obligations de quitter le territoire français, c'est ce qu'on appelle une décision de retour. Dans toute l'Europe, c'est moins de 20% des décisions de retour qui sont appliquées. Pour le dire autrement, si on arrive à entrer illégalement en Europe, on est certain d'y rester pour toujours. Et c'est ce qui fait le cœur aujourd'hui du business sordide des passeurs. Les réseaux de passeurs qui sont parmi les mafias les plus criminelles de la planète aujourd'hui, les plus dangereuses, c'est ce qui fait que tant de personnes risquent et parfois perdent leur vie sur les routes de l'Europe. C'est que le rêve qui leur est proposé, c'est que si ces personnes arrivent en Europe, elles pourront y rester toujours. Moi, je crois que si on veut qu'il n'y ait plus de morts demain en Méditerranée, si on veut mettre fin à la traite des êtres humains qui s'exercent
1: Il faut
0: dans les
1: passer par
0: réseaux de
1: là.
0: passeurs, il faut imposer dans tout le monde cette évidence absolue que si on rentre en Europe, on n'a aucune chance. Si on rentre illégalement en Europe, on n'a aucune chance de s'y établir d'une manière
1: Alors,
0: durable.
1: François-Xavier Bellamy, les évêques européens dénoncent ce règlement en retour et s'inquiètent pour la dignité humaine des migrants expulsés, par exemple en Ouzbékistan, où ils n'ont aucune attache. Y a-t-il un risque pour la dignité humaine des migrants?
0: Mais c'est jamais des questions simples, et donc il faut les traiter bien sûr avec toute l'humanité et toute l'exigence requise en matière de protection des droits fondamentaux, et c'est ce que rappelle ce texte de manière très explicite. Mais vous savez, moi j'échange bien sûr avec l'Église, j'ai eu l'occasion de le faire avec des églises protestantes, avec l'Église catholique. J'ai eu la chance de rencontrer le pape Léon à Rome il y a un
1: Quelques
0: mois de
1: semaines,
0: cela.
1: ouais.
0: Et j'ai été très frappé de voir à quel point, quand nous avons parlé des questions migratoires, il a beaucoup insisté sur la responsabilité des États dans la maîtrise de leurs frontières pour garantir que l'on revienne à un monde qui soit en ordre, à un monde qui protège la vie humaine, encore une fois. Et évidemment que ce sont des questions difficiles, mais je crois que personne ne peut se contenter du statu quo. La situation actuelle, celle dans laquelle tant de gens et tant de jeunes, notamment dans les pays qui sont aujourd'hui les moins développés, se voient proposer le rêve d'un monde qui se transforme si souvent pour eux en enfer, la situation de nos propres sociétés, qui sont traversées par tant de tensions et de fractures à cause de cette question non résolue de l'immigration illégale, ces questions-là, nous avons le devoir de les prendre en charge.

0: charge et de leur apporter une réponse.
1: Merci beaucoup François-Xavier Bellamy d'avoir été avec nous ce matin. Je rappelle que vous
0: merci
1: êtes
0: à vous.
1: Député européen, vice-président des Républicains, et on espère vous accueillir une nouvelle fois à la rentrée en studio, peut-être au moment de la venue en France du pape Léon XIV. Malheureusement, j'avais une question, je n'ai pas eu le temps de la formuler. À suivre, la météo et le journal de Radio Vatican.
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1: À 8h29, la météo avec vous, Clara.
5: Et les températures sont bien redescendues cette nuit. On compte 17 degrés actuellement. Le soleil sera un petit peu caché ce matin derrière les nuages, mais très rapidement, il va s'installer dans le ciel et faire grimper les températures. On attend entre 28 et 29 cet après-midi. Les orages ont quitté la région et le vent est tombé. Pierre-Luc, ce matin, vous nous emmenez dans le Béarn.
1: Et oui, je lisais Sud-Ouest ce matin et je suis tombé sur cette anecdote savoureuse, Clara. Lorsqu'ils ont appris la venue du pape à Lourdes, deux Moninchons ont entrepris de retrouver la maison natale de la branche béarnaise des aïeux de Léon XIV. Alors je me suis dit que je devais vous parler de la ville de Monin, dont les habitants sont les
5: Moninchons.
1: Exactement, c'est dans les Pyrénées-Atlantiques. Là se trouve le château de Cucron, d'où serait originaire une branche de la famille du souverain pontife, Claude et Christian, qui ont bien l'intention de faire un détour au pape Léon en septembre prochain pour qu'il passe par Monin. Pas sûr qu'il y arrive. Dans un quart d'heure, le mot de la semaine, rafraîchissement, évidemment, mais d'abord le journal de Radio Vatican.
6: Angélus de Léon XIV, hier, place Saint-Pierre, à l'issue du consistoire, le pape a appelé les fidèles à être des témoins du royaume de Dieu, invitant au détachement, au don de soi et à l'accueil de l'autre. Le pape a également invité à prier pour les victimes du séisme au Venezuela, dont le bilan ne cesse de s'alourdir. Les secours tentent toujours de retrouver des survivants, alors que le nombre de disparus s'élève à 50 000. Inquiétude en Afrique du Sud pour les immigrés. Les mouvements xénophobes ont fixé à demain la date limite pour que les clandestins quittent le pays. Le gouvernement israélien reconnaît le génocide des Arméniens par l'Empire ottoman, ce qui déplaît fortement la Turquie, qui accuse Israël de poursuivre des motivations politiques. Et puis alors que l'armée ukrainienne multiplie les attaques de drones en territoire russe, retour dans notre dossier sur cette stratégie de Kiev dans le conflit qui l'oppose à la Russie, à suivre à la fin de ce journal.
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6: Bonjour. Le pape a donc exhorté les fidèles à être des témoins du royaume de Dieu et les a encouragés à vivre d'un amour fructueux, impliquant le détachement, le don de soi et l'accueil de l'autre. C'est ce qu'il a rappelé hier midi, place Saint-Pierre, lors de la prière de l'Angélus, en commentant le passage de l'évangile de saint Matthieu où Jésus rappelle la primauté du lien à Dieu sur tous les autres liens et biens. Alexandra Zirgan.
8: Per portare frutto, l'amore richiede almeno tre cose: il distacco, la perdita e l'accoglienza.
9: Pour porter du fruit, l'amour exige au moins trois choses: le détachement, la perte et l'accueil. D'abord, le détachement, explique le pape, à l'image des disciples du Christ qui durent se libérer de tout lien pour partir en mission et se consacrer à leur œuvre de diffusion de la foi. Mais cela vaut pour chacun, indique Léon XIV, même les liens affectifs les plus importants trouvent leur plénitude grâce à l'amour que le Christ nous offre. L'évêque de Rome reprend l'image de saint Augustin d'un laboureur qui perd temporairement ce qu'il sème. De plus, l'amour n'est véritable que s'il est don de soi, explique Léon XIV, lorsque nous sommes prêts à perdre un peu de nous pour faire de la place à l'autre. De même que Jésus donna sa vie pour les hommes, insiste le Saint-Père, si nous vivons dans la logique du don, nous serons nous aussi capables de faire naître une vie nouvelle dans nos relations. Enfin, l'amour exige l'accueil qui se manifeste par de petits gestes sans cesse renouvelés, la disponibilité pour l'autre et le service d'autrui. En accueillant ceux qui viennent au nom de Jésus, on accueille Jésus lui-même. L'amour pour le Seigneur passe toujours par l'accueil des frères.
8: L'accoglienza dei fratelli.
6: Alexandra Sirgan, et ce matin dans la basilique Saint-Pierre, Léon XIV célébrera la messe en la solennité des saints Pierre et Paul, les saints patrons de l'église de Rome, célébration au cours de laquelle il remettra le pallium aux nouveaux archevêques métropolitains, parmi lesquels le cardinal Krajewski, l'ancien aumônier du pape, Monseigneur Duval, l'archevêque de Grouard-MacLennan au Canada, Monseigneur Silla, l'archevêque de Conakry, Monseigneur Gaglo, l'archevêque de Lomé, ou Monseigneur Agbenyadzi, l'archevêque de Berberati en Centrafrique. Afrique. Cette cérémonie, elle sera à suivre, bien évidemment, en direct commentée sur nos ondes, notre site internet ou notre page Facebook à partir de 9h30, heure de Rome. Samedi soir, le pape a conclu le deuxième consistoire extraordinaire de l'année. Dans son allocution aux cardinaux venus du monde entier, Léon XIV a affirmé que les cardinaux avaient clairement saisi l'un des enseignements de l'encyclique Magnifica Humanitas, que la guerre ne naît pas seulement des conflits entre États, mais d'une culture du pouvoir qui imprègne les relations humaines, l'économie, la politique, la technologie et même la religion. En réponse, il a proposé de reconstruire une culture de coopération et de dialogue, de renforcer le multilatéralisme et de promouvoir la participation des laïcs à la vie publique en s'inspirant de la doctrine sociale de l'Église. Le Venezuela, toujours à la recherche d'éventuels survivants après le double séisme de mercredi soir, hier après la prière de l'Angélus. Léon XIV a tenu à exprimer sa solidarité envers les frères et sœurs vénézuéliens touchés par les récents tremblements de terre qui ont fait de nombreuses victimes et blessés et causé d'énormes dégâts matériels, comme il l'a déclaré en espagnol. Sur place, le bilan continue de s'alourdir dans les zones les plus touchées, Caracas et l'état de la Guaira. Il fait désormais état de 1450 morts, selon les chiffres donné par le président de l'Assemblée nationale vénézuélienne ce dimanche. 50 000 personnes sont encore portées disparues selon l'ONU et les secours s'activent pour tenter de sauver les survivants. Les précisions de William Gazo.
10: À une trentaine de kilomètres de Caracas, la ville de Carabayeda, réputée pour ses plages, n'a plus rien d'une carte postale. En quelques minutes, les deux secousses du tremblement de terre l'ont transformée en un champ de ruines. Plus de 600 bâtiments ont été endommagés par le séisme et 189 ont été totalement détruits, selon le président de l'Assemblée nationale du Venezuela. Depuis 4 jours, les pompiers et les riverains s'affairent à main nue ou armés de pioches au milieu des gravats. Les habitants, livrés à eux-mêmes, ont dû attendre l'arrivée de l'aide internationale ce week-end pour obtenir un relais efficace. Mais le manque de machines et de matériel de sauvetage ralentit encore les opérations de secours et alimente le sentiment d'abandon croissant des habitants contre leur gouvernement. 24 pays ont envoyé plus de 2700 secouristes et 521 tonnes de matériel, tandis que 86 équipes avec des chiens entraînés à localiser les personnes piégées ont été dépêchées sur place. 33 personnes, dont plusieurs enfants, ont été secourues au cours du week-end, a déclaré Delcy Rodriguez, la présidente par intérim du pays. Le bilan humain risque néanmoins de s'alourdir. En plus des 1450 morts déjà annoncés, environ 50 000 personnes sont encore portées disparues selon les Nations Unies. Au total, ce sont près de 7 millions de personnes qui ont été affectées par le tremblement de terre. Le bilan économique, lui, est chiffré à près de 7 milliards de dollars de dégâts. Bogota, William Gazo pour Radio Vatican.
6: La liberté de la presse remise en question en Ouganda. Le principal groupe de médias indépendants du pays a déclaré hier être assiégé par l'armée, dont le chef, fils du président Museveni, a ordonné la fermeture. Il a clairement affirmé qu'il ne croyait pas la liberté de la presse et qu'elle devait être guidée par les cadres de la révolution. L'Afrique du Sud, au milieu de la tourmente xénophobe, le pays se prépare à l'échéance des mouvements xénophobes fixés pour le 30 juin prochain. Une qui inquiète les communautés étrangères dans le pays et les institutions de la nation arc-en-ciel. Les précisions au Cap de Gabriel Porometto.
11: Depuis plusieurs mois, des appels à manifester contre les immigrés ravivent les tensions dans plusieurs villes d'Afrique du Sud, notamment à Johannesburg, Durban et au Cap. Des groupes se présentant comme des mouvements citoyens ont lancé un ultimatum aux étrangers en situation irrégulière, leur donnant jusqu'au 30 juin pour quitter le pays. Ils appellent également à des rassemblements à travers l'Afrique du Sud, faisant craindre une nouvelle flambée de violences xénophobes. Ce climat ravive le souvenir des émeutes de 2008 qui avaient fait 62 morts. Par précaution, plusieurs consulats, dont ceux du Zimbabwe, du Malawi et du Mozambique, organisent le rapatriement volontaire de leurs ressortissants. Au Cap, des centaines de Zimbabwéens patientent devant leur consulat dans l'espoir d'obtenir une place à bord d'un bus pour rentrer chez eux, mais les dates de départ restent incertaines. Face au risque de débordement, les autorités sud-africaines ont annoncé le déploiement de 13 000 policiers, appuyés par plusieurs centaines d'agents de sécurité privée et des militaires. Le président sud-africain assure que les forces de l'ordre sont prêtes à faire face à tous les scénarios. Le Cap Gabriel Porometo pour Radio Vatican.
12: Après un week-end houleux avec de nouvelles frappes de drones et de missiles de part et d'autre du Golfe Persique, les États-Unis et l'Iran vont poursuivre leurs négociations. Les attaques vont cesser, a assuré Washington. Concernant le volet libanais du conflit, l'accord cadre signé vendredi entre le gouvernement libanais et Israël sous l'égide des États-Unis ne sera pas adopté. C'est ce qu'affirme le président du Parlement libanais. Le texte ne préserve pas les droits du Liban, affirme Nabil. C'est dans ce contexte que le gouvernement israélien a approuvé hier à l'unanimité la reconnaissance du génocide des Arméniens par l'Empire ottoman. Cette décision, qui doit encore être approuvée par le Parlement, intervient dans une période de vives tensions entre Israël et la Turquie. Dans un communiqué, le ministère turc des Affaires étrangères a dénoncé de façon très ferme la décision d'Israël, l'accusant de poursuivre des motivations politiques. À Ankara, à Nandloer.
13: Sans surprise, la réponse turque est virulente. Virulente à la fois parce qu'il s'agit de la reconnaissance du génocide des Arméniens, un terme qu'Ankara réfute catégoriquement, mais aussi parce qu'elle émane du gouvernement israélien avec lequel les relations sont exécrables. La Turquie qualifie cette reconnaissance de décision politique. Elle accuse le gouvernement de Benjamin Netanyahou de chercher, je cite, « à dissimuler ses propres crimes à Gaza ». De fait, cette décision intervient dans un contexte de très forte tension entre Israël et la Turquie. Le président turc Erdogan s'est imposé comme l'un des dirigeants les plus critiques de l'offensive à Gaza, qu'il qualifie de génocide. Mais au-delà de ces invectives contre les dirigeants israéliens, les autorités d'Ankara semblent soucieuses ces derniers mois de conserver une certaine retenue face à une partie de la classe politique et des médias israéliens qui présentent la Turquie comme le nouvel Iran et une menace pour l'État hébreu. Fin mai, le chef de la diplomatie turque assurait, par exemple, qu'une normalisation des relations turco-israéliennes était envisageable. Il la subordonnait à la fin des opérations militaires à Gaza et l'accès sans entrave à l'aide humanitaire. À Ankara, dans le pour Radio Vatican.
12: Depuis plusieurs semaines, l'Ukraine a multiplié ses attaques de drones contre la Russie. Des attaques en profondeur, loin du front, qui visent les raffineries et les infrastructures énergétiques autour de Moscou, de Saint-Pétersbourg, mais aussi en Crimée, région annexée par la Russie en 2014 et placée vendredi dernier en situation d'urgence au niveau régional. Les dernières frappes ayant causé de graves pénuries de carburant et d'électricité dans la péninsule. Cette opération massive s'explique par les progrès spectaculaires réalisés côté ukrainien dans la conception et la production de drones à longue portée. Elle s'inscrit dans une volonté de déstabiliser le Kremlin, le forçant à arbitrer sur l'emplacement de ses dernières défenses antiaériennes entre soutenir le front, la Crimée ou la capitale russe. Loin d'être une opération improvisée, Kiev prépare donc minutieusement cette offensive depuis plusieurs mois. C'est ce qu'explique Stéphane Audran, consultant en risques internationaux et chercheur associé à l'IFRI.
14: C'est pas une hardiesse soudaine, c'est-à-dire que c'est vraiment le résultat d'une stratégie qui est bien pensée. On a deux campagnes en parallèle qui se déroulent, donc vous avez évoqué de la Crimée et effectivement des frappes dans la plus grande profondeur, Moscou, Saint-Pétersbourg. Voronezh a été frappé aussi, une usine de composants électroniques la semaine dernière, c'était très important. Et en fait, l'Ukraine a constitué deux forces de drones en amont de cette opération. Et là, les Ukrainiens sont en capacité de mener ces frappes dans la profondeur, ce qu'ils ne pouvaient pas faire avant, puisque les Occidentaux livraient très peu de missiles capables de faire ces opérations de frappe. Les Ukrainiens ont développé aussi des capacités d'acquisition pour faire des plans de ciblage eux-mêmes, c'est-à-dire pour trouver quelle cible frapper, en partie en exploitant des sources ouvertes, en partie avec du renseignement occidental qu'ils auraient livré, vraisemblablement. Et donc là, on a vraiment une double stratégie qui a été précédée, en fait, par quelque chose dont on a moins parlé, qui a été une campagne de frappe sur les défenses anti-aériennes russes. Les Ukrainiens, là, depuis plusieurs mois, ont vraiment détruit dans la Crimée, dans les territoires occupés entre la Crimée et la Russie, aussi dans la périphérie de Moscou, ils ont détruit beaucoup de systèmes anti-aériens. ça a forcé les Russes à se repositionner, ça a diminué la densité de leur défense. Donc là, on y est.
15: Qu'est-ce que vise l'Ukraine en particulier? C'est quoi ses cibles et pour quel objectif?
14: La Crimée, c'est un peu ce qu'on appelle un centre de gravité pour la Russie. C'est le centre de gravité de son effort contre l'Ukraine du sud et du centre. Et donc frapper la Crimée, ça a un intérêt militaire, hein, ça gêne l'effort de guerre russe. Ça a un effet très politique puisque la Crimée a été prise par la force à l'Ukraine par la Russie en 2014. Donc c'est un symbole du début de l'agression. Vladimir Poutine s'est investi personnellement et il considérait que c'était une immense victoire d'avoir pris la Crimée à l'Ukraine. Il a investi beaucoup. Et de la même façon, frapper les infrastructures dans la région de Moscou et de Saint-Pétersbourg, ça sert au moins trois objectifs. D'abord, militairement, paralyser la production et la distribution de carburant, c'est important, parce que l'effort de guerre, il n'y a pas d'essence, ça ne marche pas. Ensuite, sur le plan économique, c'est quand même la production et l'exportation de pétrole et de produits pétroliers, c'est le cœur de la machine russe. Et donc, plus on casse de distribution nationale et de production, moins la Russie parvient à exporter. Et puis enfin, politiquement, frapper Moscou, frapper Saint-Pétersbourg, c'est vraiment le cœur, là où il y a une très grande partie de la population russe, des classes moyennes, des classes supérieures, qui ont été préservées par le pouvoir. C'est donc très symbolique pour Poutine, parce que ça veut dire que finalement, la guerre qu'il a déclenchée au loin et qu'il présentait comme une opération spéciale lointaine, ben elle se rapproche de la vie des Russes.
15: Est-ce qu'il y a aussi là un objectif psychologique évident?
14: Oui, parce que la théorie de la victoire ukrainienne, c'est obtenir le renoncement de l'agresseur. Et donc ça suppose de faire monter le coût de cette guerre pour la Russie bien au-delà de ce qu'elle peut supporter et de ce qu'elle considère comme acceptable. Bon, ben, si là, ils n'assurent plus l'eau, le gaz, l'électricité, les stations-service et les magasins pleins, il y a toute une partie du contrat social dictature contre confort qui saute. Et donc, c'est aussi une façon de fragiliser le pouvoir. Et d'après les échanges que j'ai avec les spécialistes de la Russie en ce moment, il commence à y avoir un affrontement à nouveau entre deux factions à Moscou, entre une faction qui voudrait que ça s'arrête et une faction plus extrême qui voudrait que la Russie aille plus loin, fasse une mobilisation générale.
15: Mais du coup, ce serait un bon moment pour négocier?
14: En tout cas, très clairement, vis-à-vis de ses soutiens, l'Ukraine est aujourd'hui beaucoup plus solide et beaucoup plus capable de résister à des pressions russes. Et vis-à-vis aussi des pays émergents, de ce qu'on appelle un peu improprement parfois le Sud global, l'Ukraine a démontré depuis un an que ce n'est pas à cause d'elle que cette guerre continue. Et en fait, les Ukrainiens ont toujours joué cette carte de dire « mais nous, on veut bien négocier avec tout le monde ». Et les Russes, eux, ont toujours dit « bah non, on capitulait d'abord et on négociera après ». Et en fait, la question, c'est est-ce que c'est le bon moment pour négocier pour les Russes? Mais là, il n'y a que Vladimir Poutine qui peut répondre.
12: Interrogé par Marie Duhamel, Stéphane Audran, chercheur associé à l'IFRI, était ce matin l'invité de Radio Vatican.
1: 8h44 sur RCF Notre-Dame. Soyez les bienvenus si vous nous rejoignez dans 5 minutes, la prière du matin. Mais d'abord, c'est la dernière de la chronique, la dernière de la saison, Jean Pruvot, dernière chronique.
16: Eh bien oui, c'est toujours un mot.
1: Bonjour Jean.
16: Bonjour Pierre-Hugues.
1: Et c'est une chronique toute fraîche que vous avez choisie avec un mot qui, en fonction des températures éprouvantes qui ont sévi, nous donne de l'espoir. Il s'agit du mot rafraîchissement. Alors évidemment, on pense surtout aux températures, mais vous m'avez dit, je crois, que ce n'est pas forcément l'origine du mot. Vous nous racontez tout ça, Jean ?
16: Eh bien, avec grand plaisir, cher Pierre-Hugues. Alors tout d'abord, s'agissant du rafraîchissement, constatons que l'on a affaire à un mot très long, hein, 16 lettres, 18 d'ailleurs jadis, lorsque rafraîchissement s'écrivait avec deux F, pas d'accent circonflexe sur le premier I, mais un S qui le suivait. Alors de fait, ce long mot est attesté depuis le XIIIe siècle en tant que refroidissement de l'atmosphère, mais l'on s'en doute qu'il vient de l'adjectif frais, hein, qui a donné fraîchir, rafraîchir, puis rafraîchissement. Alors pour une fois, ce mot si utile, eh bien, n'est pas issu du latin, mais du germanique occidental.
1: Ah oui.
16: Le francique frisque, en parlant non pas tout de suite du temps qu'il fait, mais des denrées qui remettent en forme. Alors, de la souche germanique frisque, et d'ailleurs né l'adjectif récent, frisqué, attesté seulement en 1845, dérivé d'un dialecte du Nord, passé par le flamand, ayant d'abord donné la frisque, un petit froid vif et piquant. Il fait frisquer ce matin, c'est l'exemple presque systématique donné dans nos dictionnaires. Quant à l'idée qu'au départ, le mot germanique frisque, eh bien, désignait des denrées revigorantes, avant de désigner des boissons, ben, on la retrouve dans l'un des sens du mot rafraîchissement, qui correspond à un terme de marine. Il s'agit alors des vivres frais, je rappelle que vivre est masculin, hein, que reçoit un bâtiment au départ dans les relâches comme le rappelle Littré en 1873 dans son dictionnaire de la langue française, et de préciser ainsi que prendre des rafraîchissements, c'est prendre du pain frais, de la viande, de l'eau fraîche, des fruits, des légumes, etc. Bah, c'est ainsi qu'il faut comprendre le propos de Fénelon, extrait de Télémaque. Nous trouvons un port commode, un pays abondant en rafraîchissements. Alors, tout comme Buffon, qui signalait que les oies fournirent aux équipages du capitaine Cook un rafraîchissement aussi agréable qu'il le fut aux îles Malouines à nos Français. Bah, il n'en reste pas moins que le sens qu'il a emporté, c'est celui du rafraîchissement d'atmosphère ou ceux du corps avec quelques boissons bien fraîches. Mais attention, à ne pas confondre avec ce qu'on appelle encore au XVIIIe siècle les rafraîchissements intérieurs.
1: Et là, il faut nous éclairer, cher Jean, c'est un rafraîchissement dans un café.
16: Non.
1: Ah bon?
16: En rien, cher Pierre-Hugues. On appelait rafraîchissement intérieur les purgatifs, ou pire, ceux dus au clistère, cher au médecin, mis en scène par Molière. Et puisqu'on en est aux sensations fortes, évoquons le fraîchin. Ferraillac sans circonflexe et H.I.N. qui, attesté en 1573, est issu d'un dialecte de l'Ouest désignant l'odeur du poisson frais ou de la marée, souvent ressenti comme désagréable. Alors on va terminer en beauté avec le navigateur Bellot, évoquant en 1863, pendant son voyage en mer polaire, un fragment de baleine dont la substance graisseuse laisse une forte odeur de fraîchin. Vite, Pierre-Hugues, une limonade bien fraîche et la fraîcheur d'un bouquet de lilas pour tout les dames qui nous écoutent, hein, en vous souhaitant un merveilleux
1: été. Quel dragueur, ce Jean Prévost.
16: Rafraîchissant à souhait. Alors, à propos, Pierre-Hugues, vous avez constaté que, poussé par mon épouse chez le coiffeur, j'ai subi un rafraîchissement certain. Bon, il faut rester frais, m'a-t-elle dit. Il faut faire honneur à RCF, radio constamment fraîche.
1: Et merci pour votre fraîcheur tout au long de ces chroniques au fil de l'année, cher Jean Prévost. On espère bien vous retrouver la saison prochaine, puisque c'était la dernière chronique de la saison. On se quitte à la fin de la semaine. Après, il y aura une matinale de l'été, mais on se trouvera, je peux d'ores et déjà donner la date, ça sera le 31 août prochain à ce micro. J'aurai la joie de continuer à vous accompagner avec vous, cher Jean Prévost. La prière du matin à suivre.
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0: En ce temps-là, Jésus, arrivé dans la région de Césarée de Philippe, demandait à ses disciples : « Au dire des gens, qui est le Fils de l'homme ?» Ils répondirent : « Pour les uns, Jean le Baptiste, pour d'autres, Élie, pour d'autres encore, Jérémie ou l'un des prophètes. » Jésus leur demanda : « Et vous, que dites-vous ? Pour vous, qui suis-je ?» Alors Simon-Pierre prit la parole et dit : « Tu es le Christ, le Fils du Dieu vivant. » Prenant la parole à son tour, Jésus lui dit : « Heureux es-tu, Simon, fils de Jonas. Ce n'est pas la chair et le sang qui t'ont révélé cela, mais mon Père qui est aux cieux. Et moi, je te le déclare, tu es Pierre, et sur cette pierre je bâtirai mon Église, et la puissance de la mort ne l'emportera pas sur elle. Je te donnerai les clés du royaume des cieux. Tout ce que tu auras lié sur la terre sera lié dans les cieux, et tout ce que tu auras délié sur la terre sera délié dans les cieux. »
1: Et en ce lundi matin, c'est sœur Monique, sœur de l'instruction chrétienne, qui nous propose son commentaire.
2: Pierre déclare que Jésus est le Messie. C'est une foi en devenir. Il affirme sa foi. C'est le fondement sur lequel se construira la communauté de croyants, l'Église. Cette foi en devenir doit passer par un appel que Dieu met dans le cœur de chaque croyant. Ce désir ne vise pas seulement à développer des habitudes religieuses ou à bien paraître aux yeux des autres, mais plutôt à vivre une transformation, à refléter l'amour de Jésus dans notre vie. Une foi en devenir, soyez donc parfaits, comme votre Père est parfait. Matthieu souligne ici l'importance de progresser dans la sainteté et la maturité spirituelle. Ce n'est pas un chemin facile, mais la Bible nous donne des enseignements clairs pour nous guider dans ce processus. Qu'est-ce à dire? Arriver à appliquer les enseignements de Jésus dans notre vie quotidienne, en manifestant l'amour, en pardonnant, en portant secours et aide à nos frères et sœurs qui sont dans le besoin. À développer un esprit de service, car Jésus lui-même est venu pour servir et non pour être servi. À chercher chaque jour à refléter son amour et sa justice dans nos actions. Eh bien, moi je le déclare, tu es Pierre, et sur cette pierre je construirai mon Église. Une foi en devenir doit être fortifiée en Jésus-Christ dans un parcours de vie qui nécessite la persévérance, l'humilité et un désir sincère de se rapprocher de Dieu. N'oublions pas que Dieu est avec nous, avec moi, avec toi, dans chaque étape et qu'il désire que chaque personne grandisse en lui dans la foi. Seigneur Dieu, que notre cœur te confesse comme Pierre. Tu es le Messie, le Fils du Dieu vivant.
0: Notre Père qui es aux cieux, que ton nom soit sanctifié, que ton règne vienne, que ta volonté soit faite sur la terre comme au ciel. Donne-nous aujourd'hui notre pain de ce jour. Pardonne-nous nos offenses, comme nous pardonnons aussi à ceux qui nous ont offensés. Et ne nous laisse pas entrer en tentation, mais délivre-nous du mal. Car c'est à toi qu'appartiennent le règne, la puissance et la gloire, pour les siècles des siècles. Amen.

0: Il est 8h56 sur RCF Notre-Dame. Soyez les bienvenus si vous débutez votre journée en notre compagnie. Et Clara Bévilacqua.
1: Oui, Pierre-Éric Dubois.
0: J'attends.
1: Et ben bonne fête,
0: Pierre-Éric. Ah, voilà, c'est gentil de le dire spontanément. Bonne fête à Pierre-Henri aussi. C'est la fête des Pierre et des Paul aujourd'hui, en ce 29 juin.
1: Oui, pour le saint du jour, Saint-Pierre, le premier des apôtres, et Saint-Paul, l'apôtre des nations, sont inséparables. Ils sont les piliers de l'Église de Rome où ils ont donné leur vie pour l'amour du Christ.
0: Et pourtant, ils sont humainement très différents et entre eux, il y a eu parfois des tensions importantes.
1: Oui, le premier, Pierre, est un pêcheur de Galilée, au nord de la Terre Sainte, marié comme tout bon juif. C'est un homme simple et reconnu par ses pairs. Quant au second, Paul, c'est un citoyen romain, un lettré venu de Tarse, au sud de la Turquie actuelle. Il est allé jusqu'à Jérusalem pour étudier. C'est un pharisien, un homme érudit et très joyeux. Et tous deux ont leur vie bouleversée par la rencontre de Jésus. Pierre est l'un de ses intimes, laissant tout pour le suivre sur les routes, dès les origines. Nommé par lui à la tête de la première communauté des disciples, il voyage jusqu'à Antioche, puis jusqu'à Rome.
0: Et quant à Paul, il n'a pas rencontré Jésus en chair et en os.
1: Non, mais il le rencontre dans une vision mystique où le Christ lui a dit « Saul, pourquoi me persécutes-tu » C'est un grand écrivain, un théologien qui évangélisera les païens. Tous deux ont leur part d'ombre et de lumière. Pierre reniera le Christ, mais en se repentant, il lui dira « Seigneur, tu sais bien que je t'aime. » Quant à Paul, lui qui persécuta les premiers chrétiens avant son illumination, il dira avec force « Ce n'est plus moi qui vis, c'est le Christ qui vit en moi. » Et tous deux sont les fondateurs de l'Église de Rome où ils mourront martyrs au 1er siècle.
0: Et Clara, il y a parfois eu une certaine animosité entre les deux hommes.
1: Oui, c'est un euphémisme, hein, Pierre-Hugues, notamment le conflit d'Antioche où il y a une vive opposition entre les deux hommes. On est en l'an 50, Pierre est en visite dans cette grande ville cosmopolite. Il partage librement les repas avec les chrétiens venus du paganisme, avec des non-juifs, ce qui constitue une vraie rupture avec les traditions juives. Mais lorsque des envoyés de Jérusalem débarquent, Pierre change d'attitude par crainte de ceux qui étaient d'origine juive. Il cède à la pression sociale, à la pression de sa communauté. En apprenant cela, Paul explose. Devant tout le monde, il interpelle Pierre. Si toi qui es juif, tu vis à la manière des païens et non des juifs, alors pourquoi obliges-tu les païens à suivre les coutumes juives ?
0: Et derrière cette affaire-là, il y a une question fondamentale.
1: Oui, le salut passe-t-il par la loi de Moïse ou simplement par la grâce ? On est en l'an 50 et l'église tout juste naissante est déjà au bord du schisme.
0: Schisme dont elle se remettra et 2000 ans d'histoire le prouvent. Merci beaucoup, Clara.
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0: Nous sommes aujourd'hui le lundi 29 juin, nous fêtons Saint-Pierre et Saint-Paul. Très bon début de journée. RCF Notre-Dame, il est 9h.
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7: Bonjour à toutes, bonjour à tous. La chaleur a eu de nombreuses conséquences sur les services de secours un peu partout en Belgique. Explosion des appels au 112, soins intensifs saturés dans les hôpitaux face à des cas mortels d'hyperthermie maligne et pompes funèbres sous pression. L'effet de la vague de chaleur que nous venons de traverser est déjà incontournable. Alors qu'en France, les autorités font état d'un bilan national dépassant les 1000 décès excédentaires par rapport à la normale entre le 24 et le 26 juin, il n'est pas encore possible d'avoir une vue similaire chez nous. En guise d'indication, il est toutefois déjà annoncé que tout le secteur des soins de santé a été mis à rude épreuve ces derniers jours. Et puis la Belgique soutient le Venezuela suite aux lourds tremblements de terre qui ont touché à plusieurs reprises ce pays d'Amérique du Sud. Le bilan actuel est de 920 personnes décédées, plus de 4300 blessés et plus de 50 000 disparus. Vu l'ampleur de la catastrophe, l'état d'urgence a été déclaré. Sur base de la demande d'assistance du Venezuela, la Belgique se joint à la solidarité internationale en envoyant des biens de première nécessité. Cette opération d'envoi de matériel se fait en étroite collaboration avec le Grand-Duché du Luxembourg. Cette première donation pourrait être suivie d'autres envois. Et puis toujours dans l'actualité internationale, au Moyen-Orient, les États-Unis annoncent une suspension mutuelle des attaques avec l'Iran. Les deux camps s'accusaient mutuellement de violation du cessez-le-feu ces derniers jours dans un regain de tension après la signature le 17 juin dernier de leur protocole d'accord. Le détroit d'Ormuz est toujours source de tension. Et puis au Liban, que Téhéran avait exigé d'inclure dans le protocole d'accord avec les États-Unis, Israël a poursuivi ses frappes encore ce dimanche. Retour chez nous, les soldes d'été vont débuter. Les niveaux de stock sont similaires à ceux des années précédentes. Les commerçants abordent cette période de promotion avec prudence suite à un printemps aux ventes en demi-teinte et à une vague de chaleur défavorable fin du mois de juin, révèle une enquête du syndicat Neutre pour Indépendants, le SNI. Une majorité de boutiques proposerait une réduction initiale de 30% dès le début de la période, tandis que 15% des répondants appliqueront d'emblée un rabais de 50% pour ces soldes d'été. En sport, en tennis, Zizou Bergs a remporté le premier titre de sa carrière sur le circuit ATP ce dimanche en battant 3-6, 6-1, 6-4 le français Hugo Humbert en finale du tournoi ATP 250 sur gazon d'Eastbourne. Zizou Bergs restait sur 3 éliminations au premier tour et pourra donc entamer Wimbledon avec le moral. Et le hasard fait bien les choses, ce sera à nouveau face à Hugo Humbert ce mardi. Enfin en hockey, les Red Lions ont conclu leur campagne de FIH Pro League par un dernier succès 5-4 sur l'Australie ce dimanche à la Hockey Arena de Wavre. La Belgique conforte ainsi sa place de première nation mondiale et prend sa revanche sur la défaite au match aller 1-2.
6: 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Après ce point sur les informations nationales qui vous étaient proposées par Denis de Lovafos, c'est plein feu que l'on retrouve avec la rédaction de Catobel. Et aujourd'hui, ils abordent les pastoureaux. Depuis un demi-siècle, ils incarnent l'excellence du chant choral belge, avec plus de 1000 concerts en Belgique et à l'international. Le répertoire varié, souvent inspiré de musique sacrée et internationale,

0: Bonjour et merci de nous rejoindre dans Plein Feu pour une émission qui sera consacrée aujourd'hui à la chorale des Pastoureaux. Depuis 50 ans, ce chœur belge ravit les amateurs de chant en Belgique comme à l'étranger. Avec 1 millier de concerts à leur actif, les Pastoureaux sont devenus une référence bien au-delà de nos frontières. Mais quelles sont les qualités nécessaires pour rejoindre ce chœur? Comment entraîne-t-on ces athlètes de la voix? Et dans quel répertoire musical se distingue-t-il? C'est ce que nous allons découvrir ce soir avec mes invités, Xavier de Villers, chef de chœur, Ludivine Burton et son fils Benjamin, 10 ans et qui a rejoint la chorale il y a 2 ans, et puis 2 chanteurs plus expérimentés, Eugène et Jedidia, qui sont membres des Pastoureaux depuis déjà 7 ans. Bonjour à toutes et tous.
1: Bonjour.
0: Alors Xavier de Villers, on va d'abord revenir sur l'histoire des Pastoureaux. Racontez-nous brièvement comment est née cette chorale et comment s'est-elle développée?
2: Alors la chorale est née en 1974, elle avait été fondée à ce moment-là comme un chœur de garçons pour aller chanter pendant la période de Noël pour les personnes défavorisées, dans les homes notamment. Et puis voilà, petit à petit, cette chorale sans nom a pris le nom Les Pastoureaux et s'est développée, a commencé à faire des premiers concerts publics, des tournées à l'étranger. Et voilà, 50 ans après, c'est difficile à chiffrer, mais il y a sans doute... plusieurs centaines, sans doute plus d'un millier de garçons qui sont passés par les Pastoureaux et qui ont eu l'occasion donc de vivre toutes ces aventures extraordinaires, dont moi-même d'ailleurs, car je suis moi-même un ancien petit chanteur avant d'avoir repris la direction.
0: Comme quoi le parcours peut se poursuivre bien au-delà de cette expérience de groupe.
2: Bah, tout à fait, c'est pas la seule expérience musicale que j'avais quand j'étais enfant, mais c'est sans doute une des expériences qui a mené à ma décision d'en faire mon métier.
0: Aujourd'hui, vous comptez 4 chœurs, comment sont répartis les chanteurs ?
2: Alors c'est vrai que ça fait depuis 3 ans maintenant qu'on a ouvert un chœur préparatoire, un pré-chœur comme on l'appelle, et qui a la particularité d'être mixte, qui accueille aussi bien les filles que les garçons, car c'était notre projet d'ouvrir, et ça vient d'être fait depuis quelques mois, un chœur de filles pour pouvoir offrir aux filles du Brabant wallon la même expérience que ce qu'on offre aux garçons depuis 50 ans, car aucune structure similaire ne le faisait, donc on s'est dit que c'était notre responsabilité de le faire. Donc voilà, on a notre chœur de filles qui vient d'ouvrir. Et alors, on a les sections, les voix d'hommes du chœur de garçons, historiquement, qu'on a envie de pouvoir émanciper, de pouvoir faire leur propre projet. Et cette année, le chœur d'hommes, les voix d'hommes du chœur de garçons auront leur propre concert. Et donc, c'est un concept qu'on a envie de développer également.
0: Et pourquoi avoir attendu si longtemps avant de proposer un chœur de filles?
2: Alors, c'est une bonne question. Sans doute qu'il y avait une partie de moyens disponibles, notamment quand on est sorti de la période Covid, ça a été très difficile de recruter des garçons, on ne pouvait plus passer dans les écoles aussi facilement. Et donc on s'est concentré sur sauver, entre guillemets, le cœur de garçon. Et puis voilà, après quelques années, on s'est dit que c'était le bon moment de aussi pouvoir ouvrir un cœur de fille. Pour aussi accueillir les petites sœurs, les grandes sœurs.
0: Pour un chœur de garçon, il vous faut combien de garçons au minimum?
2: Alors ça, minimum, maximum, c'est toujours très théorique. Là, pour l'instant, les garçons sont 30. Ils ont été par le passé le double. Là, à la rentrée, on a un gros enjeu, car on en a plusieurs, y compris Eugène et Jedidia, qui sont ici, qui vont changer de voix, qui vont soit faire une pause, soit passer chez les voix d'hommes. Et donc, on va... assez sous la barre des 20 garçons. Et donc, on a ici vraiment, on fait un appel le plus large possible pour pouvoir recruter un maximum de garçons à la rentrée. Mais voilà, on est très content d'avoir réussi à maintenir notre niveau, notre réputation, malgré le fait que nos effectifs de garçons ont diminué. La qualité des Pastoureaux reste reconnue, autant par nos chœurs père, on va dire, que par le monde professionnel qui continue à nous solliciter pour des projets, notamment, on en reparlera sans doute, des beaux projets qu'on a en 2027. Donc voilà, on fait avec les moyens qu'on a, mais on est très content de pouvoir continuer à pouvoir proposer la même qualité aux garçons qui nous rejoignent.
0: Eugène et Jedidia, vous êtes tous les deux des voix alti. Qui peut m'expliquer à quoi correspondent les voix soprano, alto, ténor et basse?
3: Alors, soprano, c'est la voix la plus aiguë. On commence généralement en soprano 1, parce que quand on est jeune, on a la voix aiguë. Puis on peut changer si on a de l'expérience, ou bien la voix qui change un petit peu en soprano 2. Puis après, il y a alti 1, alti 2, alto 1, alto 2, c'est la même chose. Alti 1, c'est plus aigu, et alti 2,

0: c'est plus grave. Ça, c'est pour les voix d'enfants. Puis après, on passe aux voix d'adultes, ténor et basse. Ténor, c'est la voix la plus aiguë des adultes. Et ça se divise aussi en deux voix avec ténor 1, ténor 2, toujours le même principe. Et les basses aussi, ça se divise en deux. C'est la voix la plus grave avec quand même des voix plus graves dans le lot. Et on les appelle un peu comme ça.
1: Donc plus tard, vous pourriez très bien passer en voix basse ou ténor.
0: Oui, c'est ça.
1: Eugène et Gédidia, racontez-nous chacun votre parcours et ce qui vous plaît dans la vie d'une chorale.
0: Moi, j'ai commencé en 2019. Au début, j'étais pas super motivé, mais j'adorais chanter. Alors, j'ai continué, même s'il y a eu le Covid. Et c'était un peu dur de s'accrocher parce qu'il y a eu toute une période sans concert et tout. Donc, on voyait pas vraiment ce que c'était en dehors des répétitions. Mais petit à petit, on se fait des amis dans la chorale. Et donc, on fait d'un loisir où on est là juste pour chanter, un loisir où aussi on est là pour voir ses amis et sociabiliser avec des gens. Tout ça avec quand même un cadre derrière et des projets sérieux. Et moi, j'ai toujours trouvé ça bien d'avoir, puisque c'est pas la seule activité que je fais, j'ai toujours trouvé ça bien d'avoir un cadre et des choses sérieuses à faire malgré qu'on puisse s'amuser avec ses amis.
1: Et quand tu dis c'est pas la seule activité que je fais, le reste c'est...
0: Je fais de l'athlétisme, j'ai fait de la danse aussi. Je fais plein d'autres choses avec les mouvements de jeunesse, mais c'est vrai qu'avec cette chorale, si t'aimes vraiment, faut quand même savoir sacrifier quelques activités, mais généralement tu le fais parce que préfères la chorale et c'est vraiment important pour toi.
1: Et j'ai Didia.
2: Alors moi, j'avais déjà commencé le solfège. Du coup, tout ce qui était les notes, j'aimais déjà. Et il y a eu un papier qui a circulé dans notre école. Et j'ai donné ce papier à mes parents et j'ai dit que ça m'intéressait. Et puis, pendant une pause de midi à l'école, un pianiste est venu pour tester notre voix. Et mon père, il m'a inscrit au pastoraux. Du coup, un mercredi à la Hulpe en 2019, j'ai testé ma voix. Et Xavier m'a dit que je passais en soprane et depuis j'ai continué. Et pendant le Covid, on a dû, derrière mon ordinateur, j'étais en train de chanter le Requiem de Fauré pour enregistrer la vidéo sur YouTube. Et après le Covid, j'ai continué parce que j'avais bien aimé faire ça. Et depuis, les bons moments qu'on passe ensemble, les chants, les nouvelles personnes qu'on rencontre, j'aime vraiment ça. Et ben, c'est pour ça que je continue les pastoraux encore aujourd'hui.
1: Et d'année après année, c'est toujours le même plaisir.
2: Oui, c'est ça. D'année en année, ben, je rencontre des nouvelles personnes, des nouvelles rencontres. On voyage aussi avec les pastoraux et je trouve ça bien.
1: Benjamin, tu as 10 ans et cela fait 2 ans que tu as rejoint les pastoraux, en tout cas 2 saisons. Pourquoi as-tu décidé de te lancer dans cette aventure et qu'est-ce qui te plaît tellement dans le chant?
3: Moi, en fait, j'avais déjà commencé le solfège et la batterie. Et lors d'un examen de solfège, ma prof de solfège m'avait dit que j'avais une très belle voix et que je devais absolument rejoindre une chorale. Et dans cette académie, il y avait une affiche des pastoraux qui recrutaient des gens pour un seul spectacle, le spectacle des choristes, où en fait on chantait seulement les chants des choristes et derrière il y avait un grand écran où il y avait le film Les choristes. Et donc je suis rentrée là-dedans, j'ai fait un seul événement et puis après j'ai voulu continuer. Et donc j'ai continué et voilà, je suis là depuis 2 ans.
1: Et tu connaissais certains chants avant de rentrer chez les pastoureaux, ou alors vraiment tu as dû tout apprendre?
3: À Noël, je connaissais quand même certains chants car mes parents sont dans une chorale. Et aussi au solfège, on faisait des spectacles de Noël et donc je connaissais certains chants.
1: Alors j'ai entendu dire que tu commences à chanter des solos. Est-ce que ça, c'est une pression supplémentaire pour toi?
3: Oui, quand même, parce que souvent quand on débute, on s'appuie beaucoup sur les autres qui ont plus d'expérience. Et donc si moi je suis là depuis 2 ans, donc je suis quand même un semi-débutant. Et donc bah, commencer à faire des solos, c'est quand même un peu plus de pression et c'est un défi assez grand.
1: Mais ça va, le stress, ça bloque pas ta voix.
3: Un petit peu au début, mais je commence un peu à m'y habituer.
1: Ludivine Burton, je rappelle que vous êtes la maman de Benjamin. Alors, ça représente quoi comme investissement parental quand un enfant veut rejoindre une chorale entre les répétitions, les spectacles et l'école? Comment s'organise la vie familiale?
4: Bon, elle continue de s'organiser comme elle a toujours été organisée. Ça reste un défi pour tous les parents de jongler entre toutes les activités. On s'organise entre parents pour tout ce qui est covoiturage parce que ça facilite grandement l'organisation pour tout le monde et tout le monde y est gagnant. Donc on essaie de développer ça au maximum et en plus ça fait rencontrer les parents en plus des enfants. Donc c'est une dynamique très chouette à construire aussi et à vivre. Donc on vit, c'est une communauté de vie finalement. Hein. Les enfants vivent plein de choses entre eux quand ils sont tournés, mais les parents... Et ça, c'est quelque chose qui se développe de plus en plus aussi d'ailleurs, un mouvement entre parents qui se construit et qui est vraiment très chouette à mettre en place.
1: Alors Benjamin disait que vous faites partie d'une chorale également. Ça veut dire que vous vous entraidez pour les répétitions par exemple ?
4: Étant musicien, nous ses parents, effectivement, on y prend du plaisir aussi à découvrir son répertoire et parce qu'il revient avec les chants qu'il apprend en répétition. Maintenant, c'est pas du tout une obligation pour les parents d'être musicien. C'est aussi le plaisir pour ceux qui ne le sont pas de découvrir leurs enfants qui reviennent avec tout ce répertoire à la maison. Et j'ai déjà pu discuter avec d'autres parents qui ne le sont, enfin, qui sont pas du tout musiciens comme nous et qui ont autant de plaisir que nous à voir revenir nos enfants des répétitions avec tous les chants en tête et qui chantent à tue-tête à tout moment dans la semaine.
1: Ludivine, quelles évolutions avez-vous observées chez Benjamin depuis qu'il a rejoint les pastoraux ?
4: L'expérience des pastoraux l'a complètement transformé. Il a pris confiance en lui. La musique, en fait, je pense qu'il a découvert que c'était toute sa vie. L'école est déjà une bonne partie de sa vie, mais la musique encore plus. Et les pastoraux l'ont vraiment permis de s'épanouir tant à travers la musique qu'à travers les relations sur fond de musique, en fait. Et donc, c'est vraiment... Il vivrait pastoraux jour et nuit en permanence.
1: Alors, j'ai une question très pratique, mais il a fait très chaud cette semaine. Vous portez tous un uniforme. Est-ce que ce n'est pas trop contraignant ? Quand il y a de la chaleur, quand il faut rester debout pendant de longues minutes, de longues heures, les mains dans le dos, quelle est votre impression finalement quand vous sortez d'un concert ? Est-ce que physiquement c'est vraiment éprouvant également ?
0: Rester debout avec un uniforme, c'est pas facile, mais généralement on a aussi un uniforme pour l'été avec un short et une chemise. C'est dur, parfois on a besoin de sortir un peu du concert, mais généralement il y a toujours des parents ou des personnes qui nous attendent sur le côté s'il y a un petit problème. Puis au final, on a des pauses quand il fait trop chaud. Les églises, généralement, elles sont assez fraîches et tous les endroits où on chante sont adaptés. Donc au final, c'est fatigant, mais à la fin du concert, t'es content de l'avoir fini. On sait très bien qu'un concert, c'est pas une partie super facile, mais au final, on y prend quand même du plaisir, même si c'est faut rester droit et tout ça.
1: Benjamin ?
3: Oui, moi je suis totalement d'accord avec ce que dit Eugène. Et aussi, les concerts, c'est quand même c'est quelque chose qui est super quand tu es devant le public. Tout ça, c'est très agréable de voir, de chanter avec des autres gens, des autres personnes, devant un vrai public, même si parfois on a chaud, on a un peu la tête qui tourne ou quoi. C'est toujours un grand plaisir de chanter en groupe.
1: Xavier De Villers, quelques mots sur le répertoire des pastoraux. Quelles œuvres trouve-t-on et qui les choisit ?
5: Alors, on a un répertoire qu'on veut très large. On a une tradition héritée des chœurs qui nous ont précédés. Le chœur 50 ans, c'est pas si vieux quand on compte la tradition des chœurs de garçons dans le monde et en Europe particulièrement. Donc, on a une tradition classique, des morceaux qui ont d'ailleurs été composés à l'époque pour garçons, vu que à l'époque, les filles ne pouvaient pas chanter dans les églises pendant longtemps, de nombreux siècles. Et donc, il y a toute cette tradition de répertoire qui a été composée pour voix de garçons, qui leur va tellement bien, et que souvent, les garçons eux-mêmes aiment bien. Alors, on pourrait faire le test après de leur demander quels sont leurs chants préférés. Et peut-être que dans les réponses, il y aura des morceaux de Félix Mendelssohn, ou de Mozart, ou de morceaux même encore plus anciens, parce que les enfants... parce que la plupart n'ont pas de connaissances musicales, même si ici on a évoqué que certains avaient eu un petit parcours musical en académie déjà, mais même sans connaissances musicales, ils se rendent compte que c'est bien écrit et ils prennent un plaisir à chanter ça, que le répertoire populaire parfois n'a pas cette finesse, mais qu'on explore aussi. Voilà, nos concerts sont généralement organisés en deux parties où l'on part de répertoires plus anciens, de la musique de la Renaissance, de musique classique, de l'époque romantique, de musique du XXe siècle. Et puis en deuxième partie, on a généralement un répertoire plus populaire, notamment des chants du monde qu'on a ramenés de toutes nos tournées à travers quasi tous les continents. Et voilà, alors aussi pour répondre à votre question, qui le choisit ? C'est généralement le directeur, donc en ce moment moi-même. Mais ça ne m'empêche pas de prendre pour avis Des suggestions de choristes, par exemple. Je citais Félix Mendelssohn, le compositeur romantique allemand récemment, parce que je me souviens que Eugène lui-même, il y a quelque temps, avait demandé « Tiens, est-ce qu'on ne referait pas Herr nun lässt es du, un très beau morceau de Mendelssohn. » Alors je me suis dit « Ah, si les enfants le demandent, je ne pouvais pas refuser. »
1: Eh bien, vous proposiez de faire le test, faisons-le directement. J'ai Didia, Eugène, Benjamin, vos morceaux préférés ou votre morceau préféré chacun?
2: Alors moi, j'aime bien « Clap your hands »,« Sia Hamba ». J'aime bien aussi les chants, les autres chants où on bouge quand même. Enfin, je trouve ça agréable de relâcher nos mains et de...
1: Quand ça bouge un peu plus, quoi.
2: Oui.
1: Eugène?
0: Il y a des chants qui sont très faciles à apprécier, qu'on chante, comme « Bohemian Rhapsody », parce que c'est simple à apprendre et puis tout le monde connaît. Mais c'est vrai qu'il y a des chants plus recherchés qui sont durs à apprendre. Puis au final, tu le chantes avec tout le monde et tu l'adores, quoi. Donc moi, c'est Herr nun lässt es du de Félix Mendelssohn.
1: Et Benjamin?
3: Moi, mon chant préféré, j'aime beaucoup le répertoire de Noël. Donc pour moi, c'est Omnes de Saba et Bohemian Rhapsody aussi, parce que on bouge un peu, enfin, on relâche un peu les mains vu que c'est plus entraînant.
1: Alors il y a quand même pas mal de chants en langue étrangère. Est-ce que ça, parfois, c'est un obstacle?
0: Non, c'est pas vraiment un obstacle. On a les partitions, puis au final, le chef nous aide beaucoup pour la prononciation. Et au final, ça va mieux avec les notes, les paroles, même si on connaît pas la langue.
1: Je vous propose qu'on écoute un premier extrait avec le titre « For the Beauty of the Earth », un hymne à la beauté de la nature et de la vie. Et on se retrouve après pour la suite de cet entretien.

0: Xavier de Villers, comment sont définis les rôles de chacun sur les différents champs?
1: Les voix d'enfants, comme le disait Eugène tout à l'heure, sont divisées en deux groupes, hein, les sopranes et les altos. Et alors, dans certains chants, il y a parfois des subdivisions, une voix de soprane 2 ou des divisions chez les altos aussi, alto 1, alto 2. Et donc, la division principale entre soprano et alto se fait généralement à leur arrivée dans le chœur. Alors, comme Eugène le disait, la plupart des garçons qui arrivent vers l'âge de 8 ans, ils ont la voix bien placée, ils ont les aigus faciles, ils commencent en soprano, qui est la voix plus facile, parce que c'est souvent la mélodie. Chanter une voix intermédiaire du chœur, comme les voix d'alto ou de ténor chez les hommes, est plus compliqué. Et donc, généralement, c'est des pastourons un peu plus âgés, ou alors des petits garçons de 8 ans qui arrivent, mais qui ont déjà des prédispositions graves, comme dans l'extrait que vous passerez tout à l'heure de Tetche Voda, chanté par un alto qui, lui, a démarré alto dès le début, car il avait vraiment des prédispositions à chanter dans les graves. Et après ça, pour les voix intermédiaires, par exemple soprane 2, voilà, ça c'est une sélection qui se fait en fonction des chants, et on prend généralement des pastourons un peu plus expérimentés, car c'est plus difficile de chanter ces voix secondaires.
0: Parlons maintenant de la formation. Combien de temps de formation font-ils compter pour qu'un chanteur puisse se produire devant le public?
1: Alors un pastoureau, on recrute toute l'année, ça c'est assez particulier. Il y a des chorales qui fonctionnent en ne recrutant qu'en septembre et en janvier. On recrute toute l'année, donc les garçons qui arrivent chez nous sont vraiment plongés dans le bain, quelle que soit la période, qu'on soit en train de travailler le répertoire de Noël, le répertoire de la tournée, le répertoire pour un projet spécifique comme le concert spécial Les Choristes qu'évoquait Benjamin tout à l'heure. On a eu l'occasion de faire l'unique ciné-concert qui a eu lieu, la production officielle qui a eu lieu en Belgique pour l'occasion de la 20 ans du film il y a 2 ans. Une fois qu'il y a eu un certain nombre d'heures de répétition, une trentaine environ, le stagiaire, comme on l'appelle, passe une nouvelle audition pour devenir choriste. Et c'est cette audition qui lui permet de faire les concerts, de partir en tournée avec nous.
0: Quelles sont les qualités qu'on développe avec le chant?
1: Ah ça, ben de nombreuses. Je pourrais laisser aussi sans doute les choristes répondre eux-mêmes. Je pense que il y a évidemment une sensibilité artistique. Il y a dans le chant commun aussi l'esprit de groupe, de collaboration, et puis sans doute aussi une capacité aussi à la concentration qui est vraiment nécessaire, notamment par la nature du travail qu'on fait au pastoraux. On répète 2 fois semaine, mais on ambitionne d'avoir un résultat comparable aux grandes maîtrises anglaises et allemandes qui répètent tous les jours dans des écoles spécialisées où ils ont des répétitions tous les jours. Donc ça veut dire qu'en répétition, ben, on se doit d'être très efficace, très concentré. Donc c'est certainement aussi, et je reste admiré d'ailleurs, même si de temps en temps je dois faire une remarque à l'un ou à l'autre, je reste admiré de leur capacité, à leur jeune âge, à arriver à se concentrer comme ça pendant 1 heure, 2 heures de répétition.
0: Eugène, j'ai dit Dia, Benjamin, vous diriez que ces qualités dont parlait Xavier, vous sentez vraiment qu'elles vous aident aussi au quotidien, par exemple dans les études, la mémorisation, la discipline dont parlait Xavier, c'est vraiment un soutien au quotidien maintenant?
2: Moi, ça m'aide quand même un peu parce que ça travaille un peu le trac, la peur du public et d'être seul ou enfin ensemble devant un public.
3: Moi, ça m'aide pour la mémorisation, surtout à l'école quand il faut apprendre des définitions ou alors une centaine de pages pour 2 cours environ pour le lendemain.
4: Moi, ça m'aide aussi surtout à la concentration parce que rester à lire ou à répéter pendant un long moment, oui, ça aide à rester en classe ou bien devant ses feuilles en train de réviser seul chez soi.
0: Et vous connaissez combien de chants à peu près aujourd'hui, après 7 années justement de chorale?
3: Pour les chants en anglais ou alors d'une langue étrangère, enfin, il faut juste qu'on fasse plusieurs répétitions pour que ça me remémore les paroles en tête. Mais pour les chants en français, généralement, ben, je les connais à peu près tous.
1: Oui, je pense qu'ils doivent connaître chacun déjà, là maintenant, même Benjamin qui nous a rejoint récemment, déjà une cinquantaine de chants. Et j'ai Didia et Eugène, c'est certainement plus de 100 morceaux sur leur carrière de pastoraux, certainement.
0: Il faut une bonne mémoire alors, en effet. Dès septembre, donc, la SBL ouvrira ses auditions pour ses 4 chœurs. Comment ça va se passer et quelles qualités sont nécessaires pour intégrer la chorale des pastoraux?
1: Alors comme je le disais, donc on recrute vraiment toute l'année. Évidemment, on privilégie la rentrée de septembre parce que c'est la période à laquelle on démarre les projets de Noël. Et comme je le disais, Noël, c'est une période importante traditionnellement dans l'histoire des pastoraux, vu que la création du chœur est liée à cette période. Et c'est une période aussi où entendre des voix d'enfants chanter Noël, c'est toujours quelque chose, enfin voilà, dans nos cultures qui parle à beaucoup de gens. Et donc nos concerts ont généralement beaucoup de succès. En termes de qualité musicale qu'on recherche, tout ça, mais je dirais c'est très simple, c'est une bonne voix, une bonne oreille et l'amour de la musique, l'envie de chanter. Aucune connaissance musicale prérequise, aucun prérequis de solfège de ce type-là. Et alors aussi, comme on disait, une petite capacité d'arriver à être régulier, concentré, parce qu'évidemment, c'est une activité qui demande une certaine implication. On répète deux fois semaine pour le chœur de garçon, le chœur de fille. Le pré-chœur répète une fois semaine. Donc voilà, il faut être prêt à un certain investissement et avoir le goût de l'aventure. Mais en termes de prérequis musicaux, c'est vraiment simplement avoir une bonne voix et l'envie de chanter.
0: Ludivine, avant l'enregistrement, vous nous disiez que vous vous mobilisez vraiment pour essayer de trouver de nouveaux chanteurs aussi, parmi les amis de Benjamin, par exemple.
5: On essaye de s'impliquer aussi en tant que parents pour essayer que ce chœur puisse vraiment continuer de vivre et surtout donner l'occasion à un maximum d'enfants de vivre ces expériences tellement riches en termes de construction de soi. Parmi les copains de Benjamin, oui, maintenant c'est vrai que tout le monde n'est pas prêt à avoir ce plaisir de chanter, et donc c'est vrai qu'il faut aller chercher chez les garçons, c'est pas toujours évident, un peu moins que pour les filles, surtout peut-être à l'heure actuelle, et donc c'est peut-être pour ça c'est plus difficile de recruter à l'heure actuelle, mais on garde confiance et on va chercher et on ira surtout susciter l'intérêt chez les parents pour leur faire comprendre toute la richesse de cette expérience que d'avoir un enfant pastoureau.
0: Les pastoureaux participent chaque année à de nombreux concerts en Belgique, mais aussi à l'étranger. Cette année, les pastoureaux sont produits au Canada. Eugène, Benjamin, Jedidia, vous avez participé à cette tournée. Est-ce une expérience vraiment différente de partir chanter dans d'autres pays à travers le monde?
2: Oui, parce qu'on ne fait pas que chanter, on fait aussi plein d'excursions. Par exemple, on avait un car et le conducteur était un peu aussi notre guide. Et il y a vraiment une bonne entente entre les chanteurs et les choristes, car il y a aussi des familles d'accueil où on est plusieurs dans une famille et on s'entend bien, on dort ensemble et c'est très chouette.
3: C'est aussi à ces moments-là que la fraternité se crée entre nous les choristes, parce que comme Benjamin le disait, on est répartis dans des familles et par exemple avec une personne que je parle moins dans la chorale, être dans la même maison à deux, ça renforce l'amitié. Moi, je trouve ça que c'est bien.
4: Oui, et même aussi les rencontres qu'on fait. On chante comme si on chantait en concert beaucoup de fois sur la tournée. Mais en même temps, on loge dans des familles d'accueil ou bien même des gens, des auberges. On apprend à les connaître et ça, c'est vraiment génial. Et puis oui, les pastoureaux, on se fait plein d'amis. Et à la fin de la tournée, vraiment, on connaît tout le monde, quoi.
0: Je vous propose qu'on écoute un nouvel extrait avec un chant issu de votre album Around the World qui regroupe des chants de divers pays que vous avez visités lors de vos tournées. Et donc le chant qu'on va écouter, c'est Teche Voda Teche.

0: Xavier de Villers, comment se choisissent ces voyages internationaux? Est-ce que ça fonctionne sur invitation d'un autre pays, d'une autre chorale par exemple?
1: Alors généralement, on essaye de fonctionner avec des échanges qu'on fait avec des chœurs similaires. Par exemple, la tournée qu'on a faite à l'automne passé au Canada, au Québec et en Ontario, quasi toutes les étapes, nous étions accueillis par un chœur de garçons ou d'enfants local. Et donc l'idée, c'est ils nous accueillent et puis on les accueillera, ou on les a déjà accueillis par le passé, ou on les accueillera à l'avenir. Et c'est ces partenariats-là qui nous permettent de vivre les expériences que Eugène, Jedidia et Benjamin ont décrites, d'être accueillis dans des familles d'accueil, pas seulement des simples familles d'accueil, mais en plus où les enfants sont aussi petits chanteurs, et donc on peut échanger avec eux, parfois créer même des amitiés. Hein. À mon époque, hein, quand j'étais dans le chœur en petit chanteur, pour rester en lien, il fallait après s'envoyer des lettres, mais de nos jours, s'ils veulent garder le contact, c'est évidemment beaucoup plus facile.
0: Oui.
1: C'est aussi arrivé qu'on parte en tournée suite à des invitations, comme vous disiez. Voilà, il y a différents formats qu'on fonctionne, qu'on utilise. Et alors, par exemple, cet été, nous partons en Espagne en passant par la France. Nous ferons arrêt à Lyon chez les petits chanteurs de Lyon que nous avons accueillis il y a quelques mois ici à Louvain-la-Neuve. Et nous irons à Girona en Catalogne pour participer au festival Europa Cantat Junior, qui est le grand festival européen de chœurs d'enfants, où il y aura plus de 1000 enfants et où nos choristes, avec les choristes des autres chœurs, participeront à des ateliers sous la direction de chefs internationaux pour apprendre un répertoire spécifique et se chanter aussi des chants l'un à l'autre, se rencontrer dans des concerts partagés. Ça va être vraiment une expérience unique. C'est la première fois que les pastoraux vont participer à ce festival. Et donc ce sera aussi un petit peu différent, par exemple, de la tournée précédente. Donc voilà, on a des expériences très diverses et variées.
0: Ludivine, je rappelle que Benjamin a 10 ans. Il a fait partie donc de cette tournée au Canada. Quand on laisse partir son enfant qui a alors 9 ans, est-ce qu'il y a certaines appréhensions ou vraiment la confiance est installée tout au long de la saison avec les pastoraux?
2: Alors, c'est un défi pour les enfants, c'est un défi pour les parents. Maintenant, quand ils partent en camp, c'est la même chose. Les enfants les voient partir, on doit apprendre à les voir voler, et d'autant plus quand ils y prennent un plaisir dingue, fou, à partir en tournée, aller à la rencontre d'autres cultures, parce que au Canada, c'est vrai que c'était quand même un autre continent, c'était la première fois qu'ils prenaient l'avion. Donc, en ce qui me concerne, c'était beaucoup de lâcher prise, mais on savait qu'au final, il allait vivre quelque chose de tellement enrichissant pour lui. Mais quand on l'a vu revenir et qu'il nous a raconté toutes les expériences qu'il avait vécues, ben, alors oui, il y avait quelques mots, un peu d'appréhension avant. Je ne vais pas cacher que 2 mois avant, il a dit non, non, je suis trop stressé. Et puis en réfléchissant, en posant les choses, en voyant l'expérience aussi des autres tournées, parce que il a eu écho des autres tournées, il s'est dit mais je relève le défi. Et maintenant, je pense que il est prêt, il est plus que prêt à partir chaque fois qu'il le pourra.
0: Le cadre donc dans lequel vous produisez généralement sont des églises. Est-ce que vraiment, d'un point de vue sonore, ça change beaucoup dans le chant?
1: Alors oui, les acoustiques des églises traditionnelles sont généralement très, très généreuses et donc permettent de beaucoup profiter du son qui résonne. Et comme je le disais tout à l'heure, on a un répertoire notamment traditionnel, classique, de musique sacrée aussi. Et donc voilà, c'est évidemment le lieu privilégié pour interpréter ce type de chant. Et le reste du répertoire sonne généralement très bien dans ce type d'acoustique aussi.
0: On parlait des voyages, comment sont-ils financés?
1: Alors, on essaye que ces voyages coûtent le moins possible aux familles. Comme je le disais tout à l'heure, on essaye d'avoir des partenariats avec d'autres chœurs. Comme ça, on est accueilli dans des familles d'accueil et on est hébergé, nourri par ce type de partenariat. Mais malheureusement, la chorale ne peut pas tout financer elle-même. Et donc, mais on essaye de limiter la participation des familles au transport.
0: Ludivine, le coût de participation à cette chorale sur une année, on arrive à l'évaluer plus ou moins?
2: Alors, ben, d'une tournée à l'autre, c'est différent parce qu'aller au Canada et aller en France ou en Espagne, c'est pas la même chose. mais c'est pas le Canada chaque année non plus. On sait qu'en tant que parent, ben oui, on devra faire un effort et c'est pas toujours évident parce que c'est vrai que ça représente un certain coût. Mais il y a d'autres activités qui représentent aussi d'autres coûts et quand on voit tout ce qu'ils en retirent en termes de confiance en soi, de construction et d'échange relationnel, ben on fait cet effort-là aussi en tant que parent parce qu'on sait que c'est important pour eux.
0: Xavier, le développement des plateformes musicales, est-ce l'opportunité de vous faire connaître ou au contraire, ça porte préjudice en termes de revenus de vente de CD, par exemple?
1: C'est sûr qu'on ne vend plus autant de CD qu'on vendait dans le temps. C'était une part non négligeable hein, de nos revenus à côté de nos concerts. Parce qu'il faut dire que voilà, l'adhésion en tant que telle au Pastoureau, nous essayons de la limiter au strict minimum. On a parlé des coûts des tournées qui se font de manière indépendante, mais pour participer au Pastoureau à l'année, c'est vraiment une participation très, très faible comparée à des clubs sportifs, par exemple. Donc voilà, on vit de nos revenus de concerts, de nos ventes de CD historiquement, et c'est sûr que... l'abandon progressif du CD ne nous aide pas à ce niveau-là. Le streaming constitue certainement sans doute un atout aussi. On a notamment le morceau For the Beauty of the Earth que nous avons écouté qui cartonne sur Spotify. Et donc, via ce morceau-là, les gens cliquent sur Les Pastoureaux et découvrent nos autres morceaux, par exemple. Mais voilà, c'est aussi un domaine où pour vraiment récolter les fruits, il faudrait qu'on puisse y investir davantage. Mais ce que nous ne sommes pas entièrement capables de faire pour l'instant.

0: Eugène et Jedidia, vous avez tous les deux 15 ans. Après cet âge, que se passe-t-il pour les chanteurs?
1: Ben, généralement, on a la mue et du coup, ben, pour chanter avec notre voix de tête, c'est plus compliqué. Généralement, on passe en alti quand on est en soprane ou alors si c'est trop compliqué, on fait une pause et ensuite on part en ténor et basse chez les hommes.
2: Oui, c'est ça. Parfois, on a besoin de faire une pause si c'est vraiment trop fort, mais ou bien on chante de façon un peu plus passive et on passe en voix d'adulte, mais rien n'est obligatoire. Donc, même si la personne veut arrêter, elle le peut. C'est à la personne de juger.
0: Une carrière dans le chant ou dans la musique, c'est quelque chose qui vous tenterait?
1: Personnellement, oui, j'aime bien écouter les émissions télé comme la Star Academy ou The Voice et tenter une carrière musicale, ça pourrait se faire dans l'avenir.
2: Moi aussi, j'ai toujours rêvé de le faire. Quand j'étais petit, si j'ai rejoint la chorale, c'était aussi parce qu'à la base, je voulais devenir chanteur. Maintenant, mes projets ont un petit peu changé parce que je fais plein d'autres choses en parallèle. Mais l'amour de la musique, moi, je pense qu'elle sera toujours là. Puis, mais je pense pas qu'une carrière pour moi, c'est mon plus grand rêve, même si avant ça l'était.
0: Benjamin, pour toi, c'est peut-être un peu tôt de se projeter dans une carrière, mais ta maman disait que tu avais vraiment trouvé une passion dans le chant et dans la musique.
3: Oui, pour moi, c'est quand même, je dirais, 80% de ma vie, hein, la musique, parce que je fais du solfège, de la batterie et je répète beaucoup à la maison. Mais pour ce qui est de l'avenir, je compte pas vraiment faire une carrière musicale, mais je compte bien quand même continuer à être dans les pastoraux et peut-être dans une autre chorale plus tard.
0: Si vous devez donner chacun le souvenir peut-être le plus marquant de ces années passées au pastoraux, vous diriez?
2: Pour moi, ce serait la tournée en Norvège. Parce que, en fait, je commençais à être un peu plus grand, à ne plus être un enfant. Et je me rendais compte que les pastoraux, c'était pas que pour chanter. Même si j'avais déjà des amis avant, j'ai commencé à vraiment connaître tout le monde. Et puis, au final, bah, ça m'a aidé à continuer et ça a renforcé un petit peu mon plaisir d'aller aux pastoraux. Et oui, en un coup, comme ça, bah, j'ai commencé. Enfin, en fait, j'ai réappris la musique et tout ce qu'il y avait autour.
0: J'ai Didia.
1: Moi, c'était lors de la première tournée en Suisse. C'était le dernier concert. Comme d'habitude, Philippe, l'ancien directeur, faisait un peu une introduction du chant. Et du coup, il expliquait un peu genre, le chant, enfin, le compositeur, ses années et tout. Et il expliquait aussi un événement qui s'était passé en quart où des jeunes personnes étaient, enfin, des personnes de notre âge, de l'âge de Benjamin, qui était décédé lors d'un voyage scolaire. Et en chantant le chant, bah, en fait, ça m'a ému. Et bah, c'est à ce moment-là que j'ai senti que la musique, c'était vraiment genre, pas que chanter, mais encore plus comme les émotions ou les...
0: Transmettre tes émotions
1: Oui.
0: vraiment. Et pour toi, Benjamin, bon, 2 ans de participation, mais un souvenir vraiment qui t'a marqué?
3: Pour moi, c'était la tournée au Canada. J'ai vraiment beaucoup aimé. C'était ma première tournée. Et pour moi, ça m'a vraiment marqué parce que être ensemble, chanter ensemble, partir à différents endroits, chanter dans différents endroits aussi, rencontrer des nouvelles personnes étrangères, c'était vraiment sympa.
0: Xavier de Villers, on va parler de ce qui arrive maintenant. Alors, quoi de prévu déjà pour la prochaine saison? J'ai entendu parler d'un projet monumental en préparation. De quoi s'agit-il?
4: Alors, on a vraiment pas mal de projets qui s'annoncent pour la

0: saison 2026-2027, on est souvent sollicité par des organisations, des associations pour faire des concerts à gauche, à droite. Et cette année, on commencera dès la première semaine de septembre avec un concert de ce type. On a la saison de Noël qui est d'habitude aussi très, très chargée, on va dire, parce qu'il y a les concerts qu'on produit nous-mêmes, et puis il y a les concerts aussi où on est invité par d'autres associations, parfois des communes qui nous sollicitent aussi pour venir faire des concerts dans leur saison culturelle. Et puis alors, au deuxième semestre 2027, on a plusieurs gros projets. On est invité par le chœur de chambre de Namur et le centre d'art vocal et de musique ancienne de Namur, donc des ensembles professionnels pour participer à une production de la Passion selon saint Matthieu de Jean-Sébastien Bach, au Grand Manège à Namur, avec enregistrement, tournage. Donc ça, c'est vraiment une excellente opportunité pour nos choristes, garçons et filles. On a l'un ou l'autre projet aussi de collaboration comme ça, professionnelle. Et puis alors, la saison se clôturera avec notamment un gros projet de Requiem de Mozart, le célèbre Requiem de Wolfgang Amadeus Mozart, qui a été chanté plusieurs fois par les pastoraux, que j'ai moi-même chanté quand j'étais plus jeune, que j'ai chanté pour la première fois d'ailleurs en tant qu'alto aux pastoraux. Et voilà, que nous ressortons dans le cadre d'une collaboration, d'une production de la Fondation Yves van der Kruisen, l'ancien échevin de la culture de Waterloo qui est tragiquement décédé du Covid. Et cette fondation qui vise à faire rayonner l'art sur Waterloo, ben voilà, va organiser une grosse production du Requiem de Mozart en collaboration avec nous, l'école Musica Mundi de Waterloo, les jeunes talents du monde entier qui vont jouer l'orchestre, et aussi le chœur d'hommes, les Amis Croches de Waterloo, dans lequel Yves van der Kruisen lui-même était membre. Yves van der Kruisen qui est un ancien pastoureau. En dehors de ça, on a aussi notre traditionnel concert de fin de saison, comme celui que nous venons de faire en juin, et l'une ou l'autre prestation privée qui vient compléter notre agenda bien chargé.
1: Oui, j'ai vu aussi que vous participez quand même régulièrement aussi à titre caritatif à soutenir des associations. C'est important, cette dimension sociale pour la chorale ?
0: Alors oui, parce qu'elle fait partie de l'objet social, on va dire, de la SBL, les pastoraux, depuis toujours. Et elle fait partie des débuts, comme je le disais, de pouvoir apporter la musique et de réchauffer le cœur de personnes isolées ou défavorisées, notamment à la période de Noël, les débuts des pastoraux. Et donc voilà, on essaye de se rendre le plus disponible possible pour ce genre de sollicitations, d'associations, comme par exemple il y a quelques mois, l'association Tissé, qui vise à ouvrir un centre de jour pour polyhandicapés sur Bruxelles. Et donc voilà, ils nous ont sollicité pour faire leur gros concert annuel, leur gros événement. Et c'était un grand plaisir de pouvoir partager notre musique avec ce nouveau public et surtout à destination d'un projet si important.
1: Benjamin, Eugène, Jedidia, Ludivine Burton et Xavier Devillers, merci d'avoir été nos invités pour présenter la chorale Les Pastoraux. Votre site pour trouver toutes les informations, vos prochains événements et peut-être s'inscrire à une audition, c'est lespastoraux.be. Un grand merci à vous et très bel été à toutes et tous. Au revoir.
2: Au revoir. Merci.

0: Et il est 10h sur RCF Notre-Dame, on retrouve Clara Bévilacqua avec un petit peu de fraîcheur. Bonjour Clara.
1: Bonjour Melchior.
0: Il va encore faire chaud, hein, mais on respire mieux.
1: Et oui, plus aucun département n'est en vigilance rouge. 5 restent tout de même en orange dans l'extrême sud-est et la Corse. C'est la fin de cet épisode caniculaire historique de 11 jours qui s'est achevé avec des orages tout aussi spectaculaires. Le premier bilan fait état d'au moins 1000 morts à cause de ces fortes chaleurs. Un bilan encore très partiel. Une nouvelle cellule interministérielle de crise aujourd'hui autour du Premier ministre pour faire un bilan et mieux se préparer aux autres épisodes de chaleur à venir. Le projet de loi d'urgence agricole au cœur des débats et d'un vote aujourd'hui fait son retour au Sénat. Un amendement autorisant la réintroduction de l'acétamipride, ce pesticide réclamé par certains exploitants de betteraves, noisettes et pommes, réfuté par d'autres et plus de 2 millions de personnes signataires anti-loi du plomb l'été dernier. Des missiles pakistanais ont fait 36 morts et 163 blessés civils en Afghanistan cette nuit. Le Pakistan a mené des frappes dans le pays. Islamabad dit avoir ciblé une faction des talibans pakistanais. Le porte-parole du gouvernement afghan a qualifié l'opération militaire pakistanaise d'acte d'agression lâche. En Russie, Vladimir Poutine reconnaît une certaine pénurie de carburant. Déclaration dans une interview publiée par le Kremlin hier soir. En cause, les récentes frappes ukrainiennes sur les infrastructures pétrolières du pays. Vendredi, le président russe a placé la péninsule de Crimée en situation d'urgence, contraint par les pénuries. Le mondial du football est entré dans sa phase finale avec le début des 16e de finale donc en Amérique du Nord. Et le premier pays qualifié pour le tour suivant, c'est le Canada, vainqueur de l'Afrique du Sud, 1-0 à Los Angeles. Ce soir, le Brésil affronte le Japon, l'Allemagne, le Paraguay. Les Bleus, eux, jouent demain face à la Suède. Le coup d'envoi, ce sera à 23h.
0: Je vous demanderai le pronostic demain. Je vous laisse travailler demain sur le sujet. Merci beaucoup, Clara Bévilacqua. C'est toujours un plaisir de vous entendre. On est en meilleure forme quand même que la semaine dernière. Ça a été un peu épuisant. Hein,
1: ça fait du bien, là.
0: Et on pense vraiment à toutes celles et ceux qui étaient seuls la semaine dernière. Allez, merci Clara. Et à demain. Et on est parti.
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0: Dans quelques jours, les meilleurs cyclistes du monde s'élanceront sur les routes du Tour de France. Et comme chaque été, des millions de regards seront tournés vers la grande boucle. Alors bien sûr, il y aura les batailles entre les favoris, les arrivées au sprint et les cols mythiques. Mais le Tour, c'est aussi une formidable carte postale de la France. Pendant 3 semaines, les hélicoptères vont survoler des villages de caractère, des châteaux, des vignobles, des montagnes et des littoraux qui donnent envie de prendre la route à son tour. Chaque étape raconte un peu un territoire, met en avant son patrimoine et surtout attire l'attention sur des destinations parfois méconnues. Mais pourquoi le Tour de France est-il devenu bien plus qu'une simple course cycliste? Comment participe-t-il à la fois à la valorisation du patrimoine mais aussi au développement touristique voire économique des régions? On en parle avec nos deux invités dans cette émission, je pense donc j'agis, et bien sûr avec vos réactions et vos témoignages. Si vous allez suivre le Tour de France, dites-nous un peu pourquoi, qu'est-ce qui vous fascine? Est-ce que ce sont ces images que vous avez l'habitude de regarder? Et si vous habitez dans une ville, un village où le Tour de France va passer cette année, racontez-nous un peu cette effervescence. 01 56 56 44 00 par mail à direct@rcf pour témoigner ou directement en vidéo sur la chaîne YouTube de Radio Notre-Dame.
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0: Et pour discuter avec nous jusqu'à 11h, on a le plaisir d'accueillir deux invités qui se trouvent un peu partout en France d'ailleurs, mais

0: Bonjour.
1: Merci beaucoup d'être avec nous en direct de Rouen. On salue d'ailleurs toute l'équipe qui vous accueille en studio et notamment Kylian. Yves Léonard, vous êtes historien, vous êtes auteur de nombreux travaux sur l'histoire du Tour de France avec un livre sorti aux éditions Chandaigne, La République du Tour de France, que vous avez fait paraître, si je me souviens bien, Yves Léonard, c'était pour les 100 ans du Tour de France.
0: Oui, tout à fait. C'était en 2003 pour le centenaire. C'était aux éditions du Seuil et c'était l'occasion de poser un regard un peu de justement sur cette histoire politique et culturelle du Tour, c'est-à-dire faire un pas de côté par rapport à l'histoire simplement de l'épopée, des grands moments, des exploits, mais aussi s'interroger sur cette question du rapport si particulier au territoire, au fait national, comment le Tour de France était né en 1903 dans le contexte de l'affaire Dreyfus et comment son concepteur, son premier grand directeur, Henri Desgranges, avait finalement voulu mettre au centre de cette épreuve sportive une sorte de leçon d'histoire et de géographie, une sorte de pédagogie de la France à une époque où les territoires étaient fort peu connus. La France des petites patries, Desgranges, au moment où Lavis et d'autres réfléchissaient au roman national, ce qu'on appelait le roman national, Desgranges, lui, a donné à lire et à penser ces territoires à travers l'épreuve du Tour de France.
1: Voilà, véritable carte postale, c'est ce que je disais en introduction. Michel Desbordes, on vous a retrouvé avec un meilleur son. Alors, ce n'était pas de votre faute, on est vraiment désolé pour ça. Donc, je rappelle que vous êtes à Lausanne actuellement. Le Tour de France, qu'est-ce que c'est pour vous? Est-ce que c'est une passion ou alors, finalement, ça fait partie aussi de vos fonctions de professeur en management et économie du sport, d'aller étudier un peu tous les sports qui existent?
2: C'est un peu tout ça, d'abord parce que je suis fan de vélo et que je pratique moi-même beaucoup de cyclisme. Je vais faire l'étape du Tour féminin au Ventoux cette année.
1: Ah,
2: et
1: oui.
2: Le Tour de France, moi j'y vais depuis que j'ai 5-6 ans comme un Français moyen l'été au mois de juillet sur les routes. Donc ça, c'est la partie personnelle. Et puis après, évidemment, c'est extrêmement intéressant à étudier d'un point de vue médiatique, d'un point de vue économique, parce que c'est un modèle économique bien particulier, le Tour de France, avec plein de particularités, et on pourra en reparler. C'est vraiment un événement à part. Donc il y a la partie poétique, touristique, les clochers, mais il y a la partie business qui est effectivement assez intéressante à étudier. Donc ça fait partie des passages obligés pour un prof d'économie du sport. En même temps, je ne me force pas du tout. Puisque vous l'avez compris, j'aime ça.
1: Oui, on entend. Vous dites que c'est un événement vraiment particulier, Michel Desbordes. Pourquoi vous dites ça? Parce que, on a d'autres épreuves sportives qu'on connaît en France. Pourquoi le Tour de France, c'est quelque chose qui est un petit peu à côté?
2: Alors, d'un point de vue business, c'est très particulier parce que c'est le jackpot assuré.
1: Ah oui. Alors, pour qui?
2: Parce qu'en fait, si vous regardez les autres événements, ils sont souvent controversés. Les Jeux Olympiques, on vous dit ça coûte cher, on vous dit la Coupe du Monde ça coûte cher, il faut construire des stades, et après qu'est-ce qu'on fait des stades, et l'héritage, enfin en gros ça soulève plein de polémiques, et à juste titre, il y a pas mal de soucis. Je ne vais pas vous faire l'héritage de la piste de bobsleigh, de la plagne, ou ce genre de problème. Enfin, les grands événements posent problème incontestablement. Et les études d'impact économique sont extrêmement controversées parce qu'elles sont souvent surgonflées par l'organisateur. Mais dans le cas du Tour de France, c'est assez simple et assez unanime parce que c'est impossible de perdre de l'argent sur le Tour de France. Et s'il y a une liste d'attente de 5 ou 6 ans des communes, c'est pas très étonnant. C'est que même si vous détestez le cyclisme ou que vous pensez que c'est un sport de dopé ou que c'est nul ou que c'est vieux, que c'est ringard, c'est une cash machine monumentale parce que vous ne construisez rien. Comme les gens ne payent pas, ils sont toujours extrêmement nombreux. Donc, alors après, on peut éventuellement discuter est-ce qu'ils sont 500 000 ou 200 000 à l'Alpe d'Huez, mais qu'ils soient 200 000 ou 500 000, on admettra tous que même s'ils dépensent quelques euros par jour, ça fait tout de suite rapidement plusieurs millions.
1: Tout à fait. Et on va voir ça, parce que quand vous parliez de jackpot, ça m'interpelle. Yves Léonard, est-ce que vous êtes en accord avec ce que nous dit Michel Desbordes?
0: Ah oui, complètement. Oui, c'est effectivement une machine à cash. Et je dirais, presque depuis l'origine. Il faut le Tour de France, Henri Desgranges, je joue le rôle de l'historien de service.
1: Mais, oui, bien, ah bah c'est votre
0: Henri Desgranges, Henri Desgranges, la pensée comme la pensée comme une épreuve avant tout à finalité commerciale. Hein, il s'agit

0: essaie de doper littéralement les ventes de son journal, l'Auto, hein, qui était à la fois concurrencé par un autre, le Vélo, et qui devait trouver sa place avec des commanditaires qui étaient très désireux d'imposer leur marque. Et donc, l'idée a germé d'une épreuve sportive tout à fait originale, singulière, qui était le Tour de France cycliste.
1: Oui.
0: Et très vite, l'idée, ça a été de trouver à chaque fois de bonnes idées, entre guillemets, pour que ce soit un succès public et un succès commercial, parce que l'Auto, le journal, donc, vivait de ses annonceurs, de la réclame, oui, comme on disait à l'époque. Et donc, pour cela, il fallait trouver pas mal d'ingrédients. Et après la Première Guerre mondiale, dans l'entre-deux-guerres, c'est là que véritablement le Tour de France a pris son envol dans les années 1930 avec la création des équipes nationales, de la caravane publicitaire,
1: ah hein, c'est ça,
0: qui était un moyen en 1930 là aussi de contrecarrer le pouvoir des marques qui avaient un peu bridé l'épreuve dans les années 1920. Et donc, en imposant les équipes nationales et en créant des recettes complémentaires avec la caravane, eh bien, les ingrédients étaient réunis pour que cette épreuve prenne un nouvel envol et soit véritablement, comme le confrère l'a dit, une machine à cash. Hein, ouais. C'est-à-dire que les ventes chaque été s'envolaient du journal L'Auto et d'autres supports de presse d'ailleurs. Hein, la radio s'est vite mise dans la boucle, dans la grande boucle, à partir du début des années 30. Et là, véritablement, le Tour de France s'est imposé comme, comme un moment fort et un patrimonial, on l'a dit, mais surtout un moment commercial, un moment économique. Et par la suite, après Henri Desgranges, Jacques Godet et les autres ont toujours cherché à trouver des idées de nature à doper un petit peu les ventes et l'attention du grand public.
1: Le Tour de France qui va démarrer ce samedi 4 juillet, et donc pendant un mois, jusqu'au 26 juillet, ça va être cette grande boucle que vous pourrez regarder à la télévision comme chaque été. Et le Tour de France, il arrivera un petit peu plus tard, hein, ce sera le samedi 1er août, si je ne me trompe pas, au départ donc de Lausanne, Michel Desbordes, où vous vous trouvez d'ailleurs aujourd'hui. Quand vous parlez de jackpot ou cash machine, en parlant du Tour de France, c'est pour qui justement que c'est un jackpot? Est-ce que ce sont pour les communes, pour les annonceurs, pour les chaînes télé en même temps? C'est un peu tout le monde qui bénéficie des audiences aussi du Tour de France.
2: Alors là, il faut un peu différencier les acteurs. Moi, je parlais de jackpot pour les communes qui l'accueillent. Après, sur le reste, c'est un peu plus difficile à calculer. Quand vous voyez, par exemple, une équipe comme UAE, l'équipe de Pogacar, c'est un budget de 60 millions.
1: Ah oui.
2: Après, charge à eux de voir si l'exposition qu'ils obtiennent, l'image de Pogacar, etc., en fin d'année, ça vaut 60 millions. Ça, c'est à eux de voir. Là je ne vais pas pouvoir vous dire oui ou non. Il y a des exemples de sponsoring très réussis, des exemples de sponsoring un peu plus ratés. Mais d'un point de vue des communes d'accueil, c'est là où je voulais en venir dans mon premier propos, c'est impossible de perdre de l'argent avec le Tour de France. Et c'est extrêmement facile d'en gagner beaucoup. Parce que si je prenais n'importe quelle ville française, on va dire Montpellier, si Montpellier accueille le Tour de France, on peut considérer que vous avez au minimum 300 000 personnes qui viennent. Montpellier va payer quelques dizaines ou centaines de milliers d'euros, allez, maximum 100-150 000 pour l'accueillir. Ils ne vont rien construire, ils vont peut-être rénover un ou deux ronds-points, en tout cas c'est. Et donc, s'il y a 300 000 personnes qui viennent, même si on suppose que les gens dépensent 10 euros par jour, allez, c'est quand même pas beaucoup. Il y aura les locaux qui boiront un coca et puis il y aura éventuellement des touristes qui dormiront à l'hôtel. On a des recettes en millions et des coûts en dizaines ou centaines de milliers. Ah, oui. Donc, c'est évident. Alors que quand vous construisez un stade à 500 millions, comme le stade de Lyon pour l'Euro 2016, là, le calcul, il devient beaucoup plus touchy. Vous retrouvez avec un stade qu'il faudra amortir sur 20 ans avec des possibilités de construire un tramway, etc. Et là, tout de suite, on va compter en milliards et on va se trouver sur 30 ans. Donc, d'un point de vue purement local, le Tour de France, c'est, de toute façon, il n'y a pas de hasard. Si tous les gens veulent l'obtenir, même aux pires années du dopage, on va dire, allez, les Lance Armstrong & Co., pour pas trop stigmatiser d'autres personnes, le Tour de France n'a jamais perdu de sa superbe. Donc ça, c'est quand même intéressant de voir. Les gens du business ne s'y trompent pas. S'ils se pressent au portillon, c'est qu'il y a un intérêt. Mais sur les équipes et les médias, c'est plus délicat à calculer. Par exemple, sur France Télévisions, c'est quand même un gros investissement. On sait quand même que les jeunes regardent un peu moins la télévision. Il y a quand même un public un peu de retraités, sans rentrer dans les clichés. Là, le calcul sera peut-être plus délicat. D'un
1: Alors,
2: point de vue de ceux qui l'accueillent, c'est monumental.
1: c'est vraiment intéressant quand vous parlez aussi des jeunes qui regardent un peu moins le Tour de France. Pour autant, le Tour de France, on va dire l'organisation, essaie justement d'investir hein, sur cette jeunesse. Il y a une série Netflix qui est sortie pour mettre en avant les coulisses un peu du Tour de France, un peu ce qui s'était passé aussi pour la Formule 1 hein, il y a quelques années, avec une série qui a permis de remettre, on va dire, au goût du jour, en tout cas au goût des jeunes, la Formule 1. Yves Léonard, c'est ça aussi qui est intéressant quand vous, l'historien que vous êtes, et vous avez travaillé hein, en 2003 sur les 100 ans du Tour de France, de regarder à quel point aussi le public a peut-être aussi évolué autour du Tour de France, justement.
0: Ah oui, il a fortement évolué. Hein. Il faut savoir, hein, sur cette chronologie, si vous voulez, avant la Grande Guerre, avant la Première Guerre mondiale, on est quand même dans une France qu'on qualifierait la France des terroirs, la France des petites patries, comme je l'évoquais, où les déplacements sont assez peu fréquents, ou du moins sont à hauteur de sinon de cheval, mais enfin à hauteur d'un département ou d'un chef-lieu de canton. Ce qui va changer beaucoup la donne, c'est l'essor non seulement des transports, les facilités de transport, mais surtout dans les années 1930, nous fêtons cette année le Front populaire 1936, c'est-à-dire l'instauration des congés payés. Les congés payés vont permettre aussi de rebooster l'épreuve, de permettre à tous ces urbains de fraîche date, quand ils rentrent sur leur territoire l'été, eh bien, au mois de juillet, de faire de l'épreuve du mois de juillet l'épreuve phare. Hein. On va voir dans son village passer les coureurs du Tour. Donc, il y a véritablement là une évolution, un changement d'échelle hein, qui se produit à partir des années 1930 et qui va aller en s'amplifiant. Et comme c'était rappelé tout à l'heure, c'est certainement la grande trouvaille du Tour, hein, ça a été de maintenir, d'inventer et de maintenir une épreuve qui était gratuite, accessible à tous. Tout le monde peut aller sur le bord de la route sans payer. Et ça, évidemment, c'est quelque chose de tout à fait singulier à l'échelle même du sport business aujourd'hui. Hein. C'est-à-dire qu'on est aujourd'hui toujours sur ce modèle de l'accessibilité gratuite et qui confère évidemment à l'épreuve, alors on parle de chiffres toujours très difficiles à évaluer, mais les millions de personnes hein, qui sont sur le bord de la route et le tout évidemment rehaussé. Je l'évoquais tout à l'heure, à partir du début des années 1930, la TSF, c'est-à-dire la radio, qui va là aussi augmenter non seulement l'audience et toucher des nouveaux publics, et puis avec la télévision dans les années 1950, et ensuite les nouveaux médias, et vous évoquiez les réseaux sociaux, etc. Donc le Tour a su en permanence s'adapter, et donc toucher de nouveaux publics, même si, comme c'était rappelé tout à l'heure, il y a un côté un peu vintage aussi, c'est-à-dire qu'on voit bien que, notamment sur le média télévisuel, ce sont effectivement peut-être plus des publics de retraités ou d'habitués qui vont sacrifier à la grand-messe du Tour au mois de juillet.
1: Ouais. C'est intéressant, Michel Desbordes. Si on met de côté la télévision, les autres médias vont s'emparer du Tour de France et d'une manière ou d'une autre, vont le populariser aussi, voire le démocratiser.
2: Oui, de toute façon, ça a bien été souligné par mon collègue. Le Tour de France, c'est inventé par un média pour se donner du contenu. Donc, de base, il y a un prisme médiatique qui est un peu obligatoire. Et c'est vrai que ces derniers temps, on a vu, ça rejoint à la fois ce qui vient d'être dit et votre question, il y a quand même un rajeunissement. J'ai souligné le fait qu'il y a un peu le cliché du public de retraités devant France Télévisions qui s'endort pendant la sieste devant le Tour de France. C'est vrai que ça, c'est un cliché.
1: Même les jeunes font ça. Hein.
2: Aujourd'hui, il y a quand même une hype autour du vélo qui n'est pas neutre, et notamment dans la pratique. Moi, je le vois, je fais beaucoup de vélo. C'est des gens qui viennent souvent par le triathlon. Il y a toute une génération de trentenaires, y compris des filles, ce qui n'était absolument pas le cas. Si vous prenez toutes les études sociologiques, historiquement, le public du sport, c'est des hommes, et souvent à 80-90%. Et le vélo encore plus. Et là, aujourd'hui, il y a une féminisation incontestable. Il y a des tenues de plus en plus adaptées. Il y a des marques très, très branchées, que vous voyez beaucoup si vous allez à Longchamp, en région parisienne, si vous allez un peu partout, vous verrez vraiment, il y a vraiment une mode autour du vélo. Et ça, c'est pas neutre. Et du coup, alors, il y a deux choses différentes. La pratique du vélo, c'est une chose. S'intéresser après à Pogacar, Evenepoel, c'en est une autre. Mais il y a quand même un lien assez fort. Et le lien, il se fait souvent par les fabricants. Il y a aussi une mode autour des vélos. Et le design des vélos est extraordinaire. Les vélos valent 5, 6 000 euros. Donc il y a tout un. Aujourd'hui, les anglo-saxons parlent d'une cible qui est doctors and lawyers. Aujourd'hui, le vélo, c'est aussi des médecins, des avocats. Alors qu'auparavant, le cliché, c'était plutôt le petit paysan breton qui était devenu cycliste professionnel façon Bernard Hinault ou façon le petit belge qui venait de la campagne. Donc ça, c'est un peu en train de changer. Et ça, clairement, il y a une gentrification du vélo qui est incontestable.
1: Il est 10h20 sur RCF Notre-Dame. On parle du Tour de France qui démarre samedi, voilà, avec évidemment tous ces cyclistes favoris que vous allez regarder certainement à la télévision ou écouter à la radio. Dites-nous justement, hein, si vous allez le suivre, ce Tour de France, qu'est-ce qui vous fascine d'ailleurs ? Et peut-être que vous avez déjà accueilli d'une manière ou d'une autre une des étapes du Tour dans votre ville ou village. Racontez-nous l'effervescence de cet événement au 01 56 56 44 00, par mail à direct@rcf.fr, et vous nous regardez en vidéo sur la chaîne YouTube de Radio Notre-Dame.
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1: Et toujours en direct avec nos deux invités, Michel Desbordes. Vous êtes professeur en management et économie du sport à l'Université de Lausanne. Vous êtes, faites partie de l'Institut des sciences du sport de cette université. Et Yves Léonard, vous êtes historien. Vous avez travaillé sur l'histoire du Tour de France, avec notamment La République du Tour de France, paru aux éditions Chandaigne. C'était pour les 100 ans du Tour. On évoquait justement cette popularité autour du vélo de nos jours, notamment aussi liée, je pense, hein, à ces performances qu'on va mettre en avant beaucoup plus facilement sur les applications, sur Instagram et j'en passe. Yves Léonard, ça c'est à prendre en compte aussi sur la popularité du Tour de France.
0: Oui, ben ça vient d'être rappelé, hein. C'est-à-dire que le Tour, en fait, l'équation qui... On parlait du centenaire tout à l'heure, mais maintenant on est à plus de 120 ans d'existence. C'est une structure qui a su en permanence non seulement s'adapter, même anticiper sur un certain nombre de modes et d'évolutions, on va dire, sociétales. Et il n'y échappe pas, c'est-à-dire que le Tour d'aujourd'hui, alors aux yeux de certain nombre de puristes ou même de ceux qui ont à juste titre la nostalgie de grandes épopées du passé, évidemment, ne ressemble pas du tout à ce qu'il est devenu aujourd'hui et donc suscite cette nostalgie. Voire une certaine amertume, mais c'est une épreuve qui épouse son temps et même qui le devance. Hein. Et ça, c'est la clé du succès et d'une forme de longévité, parce que à plusieurs périodes de son histoire, il a été contesté, menacé, même dans son existence. Dès la deuxième édition, on parlait que ça allait s'arrêter tout juste. 1929, pour ses concepteurs, c'était un ratage absolu. C'est pour ça qu'on a fait la réforme de 1930 avec les équipes nationales, la caravane, etc. Au milieu des années 1960, vous aviez des tas de personnalités qui s'interrogeaient. Le Tour continuera-t-il d'exister, hein ?
1: C'est fou, ça.
0: Il y avait des remises en question. Ouais. Et à chaque fois, le Tour a su rebondir, a su évoluer. Par exemple, après le Tour 1968, ça a été terminé du concept des équipes nationales qui avait déjà été sérieusement ébranlé en 1961. Là, on l'a complètement abandonné pour sacrifier aux équipes de marque, avec tout ce que ça suppose. Mais le Tour, c'est ça, c'est une adaptation, une anticipation pour résister d'abord à la concurrence d'autres sports, hein, très médiatiques, et s'imposer comme dans le tiercé gagnant. Hein. On parlait tout à l'heure des Jeux Olympiques, on parlait de la Coupe du Monde en ce moment de football, eh bien, le Tour de France, c'est dans le tiercé de tête. Mmh. Et cela depuis des décennies. Donc c'est un gage d'efficacité, d'adaptabilité extraordinaire. Mmh. Et donc ces nouveaux médias, ces nouveaux supports, effectivement, à la fois renouvellent l'auditoire, hein, les spectateurs, et surtout impriment des choses totalement différente hein, sur la conception de l'épreuve, qui est évidemment maintenant très visuelle, retransmise, visualisée, etc. Alors qu'avant, on passait plus par un support de l'écrit. Qui parlait du Tour de France, sinon un certain nombre d'écrivains, un certain nombre de journalistes qui en comptaient les grands moments, hein, ouais, commencé par Desgranges et quelques autres. Aujourd'hui, on est sur un rapport, on va parler de présentisme, d'immédiateté, qui, évidemment, confère à l'épreuve une toute autre tonalité.
1: Michel Desbordes.
2: Oui, pour rebondir sur ce qui vient d'être dit, je suis tout à fait d'accord sur effectivement la digitalisation. Et il y a une particularité qui est intéressante dans le vélo, qu'on voit beaucoup. Vous avez parlé de Strava tout à l'heure, Melchior.
1: Oui.
2: Strava, c'est l'application, c'est le Facebook des sports d'endurance. Tadej Pogacar y est, et vous y êtes peut-être aussi. Et vous pouvez, en tout cas, tous les athlètes un peu du quotidien le sont. Et en fait, régulièrement, vous voyez, le cycliste, il n'est pas protégé dans un stade, dans un vestiaire ou à Roland-Garros. C'est à Roland-Garros, vous y allez, essayez d'approcher Federer à moins de 50 mètres.
1: C'est impossible.
2: Vous êtes bon courage.
1: Ouais.
2: En vélo, ils sont dans l'espace public, naturellement. Ils y sont sur le Tour de France. Ils y sont à l'arrivée. À l'arrivée, même avec le protocole, etc., vous pouvez encore assez facilement aller parler à une star. Et régulièrement, vous croisez une star sur la route. Et puis, comme ce sont plutôt des gens sympas, souvent, ils s'arrêtent, ils font quelques kilomètres avec un amateur, ils font une petite vidéo. Et à peu près tous les jours, vous pouvez traîner sur Instagram ou sur Strava. Vous verrez, trop cool aujourd'hui, j'ai un peu roulé avec Mathieu Van Der Poel, c'était sympa, et on voit un selfie. Et ça, c'est une particularité quand même essentielle. Vous l'avez compris, j'aime bien le vélo et j'aime bien le Tour de France. Je garde quand même une certaine objectivité de chercheur. La proximité, elle a rien à voir avec Mbappé ou avec Neymar.
1: Ouais.
2: Là, on est dans une vraie proximité. Et ça, c'est quelque chose qui, je pense, touche beaucoup le consommateur. Et aussi important pour les sponsors, parce qu'il y a cet effet, vraiment, on va à la rencontre des gens à travers le vélo, ce qui est l'inverse dans d'autres événements. Aujourd'hui, à la Coupe du Monde, vous payez 1 000 $ pour aller dans un stade. Là, c'est le Tour de France qui vient chez vous dans votre rue. C'est quand même un rapport un peu inversé.
1: Mais par contre, on ne peut pas du tout comparer les popularités de ces deux sports. Le football, évidemment, c'est le sport le plus populaire dans le monde. Les audiences sont énormes. D'ailleurs, on voit ça avec les matchs de l'équipe de France, même en pleine nuit, jusqu'à 3h du matin, les audiences sont vraiment bonnes. Et voilà, le Tour de France fait aussi de bonnes audiences, mais on ne peut pas comparer les deux sports non plus, Michel Desbordes.
2: Non, mais par contre, d'un point de vue de l'audience directe, c'est-à-dire sur le terrain de jeu qui est le bord des routes, c'est quand même entre 10 et 15 millions de gens qu'on estime qui vont voir le Tour de France en vrai. Et même les Américains, moi je contacte, de par mon métier, j'ai beaucoup de collègues américains qui eux évidemment étudient le foot américain, la NBA, etc. Vous emmenez n'importe quelle personne du monde du marketing ou un milliardaire sur le Tour de France, il va être impressionné quand même par cette ferveur du spectateur direct.
1: Ouais.
2: Alors oui, France Télé sur le Tour de France, c'est pas ce que M6 va faire si la France est en demi-finale contre l'Argentine, on est d'accord. Mais d'un point de vue d'un sponsor, c'est quand même assez intéressant d'avoir cette possibilité. Et d'ailleurs, ils s'y sont pas trompés. Vous voyez, le maillot jaune, c'est une banque, LCL avant le Crédit Lyonnais. Une banque, c'est froid, c'est pas très sympa, et globalement, quand vous y allez, c'est soit parce que vous avez des problèmes d'argent, soit parce que vous allez négocier un prêt. Ben là, la banque, elle vient à votre rencontre sur un événement festif, elle vous distribue des peluches historiquement, donc et ce rapport est quand même très très intéressant, même si effectivement le volume n'est pas comparable, vous avez raison.
1: On marque une petite pause dans cette émission, je pense, donc j'agis sur RCF Notre-Dame, on parle du Tour de France avec un top départ en fin de semaine. Deux invités pour parler de cette carte postale aussi de la France qui est le Tour de France. Vous nous appelez pour apporter vos réactions, vos témoignages en direct au 01 56 56 44 00 ou par mail à direct@rcf.fr. À tout de suite.
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1: Il est 10h30 sur RCF Notre-Dame, on parle du Tour de France. Ce matin dans cette émission, je pense donc j'agis avec nos deux invités, Yves Léonard, historien du Tour de France, et Michel Desbordes, professeur en management et en économie du sport. Deux invités avec bien sûr vos réactions, vos témoignages. Je rappelle ce numéro, le 01 56 56 44 00. Venez nous parler du Tour de France et on vous accueillera après cette chanson d'Alexis Carlier pour vous accompagner ce matin.

0: Le chanteur Alexis Carrier, passionné par le cyclisme que vous venez d'entendre en ce lundi matin sur RCF Notre-Dame. Le cyclisme, et oui, avec le Tour de France qui va démarrer en fin de semaine. Deux invités pour en discuter avec nous, l'historien Yves Léonard et Michel Desbordes. Vous êtes professeur en management et économie du sport à l'Université de Lausanne. Alors, on le disait tout à l'heure, hein, vraiment, le Tour de France, c'est aussi une carte postale quand on regarde, en tout cas, les images à la télévision. Il y a souvent des commentaires, des hélicoptères évidemment qui volent au-dessus des villages de caractère, des châteaux, des vignobles. Michel Desbordes, avec de plus en plus aussi d'historiens, en tout cas de commentateurs qui viennent vraiment commenter les images. Et ça aussi, je trouve que ça fait partie du Tour de France.
1: Oui, clairement. Et puis, faut pas oublier que c'est quand même un peu nécessaire, parce que même si on est fan de vélo comme moi, s'enthousiasmer sur Blois-Châteauroux pendant 5 heures avec une arrivée au sprint, c'est pas forcément très facile. Parce qu'aujourd'hui, on prend l'antenne genre à 13h, 13h30. Alors, quand on était plus jeune, enfin, quand moi j'étais petit, on avait la dernière heure juste et l'arrivée. Donc, quand on diffuse 5 heures de spectacle, faut les animer et ça fait partie de l'animation. Alors, oui, c'est intéressant. Et ce qui est intéressant, c'est que là, je vais reprendre ma casquette de marketeur. On parle aussi du marketing des collectivités. Une collectivité, la Vendée, s'est fait connaître par le vélo.
0: Ah, oui.
1: La planche des belles filles. Planche des belles filles, il y a 10 ans, ça n'existait pas. Aujourd'hui, c'est un lieu touristique. Le Grand Colombier, c'est pas une invention du Tour de France. Évidemment que le lieu existait, mais c'était pas un passage. Donc, il y a aussi cette idée, évidemment que l'Alpe d'Huez, c'est connu depuis 50 ans, Orsières-Merlette, mais il y a où le Ventoux. Mais il y a des nouveaux lieux, et ça, c'est extrêmement important, justement, de voir comment le Tour de France peut façonner à travers la notoriété et l'image. Hein. Le Grand Colombier, avec un hélicoptère, c'est juste un endroit sublime. Vous avez le lac du Bourget au fond, c'est absolument sublime. Donc ça, c'est le côté magnifier le lieu, c'est très intéressant.
0: Yves Léonard, vous êtes d'accord avec Michel Desbordes? Il y a des endroits un peu en France qui ont été popularisés grâce au Tour de France.
2: Ah oui, complètement, ça vient d'être rappelé. Alors moi j'évoquerai à titre personnel, moi aussi je suis un passionné, un praticien du vélo et depuis ma tendre enfance. Et ma tendre enfance justement par ma famille du côté maternel, c'est les Pyrénées. Et donc par exemple, on évoquait le Grand Colombier, mais dans les Pyrénées, des lieux comme le port de Balès, hein, qui est un lieu que j'ai beaucoup fréquenté avant qu'il soit ouvert et que la route forestière soit améliorée pour en faire un lieu de passage du Tour de France. Ce sont des images absolument superbes, avec des arrivées ensuite sur Luchon qui sont absolument magnifiques. Une ville comme Luchon, par exemple, qui a été une des villes les plus citées comme ville-étape, hein, dans l'histoire du Tour, dès les premières années, enfin dès les années 1910, eh bien, ça lui confère une notoriété absolument incroyable. Et elle reste encore aujourd'hui, malgré les évolutions, une ville référence. Oui, donc le Tour, c'est une manière de faire connaître les territoires. Et là encore, je reprends la casquette de l'historien, mais dès le début, alors sans la télévision bien évidemment, et avec un rapport à l'écrit, un support écrit, c'était une véritable propédeutique, une manière d'enseigner la France et la géographie de la France aux lecteurs et aux passionnés de l'épreuve. Il s'agissait de faire connaître ces lieux dont on ne savait pas grand-chose. Et Henri Desgranges et toute son équipe autour du journal Loto ont beaucoup contribué. Ils écrivaient des tonnes d'articles, de chroniques pour dire la beauté des sites et raconter à travers ces sites quelquefois des pages entières d'histoire de France. On parlait dans les Alpes, le franchissement du Grand Saint-Bernard, et bien c'était l'occasion pour Henri Desgranges d'évoquer évidemment le passage du Grand Saint-Bernard par le consul Bonaparte. Et à chaque fois vous avez cette alliance et cette volonté véritablement de faire connaître les territoires et de se les réapproprier aussi, hein, symboliquement. C'était très important aussi dans cette construction qui avait autour du Tour de France. Enfin, on pourrait multiplier la liste de ces lieux qui ont été, y compris, je disais tout à l'heure, on est passé de la France des terroirs à la France du tourisme. C'est une phrase célèbre que j'emprunte à Georges Vigarello, mais ce passage à la France du tourisme dans les années 60-70, c'est aussi l'éclosion de villes-étapes qui consacrent justement cette dimension touristique, la Grande Motte, etc., etc., qui correspond...
0: C'est devenu culte, justement. Finalement.
2: Oui, oui, culte, oui, en un sens. Hein, il y a une dimension tout à fait, une vraie réflexion à mener sur cette dimension-là du Tour de France. Mais oui, vous avez des tas de lieux qui sont véritablement identifiés au Tour de France.
0: Vous venez nous parler du Tour de France au 01 56 56 44 00 avec vos commentaires et vos réactions. Dites-nous justement s'il y a des images qui vous ont marqué, si vous-même vous habitez dans une ville ou un village qui a connu une étape du Tour, racontez-nous un peu comment vous avez vécu ce moment. 01 56 56 44 00, vous pouvez témoigner également par mail à direct@rcf.fr. Michel Desbordes, l'année dernière, on se souvient aussi de l'arrivée du Tour de France qui passait par Montmartre à Paris. Alors, Montmartre n'a pas attendu le Tour de France pour devenir populaire, mais par contre, c'est venu appuyer aussi ce moment culte qu'est le Tour de France et dont les images aussi font tour du monde.
1: Oui, disons que Montmartre, c'est Amélie Poulain, et avant Amélie Poulain, c'est plus cliché sur la France et Paris, je crois que c'est difficile de trouver. Oui. Et donc le lien est fort, et puis donc c'est ASO, Amaury Sport Organisation, qui organise le Tour de France. Ils avaient vu, ils sont moteurs sur beaucoup de choses, ils ont été moteurs au niveau médiatique, la télévision dans les années 50-60, la radio auparavant, etc. Et là, ils ont quand même été, entre guillemets, ils ont pris une petite leçon, je mets des guillemets, de la part de l'organisateur des Jeux Olympiques en 2024. C'est là qu'on est passé à Montmartre, j'y étais. Personnellement, je n'ai jamais vu une ambiance comme ça sur un événement. On parle de 500 000 personnes sur la butte. Et là, ils se sont dit, waouh, mais là, ils ont fait un truc qu'on n'a jamais fait. Alors, pourquoi on ne l'avait jamais fait? Je l'enseigne, l'organisation d'événements sportifs, il y a un point hyper important qui est la sécurité, la logistique. Sécuriser une rue de 5 mètres de large, c'est compliqué. Il ne faut pas oublier une chose, c'est que le Tour de France, il n'y a pas de billetterie. Comme l'a rappelé Yves Léonard, c'est gratuit. Donc, pas de billetterie, c'est très, très sympa pour attirer du monde. Mais s'il y a 400 000 personnes alors qu'on en attend 200, ça peut poser des problèmes de sécurité. Donc, il y a quand même eu cette leçon magnifique donnée par le comité d'organisation des Jeux Olympiques. Et derrière, immédiatement, ASO reprend la balle au bon et se dit « mais nous aussi, on peut faire ça ». Et c'était clairement un spectacle magnifique. Il y a aussi l'idée de terminer au coucher du soleil. Avant, on terminait le Tour de France à 16h ou 17h. Là, les images de Paris, le coucher de soleil sur l'obélisque, la Concorde ou l'Arc de Triomphe, c'est quand même inégalé. Donc tout ça, oui, contribue à forger une image exceptionnelle avec la collectivité. En même temps, à être toujours en prise avec les innovations.
0: Yves Léonard, c'est vrai que le Tour de France, contrairement peut-être à d'autres compétitions, c'est le moment de montrer que la France, ce n'est pas que Paris ou l'Île-de-France, justement, ce sont tous ces villages, toutes ces villes, tous ces paysages absolument magnifiques qui composent notre pays.
2: Oui, effectivement, ça participe un peu de l'idée, de la volonté qu'avaient les concepteurs au début d'enseigner la géographie de la France et l'histoire de France. Après, le Tour, structurellement, il y avait cette dimension aussi, on va dire, très républicaine, d'une certaine manière. La capitale, c'était Paris, on partait, on revenait à Paris, ou proche banlieue, on parle de Montgeron ou de Courbevoie, peu importe, et on revenait à Paris, et notamment très longtemps au Parc des Princes. Et il a fallu attendre pas mal d'années pour qu'il en aille différemment. Donc il y avait une dimension à la fois centralisatrice et décentralisatrice avant l'heure. C'est-à-dire que le Tour de France, même avant la Première Guerre mondiale, a déjà pris la tâche des communes pour construire un petit peu, imaginer ce tracé. Et peut-être un des exemples les plus symboliques de cette réappropriation de l'Hexagone, si vous voulez, avant la Grande Guerre, c'est l'affaire du passage du Tour en Alsace-Moselle, en Moselle. Hein, c'est-à-dire qu'il faut se réapproprier réapproprier les provinces perdues symboliquement. Et ça, c'est une volonté que Henri Desgranges a eue de faire passer le Tour en Moselle, qui était en occupation donc allemand à l'époque. Et donc en 1906-1907, on fait même étape à Metz pour bien ancrer dans l'esprit que cette France des provinces perdues, elle n'est peut-être pas complètement perdue. Et c'est très intéressant de voir qu'à la reprise du Tour en 1919, eh bien, on va en Alsace, on passe de ce côté-là pour bien montrer que le bornage de cette France hexagonale, eh bien, il est réalisé.
0: Alors c'est vrai que chaque année, c'est un petit peu le débat quand on découvre le tracé du Tour de France, de dire mais est-ce que c'est vraiment un tour de la France ? Parce que cette année, par exemple, la première étape, si je ne me trompe pas, aura lieu en Catalogne, vraiment en Espagne, à Barcelone. Et puis on a toute la région Grand Ouest qui n'est pas vraiment mise dans la boucle. Michel Desbordes, ça aussi, ça fait partie un petit peu du jeu du Tour de France, de découvrir ces tracés qui parfois ne plaisent pas vraiment à tout le monde.
1: Alors c'est difficile de satisfaire tout le monde avec le Tour de France, parce que même si les coureurs sont exceptionnels, ils ne peuvent pas faire 12 000 km. Donc par définition, on oublie des territoires, et c'est la magie de l'organisateur ASO que d'essayer d'arriver à peu près à satisfaire tout le monde. Après, il ne faut pas se leurrer non plus, il y a des impératifs économiques, puis il y a des impératifs sportifs. Économique, c'est quoi ? C'est que c'est devenu une telle machine. Loger des gens à Bordeaux, c'est facile, 5000 personnes de l'organisation, mais vous pouvez pas peut-être pas vous arrêter à Dax. Voilà, enfin c'est un exemple que je prends, parce qu'après vous pouvez pas faire 200 km aux coureurs en voiture pour aller loger. Donc il y a des contraintes aussi qu'on voit pas forcément. Donc derrière, entre guillemets, cet oubli de certains lieux, c'est aussi des contraintes économiques et logistiques. Et puis après, il y a aussi des politiques qui croient dur comme fer à cet axe de communication. Il y a des maires qui aiment le sport, comme il y a des présidents de région qui aiment le sport. On le voit bien. Il y en a qui ont renoncé au JO, d'autres qui ont renoncé à l'Euro. Ça, c'est aussi des politiques. Et traditionnellement, la Bretagne adore le vélo. Donc la Bretagne met le paquet pour accueillir le Tour de France. C'est pas que le Tour de France est méchant avec l'Est de la France ou favorise plutôt l'Ouest. C'est aussi c'est l'offre et la demande. Et si effectivement il y a des velléités de collectivités, puis après il y a des contraintes aussi et des géographiques, les Pyrénées et les Alpes, c'est un passage obligé. Donc voilà, c'est une subtile équation entre toutes ces parties prenantes, clairement.
0: Et alors, Yves Léonard, pourquoi le Tour de France démarre cette année depuis l'Espagne ? Est-ce qu'il y a une volonté d'internationaliser le Tour de France ?
2: Oui, elle est très nette depuis l'après-Seconde Guerre mondiale, la fin de la Seconde Guerre mondiale. Avant la Seconde Guerre mondiale, c'est extrêmement rare que le Tour de France sorte de l'Hexagone. Il s'agit vraiment, je le disais tout à l'heure, de se réapproprier ce territoire, et c'est la France du Tour de Ronde. On fait vraiment le Tour de l'Hexagone. À partir de la reprise du Tour en 1947 et dans les années 50, on commence à s'expatrier. On regarde du côté de la Hollande, d'Amsterdam, il y a des départs ou des villes-étapes. Il s'agit non seulement de dilater l'espace national, mais effectivement d'internationaliser, d'européaniser le Tour. Alors c'est à la fois une volonté presque, on va dire, d'anticipation sur la démarche qui va être initiée dans les années 50, qui va aboutir au traité de Rome et l'Europe. Et puis en même temps, on a cette prégnance, je le disais tout à l'heure, des équipes nationales, au moins jusqu'au début des années 1960. Donc une forme d'identification nationale à travers les équipes nationales, et en même temps cette volonté de dilater, d'oublier l'Hexagone pour se positionner sur des pays souvent limitrophes, quelquefois plus éloignés. On va même aller en Angleterre traverser la Manche à plusieurs reprises pour faire des villes et quelquefois le départ en Angleterre. Et puis les pays limitrophes, l'Italie, l'Espagne cette année, j'évoquais la Belgique et les Pays-Bas, bref, et l'Allemagne, bref, la liste est extrêmement longue. Il s'agit aujourd'hui, et ça traduit, si vous voulez, cette ouverture, cette internationalisation de l'épreuve, cette mondialisation de l'épreuve, il s'agit d'échapper un petit peu à cette contrainte du territoire national pour lui donner une tonalité totalement différente. Il y a des aspects, ça a été rappelé, économiques, commerciaux, d'investissement, et il s'agit à chaque fois de trouver quelque chose de plus original, de plus fort. Et de ce point de vue-là aussi, très souvent, l'organisateur SO propose des formules qui sont de véritables réussites. Souvenez-vous du tour quand il est passé par le Danemark, quand il a démarré au Danemark. Cet engouement sur des pays de culture vélocipédique, de vélo, eh bien, l'engouement formidable qu'a connu le Tour de France à ce moment-là encore.
0: Le Tour de France qui démarre en fin de semaine. On en parle ce matin dans Je pense donc j'agis sur RCF Notre-Dame avec nos deux invités et vos réactions, vos témoignages au 01 56 56 44 00.
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0: Yves Léonard, vous êtes historien du sport et Michel Desbordes, vous êtes notre marketeur, hein, comme vous avez dit, professeur en management et en économie du sport à l'université de Lausanne. On a un message de Louis qui nous dit « Le Tour de France, c'est la course suivie dans le monde entier. » Ça, on en a parlé tout à l'heure. C'est aussi une fête populaire. Yves Léonard, qu'est-ce que c'est une fête populaire quand on évoque ce Tour de France, d'après vous ?
2: Ah ben c'est la fête nationale du vélo et de la France, c'est-à-dire que là aussi, de manière très, très habile, les concepteurs, dès le début, ont ancré l'épreuve en plein mois de juillet. Et donc, cette fête populaire du mois de juillet, elle a acquis une dimension nouvelle, je l'évoquais tout à l'heure, avec l'instauration des congés payés à partir de 1936. Et ça a été quelque chose d'extrêmement fort, d'extrêmement puissant pour faire de cette épreuve du mois de juillet une épreuve excessivement populaire, avec ce moment absolument emblématique qui est le déroulé de l'épreuve le 14 juillet. Et vous avez très souvent donc une étape qui se déroule le 14 juillet. Et lorsque le hasard, la chance et le talent font que un coureur français gagne l'épreuve le jour du 14 juillet, moi je me souviens d'enfance que j'évoque souvent, mais Raymond Delisle gagnant à Luchon le 14 juillet 1969, j'étais sur le bord de la route, je peux vous certifier que c'était du délire. Il avait le maillot de champion de France en plus sur les épaules, et il gagne le 14 juillet, donc aux couleurs bleu-blanc-rouge. Donc c'est la France un petit peu, oui, cette France bleu-blanc-rouge du mois de juillet qui communie dans ce sport excessivement populaire. Et ça ne s'est jamais démenti. On les a évoqués tout à l'heure, les ingrédients, mais cet élément de la gratuité qui fait que tout le monde, on disait les chiffres, hein, 10 à 15 millions de spectateurs sur le bord des routes, et cela depuis très longtemps. C'est l'accessibilité, la facilité, c'est une épreuve qui passe sur le pas de la porte, en quelque sorte. Et moi, je l'ai vu dans le village de mes grands-parents, dans les Pyrénées, on pourrait multiplier les exemples. Eh bien, on se met sur le pas de la porte et on voit passer les coureurs. On voit passer les coureurs sans faire d'effort particulier. Alors, rapidement, ça dépend où. Quand vous êtes dans une étape où il y a de la pente, etc., vous les voyez passer moins rapidement. Si c'est effectivement sur du plat, en général, c'est... Mais c'est précédé, là aussi, la ferveur populaire, c'est aussi, depuis les années 30, la caravane du Tour qui, en passant, en précédant l'épreuve, draine une population. Les jeunes enfants, etc., viennent voir les coureurs, mais ils viennent aussi
0: voir la caravane publicitaire.
2: La caravane publicitaire. Bref, vous avez, c'est une fête, c'est un événement multifonction. Hein. Vous avez cette dimension visuelle. Hein. Moi, l'année dernière, j'ai conduit mes petites filles, je m'excuse de multiplier les exemples personnels, mais ils sont très évocateur. Justement, ici à Rouen, le Tour est passé à Rouen, il n'était pas passé depuis un moment en Normandie. J'ai amené mes petites filles sur le bord de la route. Ce qu'elles ont retenu, c'est le passage de la caravane publicitaire. Ouais. C'est une fête, une ferveur populaire incroyable. Puis après, les coureurs passent effectivement plus ou moins rapidement. Là, on a eu la chance de les voir plus en séquencé, puisqu'il y avait quelques échappées. Sur les hauteurs de Rouen, mais c'est un moment extrêmement incroyable. Et puis le climat, c'est le mois de juillet, c'est la fête et les vacances.
0: Hein. J'aimerais qu'on écoute Patricia, justement, qui a de bons souvenirs à propos du Tour de France au 01 56 56 44 00. Bonjour Patricia.
4: Bonjour Melchior, bonjour à vos invités. Je souhaitais témoigner du fait que quand le Tour de France est passé dans le Yorkshire, dans ma région natale en Angleterre, ça a apporté beaucoup de plaisir, beaucoup de joie, et je pense que ce genre d'événement aide beaucoup à fédérer les gens au niveau de l'Europe. Et quand on a un contact direct avec les gens, tous les préjugés ou sont disparaissent en fait, et que même des années après, il y a, on voit dans certains villages dans le Yorkshire des vieilles bicyclettes peintes en jaune en mémoire du maillot jaune en fait, et les gens en parlent toujours. Ça reste un très très bon souvenir.
0: Eh bien, écoutez, merci beaucoup. Thank you, Patricia, pour votre témoignage dans cette émission, je pense, donc j'agis. Michel Desbordes, hein, ça rejoint un petit peu ce qu'on disait, c'est que certes, les coureurs passent assez vite lors du Tour de France, même s'il y a la caravane publicitaire. Par contre, les souvenirs, eux, ils restent vraiment.
1: Oui, clairement, ça fait partie de l'histoire de chacun. Et il y a une forme de patrimonialisation, comme disent les historiens. Sur l'aspect popularité qui a été évoqué, je crois qu'il y a un point absolument clé, c'est la gratuité. La gratuité, c'est rare aujourd'hui. Aller à quatre personnes, passer une après-midi quelque part en famille, c'est gratuit. Parfois même, vous revenez avec des cadeaux. Ouais. D'un point de vue du comportement du consommateur, c'est extrêmement rare. Aujourd'hui, on a parlé de la Coupe du Monde de foot. Le foot est soi-disant populaire, avec des places à 1 200 $ pour voir Congo-Ouzbékistan. Personnellement, j'ai du mal à voir l'aspect populaire et attractif, bien que j'adore le foot. Donc là, il y a même des maires, il y a eu 2 ou 3 maires des Pyrénées il y a quelques années qui n'avaient à mon avis rien compris au Tour de France, qui s'étaient dit « mais il y a tellement de monde, on va faire payer 20 euros ». Donc c'était dans leur projet. Alors déjà, bon, l'idée est idiote, ça c'est de base. Mais en plus, même la faisabilité. Où est-ce qu'on va couper la route et comment est-ce qu'on va empêcher les gens de passer à travers champs ou à travers la forêt? Enfin, c'était complètement idiot. Ceux qui avaient eu cette idée n'avaient rien compris, je pense, à ce qu'était le Tour de France. La gratuité, elle est essentielle.
0: Ouais. Yves Léonard, évidemment que la gratuité, elle n'est pas remise en question actuellement à propos du Tour de France.
2: Pas à ma connaissance, c'est un élément clé hein, du succès. Donc il faut pas casser un dispositif qui fonctionne et qui gagne et qui est, collègue l'a rappelé, c'est presque anti. Enfin c'est un modèle complètement singulier aujourd'hui. Hein. Quel autre sport peut offrir une telle dimension avec un coût zéro hein, et donc les organisateurs seraient bien inspirés, et je pense qu'ils le sont, de conserver cette formule gagnante. Et puis en plus, la faisabilité, ça vient d'être rappelé, serait, quand bien même on aurait l'idée, inapplicable. Les gens, il suffit d'assister à une étape du tour hein, pour savoir comment tout ça se passe. Hein. Vous parliez c'est une sorte de rituel. Hein. On part tôt, on se positionne tôt, c'est une journée festive et dont on revient avec plein d'images, avec quelquefois effectivement des cadeaux, avec la caravane publicitaire. Voilà, donc ne pas changer un dispositif qui est aujourd'hui complètement original et anti-modèle.
0: Bon, alors peut-être, puisqu'on arrive à la fin de cette émission, Michel Desbordes, un pronostic sur le vainqueur de ce Tour de France.
1: Ah, en économie du sport, on travaille beaucoup sur l'incertitude du résultat qui amène normalement de la valeur. Malheureusement là, même si Pogacar est extrêmement sympathique et un magnifique coureur, j'aimerais quand même personnellement qu'il ait quelques difficultés. Bon, j'y crois pas trop. Je n'en veux pas personnellement.
0: Oui,
1: c'est pas le sujet, mais c'est vrai que c'est quand même très sympa que d'avoir 5 vainqueurs potentiels à 3 jours de l'arrivée. Là, j'ai quand même un peu peur que ça tourne court et que je ne vois pas trop comment, avec en plus l'équipe qu'il a aujourd'hui, la victoire pourrait lui échapper. Mais j'ai évidemment envie de voir Paul Sekas briller, parce que ça fait tellement longtemps qu'on attend un Français.
0: Le jeune cycliste.
1: C'est magnifique.
0: Voilà, il y a un petit peu tous les espoirs qui sont sur ses épaules. Et puis, évidemment, il y aura le Tour de France femme, hein, n'oubliez pas. Ce sera début août également à suivre et qui se popularise également de plus en plus. Merci beaucoup à tous les deux d'avoir été avec nous dans cette émission. Je pense donc j'agis. Yves Léonard, historien du Tour de France. Et Michel Desbordes, professeur en management et économie du sport à l'université de Lausanne. Lausanne qui sera le point de départ du Tour de France femmes cette année. Merci à Pierre-Henri et Sabine à la réalisation. Je vous souhaite une très belle journée et je vous retrouve demain de 10h à 11h dans Je pense donc j'agis. En attendant, voici Marie-Ange de Montesquieu pour l'émission en quête de sens. Bonjour, chère Marie-Ange.
5: Bonjour, Melchior. Et vous passez un bon week-end?
0: Alors, il a fait chaud, mais là, c'est...
5: Il a la fraîche hier, quand même.
0: J'ai eu froid ce matin.
5: C'est merveilleux d'en avoir froid. Il faut savourer ce moment où on a froid.
0: Il faut savourer. Non, mais bien sûr, ça a été vraiment compliqué, je trouve, ces fortes chaleurs.
5: Ouais, et puis, ça va recommencer, peut-être. On ne sait pas. Heureusement, on ne sait pas. Comment refaire confiance quand on a été abandonné, avec le témoignage exclusif d'Armel Dethé dans quelques instants, cher Melchior.
0: Bonne émission à vous, Marie-Ange.
5: Merci.
6: Mais dans quelques instants sur RCF Liège, c'est ma voix cassée qui viendra vous présenter Talent Belge, vous le savez bien. Talent Belge, l'émission consacrée aux artistes de notre beau pays. Comment allez-vous ? Il est 10h58 et 43 secondes.

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2: Soyez les bienvenus pour ce grand rendez-vous, vous le savez, de la musique belge. Ravi de vous retrouver pour ce nouveau numéro. Et je vous l'ai dit, quoi qu'il arrive, nous sommes inarrêtables. Alors ce n'est pas une petite voix cassée qui nous empêchera d'écouter le meilleur des compositions belges. Et on démarre tout de suite avec une dame qui a pignon sur rue, car depuis un moment, on ne parle que d'elle. Elle est accompagnée sur scène par le groupe Hong Kong Star. Oui, c'est l'artiste belge Julie Compagnon qui célèbre le répertoire intemporel de France Gall.

Julie Compagnon qui reprend les œuvres de France Gall. J'aime beaucoup cette... j'aime ce respect qu'elle, en tout cas que les musiciens de Hong Kong Star qui l'accompagnent sur scène, accordent aux arrangements de Michel Berger. Rappelons que Julie Compagnon est une chanteuse belge qui s'est fait connaître du grand public en participant à l'émission The Voice Belgique. Voici ML, station balnéaire. Maria Laetitia, sur Talent Belge.

ML, Maria, Laetitia, oui, elle faisait partie d'un duo avec son frère Aurel. Et c'est vrai que depuis elle est en carrière solo, ça marche bien pour elle, tout comme ça marche également bien pour son frère Aurel. Alors rappelons que la Bruxelloise est issue d'une famille avec un papa qui est wallon, une maman qui est flamande, d'où sa double culture qui lui va très bien et qui l'aide beaucoup dans sa carrière musicale. Voici Théo Mertens. Lui, c'est un vétéran. Les filles de la Waka.

Elles sont là, Théo. Elles vous écoutent. Fille de la Waka. Alors, on va faire un peu de géographie. La Waka est une commune, c'est l'une des plus importantes préfectures situées au centre de la République centrafricaine et qui doit son nom à la rivière affluent de l'Oubangui. Alors son chef-lieu est Bambari. Rappelons que la Waka a une superficie de 49 900 kilomètres carrés. Alors je rappelle que c'est l'une des grandes préfectures de la République centrafricaine, située à pratiquement 384 kilomètres pour être plus précis, de la capitale Bangui. Voici le groupe Védi.

Ah, j'aime beaucoup Veddy à l'instant. Attention, ce sont des Carolo. Le groupe vient de Charleroi. C'est une histoire de famille qui donne naissance à ce groupe, dont on a Lucas, Sam, Tonio et Bruno. Quatre musiciens avec un même lien. Alors, rappelons également que ces jeunes-là sont également finalistes de l'Envol des Cités édition 2026. Un beau tremplin pour les talents émergents du Hainaut.

I have got that, je ne sais quoi, la bruxelloise Niaori. Attention, cet extrait de son EP, l'EP baptisé Another Day. Et voici pour vous, Carnaval Banana Party avec Ron Hour. Vous entendez ça ?

One Hour, Carnaval Banana Party. Alors je rappelle que leur texte s'articule autour de thèmes variés, souvent axés sur l'émotion de l'instant et surtout d'une question: que peut-on ressentir si on n'a qu'une heure pour le faire? L'une des raisons pour lesquelles on a One Hour. Et voici Pia. Attention, ça se passe dans sa tête. Dans ma tête, c'est le titre.

Dans ma tête, nous avons fait sa connaissance en 2023 grâce au télécrochet The Voice. Puis à l'instant sur la radio, dans Talent Belge. Oui, parce que c'est un talent de notre beau pays. Et parlant d'artistes belges, recevez ceci. C'est un duo. ZNT. Z et T. J'ai pas dit Z, NT. Travail d'équipe. Et ça marche bien, vous allez voir.

Alors elle, c'est du rap engagé. Et franchement, elle mène une belle lutte pour la visibilité des personnes finta, dont femmes, intersexes, non-binaires et trans. Elles ont cofondé le collectif Anticyclone qui œuvre pour mettre en avant les artistes finta dans le monde du rap, à l'instant ZNT. Et on va se quitter avec Épilogue. Ash and Ghost. Bye bye, salut. 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

0: 11h passée de 30 minutes sur RCF Liège, c'est Laurent Verporten qui nous rejoint. Il poursuit sa série d'émissions consacrée à Roger Aubert.
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2: La Sonuma, la société de numérisation et de valorisation des archives audiovisuelles de la Fédération Wallonie-Bruxelles. La Sonuma, grâce à laquelle nous allons aujourd'hui écouter le troisième et dernier épisode d'un documentaire consacré à l'histoire de l'Église de Belgique. Un documentaire qui fait partie du fonds Catobel, un fonds possédé par la Sonuma, numérisé grâce au soutien de l'Union européenne dans le cadre du programme Next Generation. 150 ans d'église en Belgique. Tel est le titre de cette série de trois émissions produite au début des années 80 par la RTCB, la radio-télévision catholique belge, et dont la réalisation avait été confiée à Jean-Paul Gieselings. Une série qui raconte avec précision comment, au lendemain de la Révolution belge, l'Église va parvenir à se reconstruire et, ce faisant, à construire la Belgique elle-même. Un documentaire ambitieux pour lequel Jean-Paul Gieselings avait eu la bonne idée d'inviter le spécialiste de l'histoire du catholicisme belge, le chanoine Roger Aubert. Roger Aubert, né à Ixelles en 1914 et décédé en 2009, n'était pas en effet seulement un prêtre et un théologien, ce fut aussi un pionnier dans l'étude de l'histoire de l'Église. Professeur à l'Université catholique de Louvain, membre puis directeur de l'Académie royale de Belgique, il a révolutionné l'approche de l'histoire religieuse en ne l'abordant plus seulement à partir de la chronologie des papes ou des conciles, mais en y intégrant des données provenant de l'histoire politique, économique et sociale. Ainsi, ses travaux sur Pie IX, sur l'acte de foi, ou encore sur le cardinal Mercier ou Joseph Cardaine, ont révélé les tensions, les débats et les évolutions qui ont façonné le catholicisme belge. Nous allons entendre dans quelques instants le chanoine Aubert nous raconter l'histoire de l'Église de Belgique, mais auparavant, je vous propose d'écouter Philippe N., dominicain liégeois spécialiste des pères de l'Église, qui assista en son temps au cours du chanoine Aubert.
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4: J'ai eu la chance d'avoir cours avec le chanoine Aubert. Je revenais donc de Fribourg, où j'avais fait mes études de théologie, la licence, et j'ai préparé ma thèse doctorat. Et dans ce cadre-là, j'ai eu cours avec lui. Il nous a donné un cours sur donc le modernisme, c'est-à-dire la grande crise qui a éclaté à la fin du 19e et au début du 20e siècle, jusqu'à la Deuxième Guerre mondiale à peu près. C'était un homme d'une connaissance, d'une compétence assez incroyable. Il connaissait beaucoup, beaucoup de choses. Mais il dépassait le caractère anecdotique de ses connaissances détaillées pour pouvoir en trouver un petit peu à la fois la profondeur humaine et la profondeur théologique. Ce qui est évidemment complémentaire, parce qu'on pouvait sentir, grâce à lui, vivre des personnages importants comme Riedelval et ainsi de suite. Et à l'inverse aussi, c'est un homme d'une foi profonde, très certainement, parce qu'il donnait véritablement les grands enjeux pour la foi, la doctrine de la foi, mais aussi pour l'unité et la consistance de l'Église et de son enseignement.
2: C'était le témoignage de frère Philippe, membre de la communauté des Dominicains de Liège. Nous écoutons à présent le troisième et dernier épisode de cette série intitulée « 150 ans d'Église en Belgique ».
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2: En 1831, au lendemain de son indépendance, la jeune Belgique se dote d'une constitution qui se distingue de nombreuses autres constitutions de son époque par plusieurs aspects innovants ou spécifiques. Parmi ces éléments, il faut bien évidemment citer en premier lieu la mise sur pied d'un régime politique d'un genre nouveau, la monarchie constitutionnelle et parlementaire. Mais il faut aussi souligner que le régime de liberté gravé dans la Constitution, se révèle plus étendu que dans bien d'autres nations. Ainsi, la Constitution de 1831 incluait un titre 2 dédié aux droits des Belges, garantissant des libertés individuelles telles que la liberté de penser, la liberté de la presse et le principe d'égalité devant la loi, de manière plus explicite et large que dans beaucoup d'autres constitutions de l'époque. Parmi ces droits garantis, il faut également citer la liberté de culte, définie comme un droit fondamental. Cette liberté va permettre à l'Église de s'exprimer largement et de faire valoir ses droits dans une Belgique qui se cherche encore. Ce rôle actif dans la société va cependant progressivement être considéré par les partis libéraux laïcs comme une ingérence dans la vie publique. Écoutons le troisième épisode de 150 ans d'Église en Belgique, intitulé « La réaction libérale ».
3: La Constitution de 1831 est signée dans une atmosphère d'unanimité nationale. Catholiques et libéraux, tous communient dans une même adhésion aux libertés constitutionnelles. L'Église va profiter de ces libertés pour retrouver un rôle considérable dans la vie de la nation, notamment en matière d'enseignement. Mais peu à peu, les libéraux voient dans l'essor de l'Église une forme d'ingérence dans la société civile. Et cette ingérence inquiète d'autant plus les libéraux qu'elle s'exerce à leurs yeux dans un sens de plus en plus conservateur. Il y a certes un courant démocratique qui s'est fait jour dans l'Église, animé notamment par Adolphe Bartels, fondateur du journal Le Débat Social, mais dès la fin des années 30, un nombre de plus en plus grand de catholiques belges s'aligne sur les positions intransigeantes défendues à Rome par Grégoire XVI, qui met le monde catholique en garde contre le mauvais usage de la liberté.
6: La Constitution de 1831 renfermait, au point de vue politico-religieux, deux principes distincts, sinon opposés, la liberté des cultes et la liberté de conscience. Et la Constitution n'établissait pas de hiérarchie entre eux. L'évolution de la vie politique belge durant les 20 premières années d'indépendance accentue la divergence entre les catholiques et les libéraux sur la priorité à accorder à l'un de ces deux principes. Pour les catholiques, la liberté de conscience devait être interprétée en fonction de la liberté des cultes, laquelle était conçue par eux comme un moyen d'affranchir l'Église de toute entrave gouvernementale et de se développer harmonieusement. Les libéraux, au contraire, interprétaient la liberté des cultes en fonction de la liberté de conscience, et celle-ci était pour eux la pièce maîtresse de la Constitution. Elle les entraîna à adopter, dans le sillage de personnalités notoires du libéralisme comme Théodore Verhaegh, une série de positions et à défendre des droits qu'ils considéraient comme de plus en plus essentiels. Le droit d'avoir ou de ne pas avoir de religion, la religion étant considérée comme une affaire purement privée, le droit de manifester publiquement ses convictions philosophiques et religieuses, la séparation entre le domaine du religieux et du profane, du temporel et du spirituel, de l'État et des Églises, et comme conséquence, la non-immixtion des autorités ecclésiastiques et des ordres religieux dans les affaires publiques, le droit également à la recherche de la vérité par l'effort de la raison individuelle et par le libre examen et le rejet de toute intervention d'une autorité dogmatique. Quand ces valeurs laïques furent menacées par les pressions que le clergé exerçait ou semblait exercer sur la population dans des domaines qui, aux yeux des libéraux, relevaient du pouvoir civil, ce fut le conflit.
3: Le conflit qui mûrit entre catholiques et libéraux est accentué par quelques incidents marquants. Fin 1837, les évêques s'opposent aux loges maçonniques. Un certain nombre de catholiques ne voient dans la franc-maçonnerie qu'une association d'amitié ou de bienfaisance. Le grand maître lui-même, le baron de Stassard, est d'ailleurs un homme sincèrement attaché à la religion. Mais on rencontre aussi dans les loges des maçons qui tiennent des propos anticléricaux. L'épiscopat diffuse alors une circulaire, déclarant que les catholiques qui persistent à fréquenter les loges sont indignes de recevoir l'absolution. La circulaire épiscopale apparaît aux maçons comme dictée par des motifs politiques. La Belgique, écrit le baron de Stassard aux évêques, la Belgique est éminemment catholique, mais elle repousse toute exagération. toute violence, et jamais elle ne souffrirait qu'on fît de la religion un instrument de domination temporelle. 1843. Une instruction épiscopale contre les mauvaises lectures contribue à exaspérer encore davantage les libéraux. Des journaux comme l'Indépendance belge ou le Journal de Liège sont de la sorte condamnés par l'Église. Les libéraux voient là une atteinte à la liberté de la presse et le rétablissement de la censure. C'est dans ces conditions que les libéraux jugent nécessaire de se regrouper. Juin 46, un congrès libéral réclame l'indépendance réelle du pouvoir civil par rapport à l'Église.
6: Les 384 délégués représentant toutes les régions du pays et les différentes nuances du libéralisme qui se réunirent ici même dans la salle gothique de l'Hôtel de Ville de Bruxelles le 14 juin 1846 voulaient avant tout doter le Parti libéral d'un programme cohérent et précis. Celui-ci, adopté le même jour, prévoyait une réforme électorale par l'abaissement progressif du censé, l'amélioration des conditions des classes laborieuses, l'augmentation du nombre des députés et des sénateurs, et surtout l'indépendance réelle du pouvoir civil, l'organisation d'un enseignement public à tous les degrés sous la direction exclusive de l'autorité civile et, corrélativement, le rejet du clergé à titre d'autorité de cet enseignement. Après cette importante journée, les sociétés libérales s'organisèrent et leur action aboutira un an plus tard à une éclatante victoire des libéraux et à la formation d'un gouvernement homogène libéral, le cabinet Rogier, du 12 août 1847. Celui-ci, après les remous suscités en Belgique par les événements internationaux de 1848, entreprit de réaliser les objectifs définis au Congrès. Et la première manifestation de cette nouvelle politique fut la loi sur l'enseignement moyen de 1850. Le projet de loi déposé par le gouvernement libéral prévoyait la création et la direction par l'État de 10 athénées et de 50 écoles moyennes de garçons, et il laissait subsister parallèlement divers établissements d'enseignement secondaire tels les collèges, les petits séminaires, des établissements patronnés par les communes tout à fait libres, en général toute institution dans lesquelles le clergé avait une influence prépondérante, sinon exclusive. Autre point important du projet de loi, celui relatif à l'enseignement religieux. L'enseignement religieux était maintenu dans le programme des athénées et des écoles moyennes de l'État, mais le clergé, au lieu d'intervenir à titre d'autorité comme dans l'enseignement primaire, n'était plus qu'invité à venir donner le cours de religion. Plusieurs évêques belges s'opposèrent vivement à ce projet de loi qui, selon eux, ne donnait pas de garantie suffisante pour l'instruction et l'éducation chrétienne, et ils préconisèrent la rupture avec le gouvernement Rogier, le boycottage des établissements officiels et le développement des établissements libres. Mais le sage cardinal Sterckx n'était pas de cet avis. D'une part, il comprenait mieux que ses collègues la mentalité et les motivations des libéraux. D'autre part, par souci apostolique, pourrait-on dire, il voulait assurer aux enfants catholiques qui fréquenteraient les établissements officiels une instruction religieuse valable. Aussi parvint-il, après de longues tractations avec le gouvernement Rogier, à obtenir un accord connu sous le nom de Convention d'Anvers qui accordait au clergé de substantielles garanties.
3: Mais l'accord obtenu par le cardinal Sterckx n'est qu'une accalmie avant l'orage. Le nouveau pape Pie IX condamne pratiquement la loi scolaire de 1850 et les libéraux perdent ainsi tout espoir d'une entente raisonnable avec l'Église. Certains libres penseurs vont alors créer des périodiques et des sociétés de propagande en vue de dénoncer le prêtre comme un danger public à cause de son obscurantisme. 1855. Un gouvernement à forte coloration catholique s'efforce de favoriser l'Église à différents niveaux, notamment en matière de charité, pour répondre à un vœu de l'épiscopat.
6: La question des fondations charitables se posait depuis 1847. Selon les libéraux, qui se basaient sur la législation française appliquée en Belgique pendant un certain temps, l'administration du patrimoine des pauvres devait être exclusivement réservée aux bureaux de bienfaisance, nos actuels CPAS. Les catholiques, au contraire, insistaient sur le fait que seule la volonté des donateurs ou des testateurs, des auteurs de testaments, devait faire loi en la matière. Depuis 1830, la thèse catholique avait généralement été admise et les grands bénéficiaires de cette tolérance administrative étaient le clergé et les congrégations religieuses auxquelles les donateurs s'en remettaient généralement du soin d'exécuter leur volonté. Le projet présenté par le ministère de Decker, un ministère unioniste à nette tendance catholique, essayait de concilier ces deux points de vue. D'une part, il permettait aux donateurs de choisir les administrateurs de leur fondation. D'autre part, il tendait à limiter l'accumulation entre les mêmes mains des dons et des legs faits en faveur des pauvres par diverses mesures de contrôle de la part du gouvernement, de la députation permanente, du bureau de bienfaisance et de la commune. Mais les libéraux virent dans ce projet de loi de Decker, un projet bientôt stigmatisé par Frère Orban sous le nom de loi des couvents, une manœuvre destinée à accroître la fortune des congrégations religieuses, à monopoliser dans les mains de l'Église la charité, voire même à rétablir la main morte monacale. Et leur opposition fut très violente, notamment au Parlement, où le débat sur le projet de loi de la charité ne dura pas moins de 27 séances, qui se déroulèrent dans un climat d'agressivité et de polémique que le Parlement belge n'avait guère connu jusqu'alors.
3: La loi des couvents crée une réelle agitation dans le pays. Des émeutes ont lieu à Bruxelles et dans d'autres grandes villes. Le gouvernement, effrayé, ajourne la discussion du projet de loi. Les libéraux vont reprendre le pouvoir. Sous l'influence de Jean Meuller, professeur à l'université de Louvain, certains catholiques comprennent que leur intérêt est de se grouper pour faire front aux libéraux. Début 1863, ils organisent un grand congrès catholique pour déclencher un mouvement d'opinion. C'est un succès. Le cardinal Sterckx approuve le congrès. Mais Rome est réticent, notamment à cause d'un discours prononcé par un orateur venu de France, Montalembert. Discours au titre évocateur. L'Église libre dans l'État libre. Les catholiques sont en fait divisés. Les uns sont dénommés catholiques ultramontains, car ils suivent à la lettre les idées antilibérales du pape Pie IX. C'est le cas de la plupart des journaux catholiques, qui se conforment aux idées romaines en attaquant les libertés de la Constitution belge. Les autres, ce sont les catholiques constitutionnels, qui, comme leur nom l'indique, restent attachés à la Constitution. C'est le cas, bien sûr, des parlementaires catholiques. La division entre les deux clans finit pourtant par s'apaiser. Dès son avènement en 1878, le pape Léon XIII, plus réaliste que Pie IX, invite les ultramontains à cesser leurs attaques contre la Constitution. Les ultramontains s'inclinent. Durant toutes ces années, l'action de l'Église s'exerce aussi en matière électorale. Les doyens de paroisse choisissent leurs candidats et tentent d'influencer leurs électeurs. Les évêques vont jusqu'à ordonner des prières publiques pour les élections. Les libéraux considèrent que l'Église empiète sur le pouvoir civil. Mais le cardinal Sterckx, modéré pourtant, ainsi que le cardinal Deschamps qui lui succède en 1868, juge légitime cette lutte d'influence électorale.

0: 1879. Autre date importante dans la lutte des catholiques et des libéraux. Un journal satirique libéral représente les catholiques en deuil. Le parti catholique, après être resté 8 ans au pouvoir, est en effet renversé par les libéraux. Une nouvelle loi crée l'école neutre qui place la religion hors du programme. École sans Dieu, loi de malheur, diront les catholiques.
1: La loi Van Humbeek de 1879 enlève, il est vrai, à l'école primaire son caractère confessionnel et elle instaure un enseignement laïque et neutre, étroitement contrôlé par l'État. Cependant, fait trop peu remarqué, elle offre également des facilités pour que les enfants puissent recevoir l'instruction religieuse à l'école dans un local mis à la disposition du clergé. Et le gouvernement libéral, dans les règlements d'application de la nouvelle loi, multiplie les garanties pour que les prières continuent à être récitées à l'école, que les emblèmes religieux soient maintenus dans les classes et que les instituteurs s'abstiennent de toute attaque personnelle contre les croyances religieuses des familles dont les enfants leur sont confiés. Mais les évêques ne sont pas satisfaits de ces concessions, d'autant que l'enseignement religieux ne se trouve plus au programme comme tel, que l'inspection ecclésiastique est supprimée et que l'atmosphère religieuse de l'école, telle qu'elle existait sous la loi de 1942, disparaît. Avec beaucoup de violence, les évêques vont prendre des mesures extrêmement dures à l'égard de tous ceux qui coopèrent à la nouvelle loi. Tous ces gens seront exclus des sacrements, aussi bien les parents d'élèves que les instituteurs, les inspecteurs officiels que les membres des comités scolaires ou les professeurs d'école normale et les élèves de celle-ci. Parallèlement, les hommes politiques catholiques lancent un ample mouvement d'opposition à la loi, mouvement qui se traduit par un énorme pétitionnement de plusieurs milliers de signatures contre la loi, par des meetings, par des campagnes de presse, la diffusion de quantités de brochures, de tracts, de chansons dénonçant les dangers que court dans l'école sans Dieu l'âme des enfants. Et surtout les catholiques, tous les catholiques unis dans le sentiment qu'il y a quelque chose d'essentiel à défendre, vont mettre sur pied un vaste réseau d'écoles libres vers lesquelles émigrent en quelques mois 30% des élèves et 20% des maîtres qui auparavant se trouvaient dans l'enseignement officiel. De son côté, le gouvernement frère Orban Van Humbeek ne reste pas inactif. Il continue son programme de création de nouvelles écoles primaires et normales. Il met sur pied une remarquable réforme pédagogique au niveau primaire et au niveau normal. Et s'appuyant sur une majorité accrue lors des élections législatives de 1880 et de 1882, il entreprend la riposte à la résistance des catholiques. De là, l'envoi de commissaires spéciaux dans les communes récalcitrantes. De là, un certain nombre de mesures administratives pour empêcher les communes, les bureaux de bienfaisance, les fabriques d'églises de favoriser l'enseignement libre. De là également l'appui accordé à l'enquête scolaire parlementaire, dont l'un des buts est de montrer les moyens utilisés par les catholiques pour entraver le développement de l'enseignement officiel. De là enfin la rupture en 1880. Des relations diplomatiques entre la Belgique et le Vatican suite à l'échec de l'échange de vues entre le gouvernement libéral et le Saint-Siège. Bref, c'est la guerre scolaire, une guerre d'une violence inouïe qui rappelle les luttes du XVIe siècle entre les protestants et les catholiques. Tout le monde, ou à peu près, est embrigadé car les pressions ne sont pas rares. Pression des patrons libéraux sur leurs ouvriers, patron des grands propriétaires catholiques sur les fermiers, pression des administrations de l'État sur les fonctionnaires, pression bien sûr des curés et des vicaires sur leurs ouailles. En général, l'intensité du conflit sera beaucoup plus grande dans les campagnes que dans les villes où l'emprise du clergé était moindre, et dans les provinces flamandes et dans Luxembourg que dans les autres régions.
0: 1884. C'est au tour des libéraux à porter le deuil. Les catholiques reprennent le pouvoir et s'empressent de corriger la loi scolaire de 1879 en permettant aux communes de réintroduire le cours de religion dans le programme. Mais le roi Léopold II encourage les deux clans à la modération et après quelques remous, le calme revient dans le pays. Les problèmes sociaux qui montent à l'horizon vont d'ailleurs faire passer au second plan les controverses politico-ecclésiastiques.
2: Et c'est la fin de cette série d'émissions, construite à partir du documentaire en trois parties, intitulée « 150 ans d'église en Belgique », produit au début des années 80 par la RTCB, la radio-télévision catholique belge, et réalisée par Jean-Paul Guisselings. 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
2: Et pour rejoindre la suite des programmes, comme ce fut le cas au cours des émissions précédentes consacrées à l'histoire de l'Église en Belgique, je vous propose de réécouter un morceau emblématique de la musique de notre pays. Et aujourd'hui, une chanson dédiée à notre capitale. Elle s'intitule donc « Bruxelles », une chanson écrite, composée et interprétée en 1974 par Dick Annegarn.

0: Vous êtes à l'écoute de RCF, il est midi, Frédéric Petit avec vous. Pour un moment d'information, la chaleur a eu de nombreuses conséquences sur les services de secours un peu partout en Belgique. Explosion des appels au 112, soins intensifs saturés dans les hôpitaux face à des cas mortels d'hyperthermie et pompes funèbres sous pression. La vague de chaleur que nous venons de traverser a eu donc des conséquences bien réelles. Alors qu'en France, les autorités font état d'un bilan national dépassant les 1000 décès excédentaires par rapport à la normale entre le 24 et le 26 juin. Il n'est pas encore possible d'avoir une vue similaire chez nous. En guise d'indication, il est toutefois annoncé que tout le secteur des soins de santé a été mis à rude épreuve ces derniers jours. Si nous respirons enfin en Belgique, la vague de chaleur ne s'est pas évaporée. Elle s'est déplacée vers l'Est. Aujourd'hui, ce sont encore 130 millions d'Européens qui devraient connaître des températures supérieures à 35 degrés. La Belgique soutient le Venezuela suite aux deux tremblements de terre qui ont secoué le pays la semaine dernière. Le bilan actuel est de 920 personnes décédées, plus de 4300 blessés et plus de 50 000 disparus. L'espoir de retrouver des survivants s'amenuise de jour en jour. La colère de la population gronde face au manque de préparation des autorités locales. Vu l'ampleur de la catastrophe, l'état d'urgence a été déclaré. Sur base de la demande d'assistance du Venezuela, la Belgique se joint à la solidarité internationale et l'envoi des biens de première nécessité. Cette opération d'envoi de matériel se fait en collaboration avec le Grand-Duché de Luxembourg. Cette première donation pourrait être suivie d'autres envois. Au Moyen-Orient, les États-Unis annoncent une suspension mutuelle des attaques avec l'Iran. Les deux camps s'accusaient mutuellement de violations de cessez-le-feu ces derniers jours, dans un regain de tension après la signature, le 17 juin, de leur protocole d'accord. Le détroit d'Ormuz est toujours source de tension au Liban, que Téhéran avait exigé d'inclure dans le protocole d'accord avec les États-Unis. Israël a poursuivi ses frappes hier. Retour chez nous à deux jours du début des soldes d'été. Les niveaux de stock sont similaires à ceux des années précédentes. Les commerçants abordent cette période de promotion avec prudence suite à un printemps aux ventes en demi-teinte et à une vague de chaleur défavorable à fin juin. Selon une enquête du syndicat Neutre pour Indépendants, une majorité de boutiques proposera une réduction initiale de 30% dès mercredi. 15% de répondants appliqueront déjà un rabais de 50%. Avec 73 tentatives au but, les Diables Rouges ont tiré plus souvent au but que les 47 autres équipes lors du premier tour de la Coupe du Monde. Selon les statistiques de la FIFA, ils ont tiré à 15 reprises face à l'Égypte, 23 reprises contre l'Iran et tenté leur chance 35 fois face à la Nouvelle-Zélande. Pour rappel, les Diables joueront leur match de 16e de finale mercredi à 22h face au Lion du Sénégal. 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
1: Midi 3 sur RCF Liège, il est temps de retrouver notre évêque, Mgr Jean-Pierre Delville, au micro de Ralph Schmeder.
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3: Et je vous souhaite la bienvenue dans cette dernière émission avant les vacances, avant la grille d'été. Et une dernière fois, avant le mois de septembre, Mgr Jean-Pierre Delville, évêque de Liège, est venu me rejoindre. Bonjour Mgr.
4: Bonjour Al.
3: Et avant de vous laisser partir en vacances, vous allez nous raconter l'histoire notamment de Saint Ulrich d'Augsbourg que nous fêtons chaque année le 4 juillet. Et dans la deuxième partie de l'émission, on va jeter un coup d'œil vers une fête que nous fêtons seulement le 15 août, mais à cause notamment des rediffusions, on n'aura pas le temps de la présenter. Donc c'est l'Assomption de Marie. Saint Ulrich d'Augsbourg, ou Ulrich comme on dit en allemand, c'est un religieux alémanique ou souabe du Xe siècle, évêque d'Augsbourg pendant 50 ans, de 923 à 973. Il a d'ailleurs été le premier catholique canonisé par décision de Rome. Son culte de saint thérapeute s'est propagé précocement dans le duché d'Allemagne, réunissant Alsace et Souabe, puis répandu au XIe siècle dans dans l'ensemble de l'Empire ottonien. Alors, quelqu'un qui a été évêque pendant 50 ans, ça doit vous rendre jaloux, non?
4: pas trop pavieux quand même. oui, voilà, il est évêque donc à Augsbourg, notre Saint Ulrich. Il vivait en fait à l'époque de Nodje, évêque de Liège, hein. Une génération auparavant, je dirais.
3: Oui, c'est ça.
4: Mais il était comme lui, originaire de Souabe ou d'Allemagne. Donc c'est cette région qui est tout près du lac de Constance, au sud de l'Allemagne. Où il y a aussi la ville d'Augsbourg, la ville de Stuttgart.
3: Il est d'ailleurs né à Zurich, donc vraiment...
4: Et en fait, il est né à Zurich dans l'actuelle Suisse, oui, c'est ça. On dit aussi que l'abbaye de Saint-Gall était en

0: Il termine ses études déjà à 16 ans. Il hésite entre la prêtrise et la vie monastique. Sur ce, il est envoyé en 909 auprès de son oncle Adalbéron, qui était évêque d'Augsbourg, personnage puissant, ville importante, où notre Ulrich a servi de camérier et où il a approfondi ses études. Il reste là jusqu'à la mort de l'évêque Adalbéron en 910, puis il retourne chez ses parents, où il reste jusqu'en 923. En outre, son oncle est Burckhardt, duc d'Alsace et de Souabe, et c'est grâce à lui que Ulrich est alors nommé évêque d'Augsbourg. Il est nommé par Henri Ier, empereur de Germanie, et ordonné évêque le 28 décembre 923. Henri qu'on appelle Henri Loiseleur. C'est à ce poste d'évêque d'Augsbourg qu'il s'engage à améliorer la condition du clergé, où il renforce l'observance des lois de l'Église. Effectivement, donc au Xe siècle, on est encore dans une période relativement anarchique, je dirais. Et donc, c'était important de faire respecter les lois de l'Église. Il fait construire d'ailleurs de nombreuses églises, rendant ainsi la religion plus proche du peuple, et lui-même se dépense en visite pastorale.
1: Et il a aussi une action politique même.
0: Oui, il défend la ville d'Augsbourg contre les menaces des Hongrois. Donc, les envahisseurs hongrois menaçaient justement le territoire de Souabe et d'ailleurs celui de Bavière. Et pour éviter les attaques, il fait construire d'importantes fortifications autour de la ville d'Augsbourg et même un réseau de châteaux dans les environs pour se défendre contre ces attaques. À l'époque, de nombreuses églises sont détruites par les Hongrois. Ulrich les fait reconstruire. Il évite aussi un conflit armé entre l'empereur Othon Ier et son fils, et il restera toujours fidèle à l'empereur, qui lance la dynastie des Othoniens, laquelle effectivement nommera Nodger comme évêque de Liège.
1: Alors, il va aussi participer à plusieurs synodes.
0: Oui, par exemple à Ingelheim en 948, à Augsbourg même en 952, à Rome en 972. Ça montre que les synodes étaient importants dans l'Église de l'époque, que les évêques se déplaçaient, pouvaient même aller jusqu'à Rome pour un synode. Et la pratique synodale était donc à l'ordre du jour. C'est l'époque post-carolingienne, hein, on est à l'époque où la dynastie carolingienne pratiquement arrive à sa fin et est remplacée par la dynastie ottonienne.
1: Et puis il va mourir après un synode qui a eu lieu à Ingelheim.
0: Voilà, c'est en 973, après ce synode, qu'il est inhumé dans une église dédiée à Sainte Afre à Augsbourg, église qu'il avait fait construire lui-même, d'ailleurs pour y enterrer ses prédécesseurs. Et voilà, de nombreuses guérisons sont observées auprès de sa tombe.
1: Et c'est pour ça qu'il est canonisé assez rapidement, donc en 993 déjà.
0: Voilà, il est canonisé dès 993 par le pape Jean XV, qui était un personnage ouvert à pas mal de réalités de son temps, et en particulier qui était aussi en relation avec l'Église d'Orient. C'est un pape, on peut dire, attentif à la situation contemporaine.
1: Donc il est en fait le premier catholique canonisé par décision du pape.
0: En effet, c'est un peu sa réputation de sainteté qui a poussé le pape, en effet, à être attentif à la vox populi, hein, à la voix du peuple, et donc d'être canonisé alors de façon un peu plus officielle par lui, le pape. C'était de facto une nouveauté dans le sens où, en général, les canonisations étaient plutôt un acte fait par l'évêque du lieu, ou par la réputation populaire, suite à une réputation populaire, mais si le pape intervient en,

0: saxonne, quoi. Mmh. Donc, Ulrich a eu un culte qui doit beaucoup aussi à sa propre sœur, Lutgard, qui le vénérait beaucoup, et qui elle-même était la mère du duc d'Alsace, Conrad. Donc, c'est vraiment une famille qui était à la tête de ses duchés et de ses comtés.
1: Alors, est-ce qu'on peut dire qu'il brille surtout par ses dons de gestionnaire, d'organisateur, d'administrateur ?
0: Oui, parce qu'il va contribuer à aider l'empereur à organiser la gestion fiscale et administrative de l'Empire. Ça nous montre aussi, disons, l'émergence de ce qu'on appelle l'Église impériale, donc c'est-à-dire des évêques qui sont au service de l'empereur, comme Nodje, pour revenir sur lui une génération après, parce que grâce à ces personnages que sont les évêques, l'empereur disposait de conseillers à la fois bien formés, intègres et qui ne pouvaient pas être soupçonnés de favoriser leur famille et leurs descendants, puisque l'évêque n'est pas marié et n'a pas de descendants. Mmh. Et donc l'Église impériale donnait une certaine garantie d'intégrité à l'Empire. C'était la grande trouvaille, en fait, de Othon Ier, au service duquel Ulrich s'est mis.
1: Alors, il paraît que lui aussi est considéré comme un auxiliateur, puisqu'il est invoqué notamment pour soigner la gale, c'est ça ?
0: Et
1: les maladies de la peau.
0: Oui, donc en ce sens-là, il est honoré pour soigner la gale et les maladies de la peau. Peut-être parce que son culte était associé à celui de Saint-Gall, à l'endroit où il y avait des thermes romains et donc des sources. En ce sens-là, donc, voilà, la réputation a été faite. Il faut aussi savoir qu'il a été un acteur important de la défense de l'Empire contre les incursions hongroises et considéré un petit peu comme le chef caché qui a permis de vaincre les Hongrois à la bataille de l'Eschfeld et donc de bloquer en quelque sorte les invasions hongroises. Les invasions hongroises vont être cantonnées par le fait que l'empereur trouvera la solution en casernant les Hongrois en Hongrie. Donc, en incitant les Hongrois à occuper le territoire de ce qu'on appelait la Pannonie et à se caser là-bas plutôt qu'à faire des incursions dans toute l'Europe. Ce qui fait que, dès l'an 1000, donc 30 ans ici, en gros, après la mort de notre évêque Ulrich, les Hongrois sont casés en Hongrie et leur roi Étienne va se convertir au christianisme en l'an 1000. Et donc c'est une date connue, si vous voulez, qui contribue à la fondation de l'Europe, puisqu'il y a un nouveau royaume qui s'installe en Europe avec une culture qui n'était ni germanique, ni slave, ni latine, mais originale, quoi, la culture hongroise.
1: Est-ce qu'on peut dire qu'ici, Saint Ulrich n'est pas un saint au service des petits et des pauvres, mais plutôt des puissants ?
0: En tout cas, au service de la société. Il est manifeste qu'il contribue en quelque sorte à établir une société, on va dire, plus juste, suite à l'anarchie qui régnait avec les derniers empereurs issus de la dynastie des Carolingiens. Et donc, par le fait même, il va contribuer à établir une justice, disons, sur le territoire de l'Empire germanique. Et donc, en ce sens-là aussi, à créer la paix, puisqu'il va contribuer en quelque sorte à bloquer les Hongrois et manifester son soutien à leur installation dans la future Hongrie.
1: Voilà donc l'histoire de Saint Ulrich ou Ulrich d'Augsbourg que nous fêtons chaque année le 4 juillet. Dans quelques instants, il sera question de la Vierge Marie, mais tout d'abord un peu de musique, évidemment, qui parle aussi de Marie. Mais...

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1: Nous sommes toujours avec Mgr Jean-Pierre Delville, évêque de Liège, pour cette deuxième partie de notre émission. Mgr, à la veille de ses vacances, et puisque pendant les vacances on est toujours obligé de faire des rediffusions, je vous propose de parler déjà de la seule grande fête pendant ces mois des vacances, qui est l'Assomption de la Vierge Marie. Évidemment, une fête importante, à Liège aussi, notamment en Outre-Meuse. Alors, que fêtons-nous exactement le 15 août, en quelques mots?
2: Oui, nous fêtons la Vierge Marie, nous fêtons l'Assomption de la Vierge Marie, c'est-à-dire le fait que le corps de la Vierge Marie est emportée dans la gloire de Dieu et qu'elle vit une rédemption qui a eu lieu immédiatement après sa mort. Donc c'est un peu notre foi chrétienne, c'est que Marie vit comme sainte dans la gloire de Dieu et à ce titre-là, nous pouvons l'invoquer sans complexe.
1: Alors beaucoup de gens confondent l'ascension de Jésus avec l'assomption de Marie. Je crois que le but et la direction est la même, c'est-à-dire vers le ciel, mais les deux mots ne veulent pas dire la même chose.
2: Pas directement. L'ascension de Jésus fait surtout allusion à l'élévation de Jésus dans la gloire de Dieu. Et donc, ça correspond à ce que l'évangile de Saint Jean appelle l'exaltation de Jésus ou son élévation. L'évangéliste Saint Jean insiste sur cette dimension qu'il relie d'ailleurs à la croix. Il y a l'élévation sur la croix qui qui étrangement correspond à l'élévation dans la gloire de Dieu. Et donc pour Saint Jean, la croix est une prémonition de l'élévation de Jésus dans la gloire de Dieu et donc la reconnaissance de la divinité de Jésus qui alors siège à la droite du Père. Donc c'est vraiment participer totalement à la nature divine. Mmh. C'est ça l'ascension de Jésus, c'est sa glorification dans la vie divine de Dieu. L'assomption de Marie, c'est l'idée que, un peu comme certains prophètes de l'Ancien Testament, comme le prophète Élie par exemple, dont on parle aussi de l'assomption dans le ciel, telle personne entre dans la gloire de Dieu dès le moment après sa mort et elle est quelque part déjà ressuscitée, d'où l'idée que le corps n'est plus visible sur terre, par exemple le corps de Marie n'est plus visible dans un tombeau, signifiant de manière symbolique que le corps, c'est-à-dire la personne dans son individualité, est présent dans la gloire de Dieu, non pas donc d'une manière floue et je dirais indéterminée, mais d'une manière personnelle. Mmh. Bien sûr, c'est un peu un mystère de foi, mais c'est un peu notre mystère que chacun de nous est appelé au fait un jour à aussi vivre une assomption dans la gloire de Dieu par notre résurrection. Donc, la gloire de Dieu, c'est la vie en Dieu où nous sommes invités à vivre avec notre individualité qui continue dans la vie éternelle.
1: Alors, évidemment, une grande question qu'on peut se poser, mais qu'est-ce qui s'est passé réellement dans les derniers moments de la vie terrestre de Marie? En fait, les orthodoxes parlent notamment de la dormition de Marie. Donc, ils veulent peut-être dire « Marie s'est endormie avant d'être reçue au ciel ». Est-ce que c'est la même chose, assomption et dormition?
2: Donc, en fait, ses parents, les chrétiens catholiques, reconnaissent aussi la validité de la théologie orthodoxe. Donc, il y a de toute façon un certain mystère autour du comment de la Vierge Marie, puisqu'il n'y a pas de texte évangélique ou biblique qui nous en parle, mais uniquement des traditions qui n'ont rien d'historique et qui ne sont pas nécessairement et qui ne sont pas des objets de foi. Donc, la manière dont Marie décède, pour les orthodoxes, c'est un endormissement. Mais c'est représenté souvent avec une petite représentation de Marie enfant qui est emportée en paradis par un ange. Donc on voit Marie qui est couchée dans un tombeau, mais on voit Marie enfant, ce qui signifie en quelque sorte l'âme de Marie qui est emportée dans la gloire de Dieu. Pour les catholiques, on insiste plus sur la dimension d'élévation, d'où le mot assomption, qui veut dire être pris, être emporté vers. Et donc, Il y a un peu cette image qui est un peu plus différente. Mais dans les deux cas, c'est une manière de dire que nous croyons que la Vierge Marie vit dans la gloire de Dieu et qu'elle vit avec son individualité. Donc les deux types, disons, de théologie ou de représentation sont acceptables pour les catholiques de toute façon.
1: Alors, il y a plusieurs dogmes aussi autour de la Vierge Marie, de sa vie, et notamment aussi autour de l'Assomption. On en a fait un dogme. Pourquoi ? Est-ce que les gens n'y croyaient pas assez ?
2: C'est plutôt l'inverse, hein ? C'est le pape Pie XII en 1950. Oui, c'est ça, qui en a fait une proclamation solennelle, justement parce qu'il voyait que partout Marie était fêtée dans son Assomption, mais que ça n'avait pas encore été dit de manière officielle dans les expressions de la foi au niveau catholique. Et donc, il a voulu en faire une proclamation officielle, donc en faire une proclamation dogmatique. Donc c'est plutôt parce qu'il voyait qu'il y avait une convergence un peu partout, qu'il a décidé que cette dimension de l'Assomption de Marie soit officialisée par une déclaration d'infaillibilité.
1: Alors, à Liège, évidemment, le 15 août donne lieu aussi à des festivités folkloriques autour, justement, de, notamment des messes et des processions. Pour vous, est-ce une bonne chose ? Est-ce que ça augmente encore, je dirais, la popularité de la Vierge Marie ? Ou bien est-ce qu'il y a des choses qui vous dérangent, peut-être, dans toutes ces festivités ?
2: Donc, je pense que c'est important de fêter Marie, effectivement, quelle que soit la manière. C'est important qu'il y ait cette dimension de procession qui montre aussi que Marie est en chemin. Et c'est quand même caractéristique, alors là, de la Marie historique, ou en tout cas telle que les évangiles historiques nous la représentent. Marie qui va visiter sa cousine Élisabeth, Marie qui est en chemin et qui accouche sur la route à Bethléem. Marie qui doit fuir en Égypte. Donc, cette dimension de Marie qui est en chemin est valorisée par la procession mariale qui met effectivement Marie en chemin, quoi. Donc, en ce sens-là, je pense que c'est quelque chose de tout à fait respectable et éloquent, en quelque sorte, au niveau de la foi chrétienne. Et donc, il y aura des processions, en particulier, évidemment, en Outre-Meuse à Liège, mais aussi cette année-ci, tout spécialement à Huy, pour les fêtes septennales.
1: C'est ça.
2: Voilà, où il y a une neuvaine autour de la Vierge Marie.
1: Où RCF va retransmettre l'Eucharistie aussi.
2: Exactement, et où il y aura une procession le 15 août après-midi dans la ville de Huy, sans compter la procession qui ramènera alors la statue de la Vierge Marie à Notre-Dame de la Sarthe sur les hauteurs de Huy. Donc c'est intéressant qu'il y ait cette dimension de procession autour du 15 août, en effet, oui.
1: Donc pour vous, folklore et religiosité ne s'opposent pas du tout ?
2: Non, c'est ça. Évidemment, après la procession, il y a le péqué. Et donc on sait bien qu'en Outre-Meuse, il peut y avoir des abus de péqué et que la procession est oubliée. Par contre, dans le cadre de l'église Saint-Nicolas, en Outre-Meuse, le curé doyen Jean-Pierre Pire organise chaque année une grande prière l'après-midi qui est la bénédiction des amoureux. Et donc, voilà, il invite la personne à passer dans l'église, à recevoir une bénédiction et on leur donne un pain béni. Et donc, il y a un accueil, une prière qui est organisée aussi et qui permet aux personnes en train de déambuler dans les rues d'avoir aussi cette dimension spirituelle à leur disposition, quoi.
1: Dernière petite question. À Marie, on a donné aussi le titre de Reine du Ciel. Alors, qu'est-ce que ça veut dire, Marie, Reine du Ciel ?
2: Mais là, c'est la représentation de l'Apocalypse, hein, qui représente Marie, ou plus exactement la femme qui écrase le dragon et qui est couronnée d'étoiles. Et donc, cette représentation de la femme qui vint le mal représenté par le dragon, a été alors considéré comme une vision de la Vierge Marie, qui incarne cette femme, elle-même en écrasant le dragon tout simplement par sa vie de sainteté, et en étant par conséquent représentée comme la nouvelle Ève, avec cette dimension un peu cosmique. Ève a succombé au mal, et Marie est la nouvelle Ève qui vainc le mal. Donc, en ce sens-là, elle est reine du ciel parce qu'elle est couronnée d'étoiles.
1: Mais elle ne devient pas une déesse en étant la mère du ciel.
2: Non, ce n'est pas une déesse, en effet. Marie est toujours aussi une image du peuple de Dieu. Donc, c'est plutôt l'image de l'alliance qu'elle fait, qu'elle représente, l'alliance entre le peuple de Dieu et le Christ lui-même. Et donc, Marie représente le peuple de Dieu qui est couronné et qui vainc le mal et dont elle est membre éminent.
1: Merci beaucoup, Monseigneur, donc, pour cette perspective, puisque au moment où nous parlons, on est encore loin de l'Assomption, mais ça donne peut-être envie de participer à l'une ou l'autre procession. Il y a aussi les processions paroissiales, mais il y a aussi les deux grandes processions en Outremeuse et à Huy pour les septennales. Voilà pour cette année, pas seulement pour cette émission, mais ici se termine notre cursus de l'année. On reprendra évidemment au mois de septembre. Merci beaucoup, chères auditrices et auditeurs, et peut-être déjà à la semaine prochaine, mais pour des rediffusions. Et puis, on se retrouvera avec Monseigneur au mois de septembre. Au revoir.

0: Et à l'instant, sur RCF Liège, 30 minutes avec notre évêque, Mgr Jean-Pierre Delleville et Ralph Schmeder, s'intéressaient en première partie d'émission à Saint-Ulrich d'Augsbourg. Merci à vous d'écouter RCF Liège, il est 12h30. Et les informations régionales vous sont présentées par Denis Delevaffos. Bonjour Denis.
1: Bonjour Christophe, bonjour à toutes, bonjour à tous. Artisans et entreprises sont invités à investir un nouveau parc du côté de Plombières. Grasse-Ologne poursuit sa lutte contre les dépôts clandestins. Et puis lancement ce jeudi du festival Les Ardentes. 250 000 festivaliers sont attendus.
0: Le parc artisanal de Plombières attend ses premières entreprises.
1: Après 12 ans de démarche, le parc artisanal de Plombières entre dans sa phase concrète, Christophe. Près de 10 000 mètres carrés de terrain vont être proposés à la vente aux artisans et aux PME locales. La commercialisation des lots a été soumise au vote du conseil communal ce 25 juin. La commune espère, grâce à ses activités, renforcer le tissu économique local et soutenir la création d'emplois sur son territoire. Une réunion d'information est organisée ce lundi à 19h dans la salle MET, rue de l'église numéro 20. Les candidatures pourront être déposées du 31 août au 2 octobre.
0: La commune de Grasse-Ologne poursuit sa lutte contre les dépôts sauvages.
1: À Grasse-Ologne, la lutte contre les dépôts clandestins reste une priorité. Autour des Bulavers, les autorités ont décidé de renforcer les dispositifs de contrôle tout en poursuivant les actions de sensibilisation. Une nouvelle installation est en cours également de finalisation rue du Ruy, tandis que deux autres devraient encore suivre prochainement. La commune s'appuie aussi sur des caméras mobiles qui tournent depuis l'année passée dans différents quartiers. Un cadastre des zones problématiques a enfin été réalisé afin de cibler les endroits les plus touchés. Depuis le début de l'année, plus de 260 PV ont été dressés, précise encore le journal La Meuse.
0: La Banque Alimentaire de Liège agrandit ses installations.
1: Vendredi dernier, la Banque Alimentaire de Liège et ses bénévoles inauguraient l'extension de leur bâtiment situé à Raucourt. Un agrandissement nécessaire pour augmenter l'efficacité de la structure qui devait jusqu'alors répartir les denrées collectées sur plusieurs sites. L'extension comprend notamment l'agrandissement du bâtiment principal où sont conserver les denrées sèches. Cette annexe va permettre de presque doubler les capacités de stockage. L'infrastructure bénéficie également d'un nouveau surgélateur. Au travers d'une centaine d'associations, ce sont jusqu'à 35 000 personnes qui reçoivent de l'aide de la Banque alimentaire sur le territoire de Liège.
0: Près de 250 000 festivaliers sont attendus aux Ardentes dès ce jeudi.
1: Pour les 20 ans de l'événement, du grand monde est à prévoir et il faut aussi réussir à absorber ce public important dans de bonnes conditions, sans pour autant étouffer les habitants présents à proximité du site. Thomas Géhenno nous explique.
2: C'est la 5e édition des Ardentes à Raucourt, un site désormais bien connu des organisateurs et des autorités, mais toujours complexe à gérer. Pendant 4 jours, le festival transforme le quartier en véritable ville éphémère, avec des dizaines de milliers de festivaliers chaque jour. Pour cette édition d'anniversaire, plusieurs ajustements sont annoncés. Les entrées seront fluidifiées pour les passes 4 jours et les campeurs, les points d'eau gratuits augmentent de 60% par rapport à l'an dernier, et le nombre de toilettes progresse aussi de 15%. Les campings ouvriront dès le mercredi à 18h afin de mieux répartir les arrivées. Mais autour du site, l'enjeu reste aussi la cohabitation avec les riverains, les commerces et la mobilité du quartier. D'autant que le festival tombe pendant le premier week-end des soldes. Grégory Philippin, bourgmestre d'Anse.
3: C'est un juste milieu, donc il faut limiter les contraintes et maximiser l'attractivité. Et donc, il faut être à l'écoute des riverains, parce qu'on peut comprendre qu'il y ait des externalités négatives quand vous avez des dizaines de milliers de jeunes, mais en général, les riverains ont été jeunes, et donc si on les écoute et si on fait le maximum pour limiter les désagréments, on se rend compte qu'ils l'acceptent, puisque allez, on considère que par an, il y a moins de 10 plaintes au niveau donc, de la police locale par rapport aux désagréments.
2: Les autorités invite les festivaliers à préparer leur trajet à l'avance. Les informations de mobilité sont disponibles sur le site des Ardentes et celui de la police de Liège.
1: Et avant de se quitter, on jette un coup d'œil à la météo, Christophe.
0: En effet, Denis, cet après-midi, le ciel deviendra ensoleillé partout. Il fera moins chaud, avec des températures maximales comprises entre 23 degrés dans l'ouest et 27 degrés par endroit en Campine et en Lorraine belge. Pour profiter de températures vraiment plus fraîches, il faudra se rendre au bord de mer. Là-bas, le mercure ne dépassera pas 20 ou 21 degrés. Le vent sera faible de secteur sud-ouest à ouest.
1: Merci beaucoup, Christophe. C'est la fin de ce journal. Excellent après-midi ensoleillé. À notre écoute.

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1: Bonjour à tout le monde et c'est un plaisir de vous retrouver avec Christophe à la technique sur RCF Liège. Nous sommes dans la chanson dans l'âme, c'est-à-dire que nous allons chercher les chansons qui vous donnent de l'émotion. C'est le titre de ces épisodes que je vous propose et c'est le cinquième aujourd'hui. Nous sommes avec Auguste et sa chanson « Face au vent ». La CD s'appelle « La rouille se pose sur nos corps », il date de 2018. Le temps passe, on devient vieux peut-être, mais on fait toujours face aux difficultés, on tient bon. »

On aimerait bien un peu de vent ces temps-ci. C'était Face au vent avec Auguste et Alex Bauer maintenant, qui en 2022 sur son CD Radio Londres proposait Envole le toit. 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

Envole-toi avec Alex Bauer. Un groupe s'est formé qui s'appelle Balavoine Collégial. Il reprend les plus belles chansons de Daniel Balavoine. On va écouter Dieu que c'est beau.

Très belle version, Balmoine collégial avec Dieu que c'est beau. Barbara Pravi maintenant. En 2024, elle propose un CD qui s'appelle Tia Pieva. Et être soi-même d'abord, ce n'est pas écouter l'avis des autres, c'est le sien en priorité. C'est lui qui fera notre manière de vivre. 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
1: La chanson Bravo avec Barbara Pravi, toujours dans cette émission de Chanson dans l'âme sur RCF Liège, et qui nous parle des émotions. Le silence est d'or, c'est Brassel qui propose ça dans son album Soleil de 2018. Où es-tu, ma blanche colombe? 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

Nous écoutons maintenant un duo, Barbara Gallo et Baptiste Amon, c'était en 2021. Nous avons besoin d'un peu d'insouciance, retrouvons les gestes tendres des moments d'abandon. La chanson s'appelle « Nous nous reverrons ».

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1: Eh bien, nous arrivons tout doucement au bout de cette émission, toujours la chanson dans l'âme et les émotions pour la cinquième fois. On se revoit la semaine prochaine pour d'autres émotions comme nous avons l'habitude dans cette émission. Et nous passons Bastien Lallemand avec Le Feu et peut-être d'autres chansons. Et à bientôt.
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1: Solennité des Saints Pierre et Paul, jour de fête pour l'église de Rome et pour la ville éternelle. Léon XIV a célébré ce matin la messe, lors de laquelle il a remis le pallium aux nouveaux archevêques métropolitains qu'il a invités à prendre exemple sur les saints patrons de l'église. Parmi ces archevêques, celui de Conakry, Monseigneur Silla, il nous confirmera que ce pallium est le symbole du devoir des évêques de servir le peuple de Dieu et non un privilège. Vaste coup de filet anticorruption en Irak, le plus vaste mené depuis 2003 et le renversement de Saddam Hussein. Le nouveau Premier ministre entame une lutte au plus haut niveau contre ce fléau qui soustrait des dizaines de millions de dollars à l'État.
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1: Bonjour. Fidèles, cardinaux et évêques de la Curie ou des cinq continents se sont retrouvés nombreux ce matin à la basilique Saint-Pierre pour participer à la messe présidée par Léon XIV en la solennité des Saint-Pierre et Paul. Un temps de prière et de joie puisque le pape a remis le pallium à 35 archevêques métropolitains nommés au cours de l'année écoulée. Lors de la célébration eucharistique, ils ont été appelés à prendre exemple sur les patrons de la ville et du diocèse de Rome. Le compte-rendu de Marie Duhamel.
3: Le pape a tenu à commémorer les deux colonnes de l'église célébrées ce lundi. Il s'est d'abord longuement arrêté sur la figure de Saint-Pierre, gardien du peuple de Dieu, engagé à préserver la communion entre les frères. Il souligne en particulier sa capacité à les rassembler, les écouter, puis guider par le Saint-Esprit à prendre une décision en préservant la communion.
4: Conservando la comunione.
3: Une sollicitude fidèle et patiente pour l'unité qui s'exprime très bien par le symbole des clés qui ouvre et ferme les portes en cherchant à l'intérieur les bons leviers, unissant ainsi les espaces. De la même manière, la communion dans l'Église ne se construit pas en se figeant sur ses propres positions, mais en recherchant dans le cœur de chacun les points de rencontre dans la vérité. Ainsi, le pape lit la mission confiée à Pierre et à ses successeurs au profit du peuple de Dieu.
4: Annunciatore instancabile della buona notizia.
3: Concernant Saint Paul, héros infatigable de la bonne nouvelle, doté lui d'un livre et d'une épée, le pape rappelle combien Dieu a pris le persécuteur de l'Église, en a fait un messager de paix, l'apôtre des nations, s'est laissé transformer par la puissance de la parole, qu'il a soustrait à la violence pour le conduire sur le chemin de l'amour. En cette solennité, le pape souhaite que chacun se tourne vers ses deux saints pour comprendre comment être à notre tour des apôtres et bâtisseurs d'unité, en particulier les nouveaux archevêques métropolitains qui se sont vus remettre le pallium ce lundi, ces bandes de laine blanche ornée de croix, exprime l'engagement de chaque pasteur à porter sur ses épaules ses frères et sœurs qui lui sont confiés et à offrir pour eux énergie, temps, effort, voire sa propre vie, afin que l'évangile parvienne à tous et que le monde entier y trouve harmonie et concorde.
1: Marie Duhamel, est parmi les 35 archevêques métropolitains qui ont reçu le pallium des mains du pape, figurait Monseigneur François Silla, l'archevêque de Conakry en Guinée. Après la cérémonie, il nous a rendu visite, nous expliquant le sens de ce pallium et le devoir que celui lui conférait.
5: Le pape Léon XIV me donne la grâce de recevoir ce symbole qui signifie la communion de l'archevêque avec le successeur de Pierre, mais aussi qui signifie que je suis appelé à être le signe d'unité, de communion entre les églises particulières qui sont dans la province ecclésiastique en Guinée. Le pallium que nous portons représente le pasteur qui prend sur lui les brebis, qui va à la recherche des brebis égarées, qui écoute tout le monde, qui se met à la disposition de tous. Ce n'est pas un privilège, mais c'est un signe que dans l'Église, il n'y a que le service. Nous sommes faits pour servir. L'autorité dans l'Église, c'est le service et la diaconie. Et en servant, nous sommes appelés à promouvoir l'unité, la communion dans l'Église. Dans un pays où il y a des diversités ethniques, diversité de religions, diversité de points de vue, nous sommes appelés à être, à nous unir, à nous donner la main. Nous devons promouvoir la vérité, la justice, la cohésion sociale, la fraternité entre tous les fils et filles de Guinée.
1: Des propos recueillis par Myriam Sandouno. Et lors de l'Angélus, place Saint-Pierre, à l'issue de la messe, Léon XIV a rappelé aux 15 000 fidèles réunis que le témoignage des saints Pierre et Paul a contribué de manière déterminante à faire en sorte que la présence chrétienne dans l'histoire ne vise pas la domination, mais le service, l'unité et la réconciliation. Ce week-end, le pape a exprimé sa proximité aux victimes du double séisme qui a frappé le nord du Venezuela. Sur place, les secours s'activent toujours parmi les décombres, mais l'espoir de retrouver des survivants s'amenuise. Pour l'instant, le bilan officiel fait état de 1450 morts, mais environ 50 000 personnes manquent à l'appel. Bombardement pakistanais ces dernières heures en Afghanistan. L'armée pakistanaise affirme avoir visé 3 sites de talibans pakistanais installés de l'autre côté de la frontière. Et en réponse à une attaque de ces derniers contre une caserne de paramilitaires à Karachi, c'était samedi soir, le gouvernement des talibans afghans fait lui état de 36 morts, dont des femmes et des enfants. L'Iran et les États-Unis doivent cesser de se bombarder mutuellement dans le golfe Persique. Après un week-end de vives tensions, les discussions devraient reprendre, selon Washington, ce qu'a démenti Téhéran il y a peu. Parallèlement, les Iraniens ont échangé pour la première fois depuis la signature du protocole d'accord avec leur voisin omanais sur la gestion future du détroit d'Ormuz. Coup de filet anticorruption en Irak, 2 mois jour pour jour après la prise de fonction d'Ali al-Zaidi au poste de Premier ministre, le gouvernement irakien a mené la plus grande opération anticorruption jamais menée depuis 2003 à Bagdad et dans plusieurs provinces. La zone verte, secteur le plus protégé de la capitale, abritant notamment l'ambassade américaine, a été prise d'assaut par des blindés et des chars et temporairement fermée. Les explications à Bagdad d'Anne-Sophie Lemoff.
6: Les forces d'élite antiterroristes ont arrêté dimanche 47 hauts fonctionnaires, incluant au moins 13 parlementaires, soupçonnés de corruption et détournement de fonds. Les opérations de sécurité ont pris d'assaut

0: campagne de première mesure d'envergure entreprise par Ali Al-Zaidi pour démanteler les réseaux de corruption et de recouvrer les fonds publics. À Bagdad, Anne-Sophie Lemov pour Radio Vatican.
1: Au moins 5 morts en Ukraine dans la ville de Dnipro dans un bombardement russe ce matin. Un missile a frappé une entreprise privée. Une vingtaine de personnes ont été blessées. Un bilan provisoire. Une vingtaine d'entreprises japonaises placées sur la liste noire chinoise concernant ses exportations. Ces entités ne pourront plus avoir accès aux produits chinois double usage civil et militaire en raison de leur participation au renforcement des capacités militaires du Japon. C'est ce qu'a expliqué Pékin. Tokyo a aussitôt réagi, jugeant inacceptables et profondément regrettables ces contrôles à l'exportation. Un électorat toujours très divisé en Nouvelle-Calédonie. Si les loyalistes l'emportent dans la province sud, cela ne leur assure pas cependant la majorité au Congrès au niveau de l'archipel. Ils auront besoin pour cela des voix de l'éveil océanien, une formation qualifiée de nini, et ce donc pour former une coalition. Les indépendantistes, quant à eux, malgré leur division en trois formations principales, pourraient tout aussi bien former un exécutif grâce toujours à cette formation modérée. Avant de se quitter, sachez qu'à partir d'aujourd'hui, Radio Vatican prend ses quartiers d'été, pas de journal de 18h donc. On se retrouve demain matin à 8h30, heure de Rome, pour un nouveau point complet sur l'actualité. En attendant, vous avez toujours bien évidemment rendez-vous sur notre site internet www.vaticannews.va ou bien sur notre page Facebook ou notre compte X. Très bonne journée à toutes et à tous.

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1: Bonjour, bonjour à toutes et à tous et bienvenue dans La Vie est Belge. J'espère que vous avez passé un bon week-end et que vous vous préparez également à passer de bonnes vacances. En tout cas, les enfants et les ados les attendent avec impatience. Et bien, l'équipe de La Vie est Belge aussi sera en vacances la semaine prochaine, mais il y aura des rediffusions. Et on sera de retour le lundi 4 mai pour de nouvelles émissions inédites. Et dans celle d'aujourd'hui, donc ce lundi 20 avril, eh bien vous allez entendre mon nouveau coup de cœur album jeunesse dans Fil dans ton livre, dans quelques instants. L'interview de Guillaume Meurice, l'humoriste signe son troisième roman, Son Tendre, publié par les éditions Les Arènes. Son Tendre est une chronique sociale et thriller écologique dans le monde des orques. Et puis ensuite, eh bien, c'est Sandy Louis que vous entendrez avec Marine Manard. Marine Manard qui est neuropsychologue, docteur en sciences psychologiques et maman. Et ça, c'est un statut important pour Marine et son projet Parentalité sans tabou, qui est à la fois magazine et maison d'édition. Parentalité sans tabou, c'est une safe place où l'on détricote les craintes et les anticipations de parents parfois bien dépassés. Et Sandy aborde également avec Marine Manard la publication à venir d'un livre jeunesse, Louloute, d'Anaïs LM. Il s'agit de 15 histoires pour suivre le parcours de Louloute, une enfant confrontée au placement en foyer. Voilà donc la partie de cette interview réalisée par Sandy Louis que vous pourrez entendre tout à l'heure dans l'air du temps. Mais on commence d'abord avec Fil dans ton livre.
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1: Qui n'a jamais rêvé de partir ailleurs pendant un an, expérimenter la vie à l'étranger ? Eh bien, l'auteur-dessinateur bordelais Max Ducos l'a fait avec sa

0: femme et leur fille. Ils ont vécu aux États-Unis, au fin fond des Catskills, une région bucolique et boisée au nord de New York, et ce pendant une année. Et c'est cette aventure américaine personnelle que Max Ducos raconte dans Un nom ailleurs, cet album publié par les éditions Sarbacane. Et on va le feuilleter, cet album, avec notre belgo-américain préféré, Satchel Hart.
1: Tout commence le jour de notre arrivée. C'est un dimanche du mois de septembre. Nous poussons nos grosses valises dans la nouvelle maison d'Elizabeth Street. C'est maman qui l'a trouvée dans le village de Red Hook. Quelques cadeaux nous attendent. Tout est différent ici. La lumière, les odeurs, les bruits de la nature. On se demande ce que nous réserve ce nouveau monde.
0: Et on est beaucoup à avoir fantasmé en regardant des séries américaines, bien sûr, sur certains modes de transport.
1: Nous avons à peine fini de défaire nos valises qu'un bus tout jaune vient nous chercher pour nous emmener dans une nouvelle école. Il est rempli de copines et de copains que nous ne connaissons pas encore. Il y a Makoto, qui habite au coin d'Elizabeth Street, mais aussi Adeline, Sophia et Isabella. Le chauffeur est très gentil, il s'appelle Mr. Deeper. Une nouvelle vie, c'est aussi de nouveaux amis.
0: Et c'est à travers la voix de ses filles, à leur hauteur, que Max Ducos a choisi de raconter cette épopée familiale. On retrouve dans cet album sa patte, identifiable immédiatement, des pleines pages qui sont de véritables tableaux qui fourmillent de détails. Peintre, illustrateur, Max Ducos s'est spécialisé dans le volume à l'École des Arts Déco de Paris, et ce qu'il aime, c'est également le sens du lieu, la symbolique, ce qu'un endroit représente. Et d'ailleurs, on le voit très bien dans cet album, la maison dans laquelle il s'est installé avec sa famille, il va la peindre au rythme des saisons.
1: L'automne ici est tellement merveilleux. Il colore le paysage comme un peintre. Une palette de rouge, de jaune, d'orange et de vert transforme les érables, les saules et les ormes. C'est la maison des pommes. On visite les fermes, on mange des bonnes choses. Et puis, très vite, les feuilles tombent et tout change.
0: La famille Ducos explore les environs et fête comme il se doit Halloween, et puis la fin de l'année et les fêtes de Noël arrivent.
1: Voici enfin la neige que nous attendions avec impatience. Là d'où on vient, en France, il ne neige pas souvent. Ici, c'est incroyable. Les flocons tombent en silence et le temps se suspend. Un petit peu d'abord et beaucoup ensuite. Tout devient blanc. On a l'impression de vivre dans un conte pour enfants. Le jardin se transforme en page blanche, mais pas pour très longtemps. Car on ne vous l'avait pas encore dit, notre nouvelle maison a un jardin immense.
0: Les filles, on le voit, elles se sont parfaitement habituées au rythme de vie et elles s'y plaisent.
1: Parfois, tôt le matin, nous partons en train et nous longeons la grande rivière Hudson vers le sud jusqu'à la Seille. Maman nous guide entre les rues en perspective. Nous marchons beaucoup, le nez en l'air. Comme on a vite mal aux pieds, on s'arrête souvent pour jouer dans des parcs, mais le meilleur moment, c'est quand on va manger. On trouve à Chinatown des restaurants fumants où on est serré comme des sardines. Pourtant, c'est tellement bon. Certains jours, nous allons au musée, nous faisons du shopping. Au retour, le soir, on s'endort dans le train.
0: C'est un beau cadeau que Max Ducos nous fait en partageant ainsi son année américaine avec sa femme et leur fille. D'abord parce que ses peintures à la gouache sont toujours aussi sublimes, subtiles, poétiques. Ensuite parce qu'il a le don d'observation, que ce soit avec la nature, les petits animaux, les saisons. L'esprit de solidarité et de voisinage aussi, très ancré dans les petites villes américaines. C'est à la fois réaliste et à la fois une carte postale exotique agréable, bien loin de l'image menaçante d'un pays déchiré sous l'ère Trump. Un album véritablement sublime et contemplatif qui donne envie d'être un peu plus attentif à ce qui nous entoure. Un album à déguster avec un bon chocolat chaud et un cookie. Un nom ailleurs, de Max Ducos aux éditions Sarbacane. C'est à lire avec les enfants à partir de 5 ans, et merci à mon complice belgo-américain qui lui connaît plus particulièrement la Californie, Satchel Hart.
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0: Et on va se réveiller avec Allô et Black, Wake Me Up, juste après l'interview de Guillaume Meurice.

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1: Pire que les bêtes, il y a les humains. C'est ce que nous montre Guillaume Meurice dans son roman « S'entendre », publié par les éditions Les Arènes. Oui, on parle bien de Guillaume Meurice, l'humoriste chroniqueur radio, ex de la bande de Charline Vanhoenacker sur France Inter. Après avoir été viré de la radio service public pour avoir cité de nouveau sa blague sur Benjamin Netanyahou, blague pour laquelle la justice avait pourtant classé la plainte sans suite, eh bien Guillaume Meurice a retrouvé le micro sur Radio Nova. Il y a reformer sa bande, quasiment la même en fait que sur France Inter, pour animer La Dernière, l'émission d'humour du dimanche soir, un véritable carton en termes d'audience. Il enchaîne aussi le succès en BD avec les deux premiers tomes de La Révolte sans précédent, dessinés par Sandrine Deloffre, publié chez Dargo. Bref, tout ça pour dire que S'entendre est déjà le troisième roman de Guillaume Meurice. Il nous y raconte la fascination obsédante de Roxane pour les orques. La jeune parisienne de 20 ans décide de rejoindre Tarifa pour observer cet étrange phénomène des orques sauvages attaquant des bateaux au large des côtes espagnoles. Et quand le corps d'un plongeur est retrouvé déchiqueté sur la plage, la région s'embrase, ravivant les tensions entre pêcheurs et défenseurs de l'environnement. Salut Guillaume.
2: Salut, quelle belle présentation, merci beaucoup.
1: Alors, la révolte des orques, ça aurait fait redondant justement avec la révolte sans précédent.
2: Eh ben, on l'a un peu évoqué justement dans la bande dessinée, cette révolte, je mets des petits guillemets avec mes doigts, mais on ne les voit pas. Parce que oui, on parle d'attaque, mais c'est plutôt un terme journalistique. Oui. Les scientifiques parlent d'interaction. Mm-hmm. Parce qu'il semblerait qu'il n'y ait pas vraiment de volonté des orques de couler des bateaux, mais n'empêche qu'elles cassent des...
1: De fait, elles les cassent.
2: Voilà, des safrans, des gouvernails, et il y a des voies d'eau, et il y a eu des bateaux coulés. Ouais. Et beaucoup, beaucoup de frayeurs sur le pont.
1: Mm. Et alors vous aussi, comme votre héroïne Roxane, vous êtes fascinée par les orques.
2: Ouais. Depuis que j'ai vu un documentaire qui s'appelle Blackfish.
1: Ouais.
2: Et qui parle des cétacés en captivité, notamment dans les SeaWorld aux États-Unis. J'ai commencé à m'intéresser fort à cet animal et à trouver plein de points communs avec nous, surtout nous les humains.
1: Ouais.
2: Une espèce sociale qui a beaucoup d'interactions, qui vit en famille, qui crée des liens très très forts. Et puis qui communique énormément, parle, qui tchatche tout le temps comme nous. Qu'est-ce qu'on est en train de faire? On est encore en train de parler.
1: Voilà, donc c'est ça qui a semé les graines de votre militantisme, parce qu'on le sait, vous êtes engagé pour défendre les animaux.
2: Je suis même parrain d'une association qui s'appelle Cétacé, qui milite pour la fermeture des delphinariums. Donc il y a encore un peu un sujet en France, un peu aussi en Belgique.
1: Un petit peu.
2: Et beaucoup, beaucoup en Espagne et encore plus en Chine.
1: Exactement. Ouais. Et alors cette histoire précisément, cette histoire de Roxane, elle est venue d'où ?
2: Elle est venue d'une interrogation que j'ai, mais aussi que les scientifiques ont, c'est pourquoi les orques sauvages ne s'attaquent pas aux êtres humains ? Moi, j'ai eu la chance d'aller faire de la plongée en Norvège au milieu d'orques. Et force est de constater que bon, je suis toujours vivant.
1: Oui, ça va. Coup de bol. En un seul morceau, en plus, ça va.
2: Mais on ressent aucune attaque d'orques sauvages sur les humains. Les seules morts qu'il y a eu, c'est donc en captivité, parce qu'elles deviennent folles à force de tourner en rond.
1: On le serait aussi.
2: Exactement. Et aucun scientifique n'a d'explication définitive. Et à la base, je voulais faire un recueil d'interviews de gens qui sont en interaction avec des orques, pour avoir un peu leur avis, leur ressenti, sais rien, peut-être même leur instinct. Et puis, je me suis rendu compte que ça allait être plus intéressant pour moi, déjà plus amusant à écrire un roman, et puis que ça allait potentiellement pouvoir intéresser plus de monde que juste un
1: témoignage, un côté un peu journalistique.
2: Exactement.
1: Et c'est vrai que si Guillaume examinait le comportement des orques, ça permet de vous interroger sur nos comportements humains, c'est vrai, mais comme la solidarité notamment. Parce que ça, c'est très présent.
2: La solidarité, c'est très présent. En fait, c'est très présent chez les humains aussi.
1: On l'a peut-être oublié parfois.
2: Puis on met beaucoup plus le focus sur l'aspect compétitif qu'on peut avoir les uns avec les autres, parce que la structure sociale fait que, on nous vend ça depuis qu'on est gamin. Il faut avoir des bonnes notes à l'école, il faut être meilleur que les autres, il faut manger, sinon on est mangé. Donc ça, c'est un peu le discours dominant. Mais dans la vie de tous les jours, on est quand même tout le temps en train de s'entraider.
1: Sinon,
2: ça serait l'enfer sur Terre.
1: On
2: le voit quand il y a des grandes catastrophes, des grandes inondations, des tornades, ce genre de choses, les premiers réflexes sont des réflexes d'entraide. Donc, quand même, on est une espèce pas tout à fait définitivement foutue, je dirais.
1: On a encore des trucs à sauver chez les humains. Alors, le titre, c'est s'entendre, ouais. On peut le prendre dans plusieurs sens, comme oui. s'entendre bien, ouais. avoir des bonnes relations, ou s'entendre comme une volonté d'écouter l'autre. Sauf que c'est pas pareil,
2: s'entendre et écouter. Ouais. C'est pour ça que j'aimais bien ce titre, parce ouais. que ouais, effectivement, c'est deux volontés différentes, quasiment, mais en même temps, ça se rejoint, parce que pour s'entendre, il faut s'entendre.
1: Voilà, il faut s'entendre.
2: Il faut s'écouter, il faut essayer de se comprendre.
1: Ouais.
2: Et ce qu'on disait à l'instant, c'est qu'on vit dans une société qui nous pousse de moins en moins à faire ça, qui est de plus en plus individualiste, et, ouais. Et c'est une lutte de tous les instants.
1: C'est vrai, parce que souvent, on entend, mais on n'écoute pas.
2: Ouais, c'est ça, voilà, parce qu'on est, voilà, on est pris dans chacun à sa vie, chacun à son rythme. Donc ouais, c'est quasi un combat, quoi. C'est quasi un combat quotidien de se dire, alors attends, la personne vient de me dire ça, mais qu'est-ce que je dois en comprendre ?
1: Oui.
2: Il faut du temps, c'est pour ça que la structure compte énormément là-dedans.
1: Alors Roxane, à un moment, s'interroge, hein, c'est quoi un type bien ? Moi, je me demandais, vous avez quels éléments de réponse ? Forcément, je demande aux concernés, je demande à l'homme.
2: Alors est-ce qu'il y a un type bien ?
1: C'est ça, un seul type.
2: Un seul type.
1: Comme une seule intelligence. Voilà,
2: ça dépend sûrement du contexte et du moment de la vie de la personne, du type d'échange qu'on a avec. Moi, c'est ça qui m'intéresse, mais même avec les gens, par exemple, qui ne m'aiment pas et qui m'envoient des messages pour me le faire savoir, ça m'intéresse déjà de base la façon qu'ils ont eu de me le faire savoir.
1: Ils ont pris du temps.
2: Je me dis, bon, il y a un truc à quand même...
1: Il y a un truc à creuser.
2: Voilà, il y a un truc à creuser chez cette personne. Moi, il y a des gens que... C'est pas que je les aime pas, mais je m'en fous un peu de leur travail. Je vais pas aller leur écrire pour dire tu devrais pas faire ça.
1: Bah non.
2: Donc,
1: je
2: suis pas aussi généreux que ça.
1: Non,
2: hein. Mes haters sont plus généreux que moi.
1: Ouais, gardons notre énergie pour dire ce qui est bien.
2: Exactement.
1: Voilà, déjà. Ouais. Alors, Roxane, donc, c'est une jeune femme, je trouve, qui est bien de son époque. Hein. Elle est assez engagée.
2: Ouais.
1: Elle est exaltée. Elle se fout aussi des codes de séduction. Voilà.
2: Ouais.
1: Elle poursuit son but, mais elle est aussi quand même un peu. Paumée, un peu introvertie, un peu cabossée. Bon, il faut dire qu'elle a eu une mère qui était morte quand elle avait 4 ans. Son père est fuyant, on y reviendra. Comment elle est venue, Roxane ? Comment vous l'avez composée ?
2: Ben, je l'ai composée en partant déjà de moi.
1: Ouais.
2: Beaucoup, c'est pour ça que j'ai pris un personnage principal qui est du genre féminin, pour essayer de l'éloigner quand même au maximum.
1: Un petit peu, mais il y a de vous dedans.
2: Essayer de mettre de la distance, que c'est quand même prendre un peu de recul, mais il y a un peu de moi dedans, évidemment. Notamment l'obsession des
1: orques,
2: bien évidemment, bien sûr. Mais j'ai essayé d'y mettre des choses qui, à chaque fois, ont un rapport avec la communication, genre la relation qu'elle a avec son père.
1: Ouais.
2: Alors c'est pas du tout. Alors pour le coup, c'est pas du tout inspiré de ma vie à moi. Mais force est de constater que dans les familles, ça communique pas hyper bien.
1: Non.
2: Et ce qui est assez paradoxal, parce qu'on se dit, on est censé avoir les mêmes codes puisqu'on a grandi ensemble, on a des habitudes ensemble, et pourtant, dans ces structures-là, ça dysfonctionne.
1: Ça
2: m'interroge beaucoup.
1: Ouais.
2: Et du coup, Roxane s'interroge beaucoup là-dessus. C'est là où, à nouveau, je la rejoins.
1: Ouais. Alors, c'est vrai que ce qui est bien, c'est que vous écrivez en italique ce qu'elle pense. Hein. C'est aussi une façon de montrer tout ce qu'elle n'arrive pas à dire à voix haute. Parce qu'on sent que ça a du mal à sortir. Elle n'arrive pas à trouver les mots.
2: Mais j'ai trouvé cette petite astuce, alors qu'elle est une sorte d'astuce de romancier, pour avoir accès à la vie intérieure du personnage.
1: Ouais.
2: Mais aussi parce qu'on a tous une voix intérieure. Quand on est tout seul, en fait, on se parle. C'est ça qui est assez fascinant. Le cerveau, de base, est fascinant. Mais on est en perpétuel dialogue. Et quand on n'est pas en dialogue avec les autres, on est en dialogue avec nous-mêmes.
1: Ouais. Bon, des fois, c'est juste un peu gênant quand on se parle à soi-même et qu'on s'aperçoit qu'on a parlé à voix haute.
2: Oui, c'est vrai que bon, parfois, voilà.
1: Ça arrive, c'est pas grave.
2: Mais ça arrive, des fois, on est tout seul chez nous, on parle tout seul.
1: Oui, c'est vrai.
2: Ouais. Donc, on a un perpétuel dialogue.
1: C'est vrai. Donc, Roxane, elle est donc déterminée à approcher les orques. Hein, et puis, elle va décider deux hommes, hein, Juan, le photographe, qui flirte avec elle, et Yves, le vieux baroudeur, qui finalement nourrit la même obsession qu'elle, à un moindre degré. Là, je trouve que elle, qui est introvertie, vous la montrez un peu chef de meute. Hein, et c'est intéressant aussi de la voir comme ça.
2: Ouais, mais c'est à quel moment elle passe au-delà de ses propres limites, ou des limites qu'elle s'est elle-même imposées, pour réussir à son objectif, qui est d'aller voir des orques sauvages. Mmh. Donc elle est obligée de se faire violence, et je voulais aussi aborder ce sujet-là, à quel point parfois la communication, c'est une violence.
1: C'est vrai.
2: Parce que parfois, on a envie, enfin, on a tous ça, on a envie de se mettre en retrait du monde, on a tous ce petit fantasme de tout plaquer et de se barrer. Non, mais c'est vrai. Oui. Et en même temps, on le fait jamais.
1: Bah non.
2: Et sûrement tant mieux. Mais en même temps, tant mieux qu'on l'ait aussi, ça.
1: C'est vrai.
2: Donc,
1: participe à notre équilibre.
2: Ouais, c'est ça. Mmh. Ouais. On a une petite porte de sortie dans notre cerveau où on se dit, bon, si ça tourne mal, c'est le petit bonhomme qui court là sur fond vert.
1: On peut y aller.
2: Voilà, on va par là. Donc, ouais, elle a ça, elle est obligée de se faire violence aussi pour aller à la rencontre des autres.
1: Se faire violence, ça, c'est intéressant, Guillaume Meurice, parce que c'est aussi une des injonctions comme tout travail mérite salaire, oui. Ça ne te rendrait pas service, etc. Et ça, c'est ce que lui répète son père. Ouais. Donc son père, avec qui elle a une relation assez complexe, assez difficile, parce que lui, il est bien dans les clous, il bosse dans une agence de com, et puis elle vivote de petits boulots après avoir raté son bac scientifique. Elle voulait devenir vétérinaire, raté. Et entre les deux, la communication passe mal. Ces injonctions, c'est d'abord ça qui vous a fait dessiner finalement la personnalité du père, hein. C'est venu de là.
2: Ouais, c'est aussi à quel point lui-même est prisonnier de la structure, parce que voilà, il a un boulot qui paye bien et il se dit que finalement, c'est ce que la société nous a vendu, qu'il fallait occuper une place, voilà, qui paye bien, le fameux.
1: Qu'il fallait toujours plus. Hein.
2: Voilà, l'appartement, le...
1: La maison, le chien, rangée, la voiture.
2: La sécurité, en fait. Ouais. Et elle est en rébellion contre ça. Elle ne voit pas l'intérêt de s'enfermer, tout simplement. C'est une prison dorée, mais c'est une prison quand même.
1: Ouais.
2: Et donc, le père ne comprend pas. Et ça arrive dans beaucoup de familles aussi. Hein. Mm. Encore une fois, pas dans la mienne, mais moi, je me suis inspiré de pas mal de gens autour de moi.
1: Oui, des fois, il suffit d'observer.
2: Il n'y a pas besoin de creuser très longtemps pour trouver ce type de relation. Et j'ai voulu, pour le petit clin d'œil, le faire travailler lui-même dans une boîte de communication.
1: Oui, voilà. Ça rajoute
2: pour dire à
1: l'ironie.
2: Quel point la communication institutionnelle et industrielle est assez loin de ce qu'on peut appeler la vraie communication entre les individus.
1: C'est vrai, surtout que son père, il est plutôt du genre à fuir les émotions. Moi, j'appelle ça un peu, c'est comme un handicapé du sentiment.
2: Ouais, c'est ça.
1: Parce qu'il en a, mais il n'arrive pas à les... Il n'y arrive pas.
2: Ouais, mais parce qu'on a un peu tous de ça aussi. Parce que parfois on y arrive, parfois pas. Ça dépend avec qui on est. Mmh. Ça dépend ce qu'on a envie de montrer de nous-mêmes. On a aussi un peu tous un masque social qui n'est pas le même en fonction des gens avec qui on est.
1: Bien sûr.
2: Donc tout ça a quand même vraiment beaucoup tendance à me passionner.
1: Ouais.
2: Et j'ai essayé d'aborder ces aspects-là pour l'anecdote, enfin pour le... Pas révélé, mais il y a un moment dans le livre où son père l'amène à l'hôpital, alors qu'il a un rendez-vous hyper important. Et pourtant, son père lui a jamais dit, enfin, lui, il n'est pas très chaleureux. Enfin, on sent que, voilà. Il y a
1: mais là, distances. Il s'inquiète, quoi. Voilà. Là, donc, il s'occupe
2: d'elle. Pour moi, c'est un peu une manière de lui dire, je t'aime, je tiens à toi, mais en acte. Qui est aussi un mode de communication qu'on
1: c'est
2: a,
1: vrai.
2: Nous, les humains. C'est pas forcément que des mots.
1: Non.
2: Ou...
1: À la limite, des fois, il vaut peut-être mieux les actes que des mots creux. Ça. Mais ça serait mieux si on avait les deux.
2: Voilà, ça, c'est ça. Il n'y a jamais rien qui est idéal. Voilà. C'est toujours chaotique. Et le chaos, ça a tendance à me stimuler.
1: Il y a la phrase « Fais quelque chose de ta vie ». Je trouve que quand on vous lit Guillaume Meurice, on se dit... Non, mais c'est vrai qu'elle est quand même un peu vide de sens. Merci de l'avoir dit, je n'osais pas le dire.
2: C'est comme perdre du temps, ça n'existe pas perdre du temps.
1: Non, parce que finalement, on en fait tous quelque chose, on vit.
2: Et puis aussi la phrase « qu'est-ce que tu fais dans la vie ?» qui est toujours assimilée au métier, à la manière de survivre quasi.
1: Ouais.
2: Donc c'est plutôt comment tu survis dans la vie qu'il faudrait dire.
1: Comment tu te débrouilles.
2: C'est ouvrir l'autre porte,
1: c'est ça.
2: Mais qu'est-ce que tu fais dans la vie? On va tout le temps répondre par le métier.
1: On va pas dire
2: là ce matin je me suis brossé les dents.
1: Ça serait rigolo.
2: Ce soir
1: j'ai
2: mon concert. Enfin je fais plein de trucs dans la vie.
1: Je fais plein de trucs dans la vie. Je mange du chocolat, c'est génial.
2: Ça serait sympa. On se fait abuser par le langage tout le temps. Il est plus fort que nous.
1: Non, c'est vrai. Mais il y a aussi des passages très beaux, je trouve. Quand Roxane raconte sa rencontre avec une orque, les émotions que ça lui procure, parce qu'en fait finalement c'est comme si elle tissait un lien avec sa mère disparue. On sent qu'il y a ce dialogue là dans cette rencontre là.
2: J'ai essayé de rendre la chose la plus subtile possible, mais effectivement il y a un lien avec sa mère qui est océanographe, qu'elle a très peu connu. Dans un premier temps c'est pas ce qu'elle ressent. Elle ressent vraiment la rencontre avec un animal qui la fascine, qui la submerge, qui lui coupe le souffle, parce que c'est vrai qu'une orque, en vrai, c'est assez
1: impressionnant.
2: Très, très impressionnant.
1: Oui.
2: Ouais. Et puis, il y a ce côté très massif, il y a ce côté très puissant, mais il y a aussi ce côté très gracieux.
1: Oui, c'est vrai.
2: C'est un balai. Enfin, les voir sous l'eau, c'est comme un balai. On a l'impression qu'elles dansent, alors que c'est des animaux de plusieurs tonnes.
1: Oui.
2: Donc, il y a vraiment un aspect de fascination qui est assez immédiat.
1: Et l'interview en intégralité de Guillaume Meurice, vous allez la retrouver sur notre site rcf.fr à la page Coup de projecteur. C'est la rubrique Culture de La Vie est Belge.
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1: À suivre, eh bien, l'interview réalisée par Sandy Louis de Marine Manard. Marine Manard qui est neuropsychologue, docteur en sciences psychologiques et maman et qui vient nous parler de son projet Parentalité sans tabou et notamment aussi d'une publication à venir d'un livre jeunesse louloute. Vous en saurez plus juste après Benjamin Biolay.

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1: Et c'est justement à Liège que Sandy Louis reçoit Marine Manard, fondatrice de Parentalité sans tabou, à la fois magazine et maison d'édition.
2: Je vous propose à présent d'aborder l'avenir avec un projet qui arrive bientôt, on l'espère pour vous, celui de Louloute. Louloute, c'est deux livres pour aborder une thématique peu évidente quand on parle d'enfants, à savoir le placement des enfants. Je vous propose peut-être avant d'aborder cet ouvrage de revenir sur quelque chose que vous avez dit dans la première partie, c'est le lancement de votre maison d'édition dédiée justement à ces questions de parentalité sans tabou. Revenez un peu sur ce point pour nous.
3: Alors, avec plaisir, effectivement, on adore les livres jeunesse à la maison, et c'est vrai que j'ai eu envie de me lancer en écrire moi-même, à force de raconter des histoires à la maison, je me suis dit, il faut que j'en écrive certaines, et l'avantage d'avoir sa propre maison d'édition, c'est qu'on a une certaine liberté éditoriale, du coup, on n'est pas soumis à ce cadre commercial. Et c'est vrai que ça demande énormément de travail, énormément d'efforts, énormément d'investissements personnels et financiers. Mais ça permet une liberté totale de création, et ça c'est vraiment très chouette. Donc j'ai la chance de pouvoir m'associer à des illustrateurs et illustratrices qui sont de grands talents et qui sont sensibilisés aux mêmes causes, et donc on peut vraiment créer des synergies très intéressantes avec des livres jeunesse, des livres d'accompagnement parental aussi, des outils pédagogiques également, et donc je m'amuse beaucoup dans ce projet-là.
2: En termes de thématiques, vous avez déjà pu publier quoi, par exemple ?
3: Alors, on a publié un roman graphique ou une BD, ça c'est pas moi qui l'ai écrite ni illustrée d'ailleurs, sur le HPI, sur le parcours d'une famille dont plusieurs enfants ont été diagnostiqués, reconnus comme avec un haut potentiel. Moi, j'ai écrit personnellement des livres sur les émotions, vu que c'est quand même mon background premier. Il y a des livres pour les tout petits aussi, avec plutôt un livre sur l'amitié, la patience, l'espoir. Donc voilà, c'est des thématiques qui sont pas toujours abordées dans la littérature jeunesse habituelle. Les émotions, oui, évidemment, mais ici j'ai proposé un livre-outil, avec un livre qui permet de développer au fur et à mesure de la lecture une aide au personnage principal, mais du coup les enfants s'aident un petit peu aussi. Donc voilà, il y a vraiment de tout, quelque part, pour s'y retrouver. Et là, on a effectivement un nouveau projet qui est un peu différent des autres aussi.
2: On va l'aborder très très très bientôt. C'est quoi la plus grosse différence quand on écrit de la vulgarisation scientifique pour un adulte ou pour un enfant ?
3: Alors, c'est une excellente question. J'ai à cœur de penser que les parents, et les enfants d'ailleurs aussi, qu'on peut s'adresser à eux comme à des professionnels. Je ne fais pas tellement de distinction entre les particuliers qui vont lire mes livres, et le grand public, quand on appelle ça, et les professionnels, ce qui a un petit peu désespéré mon éditrice qui travaille pour une grosse maison d'édition quand elle me posait la question, parce que je n'avais pas la réponse. Donc en fait, j'essaie juste de rendre la lecture agréable pour le public qui va la lire. Après, je ne vais pas enlever des informations en me disant non, ça c'est trop compliqué. Et pareil pour les enfants, je pense qu'ils peuvent comprendre énormément de choses, tout dépend de la manière de leur apporter. Et donc, effectivement, on va avoir je fais des animations, par exemple, en classe, dans certaines écoles, où j'aborde des sujets extrêmement compliqués, mais avec des tout-petits. Le stéréotype de genre, par exemple, on peut déjà l'aborder avec des enfants de 5-6 ans, et ils comprennent ce que c'est, on se sert d'exemples, etc. Et donc, je vais vraiment essayer de faire écho à ce que les gens connaissent. Que ce soit pour les grands ou pour les petits, juste la formulation de la phrase est un petit peu différente, évidemment, mais au final, je pense qu'aller chercher dans ce que les gens connaissent et qu'ils puissent s'identifier à ce qu'on écrit, ça permet vraiment évidemment de donner du sens et du coup d'intégrer l'information.
2: Lorsqu'on parle de recherche scientifique ou dans d'autres domaines également par ailleurs, on parle beaucoup de recouper ses sources lorsque l'on travaille avec une thématique aussi mouvante que la parentalité. Comment on s'y prend ? Vous l'avez dit tout à l'heure, parfois on s'apprête à publier quelque chose, il y a déjà une nouvelle expertise sur le sujet.
3: Oui, alors ça c'est toujours la complexité quand on travaille en recherche scientifique. Moi j'y ai travaillé presque 10 ans, donc on avait déjà le problème pour rédiger nos propres articles scientifiques. Et c'est vrai que l'idée, ça va être ici, moi je fournis toutes les sources que je consulte, et donc disons que l'apport que j'offre, c'est vraiment une revue la plus détaillée possible. Donc je vais essayer d'aller rechercher un maximum de sources sur une thématique précise, je vais les lire évidemment, les résumer, les associer, les assembler, tirer les conclusions qu'on peut en tirer, et en fin d'ouvrage ou de livre, il y a possibilité de télécharger toute la liste des articles scientifiques. Donc pour ceux qui veulent pousser plus loin et aller lire les articles en anglais souvent de recherche, ils peuvent le faire.
2: ce que l'on nomme cette fameuse rigueur scientifique. Marine Manard, on va aborder tout de suite le projet Louloute qu'on a déjà évoqué avec parcimonie dans cette émission. Louloute, on le disait, deux livres pour parler du placement d'enfants. Alors vous n'êtes pas l'autrice de cet ouvrage, c'est Anaïs Lemaine avec qui vous collaborez. Racontez-nous l'histoire de Louloute.
3: Alors Louloute, c'est l'histoire d'une petite fille. Donc le premier tome démarre quand elle a 7 ans. Et suite à des difficultés avec sa maman, qui ne sont pas des difficultés extrêmement lourdes, hein, donc je précise quand même pour ceux qui voudraient lire l'histoire à leur enfant, mais qui nécessitent un placement. Et donc il y a une déclaration, Louloute est placée dans un foyer, et donc elle va, au cours de ce premier tome, découvrir tous les éléments qui vont composer cette vie en foyer. Donc l'arrivée dans le foyer qui est un petit peu perturbante, comment ça se passe la nuit avec les changements d'éducateurs, les veilles de nuit, etc. Et puis progressivement les différents moments clés de la vie d'un enfant qui, en général, se font avec des figures sécuritaires de la famille, parce que c'est pas toujours les parents, mais bon, qui sont quand même des figures familiales, où là, elle va faire sa rentrée scolaire avec un éducateur, elle va faire son anniversaire au foyer, elle va rencontrer toutes ces difficultés qui peuvent être extrêmement perturbantes pour un enfant, et Anaïs a cette faculté, elle est éducatrice en foyer, donc elle est vraiment, c'est quelqu'un de terrain, et elle a la capacité de raconter à la fois aussi bien graphiquement que verbalement, si je peux dire ça comme ça, la chose avec beaucoup de douceur. Et donc elle se place vraiment dans la peau de cette petite fille qui raconte en fait son vécu et ce qu'elle ressent au fur et à mesure. Je pense que c'est un livre vraiment essentiel pour vraiment comprendre le démarrage. Ensuite, dans le deuxième tome, on voit que Louloute grandit, elle retourne à la maison. Donc le jugement est favorable à ce qu'elle retourne chez elle, mais ça laisse des traces malgré tout, ce passage en foyer. Et elle va rencontrer les difficultés de l'adolescence, mais avec un petit curseur poussé sur certaines choses. Et donc elle va se confronter à des périodes un peu compliquées, avec éventuellement de la fugue, du harcèlement scolaire, etc. Et donc c'est des chapitres de ce tome 2 où on va vraiment venir sensibiliser aussi l'enfant à certaines choses, parce que contrairement à ce que beaucoup de gens pensaient, et moi y compris, y a des enfants placés dans beaucoup de classes en fait, et qu'on ne voit pas, parce qu'on ne fait pas trop attention quand on va chercher nos enfants à l'école. On parle avec la maman d'un, le papa de l'autre, et puis on ne regarde pas tellement en fait qui vient chercher qui. Et en fait, il y a des enfants placés qui sont scolarisés avec nos enfants et qui nous voient venir chercher nos enfants et eux repartent avec un éducateur. Et donc, je pense que c'est important aussi de pouvoir sensibiliser les enfants qui ne sont pas confrontés au placement à ne pas harceler justement ces enfants qui n'ont pas leurs parents qui viennent les chercher à la sortie, ce genre de choses.
2: C'est vrai qu'en général, quand on entend parler d'enfants placés, malheureusement, ce sont souvent des histoires bien dramatiques derrière. Je parle pour celles qui arrivent évidemment à nos oreilles. Je vais y arriver, je me suis perdue dans ce que je voulais dire, Marine. Est-ce qu'il y a peut-être aussi derrière la volonté de parler de ce placement, d'écloisonner certains termes? Sur ce communiqué de presse, à aucun moment, on ne lit, par exemple, une expression bien connue, ces enfants ont grandi dans le système.
3: Oui, parce qu'en fait, on grandit tous dans un système quelque part, qu'il soit familial, et je veux dire, les enfants placés en foyer ont parfois la chance de tomber sur des gens qui vont les sauver. C'est pas toujours des trajectoires dramatiques de vie non plus, et c'est vrai qu'on a une vision très classique des trajectoires d'enfants placés. Il est placé, ça devient un délinquant, et puis un adulte dont on ne sait rien faire. C'est souvent l'image qu'on en a, alors qu'il y a plein d'enfants et plein de jeunes qui s'en sortent très bien, qui sont extrêmement résilients et qui arrivent justement à trouver des éducateurs extrêmement bienveillants. Donc il y a aussi ce côté-là qu'on voulait mettre en avant, vraiment dans le cadre protection. Évidemment qu'il y a des histoires tragiques, il y en a en foyer, il y en a en famille aussi. Donc ça, c'est évidemment un autre problème social et politique qui est nécessaire d'aborder. Ici, dans un livre jeunesse, l'idée n'était pas non plus de traumatiser les enfants, mais plutôt de les sensibiliser à une réalité, parce qu'il y a de plus en plus de placements aussi qui se font en dehors de toute maltraitance, pour des problèmes de précarité, par exemple, ce qui est extrêmement dramatique. Mais voilà, des parents qui n'arrivent pas à s'en sortir peuvent demander à faire placer leur enfant temporairement le temps de trouver une solution. Donc, c'est des familles qui sont brisées parfois pour quelque chose qui n'est pas de l'ordre de la maltraitance ou de la négligence.
2: On le disait, vous n'êtes pas l'autrice de, cet ouvrage. On rappelle le nom de cette autrice, Anaïs Lemaine. Pourquoi avoir choisi justement de collaborer avec elle sur Louloute?
3: Bah en fait, on s'est rencontrés via une amie et collègue de travail aussi, qui s'appelle Myriam Félix, qui œuvre beaucoup aussi dans la sensibilisation et le travail avec les enfants. Et elle m'a dit, bah tiens, j'ai une connaissance qui a écrit un bouquin, elle l'a dessiné et tout, je pense que ça peut t'intéresser. Donc on est rentrés en contact, et j'ai dit, bah oui, clairement, enfin, ça rentre totalement dans les valeurs du magazine et de la maison d'édition, donc viens, on fait un truc. Mais bon, évidemment, il faut les sous, parce que c'est des gros bouquins. Elle a, enfin, les deux tomes, je pense qu'on est sur presque 200 pages. Donc, enfin, je veux dire, c'est pas un petit livre, ce sera un gros livre avec, quand je parle de chapitres, c'est des petites histoires, en fait.
2: 200 pages en tout, pour les deux tomes.
3: Oui. Même un peu plus, je pense. Je n'ai plus les chiffres en tête, mais effectivement, il y a un peu plus de 100 pages dans chaque ouvrage. Donc, ce sera, voilà, des vrais livres où il y aura de la matière, on va dire, avec des chapitres qui ressemblent plus à des petites histoires courtes, du coup. Et c'est vrai que je lui ai dit, mais écoute, viens, il faut qu'on fasse un truc, il faut qu'on le produise, ce bouquin, d'une manière ou d'une autre. Donc voilà.
2: Et vous l'avez dit, ça coûte cher de produire un livre de cette taille. On a abordé le financement participatif, un financement participatif qui débute le 15 avril, donc c'est dans 15 jours sur la plateforme Ulule. Parlez-nous de Ulule et de comment va se dérouler justement ce financement participatif.
3: Oui, alors Ulule, c'est comme vous l'avez très justement dit, une plateforme de financement participatif où les personnes peuvent précommander, du coup, ici le livre, donc Louloute. Il y aura différents packs avec des petits stickers ou pas. Enfin voilà, chacun pourra vraiment choisir ce qui lui convient, soit un tome, soit les deux d'un coup. Et donc, le fait de participer à cette campagne permet, nous, de réserver, je vais dire, les sous qui vont être pouvoir mis pour ce projet-là. Nous, on a un objectif qui est de vendre 1000 packs pour pouvoir financer, du coup, la production du livre. Donc, actuellement, le livre n'existe pas, en fait. Et donc, si on atteint les 1000 ventes minimum, ça c'est vraiment le minimum du minimum, à ce moment-là, on sait lancer la production et les gens recevront leur colis quelques mois plus tard. Si on n'atteint pas les 1000, toutes les personnes sont remboursées, évidemment, vu que le projet ne verra pas le jour. Donc ça, c'est assez rassurant aussi pour les personnes qui veulent participer, parce que, bah, évidemment, c'est pas de l'argent qui va se retrouver dans la nature. Voilà, soit il se transformera en livre, soit il retournera d'où il vient.
2: Et si tout se passe bien, le livre devrait être publié pour...
3: On espère l'envoyer pour le mois de septembre.
2: Donc, oui, ici, donc le délai est assez court.
3: Oui, le délai est assez court, effectivement, entre la finalisation du projet, l'impression, l'emballage, parce que du coup, ça, je fais ça aussi de mes petites mains, on ne sous-traite rien, et on essaye aussi, évidemment, d'être le plus local possible, en sachant que bon, on ne s'est pas imprimé au coin de la rue, ou je ne les imprime pas dans ma cave, mais on ne va pas les imprimer à l'autre bout du monde. Évidemment, ce n'est pas tellement la philosophie non plus. Donc ça aussi implique un coût particulier, parce qu'évidemment, ça coûte moins cher d'imprimer très loin que d'imprimer tout près.
2: On le disait, ce financement participatif débute le 15 avril prochain sur la plateforme Ulule. Pour retrouver les informations concernant le projet et les liens, surtout faciles pour pouvoir éventuellement vous filer un coup de main sur ce financement, comment on fait?
3: Alors, plusieurs façons. Soit directement via Google, où on tape Louloute Ulule, et donc on va tomber sur la page de précommande, et donc on va, là, vu qu'elle n'est pas encore lancée, on peut enregistrer son adresse mail, on entre dans le club VIP de Louloute, et donc on fait des petits cadeaux, là, depuis deux semaines, il y aura encore deux cadeaux, et évidemment, tous ceux qui s'inscrivent maintenant auront les cadeaux précédents, dont le premier chapitre, qui a beaucoup plu, par ailleurs. Et donc, ça, c'est la première partie, très simple, sinon via les réseaux sociaux, tous les liens sont dans nos bio Instagram, etc., LinkedIn aussi, et donc en tapant parentalité sans tabou, normalement, on me trouve, et sur la page d'accueil du site web, donc psst-magazine.be.
2: Je vous confirme que sur vos moteurs de recherche, parentalité sans tabou avec aucune autre information, vous tombez directement en premier lien, et ça c'est beaucoup Marine, sur votre site internet. Parentalité sans tabou, ce n'est entre guillemets que le début, en tout cas on le souhaite, du projet. Pour vous, est-ce que vous avez d'autres envies pour les mois à venir ou même les années à venir?
3: Beaucoup trop. Oui, non. Alors, il y a effectivement, j'ai plusieurs projets d'écriture dans les tiroirs qui sont, voilà, entre ma maison d'édition et d'autres maisons d'édition. Donc là, on répartit un petit peu les travaux. Et je développe beaucoup le volet formation actuellement avec la création de formations pour parents, plutôt des style webinaire, etc., pour répondre un peu aux questions, mais de façon groupée, pour les personnes qui n'auraient pas tellement ni l'envie ni les moyens d'avoir des séances individuelles aussi. Et là, je suis sur un gros projet de formation pour professionnels, pour animer des ateliers avec les enfants, du coup, sur différentes thématiques, que ce soit des ateliers philosophiques, des ateliers sur les émotions, ce qui est très apprécié des enseignants, du coup, des ateliers harcèlement, sensibilisation voilà, à la vie relationnelle aussi, et donc voilà, c'est un sujet qui me tient à cœur de pouvoir continuer à transmettre de plein de façons différentes, en fait.
2: Et toujours ce besoin de décloisonner aussi le mot parentalité. Non, il n'y a pas que le fait d'éduquer son enfant qui joue, mais toute la société peut contribuer à ça.
3: Absolument,
2: si on vous résume.
3: C'est tout à fait ça. C'est une question de perception, évidemment, humaniste, en fait, et de tous les êtres humains, y compris les plus vulnérables, et surtout les plus vulnérables.
2: Marine Manard, vous étiez notre invitée aujourd'hui. On arrive doucement à la fin de cet échange. Vous nous rejoindrez en fin d'émission pour nous rappeler les informations. Pour le moment, néanmoins, est-ce qu'on peut vous laisser le mot de la fin ?
3: Oui, avec grand plaisir. Je tenais à vous remercier, surtout, avec beaucoup, beaucoup de chaleur pour m'avoir accueillie avec vous ce matin. C'est très précieux, parce que ça donne une autre voix aussi de ce qu'on entend parfois sur les médias. Et donc, c'est vraiment essentiel que la société prenne à cœur la place des enfants.
1: Et il est communicatif, son enthousiasme, Marine Manard. Merci beaucoup, Sandy Louis, pour cette interview de Marine Manard. 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
1: 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On va se quitter en musique avec Angèle. Il parle

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3: Merci d'être à l'écoute de RCF. Il est 14h. Frédéric Petit avec vous pour un point sur l'information. Un mouvement de grève a débuté ce matin dans toutes les prisons du pays. Une information confirmée à l'agence belga par le syndicat AGOD CGSLB et un porte-parole de l'administration pénitentiaire. La grève serait le résultat d'un conflit dans différentes prisons du sud du pays où le dialogue entre direction locale et syndicats serait devenu impossible. La semaine dernière a été la semaine la plus chaude depuis le relevé des températures. La moyenne retenue est de 27,4 degrés. Le précédent record datait de 2020 avec la semaine du 6 août 10 août qui affichait une moyenne de 26,7 degrés. La journée la plus chaude fut vendredi avec 35,5 degrés enregistrés à Uccle. La vague de chaleur se distingue surtout par son intensité et sa durée. Durant plusieurs jours consécutifs, les maximales sont restées très largement supérieures au normal de saison, avec des nuits tropicales qui ont été éprouvantes pour les organismes, avec des valeurs bien supérieures à 20 degrés dans la plupart des régions. Avec pour conséquence aussi une explosion des appels au 112, des soins intensifs saturés dans les hôpitaux face à des cas mortels d'hyperthermie et des pompes funèbres sous pression, alors qu'en France, les autorités font état d'un bilan national dépassant les 1000 décès excédentaire par rapport à la normale. Entre le 24 et le 26 juin, il n'est pas encore possible d'avoir une vue similaire chez nous. Et si nous respirons enfin en Belgique, la vague de chaleur ne s'est pas évaporée, elle s'est déplacée vers l'Est. Aujourd'hui, ce sont encore 130 millions d'Européens qui devraient connaître des températures supérieures à 35 degrés. La terre a de nouveau tremblé aujourd'hui au Venezuela. Une forte secousse a été ressentie à Caracas, la capitale, ainsi qu'à La Guaira. Le bilan actuel des deux tremblements de terre de la semaine dernière est de 920 personnes décédées, plus de 4300 blessés et plus de 50 000 disparus. L'espoir de retrouver des survivants s'amenuise de jour en jour. La colère de la population gronde face au manque de préparation des autorités locales. Vu l'ampleur de la catastrophe, l'état d'urgence a été déclaré. Et sur base de la demande d'assistance du Venezuela, là, la Belgique se joint à la solidarité internationale en envoyant des biens de première nécessité. Cette opération d'envoi de matériel se fait en collaboration avec le Grand-Duché de Luxembourg, une première donation qui pourrait être suivie d'autres envois. Le président turc Recep Tayyip Erdogan demande l'intégration de la Turquie aux structures de défense européenne et la levée des restrictions frappant son industrie à l'approche d'un sommet de l'OTAN à Ankara la semaine prochaine. Le chef de l'État cible notamment le programme SAFE de l'Union européenne dont la Turquie a été exclue et qui permet à la Commission européenne de lever et distribuer des fonds pour soutenir les capacités industrielles et technologiques de défense des États membres. 14h03, très bon début d'après-midi à l'écoute de RCF.
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5: Bonjour Christophe à la technique qui est à côté de moi pour recevoir aujourd'hui deux personnages qui sont mis en valeur, mais qui mettent aussi en valeur le Val Saint-Lambert pour son bicentenaire qui se fait déjà depuis le mois d'avril et qui va se clôturer fin septembre, quelque chose comme ça. Jusque quand?
6: Il se termine fin. Le thème de l'exposition se termine fin décembre.
5: Fin décembre, voilà.
6: Oh. L'année 2026 sera consacrée au bicentenaire.
5: C'est ça, donc ça c'est bien complet. Je pensais septembre parce que c'est au mois de septembre que va se faire le spectacle de Luc Petit, où là il y aura à nouveau un thème qui sera développé principalement au mois de septembre. J'ai les dates ici. C'était le...
6: Monte Cristal,
5: voilà.
6: Le sujet.
5: Oui, Monte Cristal. Et eux vont faire vraiment quelques dates précises au mois de septembre. Du 11 du 9 au 27 du 9.
6: C'est bien ça.
5: Voilà. Donc, mais avant cela, effectivement, vous êtes créateur. Éric Delvaux, vous êtes designer depuis les années 90 au Val-Saint-Lambert. Vous êtes artiste vous-même dans la création depuis toujours. Et ici, vous avez eu l'occasion de travailler en collaboration avec Jean-Marie Louis. Jean-Marie Louis qui est bijoutier, créateur, qui a déjà créé certaines horloges de luxe, de vraiment de prestige. Et ici, pour le bicentenaire du Val-Saint-Lambert, vous sortez une œuvre d'art qui est digne de... Voilà. Quelles étaient les consignes entre vous? Qui a eu l'idée et qui a lancé... justement ce travail de collaboration?
6: On a appris à se connaître, ça fait plus de 3 ans, même 4 ans. Qu'on...
5: Donc c'est Eric qui parle. Voilà.
6: On est vraiment maintenant, on va dire, une belle équipe, on est deux binômes. La partie horlogerie, bien sûr, c'est celle, son métier, c'est l'horlogerie. Jean-Marie Louis, moi c'est plutôt la partie cristal. Et c'est vrai qu'on s'est rencontrés d'abord il y a 3-4 ans pour une première horloge, et celle-ci qui est la quatrième, encore un peu plus, on va dire, fastidieuse au niveau technicité, au niveau de son format, au niveau de sa... complexité, et c'est vrai que c'est chaque fois une belle rencontre qui permet vraiment de faire un produit d'exception, surtout aussi pour le cadre du bicentenaire, c'est la pièce maîtresse qui est exposée au showroom ici à Serein, où c'est notre magasin principal, et on peut l'admirer depuis déjà le mois d'avril.
5: Oui, et il faut savoir qu'effectivement, au Val-Saint-Lambert, il y a le musée, il y a les expositions, il y a le studio où on souffle le verre, qui sont visitables, qui sont évidemment, pour le moment, c'est une fournaise, parce qu'avec les canicules que nous avons pour le moment, mais il y fait chaud tout le temps. Et c'est vrai que le musée, qui est avec une visite très pédagogique, mais une visite aussi historique, parce que vous avez des pièces, mais vraiment maîtresse de toute son histoire depuis quasiment les origines.
6: Au fait, on a rassemblé pas mal de pièces qui ont marqué différentes époques. Nous avons eu heureusement l'aide de particuliers qui ont des collections assez conséquentes et qui ont fait prêt au musée pour vraiment avoir toute un musée complet depuis 1826 jusqu'à nos jours. Ce qui fait qu'on a vraiment toutes les années, toutes les époques, tous les styles qui sont rassemblés au musée du Val-Saint-Lambert.
5: J'y suis allée avec ma famille et mes petits-enfants, petits-fils. Pour tous les âges, j'ai vu les yeux s'émerveiller. C'est vrai que nous avons eu aussi l'immersion, le visuel de l'historique fait par... organisation Luc Petit, oui. C'était vraiment très instructif et une manière très nouvelle, très novatrice pour vraiment connaître toute l'histoire. C'était magique. Maintenant, c'est vrai que l'intérieur du musée, il y a des pièces maîtresses du maître de lumière, celui qui est passeur de lumière. Les œuvres

0: fait un orgue qui a des kaléidoscopes, il y a des pièces mobiles et surtout cet igloo décorant dedans. On a un effet vraiment de résonance qui est magique et les enfants adorent. La partie muséale est beaucoup plus, on va dire, instructive par rapport à l'histoire du Val. Et nous avons aussi une exposition qui est temporaire. On a fait appel à différents artistes qui se sont exprimés par rapport au cristal et on peut aussi admirer pour le moment des cristaux mis en valeur d'une autre façon.
1: C'est bien, c'est vraiment très, très, très large en tout cas. Maintenant, par rapport à votre pièce, effectivement, ceux qui n'auraient pas l'occasion de faire la visite complète peuvent se rendre au Val-Saint-Lambert. La pièce de Jean-Marie Louis et d'Éric Delvaux est visible sans faire la visite. Il ne faut pas hésiter parce que c'est vraiment une œuvre magistrale. Et monsieur Jean-Marie Louis, votre œuvre, effectivement, elle trône. Vous pouvez parler des dimensions pour que l'auditeur puisse avoir vraiment cette impression de la voir.
2: Oui, en hauteur, on est entre 90 et 1 mètre. Alors, entre 90 cm et 1 mètre. Diamètre de 50 cm, tout en cristal.
1: C'est majestueux.
2: Ouais.
1: Oui, et c'est vrai que quand je l'ai vu, ben, c'est vrai qu'on va en parler après la musique, mais c'est une œuvre vraiment qui fait rêver. Donc, nous, la deuxième partie, nous allons rêver dessus. La première petite halte que nous allons faire, c'est par la musique. Je vais vous le laisser dire. Terrasse Martin.
2: C'est ça.
1: Voilà. Vous l'avez choisi pourquoi ?
2: Parce que c'est une chanson que j'écoute assez souvent, déjà depuis longtemps. Et puis ça me permet d'un peu m'évader.
1: Voilà, une belle résonance.
2: Ouais.
1: Merci pour la résonance.
2: Merci.

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1: Aujourd'hui avec Éric Delvaux et Jean-Marie Louis. Éric Delvaux, designer depuis de Nantes au Val-Saint-Lambert. Et Jean-Marie Louis, bijoutier, horloger, qui viennent ensemble de créer la fameuse horloge du bicentenaire du Val-Saint-Lambert, qui fête effectivement son bicentenaire. Alors aujourd'hui, ben voilà, Jean-Marie Louis, vous aviez vraiment envie de créer des horloges de luxe depuis un certain temps. Celle-ci dépasse vraiment encore, c'est chaque fois de plus en plus merveilleux, de plus en plus prestigieux. Et c'est vrai que quand on peut parler de vos horloges, à chaque fois, il y a vraiment encore un plus. Est-ce que c'est simplement le fait de son format qui grandit, ou bien y a-t-il d'autres paramètres qui vous enthousiasment ?
2: Il y en a eu deux cette fois. Donc la taille, évidemment. La grandeur, je n'avais jamais fait quelque chose d'aussi grand. Ça devient un peu comme une sculpture une fois qu'on doit tout...
1: Assembler.
2: Enfin, et moi, je suis pas du tout habitué à ça. Donc, pour moi, ça a été une découverte. Et puis, la particularité aussi, c'est qu'elle sonne. Elle sonne au passage de l'heure.
1: Les autres pas, les précédents.
2: Jamais. J'avais jamais fait de système de sonnerie. Donc là, il y a une cloche en cristal aussi. Donc ça, c'était même, je crois, jamais vu non plus. Enfin, moi, j'ai fait tous les livres que je pouvais. Chaque fois, les cloches, c'est en... C'est une matière, je ne sais plus en quoi, mais...
1: En métal, probablement.
2: Ouais. Et là, c'est en cristal. Et du coup, on avait envie d'entendre ce cristal. Enfin, souvent, quand on prend un verre ou quoi, on s'amuse à faire ting dessus. Ben, en fait, c'est ce bruit-là qu'on a voulu reproduire pour rappeler ce que c'est le cristal aussi. Quoi.
1: Oui, et c'est vrai que là, ça doit mettre une joie quand on a un défi et puis qu'on arrive... Ça, d'ailleurs, vous souriez tous les deux parce que ce genre de défi-là, c'est quand même des cadeaux. Ça amène quand même le plaisir de la vie, j'imagine.
2: C'est clair, oui.
1: Parce que vous avez chacun votre métier de base comme designer ou comme bijoutier horloger. Mais là, c'est vraiment quelque chose qui rentre dans l'art avec un grand A et qui revalorise, vous revalorisez le Val-Saint-Lambert par ce genre de travaux, de mise en route, parce que le Val-Saint-Lambert, pour moi, c'était vraiment quelque chose de... un patrimoine dont on est fier dans la région. Et c'est vrai qu'il y a eu des difficultés et au passage, je remercie la famille Yoda qui a quand même investi pour justement fêter ça en grande pompe. Et c'est un cadeau pour tout le monde. Donc vous vous êtes fait le cadeau d'avoir ce défi, mais nous, on a le cadeau de le voir. Et ces fêtes du bicentenaire avec autant d'activités, c'est un régal pour tout le monde. J'espère qu'effectivement, le public va s'en rendre compte que c'est vraiment un cadeau qu'il ne faut pas passer à côté. Et quand j'y suis allée, il y avait des personnes qui venaient d'Allemagne, de Hollande, d'assez loin, donc il faut aussi que les gens de l'endroit sachent que c'est précieux, autant que les gens qui viendraient de plus loin. C'est vraiment quelque chose de primordial, je trouve, pour le Val-Saint-Lambert qui a rayonné quand même à une échelle mondiale, internationale, vraiment de grande réputation. Donc revenons par rapport à votre création. Justement, l'idée, au départ, c'était d'en faire une. Mais les idées de ce qui va intervenir, parce qu'il y a des symboles, j'ai vu qu'il y avait les oiseaux, j'ai vu qu'il y avait une sphère au milieu, j'ai vu que c'était sur pilotis, presque comme une mise en hauteur. J'essaie de décrire par rapport à l'auditeur qui ne l'aurait pas encore vu. C'est quand même pas mal de choses à mettre en place. Par quoi commencez-vous quand c'est comme ça?
2: Par quoi on a commencé ? Une bonne question, bon, ça.
3: En fait, ici, ben voilà, le thème était déjà fixé, hein, le bicentenaire. On est dans le temps, hein, le temps qui passe. Enfin, soit on voulait une pièce un peu plus, on va dire, conséquente que les précédentes. C'est vrai que celle-ci est sur pied. C'est ce qui fait un peu la complexité. Il fait que ça tienne dans l'espace. Et aussi, ce qui était aussi parlé, enfin, on s'était mis d'accord pour qu'il y ait tous les éléments du savoir-faire du Val, avec, entre autres, le travail de l'horlogerie. Ouais. Ce qui veut dire, la pièce en elle-même retrace toutes les époques et aussi toutes les techniques qui ont permis au Val de se reconnaître dans le monde antique, comme vous l'aviez dit.
1: Oui.
3: Et on retrouve sur la pièce le doublé taillé, c'est ce qui a fait la réputation. Doublé veut dire qu'il y a une couche de couleur sur le cristal clair. Le maître tailleur va enlever cette couche de couleur pour pouvoir revenir au cristal clair, donner un effet un peu de diamant. Et nous avons au niveau du pied deux ailes qui permettent de revenir aux pièces pressées. Le Val a été aussi réputé pour les pièces pressées. Les animaux sont pressés et l'empiètement est aussi une technique bien spécifique. C'est un genre de taille, mais qui reste satiné. Là, je parle d'une façon un peu technique.
1: Oui,
3: nous retrouvons sur toute la pièce tous les éléments du savoir-faire du Val depuis 200 ans.
1: Oui, et c'est vrai que quand on démarre du bas, ben ces impressions de verre sablé, mais voilà. C'est plus végétal. Au premier regard, je croyais que c'était même comme un tronc. Et puis on regarde, on dirait des feuilles. Donc c'est vraiment très naturel. Et puis plus on monte, effectivement, on a ces oiseaux pressés.
3: Je précise, ce sont pas des oiseaux, ce sont les aigles.
1: Ah, des aigles.
3: Ce sont des aigles. Enfin, pour être précis.
1: Ils ne sont pas des oiseaux, les aigles.
3: Entre des volatiles.
1: Voilà.
3: Des volatiles. Ce ne sont pas des oiseaux qu'on peut imaginer.
1: Non. C'est le prestige.
3: Voilà.
1: Prestigieux et précieux. Mais c'est vrai que le dessus, c'était waouh, la maîtrise du Val-Saint-Lambert. Vraiment, vous n'avez pas eu peur d'inclure, justement, comme vous venez de dire, les techniques, mais celles qui ont fait le prestige du Val-Saint-Lambert. Vous avez ramené la maîtrise, vous avez ramené
3: L'ADN
1: et le savoir-faire.
3: Voilà.
1: Le savoir-faire. Et je pense que même pour la réalisation des tailles, vous êtes allé retrouver des maîtres, même extérieurs, qui ont tenu justement à participer à cette œuvre maîtresse. Maîtresse pour le Val et maîtresse pour vous, quoi, quelque part.
3: En fait, tout le monde a mis son cœur. Même les anciens, comme vous dites, qui sont partis, enfin les pensionnés, on a fait appel à Michel Bouquelion, qui est un grand tailleur, qui a une carrière on va dire, assez conséquente, 43 ans. Hein. Ben, lui, c'était aussi, il a le plaisir de revenir sur ce genre de pièces. Il s'est vraiment bien amusé. Mais heureusement qu'on a aussi ce personnage qui a une technicité, un savoir-faire, qui a permis d'avoir une pièce, comme je dis encore, hein, d'une excellence. Hein, la taille de diamant qu'il a exécutée. En plus, il a un petit peu mis sa griffe au niveau de la taille de l'horloge en elle-même.
1: Oui.
3: Ce qui fait quelque part, il a participé au niveau de la taille, mais aussi un petit peu au niveau du design. Ce qui veut dire quelque part, c'est des gens qui s'impliquent.
1: En fait, on reconnaît le Val.
3: Voilà, on reconnaît l'ADN. Il y a vraiment des motifs. La taille diamant, par exemple, la taille cabochon, font partie de l'histoire du Val parce qu'on les a représentés sur les plus belles pièces qui ont été exposées un peu dans le monde entier. Hein.
1: C'est ça. C'est ce qu'on retrouve.
3: C'est ce qu'on retrouve sur la pièce, sur l'horloge.
1: Oui, et on retrouve votre savoir-faire. Mais alors, monsieur Jean-Marie Louis, c'est justement le précieux, l'ajout de petites pierres précieuses incluses dedans. Le métal, parlez-moi du métal, c'est...
2: Oui, ça c'est, on va dire, ça c'est mon côté. Moi, après, ben, j'essaye de rendre ça encore plus joli. Il ne faut pas que ce soit gâché juste parce qu'il y a une horloge dedans. Donc moi, je l'ai fait le plus transparent possible. Donc dedans, il y a même une feuille de verre qui est décorée avec des feuilles d'or, d'or blanc. Et tout ça un peu dans la finesse, quoi.
1: Oui, c'est
2: vrai. Donc je voulais que ce soit vraiment un produit qu'on puisse traverser... qu'on puisse voir de tous les côtés.
1: Oui, c'est vrai qu'elle est belle de partout. C'est vrai que vous avez amené à ce moment-là le passage de la lumière dans le cristal et passé dans la lumière de votre savoir-faire. C'est quelque chose. Et le choix des pierres, parce qu'il y en a qui sont légèrement colorées. Qu'est-ce qui vous pousse à choisir une pierre plutôt qu'une autre?
2: Bon, ici, ça a été, je ne vais pas dire facile, mais vu que le doublé était mauve, ben moi, je suis parti sur des améthystes qui sont mauves aussi de base. Et c'était des améthystes cabochons aussi. Pour faire du coup un rappel à la taille que Michel, le tailleur, avait fait. Quoi.
1: Oui.
2: Donc il y a des liens que je fais un peu comme ça.
3: Une petite parenthèse, c'est vrai que je peux féliciter Jean-Marie parce qu'au fait, on est vraiment synchrone par rapport à l'excellence du travail. Son travail est vraiment, on va dire, exceptionnel parce qu'il s'allie vraiment bien avec notre travail à nous. Il va jusqu'au bout de la recherche, de la perfection, pour arriver à quelque chose d'uniforme.
1: C'est de l'excellence.
3: Il y a deux
1: de
3: techniques complètement différentes qui se marient et qui s'imbriquent l'une dans l'autre pour arriver à faire qu'une pièce. Et son travail est exceptionnel. C'est vrai que je peux le féliciter à ce niveau-là.
1: Oui, c'est une belle maîtrise mise en avant. On est fiers de vous avoir.
3: On est fiers d'être
1: liégeois. Oui, tout à fait. Voilà, comme on vient de dire qu'effectivement, on était fiers d'être liégeois. Les précédentes fois, je savais que vous aviez travaillé avec des spécifiquement liégeois pour la caisse de présentation, l'emballage, le packaging, plutôt, c'est plus élégant, plein d'autres métiers. Dans ce cas-ci, vous avez à nouveau visé les liégeois pour la réalisation de la pièce.
2: Oui, c'est ça. On va dire, au tout début que j'ai commencé à faire ça, j'ai toujours voulu que mon fil conducteur soit local en soi. Donc j'essaie toujours de prendre des artisans qui sont autour de moi. Et je trouve qu'à l'heure actuelle, c'est complexe de le faire, parce qu'il n'y en a pas beaucoup.
1: Oui, il faut, comme vous visez l'excellence, l'un et l'autre.
2: Ouais, oui, c'est ça. Et voilà, et donc on peut montrer qu'on sait encore faire des pièces de prestige tout en restant à Liège. Il n'y a pas besoin de commander chez les Suisses, à Bruxelles. Enfin, c'est vraiment hyper local, quoi.
1: Oui, et quand vous parlez de la Suisse, en fait, c'est le prestige de l'horloge là-bas. Et vous êtes très prisé par eux. Ils sont venus très curieux sur votre travail dès le début de vos créations, d'ailleurs, non ?
2: Oui, bah, en soit, j'avais fait une pour Paris. Donc, elle a transité en Suisse, et c'est en Suisse qu'elle s'est vendue.
1: Oui, parce
2: donc
1: que...
2: c'est ça qui est marrant. Ouais.
1: Oui, oui. Donc, vous voyez que quand même, les Liégeois, ils ont l'excellence géniale. Et alors, par rapport à la deuxième, donc on peut faire quand même la parenthèse, elles sont créées. Est-ce que celle qui est créée ici pour le bicentenaire est bien en vente ou bien ce sera le patrimoine du musée?
2: Bah, l'objectif, c'était une vente aussi.
1: D'accord. Ouais. Donc, à tous les amateurs, parce qu'il y a des oreilles qui... les ondes vont parfois bien loin. Donc, effectivement, ceux qui voudraient avoir une pièce d'exception, celle du bicentenaire...
3: Une pièce unique, je précise.
1: Oui, pièce unique, donc pas reproductible. Donc, c'est l'occasion, effectivement, de... Il y a toujours des curieux, il y a toujours des collectionneurs, il y a toujours... Et je vous souhaite effectivement, mais laissez-la voir un maximum, oui. Qu'on puisse vraiment l'apprécier avant qu'elle ne s'envole chez un privé ou bien une organisation de prestige, quoi. En tout cas, merci d'avoir osé faire cette démarche. Maintenant, pour le moment, les visites et la réalisation de ces pièces-là, malgré les températures... quelles sont les conditions de travail? Est-ce que les gens du Val-Saint-Lambert, pour tout ce qui est actuel, ne sont pas un peu dépassés par le public, le nombre de publics et la chaleur?
3: Bah effectivement, depuis cette semaine un petit peu caniculaire, on se rend compte qu'il y a beaucoup moins de monde, ce qui fait qu'on s'est adapté aussi par rapport aux horaires, ce qui veut dire que moi j'invite les gens à venir surtout en matinée. Dans le sens où le verrier, l'horaire est adapté par rapport à la canicule pour le moment, les verriers commencent à 6h. Les gens, bien sûr, ne vont pas arriver à 6h, les gens peuvent venir à partir de 9h30. Et à cette température, là, on est plus ou moins à 25-30 degrés, encore, on va dire, supportable au niveau de la verrerie. Mais voilà, ils peuvent venir en matinée jusqu'à 2h. À 2h, les verriers s'en vont parce qu'ils ont besoin de récupérer, parce que c'est très fatigant pour eux. Il faut savoir qu'on est dans un local où le four dégage 1150 degrés. Bien sûr, les visiteurs ne sont pas près du four, ils sont installés à quelques mètres. La vision est très agréable, l'ambiance est aussi, elle est chouette. Mais je conseille, si possible, pour le moment, en fonction de la canicule, de venir vers 10h, 11h, midi, midi et demi. Voilà, une heure, c'est encore valable. Mais au-delà de 2h, ce sera porte close au niveau du four. Hein. Le showroom reste ouvert jusqu'à 18h, le showroom. Oui. 7 jours sur 7.
1: Et le showroom, là, il y a toutes sortes de pièces que les personnes peuvent... acquérir à ce moment-là,
3: oui,
1: c'est vraiment
3: d'abord
1: la
3: admirer, boutique. Admirer, acquérir et profiter aussi voilà, de toutes nos nouvelles collections qui sont exposées et aussi bien sûr l'horloge qu'on a réalisée avec Jean-Marie Louis qui est en place et qui est bien mise en valeur au centre du showroom.
1: Voilà, et alors il y a plein d'autres projets grâce à la visibilité et à votre coéquipe.
3: La connexion avec Jean-Marie, oui.
1: Oui, parce que vraiment, ça se dit, ça se répète et les gens viennent de plus en plus loin pour mettre en valeur cet art du Val-Saint-Lambert qui est vraiment de belle réputation. Merci pour le Val-Saint-Lambert, merci d'être venu et d'avoir partagé votre savoir-faire.
2: Merci.
3: Ça fait un plaisir, merci beaucoup.
1: Nous terminons avec le morceau de musique choisi par Eric Delvaux, We Are, de Event.
3: Event. Un petit cadeau à madame.
1: Voilà. Merci.
3: Avec plaisir.
1: Une belle découverte.
3: Merci.

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2: Bienvenue dans notre émission consacrée à la musique chrétienne moderne ou parfois ancienne. Aujourd'hui, en cette dernière émission avant la grille d'été, je voudrais vous présenter un jeune talent, une jeune femme qui n'a que 22 ans et commence seulement à écrire et composer des chants de louange, Florine Smith. Originaire du diocèse de Lille, elle s'est sentie appelée à servir l'Église par la musique. En 2022, elle rejoint l'école Pierre, une école créative à Lyon, inspirée par la foi chrétienne, qui forme des jeunes de 18 à 26 ans à la créativité, l'entrepreneuriat, la production musicale et audiovisuelle. Elle y a suivi la formation pour devenir chanteuse de louanges. Elle souhaite transformer l'Église de l'intérieur pour la rendre plus accueillante et joyeuse à l'image de Jésus. Il y a tout juste un an, le 1er juin, elle a dévoilé son tout premier EP proche, inspiré de plusieurs psaumes et de ses temps d'intimité avec le Seigneur. Cet opus reflète la profondeur de sa foi et de son cheminement spirituel. Il comprend 4 titres que nous aurons le temps d'écouter. Voici un premier titre, « Ta main ».

Florence Smith s'impose comme une figure montante de la chanson chrétienne. Issue d'une famille catholique engagée dans la communauté du Chemin Neuf, elle vit très tôt une rencontre personnelle avec le Christ. À 11 ans, la foi a pris une place centrale dans ma vie, témoigne-t-elle. Adolescente, elle envisage la vie religieuse avant de discerner que son appel passe par le mariage et l'engagement dans l'Église autrement. Je veux que toute ma vie soit tournée vers le Christ, que ce soit dans ma famille, mon métier ou ma musique, dit-elle encore. Une passion qui s'impose d'ailleurs vite comme une évidence. J'animais la louange dans les camps de jeunes, puis j'ai voulu aller plus loin. En 2022, elle intègre l'école Pierre à Lyon, une année de formation à la musique et à la communication au service de l'Église. Elle y découvre la composition, la scène et fait la rencontre de nombreux artistes chrétiens. Après l'école, en juin 2025, Florine sort son premier EP qui s'appelle « Proche », tout en développant sa présence sur Instagram. Au départ, c'était pour faire connaître ma musique, mais j'ai vite compris que le Seigneur m'appelait aussi à transmettre la foi par ce biais. Sur son compte, elle propose des prières quotidiennes, des conseils pour vivre sa foi, des réflexions sur l'écologie ou la théologie et partage son quotidien de jeune chrétienne. Florine Smith anime des mariages, funérailles et événements d'aumônerie pour vivre de l'intermittence du spectacle tout en gardant la création artistique comme un espace de liberté. Voici un deuxième titre de son EP proche, « Comme un enfant ».

Florence Smith a aussi une dévotion pour la Vierge Marie. Le 6 mars dernier, elle a publié d'ailleurs un single intitulé « Comblé de grâce » que nous allons écouter aussi. Cet Ave Maria est aussi le fruit d'un cheminement personnel. « Je n'ai pas grandi dans une spiritualité mariale, dit-elle, mais un jour, en confession, j'ai ressenti la présence réconfortante de Marie. Depuis, j'apprends à prier avec elle, notamment à travers le chapelet. » Pour sa chanson à Marie, elle a voulu offrir une mélodie simple, facilement reprise en assemblée et marquée par une vraie sensibilité contemporaine. Nous l'écoutons.

Vous êtes à l'écoute de RCF dans l'émission consacrée à la musique chrétienne dans toutes ses facettes aujourd'hui avec Florine Smith qui a publié un EP proche l'an dernier. Pour cette jeune femme, chaque vie chrétienne est un appel. On croit parfois que la vie religieuse est supérieure, mais Dieu a un projet unique pour chacun, confie-t-elle. Le mariage, le travail, la musique peuvent être des chemins de sainteté. Ce qui compte, c'est d'aller au bout de l'appel reçu. Elle confie que sa mission de musicienne l'a fait grandir en amour et en foi, tout en lui permettant de rester proche de l'Eucharistie. Je peux aller à la messe tous les matins, c'est un vrai cadeau. Écoutons un troisième titre de son EP, Privilège.

Florine Smith animera une soirée d'adoration au festival Ker Maria le 4 juillet prochain au sanctuaire Notre-Dame de Toutaide à Kerien en Bretagne. Elle espère organiser d'autres soirées de louanges, notamment à Lyon et ailleurs. Et la jeune femme de conclure, je veux diffuser ce projet, toucher le plus grand nombre et continuer à transmettre la foi, la beauté et la joie de la louange. Écoutons le quatrième titre de son EP proche, Tu es là.

0: Grâce à Mauve, l'incubateur artistique fondé par Sébastien Korn, Florine Smith a bénéficié d'un accompagnement tout au long de la réalisation de son projet musical que nous avons présenté dans cette émission. Un soutien qu'elle juge essentiel pour mener ce projet au maximum de son potentiel. Nous avons écouté toutes ces compositions personnelles, mais pour terminer cette émission, je vous propose encore au moins un extrait d'un des temps de prière qu'elle anime régulièrement sur les réseaux sociaux. J'espère que cette belle voix vous a touché aussi. Je suis sûr et certain qu'elle a encore une belle carrière devant elle. Je vous laisse avec elle pour ce temps de prière. À bientôt.
1: Hello! Si tu veux vivre un bon temps de prière ce matin, que tu as envie d'entrer dans la joie du Seigneur, de laisser son Esprit Saint te donner sa force pour vivre toute cette journée, t'es au bon endroit, on va prier ensemble. Sois béni. Seigneur, comme j'aime commencer les journées avec toi, je passe de tellement meilleures journées quand je les ai commencées dans ta présence, Seigneur. Aide-moi à être fidèle à cette prière. Viens me remplir de ta joie. Je vis cette journée dans ta joie.

0: Et ton temple, Seigneur, c'est mon esprit, c'est mon corps qui est temple de ta présence. Seigneur, je veux pas gâcher une journée de plus à vivre par moi-même. Je veux vivre dans ta joie, je veux vivre à travers toi. Inonde-moi de ton amour ce matin, Seigneur. Pour entrer plus dans sa présence, maintenant, je vais lire un passage de Romains 12. Je vous exhorte donc, frères, par la tendresse de Dieu, à lui présenter votre corps, votre personne tout entière, en sacrifice vivant, saint, capable de plaire à Dieu. C'est là pour vous la juste manière de lui rendre un culte. Ne prenez pas pour modèle le monde présent, mais transformez-vous en renouvelant votre façon de penser pour discerner quelle est la volonté de Dieu, ce qui est bon, ce qui est capable de lui plaire, ce qui est parfait. Oui, Seigneur, viens m'habiter complètement, viens renouveler mon intelligence par ta présence. Seigneur, tu vois plus que nous, tu vois plus loin que nous. Ta vision du monde, elle est complètement différente. Alors viens m'aider à voir le monde avec tes yeux, à penser le monde avec ton esprit, pour avoir ton espérance, parce que c'est cette espérance qui me donnera la joie, Seigneur. Et Seigneur, viens aussi m'habiter pour que je puisse discerner là où tu m'appelles, que je puisse discerner quelle est ta volonté pour ma vie, comment faire advenir un peu plus le royaume chaque jour.
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vous allez constater qu'aujourd'hui, je ne pleure pas. Oui, une fois de plus, nous sommes rassemblés ici. Oui, vous le savez, c'est le portail radio des fils, des filles et des amis de la diaspora africaine. Bienvenue à vous, comment allez-vous? Je suis ravi de vous savoir branché sur cette fréquence, de vous savoir scotché à votre récepteur pour accueillir cette fille d'Afrique qui sera vous dans quelques instants. On va l'accueillir comme d'habitude. Vous le savez, nous avons de bonnes manières. Et quand on parle de bonnes manières aussi, c'est en termes de sonorité. Et parlant de sonorité, recevez ceci. Yeah. Oxlade. Ifa.

La voix, vous l'avez constaté, hein. Oxlade, et à ses côtés, l'aigle royal. Ouais, l'homme qu'on ne présente plus. Il a rempli à lui tout seul le Stade de France sur un week-end. Deux grandes dates. Fally Ipupa est rentré dans l'histoire de la musique africaine, il faut le dire. Et là, l'idée de départ de l'album d'Oxlade était de célébrer l'héritage africain de Lagos à tous les points de la planète où la diaspora africaine est installée. Donc, inviter un homme comme Fally Ipupa sur cet album est une preuve d'ouverture. Merci à vous d'être là aujourd'hui, car non seulement vous êtes là pour écouter ce que les fils et les filles d'Afrique vous racontent, mais surtout pour célébrer un grand pays du continent. Vous croyez que la présence de Fally Ipupa à l'entame de cette émission dans une musique est un hasard ? Non. Ouvrez grand les oreilles et écoutez ça.

0: Cette chanson est sortie le 27 janvier 1960. Cette chanson a célébré les indépendances de plusieurs pays africains. La voix de Grand Calais et de son groupe, l'African Jazz, n'est plus à présenter. Merci à vous d'être là aujourd'hui. Nous célébrons la RDC, la République démocratique du Congo. Car le 30 juin prochain sera la date anniversaire de son indépendance. On fêtera l'indépendance du Congo. Et avec nous pour en parler, Elou Makasinga, une fille du Congo, une fille d'Afrique. Bienvenue à vous et installez-vous. Elou, bonjour et bienvenue.
1: Bonjour Patrick.
0: Comment vas-tu? Ne pleure pas s'il te plaît.
1: Oui, j'ai beaucoup d'émotions.
0: Tu ne pleures pas, ne pleure pas.
1: Aujourd'hui, on ne pleure pas.
0: Ah, aujourd'hui, on va mettre le feu. Oui, oui, oui. Franchement, ça va être cool, vous allez voir.
1: Congo-Cameroun, oui.
0: On va savourer l'instant. Alors, pour ceux qui te découvrent, qui ne te connaissent pas, ma sœur, présente-toi. Qui es-tu? D'où viens-tu et où vas-tu?
1: Alors, je suis une Congolaise, comme tu l'as très bien dit.
0: Eh oui.
1: Je suis arrivée ici en Belgique à mes 2 ans, donc ça fait 44 ans.
0: Que tu es là?
1: Que je suis là.
0: Oui, dans ce beau pays, directement à Liège?
1: Directement à Liège, effectivement. Ah. Mon papa était étudiant.
0: Ouais.
1: Donc du coup, on l'a suivi juste après avec maman.
0: Mais tu n'as jamais dit pourquoi il a débarqué par Liège?
1: On devait être parisien.
0: Ok, d'accord.
1: Mais je pense qu'il y a eu un concours de circonstances, d'un point de vue de ses travaux,
0: ouais.
1: qui n'ont pas abouti et donc il a été réorienté vers la Belgique.
0: D'accord. Et tu es restée à Liège toi aussi pendant tout ce temps?
1: Pendant tout ce temps. Donc mais je suis une vraie liégeoise.
0: Alors dis-moi, pour ceux qui sont bruxellois, namurois ou alors de Bastogne et qui écoutent et qui se disent Liège. Franchement, il y a quoi à Liège? Pourquoi rester à Liège alors que tu es arrivé et t'avais 2 ans? Entre-temps, tu as maturé, tu pouvais partir, mais tu es resté en cité ardente. Raconte-nous ça, s'il te plaît.
1: Alors il n'y a plus de débat à avoir sur la convivialité.

0: Ça se sait, ça se sent. On l'entend tout de suite.
1: Donc, que ce soit les langues étrangères ou tout simplement la nourriture d'autres pays, je me régale. J'aime cette découverte.
0: Alors, ceux qui sont là se disent, bon, 44 ans à Liège, est-ce qu'elle parle encore un peu les beaux dialectes du Congo? Est-ce qu'elle s'exprime dans une langue congolaise? Mais j'ai envie de vous dire, mesdames et messieurs, ne la testez pas, s'il vous plaît. Elle n'est pas à tester.
1: Non, surtout pas. D'autant plus que le Lingala...
0: Ouais, c'est un peu... S'il fallait choisir une langue nationale africaine, ce serait le Lingala, ça c'est sûr.
1: Je dirais mondiale.
0: Voilà, une langue mondiale, vous avez compris.
1: En dehors de l'anglais, ce serait le Lingala.
0: C'est toute la fierté congolaise, c'est pour ça que j'adore les Congolais. J'adore les Congolais. Alors c'est un grand pays qui se célébrera bientôt, avant cela il y a tout un processus, parce que pour célébrer le Congo, il faut qu'on se lève très tôt.
1: Exactement.
0: Alors... Tu représentes une entité que tu as baptisée âme et queen. Je suis une reine.
1: Exactement.
0: Alors explique-nous d'abord ce nom, s'il te plaît.
1: Alors, I am a queen se base sur cette affirmation en tant que femme, mais pas que. En tant que nourrice, en tant qu'éducatrice et en tant que guide aussi. Donc, pendant extrêmement longtemps, la femme africaine a porté ces rôles, ces différents rôles.
0: Oui.
1: Donc, on vivait dans une société matriarcale. Et, comme on dit aussi, pour détruire une civilisation, on s'attaque aux femmes.
0: D'accord.
1: Et aux enfants. Donc, pour récupérer cette réappropriation identitaire passe par la femme. Et c'est pour ça qu'on s'est dit qu'on allait nommer cette ASBL « I am a queen
0: yeah. ».
1: Donc, je suis reine. Ouais. Mais qui dit « je suis reine » s'assit à côté d'un roi.
0: D'un roi, effectivement. Exactement. Voilà. Parce qu'en tout cas, il faut un roi pour prendre
1: Exactement.
0: Soin d'une reine.
1: Tout à fait.
0: Voilà. Donc, l'ASBL existe depuis quand?
1: Alors, c'est une jeune ASBL qui est née en 2021.
0: Pas aussi jeune que ça, ça fait 5 ans. L'enfant a 5 ans.
1: L'enfant a 5 ans, mais apprend encore et cherche.
0: Il court déjà, hein, l'enfant qui a 5 ans. Il
1: tout
0: est rapide quand même.
1: Tout à fait. Tout à fait. Mais il apprend et il continue d'apprendre et aimerait justement s'émanciper et grandir et se faire connaître.
0: D'accord. Donc, c'est basé à Liège, hein. C'est bien
1: Exactement,
0: ça
1: tout à voilà, fait.
0: Parce que c'est ta ville de cœur. Oui.
1: Tout à fait.
0: Donc, l'ASBL est basée à Liège et c'est véritablement lancé dans le domaine culturel.
1: Beaucoup plus culturel et je dirais aussi artistique, parce qu'on est tous des artistes.
0: Oui.
1: Quand on regarde bien, que ce soit dans la cuisine, que ce soit capillaire, que ce soit peu importe le domaine, on est tous artistes. Donc, on est tous dans la création.
0: Mais pourquoi cette ligne-là? Pourquoi la ligne artistique et culturelle?
1: Alors, pour y répondre, je me permets de poser,
0: de te
1: poser aussi deux questions.
0: D'accord, on inverse les rôles.
1: Si pas trois.
0: Oui,
1: donc, ce
0: prie.
1: Serait... Combien de personnes talentueuses de la diaspora as-tu rencontré?
0: Oh, beaucoup.
1: Beaucoup.
0: Oui.
1: Combien de personnes avides d'apprendre de leur culture africaine as-tu rencontré?
0: Beaucoup de personnes.
1: Beaucoup. Alors, je dis bien à Liège. Hein?
0: Oui, tout
1: D'accord.
0: à fait.
1: D'accord. Et alors, combien d'entre elles ont-elles abandonné leur projet?
0: Ah là, il y a beaucoup aussi.
1: Voilà.
0: Ouais. D'accord,
1: Donc,
0: je comprends.
1: Donc, le constat est réel. Et ce n'est pas par manque de passion, ce n'est pas par manque de volonté, ni par manque de connexion. C'est surtout par manque de moyens de visibilité.
0: D'accord, ouais.
1: Il y a aussi cette absence d'un endroit où exister et où l'expression de soi-même est permise. Donc du coup, c'est pour ça, en réponse à ce problème, que l'ASBL a décidé d'emprunter cette ligne-là.
0: D'accord. Et là, ce sont des afro-descendants qui sont mis en valeur, qui sont
1: Exactement.
0: Mis à l'honneur ici.
1: Tout à fait. Tout à fait. Donc aujourd'hui, la diaspora africaine est vivante, bouillonnante, créative, mais elle est aussi profondément fragmentée dans tout ce qu'elle entreprend.
0: À la différence de Bruxelles, par exemple, où on a un centre culturel congolais, à Liège, il n'y a pas grand-chose.
1: Exactement. Donc l'objectif de l'association, ce serait d'avoir un collectif d'associations qui représentent la diaspora africaine, peu importe les origines.
0: Parce qu'il est important, s'il te plaît, sans vouloir te couper, de redire quand même qu'à Bruxelles, le centre culturel congolais, qui est devenu un centre culturel africain de Bruxelles, est géré par la ville de Bruxelles.
1: Exactement.
0: C'est une initiation, une initiative de la ville de Bruxelles.
1: Exactement.
0: Mais Liège pourrait faire pareil.
1: Tout à fait. C'est pour ça que ça fait partie de l'un des objectifs.

0: fait l'une des missions de l'ASBL, c'est de sensibiliser, mettre en avant d'autres ASBL, d'autres talents, afin de pouvoir avoir notre centre culturel africain ici à Liège.
1: Est-ce qu'il y a des démarches qui ont été entamées déjà dans ce sens-là ?
0: Alors oui, bien sûr, on propose souvent des ateliers, mais le premier gros événement qu'il y aura, ce sera ce fameux dîner de gala le 30 juin.
1: Ouais, on va marquer une petite pause et on va encore respirer le Congo. Ça te dit ça ?
0: Toujours.
1: Bah, je t'en prie, installe-toi et prends ça. Voici le grand François Luambo Makiadi, dit Franco.

0: Mais qui va supporter ce Mario ? Ah, le goujat ! Franchement ! Le chef-d'œuvre de la rumba congolaise, oui, une histoire qui est celle d'un jeune homme, un jeune homme instruit. Il a 5 diplômes, le Mario, mais il préfère ne pas travailler et vivre au crochet d'une femme. Une femme plus âgée qu'il entretient. Mais non seulement il est impoli, il est brutal et il est irrespectueux, irrévérencieux. Et finalement, la femme, fatiguée de ses agissements, décide de l'écarter, de le mettre à la porte. Et lorsque Franco sort cette chanson en 1985, c'est tout le continent qui vibre. Et il y a plein de gens qui s'interrogent parce qu'on se demande si Mario n'est pas le voisin. Bon, allez savoir, Mario est le tout-puissant OK Jazz. Oui, la voix de Madilou System à l'époque est surtout une composition du grand Franco. François Luambo Makiadi, figure emblématique de cette musique africaine et surtout congolaise, l'un des maîtres à jouer de la rumba. Ah, le Congo. En tout cas, on célèbre ce grand pays aujourd'hui. Alors pour ceux qui s'interrogent encore, qui se posent des questions sur l'ancien Zaïre et le Congo actuel, alors qu'est-ce que tu peux leur dire de ce beau pays ?
1: Ah là là, il y a tellement à dire.
0: Ouais.
1: Il y a tellement à dire. Le décor a changé.
0: Oui.
1: Mais la vibration, la portée de la vibration de la culture congolaise, et je pense, je trouve, est à son apogée de par les artistes, les
0: ouais.
1: musiciens, mais mm-hmm. aussi par nos prix Nobel, toutes les personnes qui œuvrent d'un point de vue humanitaire et toutes les personnes, je veux dire, qui en sont les représentants sociaux.
0: Alors, c'est quand même 2 345 000 km².
1: C'est ça, c'est là.
0: Une richesse pas possible, un sous-sol qui est convoité par toutes les grandes puissances.
1: C'est ça.
0: Alors, est-ce que les choses qui se passent dans ton pays en ce moment te laissent indifférente ?
1: Ah non, pas du tout.
0: Mmh.
1: Pas du tout. On en sent la portée jusqu'ici. On se sent démuni
0: oui.
1: par moments. Mais on arrive à se souvenir que toute action faite à partir de l'endroit où l'on est, mmh. aura quand même une conséquence positive.
0: Ouais. La jeunesse congolaise vit ces moments comment ? Toi, tu es une jeune Congolaise, comment est-ce que tu vis cet acharnement qui s'abat sur ton pays depuis pratiquement depuis des années ? Parce que faut le dire, depuis le coup d'État qui a ramené le père Kabila au pouvoir, il y a beaucoup de choses qui se passent. Certaines puissances essaient effectivement de s'installer au Congo sans passer par la bonne porte.
1: Exactement, ben c'est toujours ce sentiment de colère et de déception.
0: Mmh.
1: Peut-être pas des personnes étrangères, mais de nos dirigeants,
0: oui.
1: De notre système de pensée à nous aussi, mmh. nous le peuple. Mais j'ai espoir parce que la jeunesse est patriote,
0: ouais.
1: beaucoup plus patriote que nous l'avions été. Nous,
0: bah, ça se voit à travers toi déjà, tu prends sur toi de célébrer l'indépendance congolaise ici en Cité Ardente parce que rien n'était véritablement fait et tu as pris les devants et c'est vrai que la plupart des gens avaient prévu faire le déplacement pour Bruxelles et grâce à toi, beaucoup resteront ici pour célébrer ce Congo ici. Présente-nous cet événement, cette soirée du 30 juin, déjà c'est un mardi.
1: C'est ça, tout à fait. Mmh. Ça tombe un mardi. On a préféré mobiliser les personnes, sensibiliser les personnes pour un mardi, pour une petite soirée,
0: oui.
1: Plutôt que d'avoir des hésitements le week-end, puisqu'il ouais. à mon avis, sera chargé en mmh. événements. Alors, c'est en petit comité.
0: Oui.
1: On n'attend pas beaucoup d'invités parce qu'on veut que ce soit...
0: On attend des invités prestigieux.
1: Il faut le dire. Voilà, c'est ça, il faut le dire.
0: C'est quand même le 66e anniversaire de l'indépendance du Congo, donc ce n'est pas rien.
1: Ce n'est pas petit. Alors, on va se baser sur la cuisine. On va mm-hmm. mettre en avant la cuisine.
0: Donc, oui.
1: Il y a des plats qu'on mange et
0: d'accord.
1: il y a des plats qu'on explore.
0: Oh.
1: Et donc, l'indépendance du Congo est une merveilleuse opportunité de mettre la richesse culturelle et l'histoire de ce beau pays à l'honneur
0: mmh.
1: autour d'une expérience culinaire inoubliable au sein du restaurant La Bovaria qui
0: ouais.
1: se trouve au parc de la Boverie.
0: D'accord.
1: Donc, la cuisine congolaise qui est reconnue pour ses saveurs. On ne va pas se battre.
0: Bien sûr,
1: on sait que le Cameroun aussi.
0: Non, non, le Congo. Non, mais écoute, moi, j'adore le Pundu.
1: Ah,
0: j'adore.
1: On est
0: voilà.
1: D'accord.
0: Tout ce qui accompagne le saka-saka, j'adore.
1: Voilà, donc, de par ses saveurs uniques, ses ingrédients authentiques, on veut vraiment, vraiment mettre le Congo à l'honneur. Et à cette occasion, c'est une rencontre pour nous et une fierté aussi, puisqu'on aura des exposants, des artistes.
0: D'accord. Ah, mais ça, c'est bien, ça, c'est bien. Je sais que toi, tu es vraiment très tourné vers tout ce qui est culturel et artistique. Alors, vas-y, lâche-toi, présente-nous la soirée dans le détail.
1: Alors, dans les détails, je ne vais pas le faire parce que j'en laisse la surprise.
0: D'accord, ok, c'est comme tu veux, il n'y a pas de souci.
1: Mais sachez d'ores et déjà qu'il y aura des artistes peintres de la région liégeoise d'origine congolaise.
0: D'accord.
1: Il y aura aussi une chanteuse qui est déjà passée par les locaux.
0: Oui,
1: Et nous aurons aussi un défilé.
0: Voilà. Un défilé avec un créateur congolais ?
1: C'est une créatrice congolaise.
0: Originaire du coup. D'accord.
1: Tout à fait. C'est une créatrice congolaise qui a d'ailleurs participé à The African Runaway Show récemment à Anvers.
0: D'accord.
1: Donc elle a vraiment beaucoup de talent. Ses tenues sont très, très, très, très belles et j'invite les personnes à ne surtout pas manquer l'événement.
0: Alors, je sais, pour ceux qui passent par là, il y aura la présence de Claudie Mwamba, pour qui j'ai beaucoup de respect, parce qu'on a travaillé ensemble sur un autre événement, il y a de cela quelques années, du côté de Bruxelles, et un événement qui, effectivement, récompensait le talent et le mérite africain. Donc, elle sera présente, effectivement, pour cet événement. Et si elle est là, c'est parce que l'événement en vaut la peine.
1: Exactement.
0: Il y a beaucoup de choses.
1: Exactement. Donc, ce sera rumba et un délice pour les papilles.
0: Mmh. Alors, la rumba, qui, je rappelle, est rentrée au patrimoine.
1: Exactement.
0: Voilà.
1: S'il vous plaît.
0: Bon, s'il vous plaît. Quand on parle de rumba, il s'agit d'une chasse gardée qui appartient effectivement au Congo, au Grand Congo. 66 ans d'indépendance, dont ça se célèbre donc, le mardi 30 juin à partir de 19h.
1: C'est ça, tout à fait. Et c'est sur réservation absolument, puisqu'on veut garder ce comité, on veut rester en comité restreint.
0: Oui.
1: Et aussi mettre toutes les personnes qui seront présentes dans un environnement, je veux dire, convivial et agréable.
0: D'accord. Alors, rappelons également que pour cet événement, il y aura aussi quelques officiels.
1: Tout à fait.
0: C'est important. Les officiels de la ville de Liège qui seront présents.
1: Nombreux.
0: Et quelques représentants de l'ambassade du Congo en Belgique. Est-ce que vous avez pensé à ça ?
1: Jusqu'ici, on n'a pas eu de réponse.
0: Ce qui aurait été magnifique qu'ils
1: voient. Tout à fait.
0: À quel point la diaspora congolaise se lève pour célébrer ce grand pays qu'est le Congo.
1: Tout à fait. Donc, des invitations ont été lancées, mais nous n'avons toujours pas eu de retour. Mm-hmm. On a invité aussi la députée Lydia Mutribile, en espérant qu'elle trouvera de la place dans son emploi du temps.
0: Oui, Lydia, qui, je le rappelle, était elle aussi récemment au cœur des Nyota Awards.
1: Tout à fait.
0: Voilà, du côté de Bruxelles, organisé par le Centre culturel de Bruxelles. Et c'est une bonne chose, j'espère en tout cas qu'elle sera là.
1: Mais
0: si elle a encore des doutes, je lui envoie cette petite musique.

0: Il s'appelle Sammy. Sammy Palila. Ah, c'est le frère de Pizanzuba Boy. Ouais, natif de Kalemie au Congo. Il est né en 2001, le garçon. Mais alors, quelle voix, quel talent. Oh là là. À l'instant, Oumama. Ouais, une chanson qui, ma foi, s'adresse à toutes ces personnes-là qui ont besoin de retrouver leur repère. Ouais. Car il est l'un des jeunes étiquetés pour changer le visage de l'industrie de la musique congolaise et africaine. À l'instant donc, Sammy Palila. Ouais, sur notre radio. Assez fort lorsqu'on écoute des jeunes comme ça. Et le Congo en a des millions comme ça. Rien que sur le territoire congolais. Des artistes aussi puissants, des artistes qui ont de la voix. Des artistes qui sont capables de changer la vision qu'on a actuellement du Congo. Alors, le 30 juin prochain, on célébrera les 66 ans d'indépendance du Congo. Une date féerique pour ce grand pays.
1: Indépendance, tcha tcha, Kozumiye.
0: Et on célèbre le Congo partout, hein?
2: C'est ça.
0: Et pour tous les Congolais qui sont branchés, qui sont à l'écoute, levez-vous, s'il vous plaît. Sortez un mouchoir blanc pour ce grand pays qui a besoin de paix, qui a besoin de calme. Et à tous les artistes congolais, vos dévotions ont fait le travail. Merci parce que vous avez gardé cette flamme.
2: Exactement.
0: Et on est fiers de vous. Quand je vois Fally Ipupa remplir le Stade de France, et je me dis que ce Congo a quelque chose de fort. Et n'oubliez pas, le 12 juillet prochain, le grand Koffi Olomide, le Kwadra Koraman, le Mopao, sera présent au Stade Roi Baudouin pour un gros événement. Koffi au Stade Roi Baudouin. Pour la première fois, un artiste africain sera en live dans un grand stade bruxellois. Et oui, ça mérite votre présence. Donc on se donne rendez-vous déjà là-bas pour soutenir ce grand monsieur de la musique africaine. Grosse pointure de notre musique. Une figure emblématique de la culture africaine. Rendez-vous dans le 12 juillet pour voir Koffi sur scène. Mais avant cela, le 30 juin, on sera aux côtés de Elou et toute sa clique. Oui, ce sera au restaurant Bovaria.
2: C'est ça, la Bovaria, dans ouais. Le parc de la Bovrie.
0: Voilà, pour célébrer les 66 ans du Congo. Alors, avec, bien sûr, des artistes, on en a parlé tout à l'heure. Et il y a Monique Tendai qui sera là.
2: Exactement. Donc, la villa consulaire nous permet d'occuper ces locaux pour pouvoir permettre aux artistes présents de s'exposer, de se présenter aussi. Monique Tendai, qui est une chanteuse.
0: La reine du Mutuashi.
2: Exactement. Ouais. Autrice, elle, franchement, compositrice.
0: Et moi, j'étais subjugué, on l'a reçue ici. Elle gratte à la guitare, elle est capable de tenir en live pendant des heures.
2: Exactement.
0: Elle est tellement inspirée. Parfois, je lui dis, mais ton répertoire, tu ne l'as même pas encore entièrement présenté à tes fans, à ta fanbase. Elle me dit, non, j'ai le temps.
2: C'est ça.
0: C'est une amoureuse de la musique, elle ne vit que pour
2: une
0: ça.
2: Une amoureuse de la musique.
0: Et elle est prof de musique parce qu'elle donne des cours de guitare.
2: Elle donne des cours de guitare, ouais. Tout à fait. Et elle a son association aussi, Tendai Congo Culture,
0: ouais.
2: Qu'elle va venir défendre aussi le 30, présenter plutôt le 30 juin prochain.
0: Voilà.
2: En dehors d'elle, il y a aussi deux artistes peintres, comme je l'ai dit tout à l'heure, Bénédicte Perrault,
0: ouais.
2: Qui elle fait plutôt de l'abstrait, de l'art abstrait.
0: Ouais.
2: Et alors, il y aura Claudie Mwamba, qui est peintre aussi et qui confectionne des lampes, de très très belles lampes.
0: Voilà, oui, parce qu'elle travaille en plein temps en qualité de conseillère en luminaire.
2: Exactement.
0: Voilà, et en 1995, elle obtient un graduat en art graphique à Saint-Luc, puis enchaîne avec un second graduat en peinture, pardon, sur Chevalet. C'est à l'Académie des Beaux-Arts de Liège.
2: Exactement.
0: Qu'elle obtient en 1999, en véritable passionnée de tout ce qui touche à la création artistique. Elle s'impose souvent des challenges pour tenter de satisfaire sa soif impérieuse de nouvelles techniques. Alors, je rappelle que ce sont des passionnés que vous allez voir, effectivement, ce soir-là, l'occasion pour vous d'échanger avec, dont vous avez entendu rien que le parcours de Claudie, rien que son parcours impose du respect. C'est-à-dire que c'est quelqu'un qui vient, effectivement, changer avec vous. Elle fait de l'art parce qu'elle aime l'art.
2: Tout à
0: fait. Elle est artiste dans l'âme et elle sera là pour vous transmettre sa passion, pour vous faire peut-être aimer ce qu'elle fait. Ce sera l'occasion de découvrir, en tout cas.
2: Tout à fait, exactement. Donc, en dehors de ces artistes peintres et de Claudie, il y aura une très jeune artiste, toujours congolaise, qui, elle, est créatrice et styliste de mode. Elle s'appelle Kelly. Son nom d'artiste est Perle Noire Industrie. Elle confectionne de très, très beaux kimonos, de très, très belles tenues, sophistiquées et élégantes.
3: Ah, voilà, autant de choses.
2: RD Congo, toujours RD Congo, Eloqua Makasi, comme on dit.
3: Eloqua Makasi. Alors, donne-moi un peu, donne-nous la signification, Eloqua Makasi, s'il te plaît.
2: C'est du lourd.
3: C'est du lourd.
2: Cette expression, c'est du lourd.
3: Effectivement. Allez, Tobeta Bango.

0: Ah, le Congo, c'est célèbre, évidemment, sur cette radio. Vous le savez bien, la RDC est l'un des pays les plus festifs d'Afrique, ça, il faut le dire, avec des artistes capables de vous faire danser parce que tellement ils sont productifs, ils sont téméraires et sur scène, ils assurent. Vous le savez, la plupart des musiciens là-bas, ce sont des gars qui ont l'habitude de jouer en live. Et lorsqu'on entend la musique, les paroles même, la façon de chanter, il y a cette verve-là qui se traduit. Et c'est aussi ça qui fait la beauté du Congo. Alors merci à vous si vous arrivez à l'instant, installez-vous confortablement. Nous sommes au cœur d'un événement qui se déroulera dans le 30 juin prochain. Oui, ce sera le 66e anniversaire de l'indépendance du Congo. Et pour en parler, il y a Elou Makasinga qui est avec nous pour effectivement présenter le programme parce qu'elle est organisatrice de cet événement à travers son ASBL, l'ASBL I Am a Queen. Et dans le programme, c'est déjà à partir de 19h,
1: c'est ça,
0: mardi.
1: Tout à fait. C'est oui. Mardi à partir de 19h, les festivités vont commencer.
0: Oui.
1: Donc il y aura tout d'abord le vernissage et puis la chanson, les interprétations de Monique Tendai et le défilé. Et ensuite on passe aux affaires sérieuses puisqu'il y aura un menu 5 services où la cuisine congolaise sera présentée de manière...
0: Menu 5 services.
1: Exactement. C'est ça. Donc, la cuisine congolaise sera présentée de manière gastronomique.
0: Alors, il y a plein de gens qui nous écoutent depuis qui se disent, ouais, comment est-ce qu'on fait pour profiter de cet instant? Comment est-ce qu'on fait pour être présent à cet événement? Alors, je rappelle qu'il y a des moyens de réservation, effectivement, dont le plus rapide, c'est le téléphone, le 0-487-57-74-75 ou le 0-499-23-37-44.
1: C'est bien ça.
0: Ce sont les numéros de téléphone. Ou aussi par mail.
1: Tout à fait, par mail sur le mail iamaqueenproject@gmail.com.
0: Voilà. Et on a pour
1: 100 personnes.
0: 100 personnes à peu
1: maximum,
0: près.
1: Maximum, tout à fait.
0: Donc 100 personnes. Et si on se dit qu'on est écouté par 5000 personnes déjà dans la région de Liège, ça va aller très très vite.
1: Réservé.
0: Donc il y a 5000 personnes à Liège. Il y en a 20 à Bruxelles. Et du côté de Namur-Bastogne, là on se calme franchement, faudra se dépêcher.
1: Voilà, réservé.
0: Donc faudra vraiment se dépêcher.
1: Tout à fait. Réservez vite. Le cadre se veut prestigieux. C'est pour ça que les places sont limitées. Mais justement, plus il y aura de demandes, plus vous nous donnerez la force de pouvoir faire des secondes, des éditions supplémentaires.
0: Voilà, avec la possibilité de venir avec sa voiture parce qu'il y a un parking, c'est le parking public du Palais des Congrès
1: à
0: Liège. Donc, c'est situé à quelques mètres du restaurant.
1: Tout à fait, oui,
0: voilà.
1: C'est ça.
0: Donc voilà, c'est un parking pour ceux qui viennent en voiture, c'est plus facile. Et ou alors, le parking de la Tour des Finances.
1: C'est ça, le parking donc, sur les quais, juste en face de la Tour des Finances, prendre la petite passerelle et on arrive exactement derrière le restaurant ou la villa consulaire.
0: En tout cas, on a tout mis en œuvre pour que vous soyez présents, mesdames et messieurs, à cet événement. Il faudra réserver. Il y a un montant pour la participation.
1: C'est ça, tout à fait. Donc la participation, le menu, c'est uniquement le menu 5 services.
0: Il
1: est à 60 euros.
0: Voilà.
1: Et donc, je vous garantis que vous ne manquerez absolument de rien.
0: Voilà. Donc, voilà qui est dit. Merci, Elou, d'être passé par ici.
1: Merci à toi, Patrick, de m'avoir reçu. Un grand merci.
0: C'est un plaisir. Et puisque le Congo est en fait, on va continuer de célébrer ce grand pays sur cette fréquence, à travers sa musique, à travers ses artistes aussi, à travers sa culture, tout en vous rappelant que l'événement, c'est le 30 juin prochain et qu'il y a effectivement un moyen de réserver sa place. Donc, rappelle les numéros de téléphone, s'il te plaît, c'est important.
1: Donc, le numéro de téléphone, le premier, c'est le 0-487-577-475.
0: Ouais.
1: Vous avez le mail aussi, iamaqueenproject@gmail.com. Et le second numéro de téléphone, c'est le 0-499-23-37-44.
0: Voilà qui est dit. Allez, on se donne rendez-vous. Déjà, pour le 30, merci en tout cas à vous. Et merci à toi, Elou, d'être passé par ici.
1: Un tout grand merci.
0: On va se quitter avec la musique, comme toujours. En tout cas, on va te raccompagner, toi, avec de la musique, comme toujours. Parce que je sais que la musique, tu aimes.
1: C'est de cœur.
0: Voilà,
1: c'est même de cœur. Même le ndombolo, si tu veux.
0: Le ndombolo, si tu veux, si je veux. Mais avant cela, voici un son que tu aimais. Et juste après cela, on retrouve le ndombolo. Oui, c'est toujours le Congo qui se célèbre. Hein.
1: Merci beaucoup.
0: Ouais. Ah, le 30 juin, on va vous piler, ça c'est sûr. Ils vont vous piler. Mauvais Dieu sur la radio.

Mauvais Yo, rappeur du collectif Triangle des Bermudes, et le titre pilé, il n'y a plus rien à dire, c'est vraiment le hit de cette année, hein. C'est la chanson qui fait couvrir tout le monde, et je crois qu'en discothèque, c'est l'une des rares chansons qui n'autorise pas qu'on reste en position assise, ça c'est sûr. Allez, voici NASA, fils du Congo, aux côtés de Dr Yaro.

Ah, ça fait plaisir, NASA, NASA et le Comorien Dr Yaro. Alors, je vous le disais, hein, les Congolais sont très présents. Nous sommes en train de célébrer là les 66 ans d'indépendance du Congo. Alors, juste à titre de rappel, je vous donne le programme rapidement. Donc, le 30 juin, nous allons au restaurant La Bovaria. On célèbre les 66 ans d'indépendance du Congo. Et on donne rendez-vous le 17 juillet au stade Roi Baudouin, célébré Koffi Olomide. Vous le savez, Koffi est sur scène. Mamassi sera à côté. Voici Cindy Lecoeur, qui reprend une chanson de Koffi et Papa Wemba. Koffi nous apparaissait à travers cette chanson. Oui, voici Senza, reprise, revue et corrigée. Monsieur et Madame. Ah!

1979, Kofi était l'étudiant le plus célèbre du Congo, du Zaïre, c'est comme ça qu'on l'appelait à l'époque. Et à ses côtés, Papa Wemba, Chungu Wemba Dio. Oui, le grand frère avait décidé de tenir la main de Kofi. Mais n'oubliez pas une chose, c'est Kofi qui écrivait les chansons. Et Papa Wemba savait les mettre en œuvre. Et oui, cette chanson est une masterclass. Et lorsque monsieur et madame décident de la reprendre, c'est juste magnifique. Cindy Le Coeur et Kofi Olomide sur cette chanson, Senza. Oui, la version originale a été interprétée par Kofi et Papa Wemba. Il y avait Kofi, Papa Wemba et bien sûr, Viva la Musica. Et Papa Wemba avait tenu à le rappeler, Kofi Olomide n'a jamais fait partie de Viva la Musica. C'est un artiste qui étudiait à l'époque en Suisse et qui venait au Congo. Et pendant les vacances, était intéressé par la musique. Effectivement, les deux revoyaient leurs compositions. Juste magnifique, n'est-ce pas? Beaucoup de générosité. Et quand on parle de générosité, Kofi est un grand maître. Voici l'un des classiques de ce grand monsieur, de ce monument de la musique africaine. Oui, parce que Kofi a toujours fait la loi.

Attention, le rendez-vous, c'est pour le 12 juillet prochain. Monsieur Kofi Olomide, la star mondiale, sera présente. Ah ouais, au stade Roi Baudouin. Attention pour un concert ultime. Le tout premier musicien africain à remplir Bercy. Il tentera de remplir le stade Roi Baudouin. Parce que Kofi Olomide, ce sont des hits. Et quand lorsqu'on parle de hits, ce sont vraiment des hits. Ah ouais, et Fracata. Ah, Kofi. Le 12 juillet prochain, au stade Roi Baudouin, on sera là pour faire la fête. Monsieur Amane Abdoulaye, ça c'est pour toi. Mopao Mokonzi, MM.

Alors on va le rappeler à toutes fins utiles, le 30 juin restera la Bovaria au parc de la Bovrie pour célébrer les 66 ans du Congo à Liège. Et le 12 juillet, nous serons au stade Roi Baudouin pour célébrer le grand Kofi Olomidé, le GOAT.

0: 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Régine Kersman, Julien Moez, dans Nos auteurs ont la parole.
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3: Bonjour, bienvenue dans Nos auteurs ont la parole. Cette semaine, gros plan sur le Salon du Livre. Le Slim, Salon du Livre des mots à l'image, qui se déroulera dimanche prochain 5 juillet à Soumagne. C'est pas la première fois qu'on aborde ce Salon du Livre qui fête déjà ses 5 ans. Et c'est Martine Collat, la liégeoise, l'autrice, l'éditrice, la scénariste, la réalisatrice aussi, une femme orchestre, qui est à l'initiative de ce salon, qui est notre invitée. Bonjour Martine Collat.
4: Bonjour, bonjour. Bonjour à tous les auditeurs.
3: 50 auteurs en dédicace, un concours de nouvelles, un spectacle de mentalisme, des lectures, des food trucks, à boire, à manger. C'est dimanche 5 juillet, de 10 à 18 heures, le premier vrai dimanche des grandes vacances à Soumagne, le Slim, 5e édition. C'est un fameux événement, Martine Collat, non ?
4: Oui, je pense que ça prend de plus en plus d'ampleur, oui. Ça me ravit.
3: Alors, 50 auteurs en dédicace, de quelle manière est-ce qu'ils sont choisis, ces auteurs, Martine Collat ?
4: Alors, ils ne sont pas forcément choisis. En fait, il y a des formulaires pour remplir la demande d'inscription. Et cette année, j'ai eu énormément d'auteurs, malheureusement, à placer sur liste d'attente, parce qu'il est vraiment archi complet, le salon. Donc cette année, voilà, c'est par ordre.
3: Normalement, on va quand même l'annoncer. Normalement, vous avez la présence aussi de Philippe Boxeau.
4: Peut-être, voilà.
3: Voilà, c'est un certain de confirmation. Hein, donc ça, il oui. peut avoir des changements de dernière minute, mais normalement, il est annoncé pour venir aborder ses ouvrages aussi.
4: Oui, c'est ça, faire une conférence sur une nouvelle technique de son métier.
3: J'imagine qu'on pourra peut-être suivre sa présence ou non en fonction de vos réseaux sociaux.
4: Oui, de toute façon, oui, sur tous les réseaux sociaux des éditions Panthère.
3: Voilà, pour être tout à fait honnête, voilà, il est annoncé, il est attendu, mais là, voilà, c'est les derniers jours, c'est la confirmation qui est attendue aussi. Donc voilà, n'ayez pas de surprise s'il était remplacé en dernière minute, mais pour l'heure, il est toujours attendu au Slim, le Salon du Livre des mots à l'image. Pouvez-vous, avant qu'on décortique votre programme, qu'on revienne sur le concours de nouvelles, sur la publication du recueil de nouvelles, Petite Trahison en famille, et puis sur l'ensemble du programme qui se déroule, je le rappelle, au Centre culturel de Soumagne, le dimanche 5 juillet, de 10 à 18 heures. Martine Collat, le Slim, c'est vous qui l'avez créé. C'est quoi ce salon du livre des mots à l'image ?
4: Oui, c'est effectivement moi qui suis à l'initiative de ce salon, parce qu'au départ, c'était le Slim et FIFCO. Donc j'en suis toujours là, j'en suis toujours au même point après 5 ans, mais je ne désespère absolument pas.
3: Mais vous êtes toujours là, donc ça veut dire que voilà, oui. C'est important.
4: Tout à fait. Et donc le salon du livre des mots à l'image porte ce nom, puisque à la base, c'est couplé avec un festival de films et les animations se croisent pendant tout un week-end entre la littérature et le cinéma.
3: Oui, parce que vous êtes aussi réalisatrice.
4: Oui, aussi.
3: Vous aimeriez en faire plus, hein ? Vous aimeriez davantage en faire un art aussi visuel, un festival visuel.
4: Mais oui, c'est ça. C'est vraiment l'accouplement du festival et du salon du livre, d'où Slim et FIFCO. Mais voilà, il y a l'infrastructure qui manque dans notre région pour pouvoir accueillir tout, parce qu'il n'y a pas que ça, en fait, dans le festival. Ça allie aussi la musique, les animations pour les enfants. Il faut un large parking. Il faut tellement et tellement de choses réunies en un seul endroit que c'est assez compliqué de trouver ça ici dans la province.
3: Pour l'heure, c'est toujours le Centre culturel de Soumagne qui vous accueille et on les en remercie. Cela dit, vous avez toujours laissé le nom, vous maintenez l'intitulé Salon du Livre des mots à l'image.
4: De toute façon, le Slim ne change pas.
3: Alors pour cette 5e édition, est-ce qu'il y a des choses nouvelles, autres que celles des autres années, En dehors, vous disiez, il y a plus d'auteurs que les autres années. 50 auteurs en dédicace, le concours de nouvelles, on va y revenir, et des lectures. Peut-être un mot sur le programme en général.
4: Oh ben, le programme, donc c'est vraiment toute la journée, c'est assez serré le programme. Donc j'invite vraiment les personnes à aller voir le programme sur le site internet des éditions Panthère ou sur le site internet de Cola Création.
3: Dans les grandes lignes,
4: il y a des conférences qui sont données sur des sujets. Donc, les conférences sont données par les participants au SLIM, par des auteurs donc, internes au salon. Et ils parlent d'un sujet dont ils parlent dans leur livre. Et donc, ça dure maximum 30 minutes parce qu'il y en a 5 sur la journée. Et il y a aussi des temps lecture. Donc, ça veut dire qu'il y a des auteurs qui se réunissent dans un petit coin cosy que nous avons créé spécialement à leur attention. Ils discutent ensemble de leur bouquin et chacun à leur tour, pendant 10 minutes, ils vont lire un extrait de leur livre.
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3: Alors, nous sommes toujours avec Martine Colla à l'initiative de nombreuses choses, mais notamment du Salon Slim qui se déroule le 5 juillet au Centre culturel de Soumagne, un événement aussi en collaboration avec l'administration communale locale. Avant de dévoiler un peu le programme, est-ce ouvert à tous les types de littérature ?
4: Alors le salon est ouvert effectivement à tout. On peut y trouver de la jeunesse, de la poésie, des nouvelles, du thriller, de la romance, de la fantasy, tout.
3: Est-ce que les auteurs des éditions Panthère y sont plus en nombre qu'ailleurs ?
4: Non, mais voilà, nous on fait du thriller, mais effectivement, comme c'est notre salon, les auteurs Panthères sont présents.
3: Ils sont présents. Oui. Et donc, parmi les auteurs, je vais citer quelques-uns, alors, je ne dis pas qu'ils sont tous chez Panthère. S'ils ne le sont pas, vous pouvez me le dire, oui, Martine Colla. Mais c'est vrai qu'ils sont très, très, très nombreux. Il y a 50 auteurs et ils sont tous en dédicace. Hein. Oui. Donc, parmi eux, il y a Adam Muriel, Jacques Bardeneau, Marie Bowens, Ophélie Calégaro, Julie Christofani, Plume Idyl, Procureur Marcel, Marianne Naval, Charlotte Langor, Kelly Iams, Françoise Gilles, il y a beaucoup de femmes d'ailleurs, hein, Vinciane Goffin, Émilie Gomez, Patricia Fontaine, Nicolas Dupont, Daphné Dumont, et alors Kathleen Delaunoy, Jean-Paul Christophe, Gabriella Colani, Julie Rillart, Sophia Sornin, Claudine Tauvois, Joël Toth, Manuel Verlange. Ce sont tous des auteurs de la région, ils viennent au-delà de la province de Liège.
4: Alors, il y a des auteurs de la région spécifique de Soumagne, à Xandles, par exemple, Vinciane Goffin, édité chez moi, aux éditions Panthère. Donc là, elle est vraiment de la région. Il y a d'autres personnes qui sont de Soumagne, qui seront là aussi présents. Mais il n'y a pas que des auteurs liégeois, parce qu'il y en a quand même 58. On a aussi des auteurs qui viennent un petit peu de partout, de Bruxelles, mais surtout du Hainaut aussi.
3: Donc c'est bien parce que c'est vraiment l'occasion, c'est un petit salon du livre, je dis petit, c'est pas péjoratif, c'est parce que voilà, c'est à la hauteur du Centre culturel de Soumagne, mais c'est un petit salon du livre belge, en plein cœur de la province de Liège, et c'est vraiment l'occasion de découvrir quelques petites pépites. Il y en a certains que je connais, notamment il y a Fabrice Merlot, Odilène Joa aussi, et c'est de nombreux auteurs. C'est l'occasion de lire du belge, on en revient toujours à ça, hein. lire du belge de chez nous, c'est que belge, et ça n'a pas de prix. Et en plus, voilà, on dépasse un peu les frontières de la province, c'est pas plus mal, parce que c'est vrai que nous, on a l'occasion, ici sur RCF Liège, de valoriser souvent les auteurs de près de chez nous, mais on sait qu'il y en a d'autres. C'est super qu'un événement comme celui-ci se déroule. Vous drainez combien de foules chaque année, Martine Colla ?
4: Oh ben, ça dépend les années, en fait. L'année dernière, à 200 ou 250, mais...
3: Est-ce qu'il y a l'air conditionné au Centre culturel de Soumagne ?
4: Alors...
3: C'est une question de circonstances.
4: C'est une question piège. En fait, il y a deux salles. La grande salle derrière, il fait tout à fait normal. Il ne fait pas trop chaud parce qu'il n'y a pas de soleil qui entre ni de chaleur qui entre dans cette salle.
3: On peut espérer qu'il ne fera pas 40 degrés comme la semaine.

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1: Martine Collat, je rappelle, vous êtes à la base aussi à la tête des éditions Panthère. Une petite singularité, la raison d'être des éditions Panthère ?
2: Ah, le thriller est toujours le thriller. C'est notre raison de vivre, c'est ça, c'est le thriller.
1: Qu'est-ce qui distingue le thriller d'un bon roman policier, d'un bon polar ?
2: Alors, il y a une différence entre le thriller, le polar et le policier. Le policier, en fait, c'est une histoire qui se déroule du point de vue de la police et c'est en réalité une enquête policière où on va suivre le cheminement professionnel et privé d'un enquêteur. Donc là, on est clairement dans le policier du début à la fin. Le polar, c'est quelque chose de beaucoup plus noir et on n'est pas forcément avec des policiers. C'est pas forcément ça, mais on est vraiment dans le noir absolu, quoi.
1: Un fait divers, peut-être.
2: Oui, voilà, oui. Et le thriller, en tout cas, ma conception du thriller, puisqu'il y a déjà une différence entre le thriller au cinéma et le thriller en littérature. Au cinéma, c'est beaucoup plus violent. Ma conception du thriller, en tout cas chez Panthère, c'est une histoire où il y a énormément de suspense jusqu'au bout, qu'il y ait des meurtres ou qu'il n'en ait pas, qu'il y ait beaucoup d'hémoglobine ou pas du tout. Mais c'est quelque chose qui, lorsque vous avez terminé de lire la toute première page, vous ne pouvez pas lâcher ce livre jusqu'à la fin. Ça, pour moi, c'est un thriller réussi. Quand il y a du suspense, on peut mettre le lecteur sur des fausses pistes aussi. Ça, c'est très bien.
1: C'est le côté haletant, quoi.
2: Oui, oui, vraiment.
1: Et c'est quoi la spécificité d'écriture d'un thriller ? C'est le choix des mots ? C'est le fait de faire monter la tension ? Est-ce que le suspense doit faire peur, forcément ?
2: Pas forcément.
1: Ou inquiéter, simplement ?
2: C'est pas forcément peur, parce qu'il y a parfois des personnes qui me disent « Oh, le thriller, non, j'ai peur ». Mais le thriller ne fait pas peur. Ce n'est pas une histoire d'épouvante, ce n'est pas de l'horreur. Il peut y avoir.
1: Ce n'est pas du gore.
2: Ce n'est pas du gore non plus, mais il peut y avoir du gore. En fait, le thriller, c'est la catégorie. Et puis, il y a encore une multitude de sous-catégories. En tout cas, chez Panthère, on peut faire du thriller policier, du thriller érotique, du thriller horreur. Mais... tout ça est assez sensible comme sujet, mais voilà, le thriller, c'est, pour moi, comme je l'entends, la tension doit être présente dès le départ. On doit rentrer direct dans le sujet du livre. Il ne faut pas attendre 50 pages pour savoir ce qui va se passer, parce que ça,
1: On perd le fil.
2: Oui, ça, je ne veux pas, en tout cas, chez moi. Et donc, on est dans l'action.

0: tout de suite et ça doit être crescendo jusqu'à la fin.
1: Et voilà, je parle autant à l'autrice qu'à l'éditrice. Est-ce que quand on se dit, tiens, j'ai envie de faire du thriller, pour les romanciers classiques, au sens large du terme, souvent, on a un sujet dont qu'on a envie d'aborder et puis l'écriture se fait petit à petit. Un thriller, est-ce qu'on doit connaître toute l'histoire d'abord? Est-ce qu'il doit être davantage construit complètement au départ de l'écriture ou est-ce que lui aussi peut se construire petit à petit? Parce que cette tension, on doit savoir comment l'amener. Est-ce que la technique d'écriture, la méthode, est la même quand on veut écrire un bon thriller, quand on veut écrire un gentil policier?
0: Alors, absolument pas. Chaque auteur a sa propre technique, mais chaque livre aussi est différent. Donc, un seul auteur peut avoir soit toujours la même technique, soit il connaît toute son histoire avant d'écrire, donc ça veut dire qu'il la prépare, il prépare des fiches pour les personnages. Voilà, il prépare quelque chose de hyper complet, ça peut durer quelques années. Et puis quand tout est prêt, alors il se met à écrire. Ça, c'est une possibilité. Soit on se laisse guider, soit par un titre, soit par une fin, soit par un moment, et alors on se guide. Ici, dernièrement, j'ai terminé l'écriture d'un thriller, et je ne l'ai pas du tout écrit comme mon thriller précédent, ni encore comme le thriller encore avant, donc si j'ai trois livres, ce sera trois techniques différentes. Et celui-ci, le petit dernier, j'ai créé des personnages. Et réellement, ce sont les personnages qui ont fait l'histoire par rapport à leur personnalité. Je ne savais pas du tout où ça allait m'amener. C'est eux qui m'ont guidée, en fait. Et voilà. Donc ça, c'est.
1: Quel est le titre de ce dernier livre ?
0: Alors, celui-là, il n'est pas encore sorti. Et comme je suis quelqu'un d'assez, entre guillemets, sévère pour accueillir de nouveaux auteurs chez moi. J'estime que j'ai le droit au même tarif. Et donc, c'est un livre qui va aussi aller au comité de lecture. Mmh. Et tous les manuscrits qui arrivent à mon comité de lecture doivent être parfaitement anonymes parce que personne ne doit savoir qui c'est. Et donc, si je donne le titre maintenant...
1: D'accord. Mais donc, il est prévu qu'il soit quand même publié d'ici la fin de l'année.
0: Ah, s'il passe... Non, pas avant la fin de l'année, ce sera... plutôt pour l'année prochaine ou l'année d'après, parce qu'il faut quand même très longtemps pour fabriquer.
1: Vous soumettez, et c'est tout à fait à votre honneur, au même régime que les auteurs de votre
0: maison
1: d'édition.
0: Exactement. Donc, mon comité ne peut pas savoir que c'est moi. Voilà, parce que je ne veux pas qu'on dise, puisque c'est elle, on va le prendre, et puis finalement, ce sera peut-être un navet.
1: Parce que c'est elle, on va pas le prendre, hein, ce qui ne sera pas juste non plus.
0: Non. Non, c'est comme les autres.
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1: Martine Collat, notre invitée aujourd'hui, elle est l'autrice, elle est autrice, elle est éditrice, elle est scénariste, mais c'est plutôt l'aspect littéraire dont on parle avec elle aujourd'hui. Elle est aussi à la tête du Salon Slim, le salon du livre, des mots à l'image, qui aura lieu au Centre culturel de Soumagne, comme chaque année, c'est la 5e édition, ce dimanche 5 juillet. On vous invite vraiment à aller découvrir la 50aine d'auteurs en dédicace, ainsi que les auteurs qui auront réussi, qui ont gagné le concours de nouvelles l'année dernière, et qui donc ont été publiés. Et dont là, on va en parler dans un instant, dont le nouveau recueil de nouvelles, Petite trahison en famille, aux éditions Panthère, sera présenté et mis en vente ce 5 juillet, donc au Slim, au Centre culturel de Soumagne, un événement qui se déroule avec le soutien de l'administration communale et puis aussi. Pour être solidaire avec TV Wallonie, hein, qui est votre partenaire. Je vois, nous, on pourrait l'être aussi. Hein.
0: Mais bien sûr.
1: Martine Collat, il ne faut pas nous oublier. Le Salon du Livre, c'est un salon du livre belge qui vous invite aussi à avoir des idées pour peut-être aller chercher un petit livre sympa pour passer l'été ou une idée cadeau. Aussi des dédicaces qui sont prévues toute la journée. On revient tout de suite.
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2: On est toujours dans Nos auteurs ont la parole sans mon comparse Julien Moès aujourd'hui. Retenu non pas pour cause de chaleur, mais retenu pour raison personnelle, mais qui me rejoindra dès la semaine prochaine. Et on est toujours avec Martine Collat à l'initiative du 5e salon du livre Des mots à l'image, qui se tiendra dimanche 5 juillet de 10 à 18h au Centre culturel de Soumagne, avec la participation de Philippe Boxot en conférence, si tout va bien, mais également et surtout 50 auteurs en dédicace, et puis la présentation du nouveau recueil de nouvelles, Petite trahison en famille, dont on va parler. Mais avant cela, je reviens sur sur le programme. Donc ça commence à 10h avec dès 11h, conférence spiritualité de Bruno Desmarais, La vie après la mort. Et puis il y a des lectures qui vont se tenir durant toute la fin de matinée avec Sophia Sornin, Julie Christophanie, Sophie Gazon et également Joël Tott, pour ne citer que. Et puis il y a Martine Collat, ça c'est un peu votre dada, hein. C'est pas la première année que c'est au programme, une séquence de mentalisme. Dites-nous en plus.
3: Oui, alors Nicolas Dupont, qui est mentaliste, a créé un...
2: C'est pas effrayant pour le coup, mais ça pose question, hein, ça crée toujours.
3: Il a créé un spectacle exprès pour le slim. Ça veut dire que la toute première année, il a fait des tours complètement ahurissants autour du slim, donc autour des auteurs panthères, autour de moi aussi. Et alors, en fait, c'est un garçon qui m'énerve très, très fort, mais c'est un magnifique compliment pour lui. Parce que comme je ne comprends pas ses tours, ben voilà. Et donc, chaque année, il s'est promis de m'énerver chaque fois plus fort.
2: Et donc, il y a deux séances. Il y a une en matinée et une dans l'après-midi. Il y en a quatre, pardon.
3: Il y en a quatre. Alors, c'est quatre fois un quart d'heure.
2: D'accord.
3: Dans la grande salle.
2: Ah, tout à fait. Et pour ceux que ça intéresse, donc, c'est à 14h40 la première, et puis 15h25, enfin, aux alentours d'eux, hein, évidemment, 16h35, et puis 16h35, c'est la dernière d'ailleurs, dernière prestation de Nicolas Dupont, séquence de mentalisme, quatrième tour. Et puis à la toute fin, la journée se termine avec des lectures, et Henri Vandenberg, Dan Norton, Bruno Desmarais, Ophélie Calégaro. Il y a cinq conférences donc, aussi tout au long de la journée. Je rappelle... la première, Gabriella Colani, Les abus, c'est à 12h55. Et puis ensuite, la conférence bien-être sur l'émerveillement, signée Joël Tott. Ça, c'est aux alentours de 16h à 15h45. Pardon. Puis une conférence humour avec Odilène Joa, Écrire en français quand on est belge. Au milieu de tout ça, il y a la remise du prix du concours de nouvelles. Ça aussi, c'est une récidive. Il y en a chaque année. C'est aussi l'occasion de découvrir le nouveau thème du nouveau concours pour l'année prochaine. C'est bien ça?
3: Oui. Alors, pour le concours, il y a eu trois séries. Deux séries de trois livres. Donc, la première série s'appelle Meurtre au cinéma. Donc, nous avons eu Meurtre au cinéma 1, 2. Et cette année-ci, on va récompenser 6 auteurs pour avoir écrit pour le concours Meurtre au cinéma numéro 3. Et Petite trahison en famille, c'était le concours de l'année précédente qui sort aujourd'hui.
2: J'ai rien compris.
3: Non. Chaque année, il y a 6 auteurs qui gagnent un concours.
2: Oui. Donc, cette année, dont ils ont connu le thème l'année d'avant.
3: L'année d'avant.
2: D'accord.
3: Oui. Donc cette année-ci, il y a Petite trahison en famille qui sort parce que ça, c'était le thème de 2025.
2: D'accord.
3: Et donc, il sort en 26. Et en 25, je recommence. En 2000...
2: je sais que ce n'est pas clair pour vous non plus.
3: En 2025,
2: oui.
3: On a... qu'est-ce que j'ai fait? En 2020... En 2025, j'ai annoncé les 6 gagnants du concours Petite trahison en famille. Et donc maintenant qu'on est en 2026, le livre sort.
2: Avec 6 auteurs, donc on va les citer. Hein. Kathleen Delaunoy, comme ça on fait une pause. Kathleen Delaunoy, Cécile Dominico, Nicolas Dupont, Luc De Grande, Sarah Burlet, Henri Vandenberg. Il y a évidemment parmi ces auteurs, ces jeunes auteurs belges et locaux, des noms dont on a déjà parlé hein, notamment. Et cette petite, ce recueil de nouvelles, de 6 nouvelles, Petite trahison en famille. Je lis la quatrième de couverture.
3: Hein. Oui.
2: Si vous avez été trahi par un ou plusieurs membres de votre famille, vous avez envie de vous venger, vous aimez le décaler, ces 6 histoires. histoires de ce recueil ont été sélectionnées lors du concours de nouvelles à l'occasion du Salon Slim. Et c'est parfois déjanté, parfois émouvant, mais c'est surtout terriblement belge. Oui. Et c'est ça qu'on aime. C'est un concours donc, de nouvelles avec une magnifique couverture aux éditions Panthère et qui est donc lancé, publié, présenté, mis en vente pour la première fois dimanche, hein, on va dire, voilà, pour le grand public, accessible aussi à la lecture à travers des lectures de différents auteurs. Donc ça, ce sont les vainqueurs du concours de l'an dernier.
3: De l'an dernier, c'est voilà. Petite trahison en famille, avec le livre.
2: Et cette année, un nouveau thème sera transmis.
3: Oui, mais je ne peux pas dire ça maintenant, donc je le dirai après avoir...
2: Et alors les gens ont un an pour écrire et renvoyer leur texte.
3: C'est ça, du 1er août au 30 avril de chaque année.
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1: Et alors, si on revient au recueil de Petit Meurtre au cinéma 3.
2: Meurtre au cinéma numéro 3, j'annonce les 6 gagnants ce dimanche.
1: D'accord. C'était le thème de l'année dernière.
2: Oui.
1: Voilà, j'ai compris. Ça y est, on est bon. Donc l'année dernière, c'était Petit Meurtre au cinéma. Troisième volet, je vais dire ça comme ça. Et c'est cette année qu'on aura les noms des gagnants et que donc ils seront publiés l'année prochaine.
2: Voilà, l'année prochaine, le 4 juillet 2027, nous aurons le livre Meurtre au cinéma numéro 3.
1: Est-ce que vous faites partie du jury ou est-ce que vous participez au jury justement de ce concours de nouvelles?
2: Alors oui, j'en fais partie.
1: Et quels sont les critères pour être retenus? Par exemple, ici, donc la thématique, c'était petite trahison en famille. Ça peut évoquer beaucoup de choses. Hein. On peut partir du vrai comme de la pure fiction. C'était quoi les critères pour être retenus parmi les 6 auteurs publiés?
2: Alors, les critères, c'était, parce que je l'avais expliqué quand j'ai annoncé le thème, c'est que le mot famille devait être pris au sens pur du terme, c'est-à-dire la famille de sang, de nom. Et donc, les petites trahisons en famille, il y avait comme consigne qu'il ne pouvait pas y avoir de meurtre, que ça concerne vraiment des petites trahisons.
1: Un mensonge, une cachotterie. Il
2: y a eu pas mal sur les héritages aussi, des trahisons. En fait, par exemple, des enfants qui pensent avoir un héritage et puis qui finalement, l'héritage leur passe sous le nez. Voilà, ce sont des trahisons. Voilà. Donc, il y a quelque chose de très particulier, c'est que ça doit faire entre 14 000 et 16 000 caractères. Donc, il faut savoir que le caractère, ce n'est pas que la lettre, c'est aussi la virgule, l'espace etc. Il fallait qu'on soit absolument dans le thème. Et parfois, c'est dommage parce qu'on a des belles... Mais pour tous les concours confondus, on a de chouettes histoires hyper originales, hyper bien écrites. Et en fait, ils ne sont pas dans le thème. Quoi. Ça, c'est dommage. Donc, attention.
1: Il y a des critères, il faut les respecter. C'est comme des règles, c'est pareil.
2: Oui.
1: Et ici, il y en a donc 6 qui ont été retenus. C'est toujours 6 ou ça peut être parfois plus? Ou c'était vraiment les 6 meilleurs et les 6 qui étaient dans le thème? Combien de personnes ont participé à ce concours?
2: Une cinquantaine, je pense, entre 40 et 50. Et non, il y en a 6, plus 2 de réserve, au cas où il y en aurait un qui ne serait pas là, parce qu'ils ne reçoivent leur prix que s'ils sont présents au SLIM. Si quelqu'un n'est pas là, auteur n'est pas là et qui gagne, soit il se fait représenter par quelqu'un, mais s'il n'y a personne, sa place saute et ça passe au suivant.
1: Ah, vous êtes dur. Ça veut dire que sans la confirmation de leur présence, ce n'est pas imprimé. Enfin, ils ne sont pas publiés.
2: Non. Ah oui. Ils doivent être présents au SLIM ou se faire représenter par quelqu'un. C'est dans le règlement du concours. Parce que sur scène, je ne me vois pas. Si admettons qu'il y ait mes 6 gagnants et qu'il n'y ait que 3 auteurs sur scène, ça ne va pas. Les personnes qui écrivent, y a des auteurs qui sont confirmés, il y en a qui s'essayent pour la première fois et qui n'ont pas de livre, c'est vraiment leur toute première fois. Donc,
1: si je prends par exemple l'exemple de Cécilia Dominico, qu'on a déjà reçue, qu'on va encore recevoir prochainement, et qui fait partie des lauréats, elle a été aussi dans le recueil de nouvelles consacrées à Simenon, dans le cadre du concours organisé par Le Richelieu. Ici, je vois qu'elle a été publiée aussi. Est-ce qu'elle est présente parmi les 50 auteurs en dédicace avec bouquin ou pas sur votre stand, dans le cadre du salon, où elle ne vient que pour... c'est une question. Hein. Où est-ce qu'elle ne vient que dans le cadre de ce concours de nouvelles? Elle participe au salon
2: comme, en tant qu'auteur, donc elle a sa table avec tous ses livres.
1: Voilà, alors là, vous avez une liste d'attente, vous nous disiez, mais un auteur qui dirait « mince, si j'avais su, je me serais inscrit ». Comment ça se passe si on veut participer à votre prochain salon?
2: Alors, il faut vraiment avoir l'œil, je sais encore sur une voix... sur les réseaux sociaux, mais on ouvre les inscriptions mi-février et ça se termine fin mars.
1: Ça coûte combien?
2: Donc il faut se dépêcher. Alors ça dépend la table, l'espace que l'auteur désire.
1: Si on veut une table normale et 2 chaises?
2: Une table normale, c'est 40 euros. Et puis il y a la demi-table à 25 euros.
1: Et il y a aussi... tabouret à 10 euros.
2: Et alors il y a aussi une table dans la cafétéria qui... Et là, c'est 30. Mais tout ça est expliqué dans
1: le formulaire.
2: Et là,
1: c'est sous la verrière, ça, la cafétéria.
2: Oui.
1: Et voilà, c'est là où il peut faire chaud. Donc, celui qui veut les informations avant cette date de février, ou si vous n'êtes pas réseaux sociaux plus que ça, il y a une adresse mail, c'est slim.fifco, fifco@gmail.com. Ça se déroule, je rappelle, ce dimanche 5 juillet de 10 à 18h au Centre culturel de Soumagne, rue Pierre Curie à Soumagne. Ça s'appelle le SLIM, le Salon du Livre et des Mots à l'Image. 50 auteurs en dédicace, le résultat du concours de nouvelles 2025 et le lancement du concours 2026, hein, bien compris le truc, des lectures, des ventes, des dédicaces, des rencontres. C'est toujours sympa ce Salon du Livre. On marque une seconde pause, on se retrouve tout de suite.
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0: On est toujours dans Nos auteurs ont la parole avec Martine Colas, à l'initiative du Salon Slim, le salon du livre, des mots à l'image, qui se déroule dimanche prochain 5 juillet de 10 à 18h au Centre culturel de Soumagne, le salon du livre belge francophone de la région. Il n'y a pas que des auteurs liégeois, il y a également des auteurs originaires de Bruxelles, des autres provinces et aussi du Hainaut notamment, qui seront présents. Donc c'est l'occasion d'en découvrir un paquet et puis aussi d'avoir de trouver, peut-être de dénicher des perles rares, une chouette lecture pour l'été ou pour toute l'année. Hein, c'est l'occasion, une fois de plus, de valoriser nos auteurs belges. Et vous savez à quel point ici, à Nos auteurs, ont la parole et sur RCF, on y accorde beaucoup d'importance. Alors, avec nous, Martine Colas, c'est vous qui êtes à l'initiative de ce salon qui fête ses 5 ans cette année. C'est aussi vous qui êtes à la tête des éditions Panthère que vous avez créées il y a déjà quelques années. C'est votre propre maison d'édition.
1: Oui, je l'ai créée en plein Covid, en 2020.
0: Le Covid, il en a inspiré plus d'une. Hein.
1: Mais oui, voilà, j'étais en train de tourner des films et puis le Covid est arrivé. Et donc, on m'a un petit peu coupé l'herbe sous le pied. Et du coup, je ne voulais pas ne rien faire. Et donc, comme j'étais déjà auteur, autrice, j'avais déjà écrit des livres, donc je connaissais quand même pas mal de maisons d'édition, pas mal d'auteurs, parce que je fréquentais déjà beaucoup de salons. Et malheureusement, j'ai vu à ce moment-là sur les réseaux qu'il y avait beaucoup de petits éditeurs qui fermaient leurs portes. Et donc, je me suis dit, ok, bah, puisque tout le monde ferme ses portes, je vais ouvrir les miennes, puisque quand on va sortir du Covid, il faudra bien aller quelque part, et donc on viendra chez moi.
0: C'est facile de se lancer dans une maison d'édition ?
1: Non, pas du tout.
0: Administrativement, par exemple, c'est lourd, c'est rapide ou c'est comme une SBL, c'est-à-dire un peu prise de tête ?
1: Oui, voilà, c'est un peu prise de tête au début. Il faut beaucoup de patience, déjà. Il faut avoir des bons yeux parce qu'il faut lire beaucoup. Parce qu'au début, on a lancé des informations sur les réseaux pour trouver des auteurs, pour se faire connaître. Voilà, nouvelle maison d'édition. On a reçu des centaines et des centaines de manuscrits. Donc là, on a beaucoup, beaucoup lu. Et maintenant, c'est régulé tout ça. Maintenant, on a un comité de lecture.
0: Dans la foulée, vous créez donc ce salon du livre, oui, des mots à l'image, en attendant que ce soit davantage d'images que de mots. Mais oui, en même temps, c'est tout aussi bien parce que ça nous permet d'avoir au début de l'été ce salon du livre belge francophone qui réunit cette année 50 candidats. Alors évidemment, comme toute maison d'édition, la maison d'édition Panthère, ou plutôt Panthère Édition, a son actualité. Alors, quelle est-elle cette année ? Qu'avez-vous modifié ? Qu'avez-vous, je pense que vous avez un peu ouvert davantage votre offre.
1: Oui, les livres jeunesse me tiennent à cœur, vraiment. Et donc, on fait Édition Panthère, on est dans le thriller, ça c'est clair et net. Mais parallèlement à ça, à partir du 1er janvier de cette année, en 2026, nous avons ouvert une nouvelle partie qui est réservée à la jeunesse. Mais c'est de la jeunesse uniquement de la série. Donc c'est minimum 3 albums par série.
0: Alors, en vous écoutant, je me souviens que c'est ce que vous aviez annoncé l'année dernière. À pareille époque où vous étiez venu parler, c'est que vous aviez un projet et qu'il fallait effectivement que ce soit des auteurs qui puissent en proposer au moins 3 exemples. Oui, 3. Oui. Et donc vous avez reçu beaucoup de demandes, beaucoup d'offres, beaucoup de...
1: Oui, on en reçoit moins que les thrillers, mm-hmm. On en reçoit moins, mais toutefois on en reçoit quand même. Et donc on a déjà à notre actif les trois premiers de la série Pimpin, mm-hmm. qui est un petit lapin formidable.
0: Comme son nom l'indique.
1: Oui. Nous avons aussi Gloopsy, c'est une petite araignée qui est très sympathique, qui vit avec ses parents. Et alors elle est émerveillée.
0: Ses parents araignées, on est bien d'accord.
1: Oui, oui, ce sont des araignées. C'est une famille araignée. Et donc, voilà, ça pourrait permettre aux enfants aussi de ne peut-être pas avoir peur des araignées.
0: D'apprendre à ne pas avoir peur. Ces bouquins, cette nouvelle série jeunesse signée Panthère Édition, elle sera accessible au salon dimanche prochain ?
1: Bien sûr, les bouquins sont déjà sortis en janvier et février de cette année-ci. Et donc, oui, oui, ils seront tout à fait là avec l'illustratrice et l'auteur.
0: Alors, vous avez un chouette site internet, hein, il faut bien reconnaître, Édition Panthère, sur lequel on peut évidemment retrouver toutes les informations pour savoir comment envoyer son manuscrit. Vous avez un comité de lecture, hein, vous le disiez, dans lequel vous soumettiez vous-même aussi vos propres projets d'écriture. Il y a les auteurs, il y a le contact, il y a aussi toutes les informations relatives au salon de dimanche prochain à Soumagne. Où peut-on acheter vos livres ? On peut les trouver dans n'importe quelle librairie ou c'est aussi en ligne ? Comment ça se passe ?
1: Alors, tous les livres sont commandables dans toutes les librairies. Mmh. On est dans tous les salons du livre belge. Parce que si je devais mettre, par exemple, 5 bouquins, 5 exemplaires de chaque livre papier en librairie, ben, je devrais en imprimer des centaines et des centaines de milliers. Donc là, ben, c'est clairement pas possible, mais nous avons notre catalogue dans toutes les librairies. Et, oui, tout à fait.
0: Et vous êtes... le siège social de Panthère se situe où ?
1: Alors, le siège social se situe à Magné, qui est un tout petit village sur Fléron.
0: Oui. Où il y a une fête du fruit.
1: Où il y a la fête du fruit, voilà, ça c'est très connu.
0: Ça veut dire qu'on peut retrouver peut-être vos ouvrages dans les librairies de Fléron, peut-être ?
1: Certaines librairies qui l'ont en papier. Mm-hmm. Là, je ne sais pas vous les décrire parce que c'est notre... notre représentant aussi qui fait.
0: Mais moi, je peux dire qu'on peut les commander chez, au club à Fléron. On peut commander. Voilà.
1: On peut les commander dans toutes les librairies et ça se trouve sur notre site internet. Ça se trouve au siège social à Magné, dans tous les salons et dans toutes les librairies et en fait du monde entier.
0: Alors, je rappelle, Martine Collin, cette initiative, cette 5e édition du Salon du Livre, c'est dimanche 5 juillet, de 10 à 18h, Centre culturel de Soumagne. C'est gratuit aussi. C'est gratuit, vous pourriez faire une entrée.
1: Oui, mais non, non. Parce que faire une entrée payante dans un salon où, ils doivent, où les gens doivent aussi acheter un livre, ça acheter fait... leur boisson, acheter à manger, ça fait beaucoup. Et donc, non, je tiens à cette
0: gratuité.
1: Et donc, non seulement l'entrée est gratuite, mais c'est tout à fait accessible à toutes les personnes à mobilité réduite, aux poussettes, etc. Puisque c'est un centre culturel, il y a tout ce qu'il faut.
0: Voilà, et il y a du parking aussi, il y aura à boire et à manger. Il y a des 4 ou 5 interventions de mentalisme avec Johan, avec Nicolas Dupont. Il y a aussi des mini-conférences. C'est vraiment tout ça, chaque fois des petites incursions et interventions d'auteurs. Hein. N'ayez pas peur, ce n'est pas des conférences de 2-3 heures. Non. Il y a normalement, si tout va bien, un invité d'honneur, c'est Philippe Boxeau, qui viendra aborder ce qu'il sait faire, à savoir sa profession, et à travers les ouvrages aussi qu'il a rédigés et qui abordent cela. Entrée gratuite, je le disais, 50 auteurs en dédicace. 5 ans, c'est un cap, Martine Collas. Qu'est-ce qu'on peut vous souhaiter pour soit l'année à venir, soit pour les 5 ans qui viennent.
1: Eh bien que le FIFCO trouve sa voie aussi.
0: On rappelle en deux mots ce qu'est le FIFCO pour ceux qui ne nous ont pas suivis depuis le début.
1: Oui, le FIFCO, c'est le Festival international du film court qui est en principe couplé au SLIM, qui est le salon du livre à l'image. Et ça devrait normalement se dérouler sur un week-end. Et il y a plein d'animations et de concours qui s'entrecoupent entre la littérature et le cinéma, mais je n'ai pas trouvé d'infrastructure pour le moment.
0: C'est juste l'infrastructure qui manque ou c'est aussi le financement peut-être pour obtenir ces films courts ?
1: Non, c'est juste l'infrastructure qui doit être quand même énorme.
0: Quel serait le site idéal pour pouvoir accueillir le FIFCO avec le SLIM ?
1: Alors le site idéal serait...
0: C'est à toi, Baudouin. Ouais, c'est pas ça.
1: Non, non. C'est un gros projet culturel. Donc, ce n'est pas que la littérature, ce n'est pas que le cinéma. Il y a aussi de la musique, il y a aussi une petite partie de salon bien-être. Il y a aussi des animations pour les enfants.
0: Donc c'est genre c'est à la hauteur de Liège, ça pourrait être Liège Expo, quelque chose comme ça, cet endroit, le Palais des Congrès.
1: Oui, voilà, le Palais des Congrès serait une partie du Palais des Congrès, serait tout à fait... bien, oui.
0: Ok, l'appel est lancé hein, pour qui souhaiterait aider Martine Collas à mettre enfin sur pied cette association des mots et de l'image à travers le FIFCO, ce festival du film court associé avec le salon du livre des mots à l'image, 5e édition cette année au Centre culturel de Soumagne. C'est tout ce qu'on vous souhaite. On renvoie vers les éditions Panthère, le site www.panthereedition.com. Voilà, c'est ce dimanche, c'est gratuit, ce dimanche prochain, hein, 5 juillet.
1: Le 5 juillet.
0: Est-ce que je vois qu'il y a un numéro de GSM, est-ce que je peux donner le numéro de GSM, voilà, pour celles et ceux qui auraient des questions. Le 0495 327 723, 0495 327 723, ou alors par mail slim.fifco@gmail.com. Est-ce que les chiens sont admis à votre salon du livre ?
1: Oh oui, je n'y vois pas d'inconvénient.
0: On laisse avec des sachets à crotte, évidemment.
1: Oui,
0: c'est évident. Voilà. Oui. Avec toute la décence et l'éducation des propriétaires de chiens. Oui. Merci beaucoup, Martine Collas. Est-ce que vous-même, vous avez encore un bouquin qui est en voie de, en dehors des projets, qui est prévu pour la rentrée littéraire de septembre ?
1: Alors oui, ce n'est pas une nouveauté. C'est une réédition de Un mari de trop.
0: Ah.
1: Il a une magnifique couverture une toute nouvelle couverture qui n'a vraiment rien à voir avec la précédente. Et on a refait toute la mise en page. Il y a eu à nouveau des corrections qui ont été apportées.
0: Ça avait eu un beau succès à l'époque quand c'était sorti.
1: Oui, oui, oui. Et donc là, ici, c'est la réédition d'Un mari de trop.
0: Donc c'est pour la rentrée ?
1: Oui, c'est pour le 1er septembre.
0: Et dans la collection, je vais dire jeunesse, il y a des choses prévues pour la rentrée ?
1: En principe, il y a Gloopsy est émerveillé. Donc c'est la petite araignée de la jeunesse. Sinon, nous avons aussi le deuxième tome de Sarah Burlet. Le premier tome, c'était Les éclaireurs, sorti le 1er septembre dernier. Cette année-ci, c'est L'Aurore, qui est le deuxième bouquin de la trilogie, qui sort le 1er septembre. Et l'année prochaine, aussi le 1er septembre, ce sera, on clôture la trilogie avec Les éclaireurs. C'est un thriller un peu fantastique. Pas fantastique dans le sens où il y a des dragons, etc., mais c'est plutôt dans la parapsychologie. Ce sont des personnes qui ont des talents.
0: Des paranormal, talents, quoi.
1: Voilà, c'est, oui. Ils ont des talents de ils ont des visions, etc.
0: Des auteurs qui auraient plus d'une trilogie à vous proposer, ils peuvent aussi participer ou en tout cas soumettre leur manuscrit, ou c'est juste, c'est minimum 3 et en même temps maximum 3.
1: Pour le thriller, je préfère des one-shots.
0: D'accord.
1: Ici, on a une trilogie, je vais dire que c'est exceptionnel. Mm-mm. Maintenant, s'il y a aussi, si quelqu'un veut m'envoyer une trilogie, oui, mais il ne sera pas édité tant que les 3 livres ne sont pas écrits et faits.
0: Ça veut dire que la trilogie ici de Burlet, elle pourrait sortir en coffret pour 3 ou c'est pas prévu du tout ?
1: Elle pourrait, mais pas tout de suite, parce que là, nous n'en sommes qu'au deuxième. Mm-hmm. Donc l'année prochaine, c'est le troisième. Et alors plus tard, on pourrait faire un coffret avec les 3, pourquoi pas ? Et j'ajoute qu'il y a aussi un autre livre qui sort le 1er septembre, qui s'appelle Carnage Paradise, de Harry Flandroit. Et cet auteur est complètement déjanté. Donc voilà, ce livre est une merveille.
0: Voilà, si vous voulez suivre l'actualité des bouquins signés Édition Panthère, allez-y sur le site édition-panthère, comme ça se dit, comme ça s'écrit, comme ça doit s'écrire, .com, édition-panthère.com. Et là, vous retrouverez également tout le programme de dimanche 5 juillet, du Salon du Livre des mots à l'image, mais également la façon d'envoyer son manuscrit pour celles et ceux qui auraient envie de se lancer dans le jeu de l'écriture, de la nouvelle ou bien d'un thriller. Je rappelle aussi la sortie, dimanche 5 juillet, du dernier recueil de nouvelles, Petite Trahison en famille, le recueil relatif au concours de nouvelles lancé dans le cadre du Salon du Livre et dont on connaîtra le thème 2026, dimanche 5 juillet, et dont les vainqueurs seront publiés en 2027.
1: 27.
0: Merci Martine Collat.
1: Merci à vous.
0: Une tranche de bonheur de vous recevoir aujourd'hui.
1: Merci à vous.
0: Nous passerons vous saluer le 5 juillet, dimanche, je rappelle, de 10 à 18 heures. C'est gratuit, c'est au Centre culturel de Soumagne. Il n'y aura pas que des Liégeois, mais il n'y aura que du Belge.
1: Oui.
0: Bonne semaine à tous. Au revoir. 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
2: Madame, mademoiselle, monsieur, bonsoir, bienvenue dans cette émission hebdomadaire RCF Sport sur RCF Liège jusqu'à 18h. Le thème de ce lundi, ce sera la Ligue Handisport francophone. Nous allons vous en parler avec notre invité Grégory Wins, qui est éducateur, mais qui est aussi bénévole et formateur pour cette Ligue Handisport francophone. On va lancer une nouvelle campagne intitulée « Mes limites, je les dépasse ». On va voir tout cela en détail avec Grégory Wins.
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2: Bonjour à tous, bonjour à toutes, bienvenue donc dans cette émission RCF Sport consacrée à la Ligue Handisport francophone. Grégory Wins, bonjour.
3: Bonjour.
2: Alors, est-ce que vous pouvez vous présenter pour nos auditrices, nos auditeurs? D'abord, si vous avez une petite carrière sportive, les différents sports que vous auriez pratiqués.
3: Ben bonjour à tous. Bon, au niveau sportif, c'est surtout au niveau amusement, loisir, où j'ai fait un peu de football, un peu de volley, du vélo. Et voilà, en gros. Sinon, ben, pour ma part, je suis éducateur de formation depuis 25 ans maintenant, ça remonte.
2: Oui, c'est toujours ce que vous c'est aviez ce que voulu
3: j'ai...
2: faire.
3: C'est
2: oui.
3: toujours ce que j'ai voulu faire, toujours au niveau du social, m'occuper des autres. Et la population, donc les personnes avec une déficience intellectuelle m'ont toujours attiré. Pourquoi, je n'en sais rien. C'était surtout cette population-là avec laquelle j'avais envie de travailler, envie de collaborer. Et voilà, donc depuis 25 ans, je suis dans le domaine. J'ai travaillé en sortant des études dans un centre d'hébergement pour personnes handicapées mentales adultes. Et puis j'ai eu la possibilité d'intégrer un hôpital de santé mentale sur Liège. Et là, je suis éducateur dans un service de pédopsychiatrie avec des ados entre 12 et 18 ans. Et en parallèle de ça, je n'ai pas quitté, je vais dire, le monde du handicap parce que je suis bénévole et coach sportif dans un club de la région liégeoise, Embarquement Immédiat, qui propose des sports hebdomadaires comme la natation, le foot, le basket, qu'est-ce qu'il y a encore, le tennis de table, plein d'activités durant la semaine. Oui. Et pendant les congés, d'autres activités, des séjours, des stages. Donc, par exemple, il y a 15 jours, nous sommes partis au parc Astérix avec un groupe. Ici, ben, on va rentrer dans les congés, dans les vacances, donc différents séjours qui sont organisés, soit à la montagne, soit à la mer, avec chaque fois une quarantaine de vacanciers et des bénévoles pour les encadrer durant tous ces séjours.
2: Toujours donc à la disposition de ces ados, de ces jeunes qui présentent un handicap, ça nécessite le double d'énergie, dirons-nous ?
3: Oui, mais ici, je ne le fais pas par obligation. Je crois que c'est un plaisir et je crois que si je ne le faisais pas, ça m'ennuierait un petit peu j'ai changé de boulot, comme je vous le disais, que je suis passé du handicap à la psychiatrie. Ben, je veux dire, ça m'a manqué un petit peu ce contact avec cette population-là. Et maintenant, ben, depuis de nombreuses années, coach les activités, donc ça me prend pas mal de temps en plus de mon boulot. Et alors, ben, depuis maintenant quelques années, on a encore mis un petit peu des heures de bénévolat pour intégrer un peu la Ligue Handisport.
2: Oui, justement, comment êtes-vous arrivé à cette Ligue Handisport francophone ?
3: Ben, la Ligue Handisport propose des formations pour les éducateurs, pour les étudiants, quel qu'il soit. Oui. Et alors, moi, en fait, j'avais envie de faire ces formations-là pour pouvoir en connaître davantage, me perfectionner dans différents domaines au niveau sportif. Et de fil en aiguille, en participant à différentes formations, on m'a proposé d'intégrer l'équipe des formateurs pour pouvoir prendre en charge la partie déficience intellectuelle sur la formation activité physique adaptée, donc qui se déroule en 3 journées normalement. Donc une partie déficience intellectuelle, une partie déficience sensorielle et une partie déficience motrice. Donc durant ces journées-là, les les formés sont mis un peu à l'ouvrage. On leur propose de se mettre à la place de ces sportifs et de pratiquer différents sports qu'ils pratiquent eux, et puis de préparer des activités pour s'animer entre eux, pour voir un peu comment ça se passe. Et dans la partie déficience intellectuelle, là c'est un peu différent, parce qu'ils préparent des activités, et alors on les met directement dans le bain en invitant des institutions de la région à venir participer à ces activités-là. Donc ils sont directement
2: mis dans le bain,
3: voilà, donc c'est souvent, marrant, je vais dire, de voir, parce que, comme ici dans la campagne qu'ils proposent, les préjugés, j'ai peur, je ne sais pas comment me comporter avec eux, est-ce qu'il va savoir faire cela ? Et puis ils se rendent vite compte que c'est des idées reçues, tout ça, et que c'est un public très attendrissant, qui peut être parfois aussi imprévisible,
2: C'est un public qui vous a apporté beaucoup durant tout l'ensemble de votre carrière ?
3: Oui, c'est ça, toujours. Et j'ai toujours, comme je vous l'ai dit tout à l'heure, toujours apprécié le contact avec ces personnes-là. Et peu importe ce que je fais, je crois que c'est toujours. Donc je vais en vacances, je vais dire, j'en vois un passé. C'est comme si j'avais vu une star. J'en ai vu un. Hein. Plutôt que de dire que j'ai vu un grand chanteur.
2: Oui.
3: Et donc c'est toujours, moi j'aime bien être avec ces personnes-là qui sont vraies et pleines de qualités.
2: On va dire c'est du win-win, vous leur apportez et ils vous apportent.
3: Oui, dans ce cas-là, on va dire c'est du win-win, donc voilà.
2: Alors vous organisez aussi des sensibilisations dans les écoles, comment est-ce que cela se passe ?
3: Donc il y a les intervenants qui contactent la Ligue pour pouvoir faire en sorte que des animateurs viennent et proposent des activités qui sont d'habitude pratiquées par des personnes en situation de handicap, peu importe le handicap. Et alors, on va avec notre matériel, on leur propose un petit peu sous forme de jeu ou tout ça, des activités, que ce soit le cécifoot, le goalball, le volley assis, la boccia. Et alors on leur montre un petit peu ce que c'est, on leur propose un petit peu de se mettre à leur place et de pouvoir pratiquer ce sport.
2: Tout en découvrant les difficultés auxquelles ils sont confrontés. Exemple, cécifoot, c'est pour les malvoyants ou les non-voyants, oui. Avec une balle munis d'une sonnette pour savoir où elle se trouve.
3: C'est ça, oui. Donc on les met vraiment en situation. Donc on leur met un masque, on leur explique un petit peu comment ça se passe. Alors par des jeux, on leur fait découvrir le sport. Si c'est le volley assis, forcément, ils sont assis. Du basket en chaise ou des sports qu'on pratique en chaise habituel. Donc ils sont vraiment mis en situation en temps réel. Et parfois, ce qui arrive aussi, c'est des sportifs qui font partie de la ligue et qui viennent avec. Alors, donc, comme ça, ils peuvent aussi voir. Donc, la personne explique un peu son vécu, comment ça se passe, et puis fait une petite sensibilisation, une petite démonstration du sport qu'il pratique dans la vie de tous les jours.
2: Parce qu'on a de nombreux champions handisport.
3: On a de nombreux champions handisport. Donc nous, on a l'occasion aussi de les côtoyer lors, comme je vous disais, de ces sensibilisations-là, dans des formations. Et c'est toujours un plaisir d'être avec ces personnes-là qui ont aussi un humour et qui savent rigoler de ce qu'elles ont, je vais dire. Et
2: de leur situation.
3: De leur situation, et on peut en rigoler sans être trop gêné. Enfin, au départ, c'est un petit peu compliqué parce qu'on ne sait pas ce qu'on peut dire, mais après, c'est sympa.
2: Donc, vous le dites, sensibilisation, le cécifoot pour les malvoyants, volley assis, basket en chaise roulante, boccia.
3: Oui.
2: De quoi s'agit-il ?
3: Alors, la boccia, c'est une pétanque adaptée qui se joue en intérieur. Donc les personnes restent assises, et alors un peu à l'image de la pétanque, je vais dire, ils doivent lancer une balle et viser un cochonnet ici qu'on appellera un jack, et ce sont des balles un peu en

0: porte les valides après cette découverte des sports handisport qu'ils ont vécu à l'école?
1: Bah, heureux, ils sont contents. Et je crois qu'ils ne s'attendent pas toujours, voilà, quand ils le font, que ça, y a quand même des difficultés, qu'il faut quand même arriver à avoir certaines capacités pour le
0: Pour y
1: faire,
0: arriver, oui.
1: pour y arriver. Si on prend des sports en chaise, il y a la manipulation de la chaise qui est là aussi, qu'il faut pouvoir faire avec. C'est le manier le ballon, manier la raquette éventuellement. Donc là, ils se rendent compte aussi que c'est pas qu'il faut
0: Aussi facile
1: aussi
0: que
1: facile.
0: cela n'y paraît.
1: Voilà, c'est ça.
0: Et les personnes moins valides, elles aussi, sont heureuses de faire découvrir leur sport.
1: Oui, c'est ça. Alors, quand on a aussi des personnes avec déficience intellectuelle et qu'elles collaborent, qu'elles font partager, parce que ça arrive aussi, qu'on ait aussi des personnes qui viennent avec pour faire découvrir,
0: Oui.
1: expliquer un peu leur vécu, je crois qu'il y a des échanges ça permet déstigmatiser aussi ces personnes-là.
0: Pour les instituteurs ou professeurs qui nous écoutent, il suffit de contacter la Ligue Handisport pour effectuer une demande de sensibilisation ou de découverte d'un sport à l'école.
1: C'est ça, oui. Donc voilà, après il y a tout le schéma pour y accéder, ça je ne le connais pas spécialement,
0: Oui.
1: mais il suffit de contacter la Ligue Handisport en allant sur leur site. Il y a des raccourcis assez faciles à trouver. Contacter les personnes, et voilà, nous on souhaiterait
0: Une
1: une
0: sensibilisation.
1: sensibilisation, et alors l'équipe envoie des animateurs à gauche, à droite, et on est souvent pris pour aller faire découvrir ce sport. Donc, que ce soit avec des plus jeunes, des adultes aussi. Comme je disais la semaine passée, moi j'étais avec une entreprise pour un team building, pour
0: Ah
1: un peu
0: oui.
1: leur proposer du cécifoot. On avait un athlète aussi qui est venu avec nous, donc ça amène encore plus parce que lui a vraiment. Il s'y connaît vraiment, c'est son sport. Il y a des choses que nous, des fois, on va pas penser et que lui peut vraiment
0: Peut
1: amener.
0: expliquer, oui. Et donc, ça peut être l'enseignement primaire, l'enseignement secondaire.
1: Oui, l'enseignement spécialisé aussi. On va dans l'enseignement spécialisé et là, les animateurs s'adaptent à la demande et vont passer un bon moment aussi avec les personnes qu'on va rencontrer.
0: Et les sociétés, alors aussi, peuvent demander des séances de sensibilisation.
1: Oui, ça arrive aussi. Moi, j'ai déjà fait dans une banque.
0: Ah oui.
1: Été pour les amis en situation aussi, se promener dans leur bureau avec un masque, pour faire un peu de sport. On avait été quand on a eu les Jeux de Paris ici il y a 2 ans. Là, il y avait une chaîne, donc la RTB, qui avait demandé à la Ligue de venir un peu proposer une petite séance de sensibilisation, d'initiation. Et
0: Oui.
1: alors, tous les animateurs étaient répartis dans les différents sièges de la RTB. Il y avait un petit concours aussi à faire qui était lancé par Joachim Gérard, donc ancien
0: Tennismen,
1: tennisman,
0: oui.
1: qui leur donnait un petit défi. Donc, ils devaient, avec la chaise, faire un petit parcours, lancer la balle, servir, des choses comme ça. C'était assez chouette.
0: Parfait. Première petite pause musicale dans cette émission RCF Sport sur RCF Liège. Vous avez choisi Grégoire, mon handicap, un choix tout à fait valide pour cette émission consacrée à la Ligue Handisport.
1: Oui, je ne savais pas trop quoi prendre comme chanson, et puis en réfléchissant un petit peu, je suis retombé sur celle-là, et quand on écoute les paroles, on voit encore que c'est la méconnaissance du handicap qui peut parfois entraîner certaines situations compliquées. Et je trouve qu'il dit un petit peu tout dans cette chanson.
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1: Avec notre invité, Grégory Wins, éducateur, mais aussi bénévole et formateur pour la Ligue Handisport francophone. C'est le thème de cette émission de ce lundi, la Ligue Handisport francophone, qui lance une nouvelle campagne intitulée « Mes limites, je les dépasse ». Alors, il y a un constat, Grégory Wins, comme le dit la Ligue Handisport francophone, c'est un public encore trop peu visible. Pourquoi ?
2: Pourquoi ? Je pense peut-être parce que ça fait peur aussi.
1: Oui.
2: De regarder cette population-là. Donc, je pense qu'on a tout à y gagner de vraiment apprendre à les connaître. Et de déstigmatiser peut-être nos peurs, ce qu'on pense par rapport à eux. Donc oui. Je crois que c'est l'idéal, avec cette campagne qui démarre, de pouvoir un peu, on va dire, ouvrir les yeux et d'avoir une autre vision de ce qu'ils peuvent faire.
1: Parce que la Ligue constate justement, malgré les nombreux bienfaits du sport, que les personnes qui présentent une déficience reste aujourd'hui largement sous-représenté dans les clubs sportifs.
2: C'est ça. Donc il y a certains clubs en inclusif, donc inclusif, où alors on va mélanger vraiment les valides et les personnes en situation de handicap. Il y a différents clubs aussi qui existent il y a le club où on pratique un sport et dedans ils ont une petite section qui propose du handisport, si on prend le standard de Liège, à une section CC-foot. Et alors il y a des clubs aussi vraiment où il n'y a que des personnes en situation de handicap, comme celui où moi je suis coach, donc embarquement immédiat, où là vraiment ce ne sont que des personnes avec une déficience intellectuelle qui pratiquent un sport.
1: Et comme vous le disiez, comme le dit la Ligue, c'est souvent un manque d'informations, des représentations négatives.
2: C'est ça, c'est vraiment ça, je pense, que les représentations négatives, de se dire, ils ne sont pas capables, comment est-ce qu'on va faire, on n'y arrivera pas.
1: Oui.
2: Et c'est ça, je crois que c'est ça aussi, ce qui est chouette, c'est d'arriver, nous, en tant que coach, à y arriver. Maintenant, le trajet, des fois, est fort long pour arriver à un résultat, donc il faut aussi que l'éducateur qui prend en charge ne soit pas trop vite déçu, parce que un mouvement par exemple en tennis de table que nous on pourrait apprendre en 2-3 leçons, des fois il faut c'est 3 pas en avant, 4 pas en arrière et ça prend pas mal de temps, mais quand ils y arrivent, je crois qu'on est fiers, et surtout eux sont fiers de ce qu'ils arrivent à faire.
1: Voilà donc pour cette campagne, un public encore trop peu visible. Pourtant, le sport peut être un levier de santé et d'inclusion, comme le dit la Ligue, un outil de santé physique et mentale.
2: Oui, voilà, comme pour les gens, comme pour tout un chacun. On va faire pratiquer un peu de sport, ça oui. Permet de sortir, de voir d'autres personnes, de s'aérer l'esprit, parce que des fois, on en a besoin, avec tout ce qui se passe autour de nous, aller faire une petite séance de sport, ça ne fait pas tort. Et eux aussi en ont besoin, de pouvoir, après leur journée en centre, leur journée pour ceux qui travaillent dans des ateliers adaptés, ça leur permet d'avoir une vie normale, un peu comme les autres. Ils vont faire leur sport et puis ils rentrent chez eux ou ils rentrent en centre. Et ça leur permet aussi de penser à autre chose que ce qu'ils ont vécu pendant la journée.
1: Oui, un vecteur d'inclusion sociale, un espace d'épanouissement et de confiance en soi aussi.
2: C'est ça, voilà. Donc c'est ça l'idée aussi, je crois, du coach, de pouvoir aussi les mettre en confiance et de leur rappeler, tu vas y arriver, on va y arriver. Ça va peut-être prendre du temps, mais c'est pas grave. Si on rate un mouvement, on va recommencer et on va y arriver. Il faut pas non plus les mettre en situation d'échec trop souvent, parce que comme pour nous, je crois qu'on n'aime pas non plus d'être mis en situation d'échec.
1: Non.
2: Maintenant, des fois, ça ne fait pas tort non plus de dire, t'as pas bien fait les choses, on va se ressaisir et on va rattraper le coup et on est reparti.
1: On doit progresser et tout cela se fait ensemble.
2: C'est ça. Voilà, donc il faut que le coach et le sportif soient vraiment en harmonie et arrive à s'ajuster pour que ça se passe au mieux.
1: Peut-être un manque de formateurs et d'encadrants aussi qui explique la faible représentation des personnes en déficience dans les clubs sportifs ?
2: Oui, je pense, et c'est pour ça que la Ligue intervient à faire découvrir aussi, à ouvrir les yeux aux gens par rapport à la déficience intellectuelle, pour que les gens puissent aussi se former via les différentes formations proposées par la Ligue, pour apprendre à comment gérer, comment prendre en charge cette population-là, parce que c'est pas toujours la même chose non plus. Donc il faut aussi, y a le relationnel, le vécu,
1: oui.
2: Donc qu'il faut pouvoir aussi gérer une personne, c'est un peu plus compliqué pour elle à ce moment-là, de dire, on va mettre un peu de côté le sport à ce moment-là, c'est de rigoler,
1: de trouver
2: une échappatoire pour revenir, et on va refaire on est reparti, on ne pense plus à ça pour le moment, on est vraiment au sport, et après on en reparle, on rigole, on boit un coca ou quelque chose comme ça, et on est reparti.
1: Oui, alors cette campagne, mes limites, je les dépasse, comme le dit la Ligue Handisport francophone, chacun peut pratiquer une activité sportive, mais à son rythme et selon ses capacités. Ça, tous les encadrants en tiennent compte.
2: Oui, parce que de toute façon, je crois que ça ne sert à rien de vouloir aller trop vite non plus. Comme je disais, il faut tenir, la principale personne, je vais dire, et on ne saura pas aller plus vite que la montre de toute façon. Donc, il faut faire en sorte que ça fonctionne. Et si ça prend beaucoup de temps, ça prend beaucoup de temps. Et quand le résultat est là, je crois que tout le monde est satisfait.
1: En effet, et par cette campagne, donc la Ligue Handisport francophone invite chacun, chacune à reconsidérer les limites souvent attribuées aux personnes concernées et à reconnaître aussi leur potentiel.
2: C'est ça, voilà. Et ce qui est bien aussi, c'est d'aller voir des compétitions comme il en existe. Par exemple, il vient d'y avoir, ici au moment de l'Ascension, il y a eu le spécial olympique qui se déroule chaque année. Cette année, ils avaient lieu sur Malmedy, Spa, Büchenbach, Eupen. Donc c'était aussi l'occasion pour les Liégeois d'aller voir un petit peu et de se rendre compte de ce qui se passe. Il y a plus de 3000 sportifs qui pratiquent tous les sports, que ce soit en non-compétitif, des compétitions, donc différents sports proposés. Et c'est toujours une grande fête quand on y va, parce qu'on recroise toujours bien quelqu'un, surtout quand ça fait très longtemps qu'on y va.
1: Oui.
2: Et c'est toujours chouette, parce qu'ils viennent nous aborder aussi, même s'ils ne nous connaissent pas, ils nous parlent, les athlètes nous parlent comme si on se connaissait depuis très longtemps. Donc c'est chouette, c'est vraiment très chouette comme ambiance.
1: Et comme vous l'avez dit, les Jeux Olympiques à Paris en 2024 ont aussi montré de belles choses. Ça aussi, ça promotionne le sport pour les personnes déficientes.
2: Oui, voilà, en effet. Donc, je crois que les Jeux ont permis peut-être d'ouvrir un peu plus le regard des gens et de se rendre compte que ce sont des sportifs à part entière aussi, et qu'ils ont le droit aussi d'être vus et d'être reconnus en tant que sportifs à part entière.
1: Et grâce à cette campagne, on le rappelle, de la Ligue Handisport francophone, mes limites, je les dépasse, la campagne valorise des parcours, des expériences positives, dans une approche inclusive, accessible et non stigmatisante.
2: C'est ça. Je crois que c'est ça, vous avez tout dit. Donc on va voir ceux qui sont capables, on va dans les clubs, on regarde et se rendre compte que tout le monde peut pratiquer un sport à sa façon et à son rythme.
1: Et puis cette campagne donc a déjà débuté le 15 juin dernier. C'est une diffusion large et progressive.
2: Oui, donc il va y avoir une première partie ici entre le 15 et le 28 juin. Je crois qu'on peut voir à différents moments, il y a un spot qui passe au niveau de la télé où on voit différentes personnes qui pratiquent, qui sont avec leur coach. Et puis il va y avoir d'autres moments où encore on va pouvoir revenir sur cette campagne-là, mais l'idée c'est quand même que tout le temps on y pense, et que ce ne soit pas qu'à ces moments-là on parle de ces personnes.
1: Donc première période, c'est depuis le 15 juin dernier jusqu'au 28 juin prochain. Et il y aura deux autres périodes aussi.
2: C'est ça,
1: pour
2: donc
1: cette campagne.
2: Oui, il y en aura une du 17 au 30 août et la dernière du 12 au 25 octobre.
1: Vous qui êtes depuis pas mal de temps formateur pour la Ligue Handisport francophone, vous avez déjà vécu différentes campagnes de promotion ou c'est
2: ici c'est vraiment c'est... la ouais. première. Bon, les autres, je les vivais un peu de loin, mais ici, ben voilà. La force des choses, ben voilà, comme je suis de plus en plus actif au niveau de la Ligue, ben voilà, je la vis différemment et j'essaie de la faire vivre autrement aussi aux personnes autour de moi en leur montrant, en les sensibilisant. Je veux dire, même dans le cadre de mon travail à l'hôpital, ben, les jeunes que je m'occupe, ben, de temps en temps, on prend un peu le matériel et on essaye de faire le sport et on voit. Et je crois qu'ils sont très contents, ils me le redemandent souvent. De temps en temps, ce que je fais aussi, ben, je combine un peu les deux. Donc je prends les jeunes et alors on va à l'entraînement de tennis de table avec les personnes.
1: Ah oui.
2: Et c'est chouette aussi de les mettre aussi et qu'ils puissent se rendre compte de tout ce qu'ils sont capables.
1: Nouvelle petite pause musicale dans cette émission RCF Sport sur RCF Liège. Vous avez choisi Patrick Hermano autrement. Pourquoi ce choix musical ?
2: Alors ici, la chanson, ben c'est la, comment dire, c'est un concept, un petit groupe exclusif qui a été mis en place par BJ Scott,
1: oui.
2: Et où il y a différentes personnes qui vont intervenir. Ils ont fait une petite chanson pour commencer. Et après, ben, on va pouvoir voir au niveau de la télé ben, toute la création de cette expérience sur plusieurs émissions et ça se passera plus tard dans l'année.
1: On l'écoute sur RCF.

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1: Et de notre invité, Grégory Wins, éducateur, bénévole et formateur pour la Ligue Handisport francophone, qui organise aussi des sensibilisations dans les écoles, si cela vous intéresse, pour découvrir la Ligue Handisport francophone et ses différents sports, et qui est aussi coach sportif d'embarquement immédiat ici à Liège. La Ligue Handisport francophone a donc décidé de lancer une nouvelle campagne volontairement interpellante, intitulée « Mes limites, point d'interrogation, je les dépasse, point d'exclamation ». On le rappelle que par cette approche, la Ligue Handisport francophone invite chacun, chacune à reconsidérer les limites souvent attribuées aux personnes concernées, atteintes de déficiences, qu'elles soient intellectuelles ou physiques, et bien de reconnaître leur potentiel. La campagne a débuté le 15 juin dernier et se déroule jusqu'à la fin du mois. Nouvelle campagne aussi du 17 au 30 août prochain et du 12 au 25 octobre prochain. Vous en avez sans doute déjà entendu parler, que ce soit à la télévision, à la radio ou dans la presse écrite et digitale. Alors Grégory Wins, cette campagne est aussi active sur le terrain. Il y avait notamment une activité le 18 juin dernier, le Handifoot Brioche Pasquier Handifoot Cup. La journée finale, c'était le 18 juin dernier, jeudi dernier. Et puis le 1er juillet prochain, il y aura une autre journée. Vous pouvez nous la présenter ?
2: Donc la semaine passée, donc il y avait la finale du tournoi Handifoot qui s'est déroulé à Tubize. Et alors le 1er juillet, comme vous l'avez dit, c'est la finale dans les championnats multisports adaptés, donc aussi différentes compétitions, et qui se termine le 1er juillet, où les personnes auront l'occasion de se revoir une dernière fois et de se retrouver pour encore partager un bon moment, recevoir une médaille, une coupe. Mais je crois que souvent l'essentiel aussi pour eux, c'est pas toujours la coupe. Ils sont contents de se retrouver et ils sont heureux d'être là. Et je crois que c'est le principal aussi. Mais le fait de pouvoir un peu faire du sport aussi, ça aide aussi pour eux et ça les aide dans leur vie de tous les jours.
1: Comme le disait Pierre de Coubertin, pour les Jeux Olympiques, l'important c'est de participer.
2: C'est ça.
1: Alors, de votre côté, vous, avec Embarquement Immédiat, vous pouvez nous présenter Embarquement Immédiat à Liège.
2: Donc, Embarquement Immédiat a été créé il y a une quarantaine d'années.
1: Ah oui, déjà.
2: Et a pris par Patrick Modave, qui malheureusement nous a quittés il n'y a pas longtemps. Et donc, propose différentes activités pour les personnes avec une déficience intellectuelle. Et au fil du temps, ça a grandi. Donc des activités journalières, un sport, donc de la natation, du tennis de table, du basket, du foot. Des activités un peu plus motrices. Donc ça, c'est le quotidien. Mais aussi, dans la partie ASBL d'embarquement immédiat, il est proposé des séjours à l'étranger. Séjour un peu plus sportif, séjour un peu plus détente à la mer. Donc on va à la plage, on va à la piscine, on va faire des visites, on va sur le marché dans la ville où on se retrouve. Plus des stages à thème, donc comme le tennis de table, des activités musique et danse, et des séjours des découvertes. Ils vont sur le marché en Alsace par exemple, visiter les marchés de Noël.
1: Oui.
2: Ce qu'ils aiment bien aussi, c'est Disney, Astérix, et des petits week-ends comme ça.
1: Et Embarquement Immédiat est situé où exactement à Liège ?
2: Donc le siège social se trouve à Serein, mais les activités ont lieu un peu partout
1: en Liège.
2: La natation se déroule, une partie ici à la piscine de Jonfosse, la piscine d'Outremeuse. Le foot a lieu ailleurs, le basket se fait soit à Couette, soit du côté de Flémal, où il y a un partenariat avec un club, avec le club de l'Alliance Flémal. Et il y a des rencontres qui sont organisées aussi entre les équipes et nos gars. Voilà, le tennis de table se déroule à Serein, sur les hauteurs de Serein.
1: Alors, embarquement immédiat à partenariat avec la Ligue Handisport francophone.
2: Voilà. Donc, ici, depuis un petit temps maintenant, la Ligue Handisport et l'embarquement collaborent, que ce soit par rapport à des formations, par rapport aussi à des activités. Donc, embarquement immédiat vient de prendre part au championnat multisport adapté, plus en région liégeoise, et alors organise, donc depuis. Ici, depuis le mois de mars, février, on a commencé à mettre en place, donc, pour voir comment ça allait se passer. Donc, le tournoi de boccia, une initiation au pickleball, donc du tennis.
1: Mélange paddle-tennis.
2: Voilà, c'est ça.
1: Avec une raquette différente.
2: C'est ça. Oui. Du foot aussi.
1: Oui.
2: Et alors, après, on va essayer de partir sur le basket.
1: Et peut-être d'autres sports par la suite.
2: Peut-être par la suite aussi. Voilà, ici, c'était prendre un peu la température, mettre ça en place pour un peu agrandir aussi, on va dire, l'offre. Et que les personnes, plus de ce côté-ci, puissent aussi se revoir à différents moments et plus souvent dans des compétitions, peu importe le sport.
1: Alors, embarquement immédiat s'adresse à quelle population ?
2: Bon, c'est l'appel à les personnes avec une déficience intellectuelle essentiellement.
1: Oui.
2: Donc, beaucoup d'adultes, mais il y a aussi des plus jeunes qui sont parfois pris en charge, au niveau de la natation surtout, mais c'est surtout des adultes qui participent aux différentes activités. Et peu importe le niveau qu'ils ont, ils peuvent participer. Donc, si on prend le basket, il y a trois équipes différentes avec des niveaux différents, de l'initiation, du perfectionnement, et vraiment des équipes encore plus fortes, je vais dire. Et dans les différents sports, tout le monde est le bienvenu.
1: Oui, on a vu du basking. On a reçu la responsable à Angleur ici en studio. Elle était aussi en démonstration à la remise des trophées des mérites sportifs de la province de Liège, à la caserne Fonck à Liège, il y a quelques jours. Le basking, un sport inclusif aussi, avec différentes tailles pour les anneaux et autres.
2: C'est ça, moi je connais un petit peu moins le sport, j'ai déjà vu un petit peu, mais en parler, ça va être vraiment compliqué pour moi parce que je ne connais pas vraiment le sport. Je connais la responsable parce que j'ai eu la chance de quand je donnais une formation justement au niveau de la Ligue Handisport, qu'elle soit présente. Donc on s'est croisés comme ça.
1: Oui, oui.
2: Et en tant que liégeois, voilà. Donc il y a des échanges aussi, il y a des gars qui sont des deux côtés, je vais dire aussi. Donc voilà, embarquement immédiat est là, mais les sportifs peuvent aller aussi sur les autres, dans les autres activités. Donc ce qui est bien, c'est qu'il y ait assez de place pour tout le monde et qu'ils peuvent finalement y trouver leur compte.
1: Oui, tout à fait. Embarquement immédiat. Donc, vous l'avez dit, s'occupe principalement d'adultes déficience intellectuelle. Vous encadrez plus ou moins combien de personnes ?
2: Quand on part en séjour, il y a, je veux dire, une quarantaine de personnes, de vacanciers, avec 16-17 encadrants. Alors là, on prend le car, on va jusqu'à l'endroit, on fait toutes les activités comme je disais tout à l'heure. Quand c'est le sport, généralement peut-être un ou deux pour une dizaine de personnes, aussi en fonction du niveau qu'on donne, par exemple en initiation. Nous étions deux pour donner, parce que il y a aussi il y a pas que le sport, il faut pouvoir encadrer les personnes et pendant toute la durée de la séance. Donc il y a plein d'autres paramètres à prendre en compte, donc des fois aller tout seul pour une dizaine de sportifs, c'est un peu compliqué, mais on a aussi la chance des fois d'avoir des stagiaires éducateurs, éducation physique, coaching sportif, qui viennent un peu renforcer et nous aider.
1: Est-ce qu'embarquement immédiat pourrait encore accueillir d'autres personnes en plus ?
2: Elle pourrait, Voilà, maintenant, c'est aussi, il faut les moniteurs, il faut les endroits aussi, et on ne sait pas prendre trop en charge aussi. Et embarquement aussi forme déjà aussi des personnes, prend aussi beaucoup de place au niveau du guidage handiski,
1: Ah oui.
2: donc en collaboration avec la Ligue Handisport, avec Captou Sport, et propose aux joueurs de venir pouvoir apprendre le guidage handiski.
1: Voilà donc de nombreuses précisions si vous le souhaitez. Embarquement immédiat, le siège social à Seraing, mais les activités ici dans la région liégeoise. Dernière petite pause musicale dans cette émission RCF Sport sur RCF Liège. Et là, vous avez choisi Calogero. Nathan, pourquoi ce choix?
2: Encore une chanson très tordue, sujet du handicap. Ici, on est plus dans l'autisme aussi, qui est souvent méconnu et qui peut parfois faire peur. Je prends encore ici l'exemple, justement, dans le cadre de mon travail en hôpital, on vient d'accueillir un jeune, voilà, avec de l'autisme. Donc, et on voit que les collègues ne sont pas toujours à l'aise parce que c'est méconnu, donc des réactions des fois de peur. Pour le moment, ce qui était assez bien, je veux dire, par rapport à cette personne-là, c'est que comme je connais cette population-là, j'ai pu les rassurer, j'ai pu leur montrer que même cette personne-là, même si pouvant en avoir peur, elle était capable de certaines choses. Et au fil du temps, ça progresse et l'image des collègues par rapport à cette personne a pu changer,
1: D'autant
2: finalement.
1: qu'il y a différentes sortes d'autisme.
2: C'est ça, donc je veux dire, il n'y a pas qu'une seule sorte. Donc de se dire, oh, il est autiste et on ne va pas plus loin. Et donc c'est différentes sortes avec des capacités différentes. Donc voilà.
1: On l'écoute sur RCF Calogero.

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2: Sur RCF Liège jusqu'à 18h avec notre invité. Le thème de ce lundi, c'est la Ligue Handisport francophone. Et nous recevons Grégory Wins, éducateur. Il est aussi bénévole et formateur pour la Ligue Handisport francophone, coach sportif à Embarquement Immédiat, siège social à Serein, mais qui travaille sur l'ensemble de la région liégeoise. On l'a dit, la Ligue Handisport francophone qui, depuis le 15 juin dernier, a lancé une campagne pour déconstruire les idées reçues avec le thème « Mes limites, point d'interrogation ». Je les dépasse, point d'exclamation. On le rappelle, par cette approche, la Ligue invite chacun, chacune à reconsidérer les limites souvent attribuées aux personnes concernées et à reconnaître leur potentiel. Alors, Grégory Wins, cette campagne, on peut la voir un peu partout.
3: Un peu partout, que ce soit via les réseaux sociaux, Facebook, Instagram et tout ça, au niveau du digital, au niveau de la télé aussi, donc il y a
2: des spots.
3: Il y a des spots qui passent, donc sur la page aussi, sur le site de la Ligue Handisport, donc handisport.be tout simplement, donc il y a possibilité aussi de voir toute cette campagne-là, d'avoir différents visuels, et il ne faut pas hésiter à partager, en parler autour de soi. Et je crois que ce sera bien de mettre en avant toute cette population-là et tous ces sportifs avec qui ont un grand potentiel.
2: Oui, et on rappelle les objectifs poursuivis par cette campagne « Mes limites, je les dépasse ».
3: Oui, donc rendre visite le public, valoriser leurs capacités, montrer que la pratique sportive adaptée, ça améliore la santé physique, mentale, sociale. Et alors, sensibiliser aussi les familles, les institutions, les enseignants, les encadrants, tous les professionnels qui interviennent dans les situations pour que tout ça puisse être possible.
2: Avec parfois des échanges d'expériences, comme pour Embarquement Immédiat, avec parfois d'autres associations plutôt similaires.
3: C'est ça, en effet, des partenariats, avec Captou Sport, Alteo, aussi, qui propose certaines choses, la Ligue Handisport, tous des échanges, et plus il y a de monde, mieux c'est, comme ça. Il y aura plus d'offres et plus de possibilités pour toute la population et toutes ces personnes de pratiquer un sport de manière optimale.
2: Cap 48 aussi qui soutient toutes ces actions.
3: Oui, donc aussi qui s'investit pas mal dans la promotion
2: de ces sports handisport.
3: Et dans la promotion du handicap, quel qu'il soit, que ce soit sensoriel, moteur ou intellectuel. Et qui est une belle fenêtre aussi pour qu'on découvre et qu'on change notre vision des choses.
2: Alors pour Embarquement Immédiat, les prochains projets ou les prochains délais, on arrive les 2 mois de vacances scolaires, même si ça a été très mouvementé avec les actions de grève des enseignants qui se poursuivent d'ailleurs. Que prévoit Embarquement Immédiat dans les prochaines semaines ?
3: Alors, il y a déjà ce dimanche un trail.
2: Oui.
3: Un trail qui se déroule sur les hauteurs de Flémal. Donc, n'hésitez pas à aller voir la page dédiée à Embarquement Immédiat qui pourra vous expliquer un petit peu ce qu'il en est. Sinon, ça va être des séjours, différents séjours. Annecy, la Vendée, l'Italie, le Mont Blanc, où là, les personnes auront la possibilité de pratiquer différents sports, même du parapente, du paddle donc sur l'eau, là, du Simgo. Donc Simgo, c'est les personnes sont dans un vélo, ils sont assis dans une coque et sont guidés en montagne, dans des descentes.
2: Ah oui. Du handiski aussi
3: Du handiski, donc là c'est un jour qui a lieu généralement aux vacances de carnaval. Donc là c'est un petit peu mis de au frigo, on va dire.
2: C'est donc, le cas de le dire.
3: C'est ça. Et avec un séjour aussi, là où alors on accueille aussi ben, différentes personnes, que ce soit aussi des personnes avec une déficience motrice, ou alors les personnes ben, vont être guidées en montagne par différents animateurs qui ont été formés pour les encadrer, pour descendre avec elles sur les pistes.
2: Alors ce dimanche, un trail au départ de Flémalle, à quel endroit exactement?
3: C'est la salle Marcel Kohls,
2: oui,
3: qui se situe sur le dessus de Flémalle.
2: Oui.
3: Donc le départ se fera là, il y a différentes petites courses, possibilité aussi d'une petite marche pour ceux qui ont moins facile et qui ne pourraient pas courir. Et là c'est ouvert à tout le monde aussi,
2: oui.
3: Donc possibilité de se restaurer, de s'hydrater, je crois que par les temps qu'on a pour le moment c'est très important, et de passer un bon moment voilà, et de soutenir la cause.
2: Départ aux alentours de quelle heure pour ce dimanche pour
3: je dirais trail. Vers 9h du matin pour ne pas dire de bêtises.
2: Oui.
3: On va regarder tout de suite, comme ça on ne dit pas de bêtises.
2: Et le trail qui rassemble plusieurs disciplines sportives.
3: Donc ici, c'est surtout le trail bah, qui est, je vais dire, pour permettre aussi à l'embarquement de continuer.
2: Oui.
3: Donc, mais c'est surtout ouvert, je vais dire, aux personnes valides, à tous ceux qui aiment la pratique du trail.
2: Oui, une récolte de fonds au profit d'embarquement immédiat.
3: Oui, enfin, voilà, c'est une activité enfin, voilà, qui a lieu maintenant depuis quelques années et qui est toujours un bon moment. Et je crois qu'on réussit généralement bien avec la,
2: ça,
3: avec la météo.
2: Ça, c'est sûr, du côté de la météo, là, il n'y aura pas de problème. Il fera même sans doute un peu trop chaud pour les sportifs qui vont pratiquer ce trail.
3: Oui, voilà. Donc, ben, voilà, une marche 3 km. Des trails, donc différents parcours, donc à 3 km, à 7 km, à 12 et à 22 km. Donc voilà, ça va être du costaud et un peu vallonné pour les plus grandes distances.
2: Voilà, donc dès 9h du matin, ce dimanche, si vous le souhaitez, pour garder la forme ou pour participer à ce trail et soutenir ainsi cet ASBL embarquement immédiat, siège social à Serein, mais on le rappelle, qui travaille sur l'ensemble de la région liégeoise. Merci en tout cas, Grégory Wins, éducateur, coach sportif à embarquement immédiat, bénévole et formateur pour la Ligue Handisport francophone. On le rappelle, cette campagne lancée le 15 juin dernier, mes limites, point d'interrogation, eh bien je les dépasse, point d'exclamation. Campagne lancée un peu partout sur les différents médias, y compris ici ce soir sur RCF Liège jusqu'à la fin du mois. Et puis nouvelle campagne du 17 au 30 août prochain et puis du 12 au 25 octobre prochain pour soutenir cette ligue handisport francophone. On vous remercie, merci Grégory Wins de nous avoir rejoints ce lundi.
3: Merci à vous.
2: Et bonne continuation donc pour embarquement immédiat et pour la Ligue Handisport francophone. Merci à Patrick Tchouta qui nous conclut cette émission RCF Sport en musique.
3: Merci, au revoir.
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0: 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Cette semaine, pas de journal de Radio Vatican, en lieu et en place. Je vous invite à retrouver Pauline de Torsiac pour l'actualité chrétienne.
1: Et Pauline, malgré la chaleur, ils étaient près de 4000 opposants à la loi sur la fin de vie rassemblés hier, place de Fontenoy à Paris.
2: Oui, une grande manifestation contre l'euthanasie s'est déroulée à quelques jours du vote du texte sur la fin de vie à l'Assemblée. Ce rassemblement avait pour objectif de convaincre les derniers députés qui s'interrogent. Parmi les organisateurs de l'événement, les associations familiales catholiques, les éligibles ou Alliance Vitale, le mouvement se voulait apartisan, apolitique et aconfessionnel. À noter que samedi, les députés ont achevé l'examen de la proposition de loi sur la fin de vie et ils ont exclu d'insérer une clause de conscience pour les établissements privés, notamment les établissements catholiques, confessionnels. Ils ne pourront donc pas s'opposer à l'aide à mourir. Dans le Figaro ce matin, Mgr Mathieu Rouget, l'évêque de Nanterre, dénonce un acharnement idéologique. Les évêques de France qui ont invité les fidèles catholiques à se joindre à une neuvaine de prières pour la vie. Elle s'achève ce lundi 29 juin.
1: On va en parler d'ailleurs dans cette matinale, notamment à 8h10 avec l'eurodéputé François-Xavier Bellamy. Et puis c'est officiel depuis vendredi, Pauline. Les lieux précis de la visite de Léon XIV à Paris sont fixés.
2: Oui, RCF Notre-Dame sera évidemment mobilisée pour
1: si vous saviez, si vous saviez comme nous serons mobilisés.
2: Exactement. Le samedi 26 septembre, le pape célébrera une messe à Paris sur la place de la Concorde et les Champs-Élysées. Selon le diocèse de Paris, cette messe géante devrait attirer 500 000 personnes. La veille, vendredi soir, une grande rencontre avec des jeunes est également prévue au Stade de France. Monseigneur Ulrich, l'archevêque de Paris, a souligné sa volonté d'accueillir Léon XIV dans des enceintes et des points symboliques de Paris et de la France, qui manifestent la joie de tout un pays et de sa capitale de se porté à sa rencontre. Après Paris, où il rencontrera Emmanuel Macron, Léon XIV doit se rendre à Lourdes, où il célébrera une messe en plein air le dimanche 27, puis en Moselle lundi 28, où une autre messe est prévue à la cathédrale de Metz, justement.
1: Léon XIV a convoqué les cardinaux à Rome pour le deuxième consistoire de son pontificat.
2: Les 241 cardinaux se sont retrouvés pour deux journées d'échange. Au cœur de la réflexion, la synodalité, réforme de gouvernance engagée par son prédécesseur, Léon XIV, a insisté sur le fait que la synodalité ne doit pas être comprise comme une méthode organisationnelle ou une succession de réunions, mais bien comme une manière d'être Église. Le pape a donc demandé aux cardinaux de promouvoir la mise en œuvre du processus synodal dans leurs églises particulières en favorisant une compréhension authentique de celui-ci.
1: Le Venezuela n'avait pas connu une telle catastrophe depuis plus d'un siècle.
2: Un double tremblement de terre d'une puissance rare a fait près de 1500 morts, des milliers de blessés et 50 000 disparus dans le nord du pays en fin de semaine dernière. Des dizaines d'immeubles se sont effondrés, la cathédrale de Caracas a été touchée, une douzaine d'autres églises. Pour Thomas Oswald, journaliste à l'aide à l'église en détresse, cette catastrophe est lourde de conséquences au Venezuela en proie à une crise économique sans précédent.
3: Il y a près d'un tiers de la population qui a quitté le pays depuis 5-6 ans. Vous représentez ce que c'est qu'un tiers de la population qui s'en va. Et comme toujours dans ces cas-là, le tiers qui part, ce sont les personnes les plus mobiles, donc celles qui ont les meilleures compétences, le plus de possibilités de bouger. La situation dans les hôpitaux vénézuéliens est catastrophique et elle l'était avant même le séisme, puisque les médecins, le personnel de santé bien formé, pour une grande partie d'entre lui, étaient déjà partis dans d'autres pays, évidemment. Donc les hôpitaux étaient déjà dans un très mauvais état avant même qu'il y ait le séisme. À cela s'ajoute la crise à Cuba qui fait que les médecins traditionnels qui venaient habituellement depuis Cuba pour aller au Venezuela ne sont plus là. Et donc, on a un manque de personnel de santé qui est criant.
1: Et Pauline, l'aide à l'église en détresse appelle à la prière pour le peuple vénézuélien.
2: Oui, l'AED se mobilise aussi aux côtés de l'église locale pour venir en aide aux populations sinistrées qui ont tout perdu dans ce tremblement de terre.
3: Les églises ouvrent leurs portes, les paroisses ouvrent leurs portes à tous les réfugiés, ceux qui ont perdu leur maison. Ils ont perdu complètement ce qui leur tenait lieu d'habitation et donc il faut les accueillir. Le Venezuela, avant même le séisme, était déjà un pays prioritaire pour notre association, entre autres. Il y a d'autres associations qui avaient bien conscience de l'urgence dans laquelle se trouvait la population. Là, c'est d'autant plus le cas. Et on fait maintenant de l'aide d'urgence, qui n'est pas normalement le travail de l'aide à l'église en détresse, mais comme on a des prêtres, des évêques, des religieuses qui sont nos partenaires sur place et avec lesquels on a l'habitude de travailler, qui nous disent on a besoin absolument d'une aide d'urgence maintenant, eh bien on leur fait parvenir de l'aide d'urgence de type des kits d'hygiène, des kits de premiers soins, de l'aide alimentaire, parce que c'est de ça qu'on a besoin maintenant.
2: Léon XIV qui a rappelé sa proximité spirituelle avec toutes les personnes touchées par cette tragédie hier à l'issue de l'Angélus. Léon XIV qui a également envoyé une aide d'urgence de 100 000 euros au Venezuela via l'aumônerie apostolique. Pierre-Hugues.
1: Et Pauline, ce week-end, à l'occasion de la fête de Saint-Pierre et Saint-Paul qui est célébrée aujourd'hui, eh bien, il y avait des ordinations un peu partout en France.
2: Oui, ils sont 84 à recevoir le sacrement de l'ordre contre 90 l'an dernier. 66 d'entre eux seront des prêtres diocésains, si ajoute 39 religieux aux membres de communautés, dont 21 sont incardinés dans un diocèse. Côté communauté et congrégation, la communauté Saint-Martin reste la plus dynamique avec 10 nouveaux prêtres devant les Augustins de l'Assomption et la communauté du Chemin Neuf. La province ecclésiastique de Paris arrive en tête avec 18 ordinations. Celle de Marseille suit avec 14 ordinations.
0: L'actualité chrétienne tout au long de cette semaine à la place du journal de Radio Vatican sur RCF Notre-Dame. Rendez-vous à retrouver également dans la matinale présentée par Pierre-Hugues Dubois. Nous parlons à présent en culture, toujours extrait de la matinale de Pierre-Hugues.
1: Bonjour Jean. Bonjour Pierre-Hugues. Et c'est une chronique toute fraîche que vous avez choisie avec un mot qui, en fonction des températures éprouvantes qui ont sévi, nous donne de l'espoir. Il s'agit du mot rafraîchissement. Alors évidemment, on pense surtout aux températures, mais vous m'avez dit, je crois, que ce n'est pas forcément l'origine du mot. Vous nous racontez tout ça, Jean ?
4: Eh bien, avec grand plaisir, cher Pierre-Hugues. Alors tout d'abord, s'agissant du rafraîchissement, constatons que l'on a affaire à un mot très long, hein, 16 lettres, 18 d'ailleurs jadis, lorsque rafraîchissement s'écrivait avec deux F, pas d'accent circonflexe sur le premier I, mais un S qui le suivait. Alors, de fait, ce long mot est attesté depuis le XIIIe siècle en tant que refroidissement de l'atmosphère, mais l'on s'en doute qu'il vient de l'adjectif frais, hein, qui a donné fraîchir, rafraîchir, puis rafraîchissement. Alors, pour une fois, ce mot si utile, eh bien, n'est pas issu du latin, mais du germanique occidental. Ah oui. Le francique, frisque,

0: Marine Manard. Marine Manard qui est neuropsychologue, docteur en sciences psychologiques et maman. Et ça, c'est un statut important pour Marine et son projet Parentalité sans tabou, qui est à la fois magazine et maison d'édition. Parentalité sans tabou, c'est une safe place où l'on détricote les craintes et les anticipations de parents parfois bien dépassés. Et Sandy aborde également avec Marine Manard la publication à venir d'un livre jeunesse, Louloute, d'Anaïs LM. Il s'agit de 15 histoires pour suivre le parcours de Louloute, une enfant confrontée au placement en foyer. Voilà donc la partie de cette interview réalisée par Sandy Louis que vous pourrez entendre tout à l'heure dans l'air du temps. Mais on commence d'abord avec File dans ton livre.
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0: Qui n'a jamais rêvé de partir ailleurs pendant un an, expérimenter la vie à l'étranger? Eh bien, l'auteur-dessinateur bordelais Max Ducos l'a fait avec sa femme et leur fille. Ils ont vécu aux États-Unis, au fin fond des Catskills, une région bucolique et boisée au nord de New York, et ce pendant une année. Et c'est cette aventure américaine personnelle que Max Ducos raconte dans Un nom ailleurs, cet album publié par les éditions Sarbacane. Et on va le feuilleter, cet album, avec notre belgo-américain préféré, Satchel Hart.
2: Tout commence le jour de notre arrivée. C'est un dimanche du mois de septembre. Nous poussons nos grosses valises dans la nouvelle maison d'Elizabeth Street. C'est maman qui l'a trouvée dans le village de Red Hook. Quelques cadeaux nous attendent. Tout est différent ici. La lumière, les odeurs, les bruits de la nature. On se demande ce que nous réserve ce nouveau monde.
0: Et on est beaucoup à avoir fantasmé, en regardant des séries américaines bien sûr, sur certains modes de transport.
2: Nous avons à peine fini de défaire nos valises qu'un bus tout jaune vient nous chercher pour nous emmener dans une nouvelle école. Il est rempli de copines et de copains que nous ne connaissons pas encore. Il y a Makoto, qui habite au coin d'Elizabeth Street, mais aussi Adeline, Sophia et Isabella. Le chauffeur est très gentil, il s'appelle Mr. Deeper. Une nouvelle vie, c'est aussi de nouveaux amis.
0: Et c'est à travers la voix de ses filles, à leur hauteur, que Max Ducos a choisi de raconter cette épopée familiale. On retrouve dans cet album sa patte, identifiable immédiatement, des pleines pages qui sont de véritables tableaux qui fourmillent de détails. Peintre, illustrateur, Max Ducos s'est spécialisé dans le volume à l'École des Arts Déco de Paris, et ce qu'il aime, c'est également le sens du lieu, la symbolique, ce qu'un endroit représente. Et d'ailleurs, on le voit très bien dans cet album, la maison dans laquelle il s'est installé avec sa famille, il va la peindre au rythme des saisons.
2: L'automne ici est tellement merveilleux. Il colore le paysage comme un peintre. Une palette de rouge, de jaune, d'orange et de vert transforme les érables, les saules et les ormes. C'est la maison des pommes. On visite les fermes, on mange des bonnes choses. Et puis, très vite, les feuilles tombent et tout change.
0: La famille Ducos explore les environs et fête comme il se doit Halloween, et puis la fin de l'année et les fêtes de Noël arrivent.
2: Voici enfin la neige que nous attendions avec impatience. Là d'où on vient, en France, il ne neige pas souvent. Ici, c'est incroyable. Les flocons tombent en silence et le temps se suspend. Un petit peu d'abord et beaucoup ensuite. Tout devient blanc. On a l'impression de vivre dans un conte pour enfants. Le jardin se transforme en page blanche, mais pas pour très longtemps. Car on ne vous l'avait pas encore dit, notre nouvelle maison a un jardin immense.
0: Les filles, on le voit, elles se sont parfaitement habituées au rythme de vie et elles s'y plaisent.
2: Parfois, tôt le matin, nous partons en train et nous longeons la grande rivière Hudson vers le sud jusqu'à la City. Maman nous guide entre les rues en perspective. Nous marchons beaucoup, le nez en l'air. Comme on a vite mal aux pieds, on s'arrête souvent pour jouer dans des parcs, mais le meilleur moment, c'est quand on va manger. On trouve à Chinatown des restaurants fumants où on est serré comme des sardines. Pourtant, c'est tellement bon. Certains jours, nous allons au musée, nous faisons du shopping. Au retour, le soir, on s'endort dans le train.
0: Bah, c'est un beau cadeau hein, que Max Ducos nous fait en partageant ainsi son année américaine avec sa femme et leur fille. Hein. D'abord parce que ses peintures à la gouache sont toujours aussi sublimes, hein, subtiles, poétiques. Ensuite parce qu'il a le don d'observation, que ce soit avec la nature, les petits animaux, les saisons, l'esprit de solidarité et de

0: voisinage aussi, hein, très ancré dans les petites villes américaines. C'est à la fois réaliste et à la fois une carte postale exotique agréable, bien loin de l'image menaçante d'un pays déchiré sous l'ère Trump. Un album véritablement sublime et contemplatif, bah, qui donne envie d'être un peu plus attentif à ce qui nous entoure. Un album à déguster avec un bon chocolat chaud et un cookie. Un nom ailleurs, de Max Ducos aux éditions Sarbacane. C'est à lire avec les enfants à partir de 5 ans et merci à mon complice belgo-américain qui lui connaît plus particulièrement la Californie, Satchel Heart.
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0: Et on va se réveiller avec Allô et Black, Wake Me Up, juste après l'interview de Guillaume Meurice.

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1: Pire que les bêtes, il y a les humains. C'est ce que nous montre Guillaume Meurice dans son roman « S'entendre », publié par les éditions Les Arènes. Oui, on parle bien de Guillaume Meurice, l'humoriste chroniqueur radio, ex de la bande de Charline Vanhoenacker sur France Inter. Après avoir été viré de la radio service public pour avoir cité de nouveau sa blague sur Benjamin Netanyahou, blague pour laquelle la justice avait pourtant classé la plainte sans suite, eh bien Guillaume Meurice a retrouvé le micro sur Radio Nova. Il y a reformé sa bande, quasiment la même en fait que sur France Inter, pour animer La Dernière, l'émission d'humour du dimanche soir, un véritable carton en termes d'audience. Il enchaîne aussi le succès en BD avec les deux premiers tomes de La Révolte sans précédent, dessinés par Sandrine Deloffre, publié chez Dargo. Bref, tout ça pour dire que S'entendre est déjà le troisième roman de Guillaume Meurice. Il nous y raconte la fascination obsédante de Roxane pour les orques. La jeune parisienne de 20 ans décide de rejoindre Tarifa pour observer cet étrange phénomène des orques sauvages attaquant des bateaux au large des côtes espagnoles. Et quand le corps d'un plongeur est retrouvé déchiqueté sur la plage, la région s'embrase, ravivant les tensions entre pêcheurs et défenseurs de l'environnement. Salut Guillaume.
2: Salut, quelle belle présentation, merci beaucoup.
1: Alors, la révolte des orques, ça aurait fait redondant justement avec la révolte sans précédent.
2: Eh ben, on l'a un peu évoqué justement dans la bande dessinée, cette révolte, je mets des petits guillemets avec mes doigts, mais on ne les voit pas. Parce que oui, on parle d'attaque, mais c'est plutôt un terme journalistique. Oui. Les scientifiques parlent d'interaction. Mm-hmm. Parce qu'il semblerait qu'il n'y ait pas vraiment de volonté des orques de couler des bateaux, mais n'empêche qu'elles cassent des...
1: De fait, elles les cassent.
2: Voilà, des safrans, des gouvernails, et il y a des voies d'eau, et il y a eu des bateaux coulés. Ouais. Et beaucoup, beaucoup de frayeurs sur le pont.
1: Mm. Et alors vous aussi, comme votre héroïne Roxane, vous êtes fascinée par les orques.
2: Ouais. Depuis que j'ai vu un documentaire qui s'appelle Blackfish, et qui parle des cétacés en captivité, notamment dans les SeaWorld aux États-Unis, j'ai commencé à m'intéresser fort à cet animal et à trouver plein de points communs avec nous, surtout nous les humains.
1: Ouais.
2: Une espèce sociale qui a beaucoup d'interactions, qui vit en famille, qui crée des liens très très forts. Et puis qui communique énormément, parle, qui chatche tout le temps comme nous. Qu'est-ce qu'on est en train de faire? On est encore en train de parler.
1: Voilà, donc c'est ça qui a semé les graines de votre militantisme, parce qu'on le sait, vous êtes engagé pour défendre les animaux.
2: Je suis même parrain d'une association qui s'appelle Cétacé, qui milite pour la fermeture des delphinariums. Donc il y a encore un peu un sujet en France, un peu aussi en Belgique.
1: Un petit peu.
2: Et beaucoup, beaucoup en Espagne et encore plus en Chine.
1: Exactement. Ouais. Et alors cette histoire précisément, cette histoire de Roxane, elle est venue d'où ?
2: Elle est venue d'une interrogation que j'ai, mais aussi que les scientifiques ont, c'est pourquoi les orques sauvages ne s'attaquent pas aux êtres humains ? Moi, j'ai eu la chance d'aller faire de la plongée en Norvège au milieu d'orques. Et force est de constater que je suis toujours vivant.
1: Oui, ça va. Un coup de bol. On en seul morceau, en plus, ça va.
2: Mais on ne ressent aucune attaque d'orques sauvages sur les humains. Les seules morts qu'il y a eu, c'est donc en captivité, parce qu'elles deviennent folles à force de tourner en rond.
1: On le serait aussi.
2: Aussi. Exactement. Et aucun scientifique n'a d'explication définitive. Et à la base, je voulais faire un recueil d'interviews de gens qui sont en interaction avec des orques, pour avoir un peu leur avis, leur ressenti, sais rien, peut-être même leur instinct. Et puis, je me suis rendu compte que ça allait être plus intéressant pour moi, déjà plus amusant à écrire un roman, et puis que ça allait potentiellement pouvoir intéresser plus de monde que juste
1: un témoignage, un côté un peu journalistique.
2: Exactement.
1: Et c'est vrai que si Guillaume examinait le comportement des orques, ça permet de vous interroger sur nos comportements humains, c'est vrai, mais comme la solidarité notamment.
2: Parce
1: que ça, c'est très présent.
2: La solidarité, c'est très présent. En fait, c'est très présent chez les humains aussi.
1: On l'a peut-être oublié parfois.
2: Parfois, puis on met beaucoup plus le focus sur l'aspect compétitif qu'on peut avoir les uns avec les autres, parce que la structure sociale fait que, on nous vend ça depuis qu'on est gamin. Il faut avoir des bonnes notes à l'école, il faut être meilleur que les autres, il faut manger, sinon on est mangé. Donc ça, c'est un peu le discours dominant, mais dans la vie de tous les jours, on est quand même tout le temps en train de s'entraider.
1: Sinon,
2: ça serait l'enfer sur Terre.
1: On
2: le voit quand il y a des grandes catastrophes, des grandes inondations, des tornades, ce genre de choses, les premiers réflexes sont des réflexes d'entraide. Donc, quand même, on est une espèce pas tout à fait définitivement foutue, je
1: non,
2: dirais.
1: Non, voilà, on a encore des trucs à sauver chez les humains. Alors, le titre, c'est « S'entendre ». On peut le prendre dans plusieurs sens, comme « s'entendre bien », avoir des bonnes relations, ou « s'entendre » comme une volonté d'écouter l'autre. Sauf que c'est pas pareil, s'entendre et écouter.
2: Ouais. C'est pour ça que j'aimais bien ce titre. Parce que, effectivement, c'est deux volontés différentes, quasiment. Mais en même temps, ça se rejoint, parce que pour s'entendre, il faut s'entendre.
1: Voilà, il faut
2: s'écouter, il faut essayer de se comprendre.
1: Ouais.
2: Et ce qu'on disait à l'instant, c'est qu'on vit dans une société qui nous pousse de moins en moins à faire ça, qui est de plus en plus individualiste, et c'est une lutte de tous les instants.
1: C'est vrai, parce que souvent on entend, mais on n'écoute pas.
2: Ouais, c'est ça, parce qu'on est, on est pris dans chacun à sa vie, chacun à son rythme. Donc c'est quasi un combat, quoi. C'est quasi un combat quotidien de se dire, alors attends, la personne vient de me dire ça, mais qu'est-ce que je dois en comprendre? Il faut du temps, c'est pour ça que la structure compte énormément là-dedans.
1: Alors Roxane, à un moment, s'interroge, c'est quoi un type bien? Moi, je me demandais, vous avez quels éléments de réponse? Forcément, je demande aux concernés, je demande à l'homme.
2: Alors est-ce qu'il y a un type bien?
1: C'est ça, un seul type.
2: Un seul type.
1: Comme une seule intelligence.
2: Ça dépend sûrement du contexte et du moment de la vie de la personne, du type d'échange qu'on a avec. Moi, c'est ça qui m'intéresse, mais même avec les gens, par exemple, qui ne m'aiment pas et qui m'envoient des messages pour me le faire savoir, ça m'intéresse déjà de base la façon qu'ils ont eu de me le faire savoir.
1: Ils ont pris du temps.
2: Je me dis, bon, il y a un truc à quand même...
1: Il y a un truc à creuser
2: chez cette personne. Moi, il y a des gens que... C'est pas que je les aime pas, mais je m'en fous un peu de leur travail. Je vais pas aller leur écrire pour dire tu devrais pas faire ça.
1: Bah non.
2: Donc,
1: je
2: suis pas aussi généreux que ça.
1: Non,
2: mes haters sont plus généreux que moi.
1: Ouais, gardons notre énergie pour dire ce qui est bien.
2: Exactement.
1: Voilà, déjà. Ouais. Alors, Roxane, donc, c'est une jeune femme, je trouve, qui est bien de son époque. Hein, elle est assez engagée.
2: Ouais.
1: Elle est exaltée. Elle se fout aussi des codes de séduction. Voilà.
2: Ouais.
1: Elle poursuit son but, mais elle est aussi quand même un peu. Paumée, un peu introvertie, un peu cabossée. Bon, il faut dire qu'elle a eu une mère qui était morte quand elle avait 4 ans. Son père est fuyant, on y reviendra. Comment elle est venue, Roxane? Comment vous l'avez composée?
2: Ben, je l'ai composée en partant déjà de moi. Beaucoup, c'est pour ça que j'ai pris un personnage principal qui est du genre féminin, pour essayer de l'éloigner quand même au maximum.
1: Un petit peu, mais il y a de vous dedans.
2: Essayer de mettre de la distance, que c'est quand même prendre un peu de recul, mais il y a un peu de moi dedans, évidemment. Notamment l'obsession des
1: artistes,
2: bien évidemment. Mais j'ai essayé d'y mettre des choses qui, à chaque fois, ont un rapport avec la communication, genre la relation qu'elle a avec son père.
1: Ouais.
2: C'est pas du tout inspiré de ma vie à moi, mais force est de constater que dans les familles, ça communique pas hyper bien.
1: Non.
2: Et ce qui est assez paradoxal, parce qu'on se dit, on est censé avoir les mêmes codes, puisqu'on a grandi ensemble, on a des habitudes ensemble, et pourtant, dans ces structures-là, ça dysfonctionne.
1: Ça
2: m'interroge beaucoup.
1: Ouais.
2: Et du coup, Roxane s'interroge beaucoup là-dessus. C'est là où, à nouveau, je la rejoins.
1: Oui, alors c'est vrai que ce qui est bien, c'est que vous écrivez en italique ce qu'elle pense. Hein. C'est aussi une façon de montrer tout ce qu'elle n'arrive pas à dire à voix haute. Parce qu'on sent que ça a du mal à sortir, elle n'arrive pas à trouver les mots.
2: Mais j'ai trouvé cette petite astuce, alors qu'elle est une sorte d'astuce de romancier, pour avoir accès à la vie intérieure du personnage.
1: Ouais.
2: Mais aussi parce qu'on a tous une voix intérieure. Quand on est tout seul, en fait, on se parle. C'est ça qui est assez fascinant. Le cerveau de base est fascinant, mais on est en perpétuel dialogue, et quand on n'est pas en dialogue avec les autres, on est en dialogue avec nous-mêmes.
1: Ouais. Bon, des fois c'est juste un peu gênant quand on se parle à soi-même et qu'on s'aperçoit qu'on a parlé à voix haute et que les gens
2: l'entendent. Voilà. C'est vrai que parfois
1: ça arrive. Ouais, c'est pas grave.
2: Mais ça arrive. D'ailleurs, des fois on est tout seul chez nous, on parle tout seul.
1: Oui, c'est vrai.
2: Ouais. Donc on a un perpétuel dialogue.
1: C'est vrai. Donc Roxane, elle est donc déterminée à approcher les orques, et puis elle va décider deux hommes, Juan, le photographe, qui flirte avec elle, et Yves, le vieux baroudeur, qui finalement nourrit la même obsession qu'elle, à un moindre degré. Là, je trouve qu'elle, qui est introvertie, vous la montrez un peu chef de meute. Hein, et c'est intéressant aussi de la voir comme ça.
2: Ouais, mais c'est à quel moment elle passe au-delà de ses propres limites, ou des limites qu'elle s'est elle-même imposées, pour réussir à son objectif, qui est d'aller voir des orques sauvages. Mmh. Donc elle est obligée de se faire violence, et je voulais aussi aborder ce sujet-là, à quel point parfois la communication c'est une violence.
1: C'est C'est vrai.
2: Parce que parfois, on a envie, enfin, on a tous ça, on a envie de se mettre en retrait du monde. On a tous ce petit fantasme de tout plaquer, de se barrer. Non, mais c'est vrai. Et en même temps, on le fait jamais.
1: Bah non.
2: Et sûrement, tant mieux. Mais en même temps, tant mieux qu'on l'ait aussi, ça.
1: C'est vrai.
2: Donc,
1: ça participe à notre équilibre.
2: Ouais, c'est ça. Mmh. Ouais, on a une petite porte de sortie dans notre cerveau. On se dit, bon, si ça tourne mal, c'est le petit bonhomme qui court
1: on
2: là sur fond vert.
1: On peut y aller. Voilà,
2: on va par là. Donc, ouais, elle est obligée de se faire violence aussi pour aller à la rencontre des autres.
1: Se faire violence, ça, c'est intéressant, Guillaume Meurice, parce que c'est aussi une des injonctions comme tout travail mérite salaire, ça ne te rendrait pas service, etc. Et ça, c'est ce que lui répète son père. Ouais. Hein. Voilà, donc son père, hein, voilà, avec qui elle a une relation assez, assez complexe, assez difficile, parce que lui, il est bien dans les clous, il bosse dans une agence de com, et puis bah, elle, elle vivote de petits boulots après avoir raté son bac scientifique, bah, elle voulait devenir vétérinaire, raté. Et entre les deux, la communication passe mal. Ces injonctions, c'est d'abord ça qui vous a fait dessiner finalement la personnalité du père. Hein. C'est venu de là.
2: Ouais, ben c'est aussi à quel point lui-même est prisonnier de la structure, parce que voilà, il a un boulot qui paye bien et il se dit que finalement, bah, c'est ce que la société nous a vendu, qu'il fallait occuper une place, voilà, qui paye bien, le fameux.
1: Qu'il fallait toujours plus. Hein.
2: Voilà, l'appartement, le...
1: La maison, un peu le chien,
2: rangée,
1: la voiture.
2: La sécurité, en fait. Et elle est en rébellion contre ça. Elle ne voit pas l'intérêt de, bah, de s'enfermer, tout simplement.
1: Non,
2: de
1: c'est
2: se dire,
1: vrai.
2: Bon, bah, c'est une prison dorée, mais c'est une prison quand même.
1: Ouais.
2: Et donc, le père ne comprend pas. Et ça, ça arrive dans beaucoup de familles aussi. Hein. Mm. Encore une fois, pas dans la mienne, mais moi, je me suis inspiré de pas mal de gens autour de moi.
1: Oui, mais il suffit
2: d'observer.
1: Il n'y
2: a pas besoin de creuser très, très longtemps pour trouver ce type de relation. Et j'ai voulu pour le petit clin d'œil, le faire travailler lui-même dans une boîte de communication.
1: Oui, voilà. Bah oui, ça rajoute
2: pour dire à
1: l'ironie.
2: Quel point la communication institutionnelle et industrielle est assez loin de ce qu'on peut appeler la vraie communication entre les individus.
1: C'est vrai, surtout que son père, bah, il est plutôt du genre à fuir les émotions. Moi, j'appelle ça un peu, c'est comme un handicapé du sentiment.
2: Ouais, c'est ça.
1: Parce qu'il en a, mais il n'arrive pas à les... Il n'y arrive pas.
2: Ouais, mais parce qu'on a un peu tous de ça aussi. Parce que parfois on y arrive, parfois pas. Ça dépend avec qui on est. Mmh. Ça dépend ce qu'on a envie de montrer de nous-mêmes. On a aussi un peu tous un masque social qui n'est pas le même en fonction des gens avec qui on est.
1: Bien sûr.
2: Donc tout ça, ça a quand même vraiment beaucoup tendance à me passionner.
1: Ouais.
2: Et j'ai essayé d'aborder ces aspects-là pour l'anecdote, enfin pour le... Pas révélé, mais il y a un moment dans le livre où son père l'amène à l'hôpital, alors qu'il a un rendez-vous hyper important. Et pourtant, son père lui a jamais dit. Enfin, lui, on n'est pas très chaleureux. Enfin, on sent que voilà. Il y a
1: mais là, distances. Il s'inquiète, quoi. Voilà. Là, donc, il s'occupe d'elle.
2: Pour moi, c'est un peu une manière de lui dire je t'aime, je tiens à toi, mais en acte. Qui est aussi un mode de communication qu'on
1: c'est
2: a,
1: vrai.
2: Nous, les humains. C'est pas forcément que des mots.
1: Non.
2: Ou...
1: À la limite, des fois, il vaut peut-être mieux les actes que des mots creux. Mais ça serait mieux si on avait les deux.
2: Voilà, ça, c'est ça. Il n'y a jamais rien qui est idéal. Voilà. C'est toujours chaotique. Et
1: c'est
2: moi, le chaos, ça a tendance à me stimuler.
1: Il y a la phrase « Fais quelque chose de ta vie ». Je trouve que quand on vous lit Guillaume Meurice, on se dit... Putain, mais c'est vrai qu'elle est quand même un peu vide de sens. Merci de l'avoir dit, je n'osais pas le dire.
2: C'est comme perdre du temps, enfin, c'est pas perdre du temps.
1: Ben non, parce que finalement, on en fait tous quelque chose, on vit.
2: Et puis aussi la phrase « qu'est-ce que tu fais dans la vie ?» qui est toujours assimilée au métier, à la manière de survivre quasi. Donc c'est plutôt comment tu survis dans la vie qu'il faudrait dire.
1: Ben oui, comment tu te débrouilles.
2: C'est l'autre porte, mais qu'est-ce que tu fais dans la vie? On va tout le temps répondre par le métier. On va pas dire, bah là, ce matin, je me suis brossé les dents.
1: Ah, ça serait rigolo,
2: ce soir,
1: ça va faire.
2: Concert. Enfin, je fais plein de trucs dans la vie.
1: Je fais plein de trucs dans la vie. Je mange du chocolat, c'est génial.
2: Ça serait sympa. On se fait abuser par le langage tout le temps, il est plus fort que nous.
1: Non, c'est vrai. Mais il y a aussi des passages très beaux, je trouve. C'est vrai, quand Roxane raconte sa rencontre avec une orque, les émotions que ça lui procure, parce qu'en fait, finalement, c'est comme si elle tissait un lien avec sa mère disparue. On sent qu'il y a ce dialogue-là dans cette rencontre-là.
2: J'ai essayé de rendre la chose la plus subtile possible, mais effectivement, il y a un lien avec sa mère qui est océanographe, qu'elle a très peu connue.
1: Ouais.
2: Mais dans un premier temps, c'est pas ce qu'elle ressent. Elle ressent vraiment la rencontre avec un animal qui la fascine, qui la submerge, qui lui coupe le souffle, parce que c'est vrai qu'une orque, en vrai, c'est
1: assez impressionnant.
2: Très, très impressionnant.
1: Oui.
2: Ouais. Et puis, il y a ce côté très massif, il y a ce côté très puissant, mais aussi ce côté très gracieux.
1: Oui, c'est vrai.
2: C'est un balai. Enfin, les voir sous l'eau, c'est comme un balai. On a l'impression qu'elles dansent alors que c'est des animaux de plusieurs tonnes.
1: Ouais.
2: Donc, il y a vraiment un aspect de fascination qui est assez immédiat.
1: Et l'interview en intégralité de Guillaume Meurice, eh bien, vous allez la retrouver sur notre site rcf.fr à la page Coup de projecteur. C'est la rubrique culture de La Vie est Belge.
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1: À suivre, eh bien, l'interview réalisée par Sandy Louis de Marine Manard. Marine Manard qui est neuropsychologue, docteur en sciences psychologiques et maman et qui vient nous parler de son projet Parentalité sans tabou et notamment aussi d'une publication à venir d'un livre jeunesse. Louloute, vous en saurez plus juste après Benjamin Biolay.

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1: Et c'est justement à Liège que Sandy Louis reçoit Marine Manard, fondatrice de Parentalité sans tabou, à la fois magazine et maison d'édition.
2: Je vous propose à présent d'aborder l'avenir avec un projet qui arrive bientôt, on l'espère pour vous, celui de Louloute. Louloute, c'est deux livres pour aborder une thématique peu évidente quand on parle d'enfants, à savoir le placement des enfants. Je vous propose peut-être avant d'aborder cet ouvrage de revenir sur quelque chose que vous avez dit dans la première partie, c'est le lancement de votre maison d'édition dédiée justement à ces questions de parentalité sans tabou. Revenez un peu sur ce point pour nous.
3: Alors, avec plaisir, effectivement, on adore les livres jeunesse à la maison, et c'est vrai que j'ai eu envie de me lancer en écrire moi-même, à force de raconter des histoires à la maison, je me suis dit, il faut que j'en écrive certaines, et l'avantage d'avoir sa propre maison d'édition, c'est qu'on a une certaine liberté éditoriale, du coup, on n'est pas soumis à ce cadre commercial. Et c'est vrai que ça demande énormément de travail, énormément d'efforts, énormément d'investissements personnels et financiers. Mais ça permet une liberté totale de création, et ça c'est vraiment très chouette. Donc j'ai la chance de pouvoir m'associer à des illustrateurs et illustratrices qui sont de grands talents et qui sont sensibilisés aux mêmes causes, et donc on peut vraiment créer des synergies très intéressantes avec des livres jeunesse, des livres d'accompagnement parental aussi, des outils pédagogiques également, et donc je m'amuse beaucoup dans ce projet-là.
2: En termes de thématiques, vous avez déjà pu publier quoi, par exemple ?
3: Alors, on a publié un roman graphique ou une BD, ça, c'est pas moi qui l'ai écrite ni illustrée, d'ailleurs, sur le HPI, sur le parcours d'une famille dont plusieurs enfants ont été diagnostiqués, reconnus comme avec un haut potentiel. Moi, j'ai écrit personnellement des livres sur les émotions, vu que c'est quand même mon background premier. Il y a des livres pour les tout petits aussi, avec plutôt un livre sur l'amitié, la patience, l'espoir. Donc voilà, c'est des thématiques qui sont pas toujours abordées dans la littérature jeunesse habituelle. Les émotions, oui, évidemment, mais ici j'ai proposé un livre-outil, avec un livre qui permet de développer au fur et à mesure de la lecture une aide au personnage principal, mais du coup les enfants s'aident un petit peu aussi. Donc voilà, il y a vraiment de tout, quelque part, pour s'y retrouver. Et là, on a effectivement un nouveau projet qui est un peu différent des autres aussi.
2: On va l'aborder très très très bientôt. C'est quoi la plus grosse différence quand on écrit de la vulgarisation scientifique pour un adulte ou pour un enfant ?
3: Alors, c'est une excellente question. Moi, j'ai à cœur de penser que les parents, et les enfants d'ailleurs aussi, qu'on peut s'adresser à eux comme à des professionnels. Je ne fais pas tellement de distinction entre les particuliers qui vont lire mes livres, et le grand public, comme on appelle ça, et les professionnels, ce qui a un petit peu désespéré mon éditrice qui travaille pour une grosse maison d'édition quand elle me posait la question, parce que je n'avais pas la réponse. Donc en fait, j'essaie juste de rendre la lecture agréable pour le public qui va la lire. Après, je ne vais pas enlever des informations en me disant « non, ça c'est trop compliqué ». Et pareil pour les enfants, je pense qu'ils peuvent comprendre énormément de choses, tout dépend de la manière de leur apporter. Et donc, effectivement, on va avoir je fais des animations, par exemple, en classe, dans certaines écoles, où j'aborde des sujets extrêmement compliqués, mais avec des tout-petits. Le stéréotype de genre, par exemple, on peut déjà l'aborder avec des enfants de 5-6 ans, et ils comprennent ce que c'est, on se sert d'exemples, etc. Et donc, je vais vraiment essayer de faire écho à ce que les gens connaissent. Que ce soit pour les grands ou pour les petits, juste la formulation de la phrase est un petit peu différente, évidemment, mais au final, je pense qu'aller chercher dans ce que les gens connaissent et qu'ils puissent s'identifier à ce qu'on écrit, ça permet vraiment évidemment de donner du sens et du coup d'intégrer l'information.
2: Lorsqu'on parle de recherche scientifique ou dans d'autres domaines également, par ailleurs, on parle beaucoup de recouper ses sources lorsque l'on travaille avec une thématique aussi mouvante que la parentalité. Comment on s'y prend ? Vous l'avez dit tout à l'heure, parfois on s'apprête à publier quelque chose, il y a déjà une nouvelle expertise sur le sujet.
3: Oui, alors ça c'est toujours la complexité quand on travaille en recherche scientifique. Moi j'y ai travaillé presque 10 ans, et donc on avait déjà le problème pour rédiger nos propres articles scientifiques. Et c'est vrai que l'idée, ça va être ici. Moi, je fournis toutes les sources que je consulte. Et donc, disons que l'apport que j'offre, c'est vraiment une revue la plus détaillée possible. Donc, je vais essayer d'aller rechercher un maximum de sources sur une thématique précise. Je vais les lire, évidemment, les résumer, les associer, les assembler, tirer les conclusions qu'on peut en tirer. Et en fin d'ouvrage ou de livre, il y a possibilité de télécharger toute la liste des articles scientifiques. Donc, pour ceux qui veulent pousser plus loin et aller lire les articles en anglais, souvent... de recherche, ils peuvent le faire.
2: ce que l'on nomme cette fameuse rigueur scientifique. Marine Manard, on va aborder tout de suite le projet Louloute qu'on a déjà évoqué avec parcimonie dans cette émission. Louloute, on le disait, deux livres pour parler du placement d'enfants. Alors vous n'êtes pas l'autrice de cet ouvrage, c'est Anaïs Lemaine avec qui vous collaborez. Racontez-nous l'histoire de Louloute.
3: Alors Louloute, c'est l'histoire d'une petite fille. Donc le premier tome démarre quand elle a 7 ans. Et suite à des difficultés avec sa maman, qui ne sont pas des difficultés extrêmement lourdes, hein, donc je précise quand même pour ceux qui voudraient lire l'histoire à leur enfant, mais qui nécessitent un placement. Et donc il y a une déclaration, Louloute est placée dans un foyer, et donc elle va, au cours de ce premier tome, découvrir tous les éléments qui vont composer cette vie en foyer. Donc l'arrivée dans le foyer qui est un petit peu perturbante, comment ça se passe la nuit avec les changements d'éducateurs, les veilles de nuit, etc. Et puis progressivement, les différents moments clés de la vie d'un enfant qui, en général, se font avec des figures sécuritaires de la famille, parce que c'est pas toujours les parents, mais bon, qui sont quand même des figures de familiales, où là, elle va faire sa rentrée scolaire avec un éducateur, elle va faire son anniversaire au foyer, elle va, et donc, elle va rencontrer toutes ces difficultés qui peuvent être extrêmement perturbantes pour un enfant, et Anaïs a cette faculté, elle est éducatrice en foyer, donc elle est vraiment, c'est quelqu'un de terrain, et elle a la capacité de raconter à la fois aussi bien graphiquement que verbalement, si je peux dire ça comme ça, la chose avec beaucoup de douceur. Et donc elle se place vraiment dans la peau de cette petite fille qui raconte en fait son vécu et ce qu'elle ressent au fur et à mesure. Je pense que c'est un livre vraiment essentiel pour vraiment comprendre le démarrage. Ensuite, dans le deuxième tome, on voit que Louloute grandit, elle retourne à la maison, donc le jugement est favorable à ce qu'elle retourne chez elle, mais ça laisse des traces malgré tout, ce passage en foyer, et elle va rencontrer les difficultés de l'adolescence, mais avec un petit curseur poussé sur certaines choses, et donc elle va se confronter à des périodes un peu compliquées, avec éventuellement de la fugue, du harcèlement scolaire, etc. Et donc c'est des chapitres de ce tome 2 où on va vraiment venir sensibiliser aussi l'enfant à certaines choses, parce que contrairement à ce que beaucoup de j'en pensais, et moi y compris, y a des enfants placés dans beaucoup de classes, en fait, et qu'on ne voit pas, parce qu'on ne fait pas trop attention quand on va chercher nos enfants à l'école, on parle avec la maman d'un, le papa de l'autre, et puis on ne regarde pas tellement, en fait, qui vient chercher qui. Et en fait, il y a des enfants placés qui sont scolarisés avec nos enfants et qui nous voient venir chercher nos enfants, et eux repartent avec un éducateur. Et donc, je pense que c'est important aussi de pouvoir sensibiliser les enfants qui ne sont pas confrontés au placement à ne pas harceler justement ces enfants qui n'ont pas leurs parents qui viennent les chercher à la sortie, ce genre de choses.
2: C'est vrai qu'en général, quand on entend parler d'enfants placés, malheureusement, ce sont souvent des histoires bien dramatiques derrière. Je parle pour celles qui arrivent évidemment à nos oreilles. Je vais y arriver, je me suis perdue dans ce que je voulais dire, Marine. Est-ce qu'il y a peut-être aussi derrière la volonté de parler de ce placement, d'écloisonner certains termes? Sur ce communiqué de presse, à aucun moment, on ne lit, par exemple, une expression bien connue, ces enfants ont grandi dans le système.
3: Mmh. Oui, parce qu'en fait, on grandit tous dans un système quelque part, qui soit familial, et je veux dire, les enfants placés en foyer ont parfois la chance de tomber sur des gens qui vont les sauver. C'est pas toujours des trajectoires dramatiques de vie non plus. Et c'est vrai qu'on a une vision très classique des trajectoires d'enfants placés. Il est placé, ça devient un délinquant, et puis un adulte dont on ne sait rien faire. C'est souvent l'image qu'on en a, alors qu'il y a plein d'enfants et plein de jeunes qui s'en sortent très bien, qui sont extrêmement résilients et qui arrivent justement à trouver des éducateurs extrêmement bienveillants. Donc il y a aussi ce côté-là qu'on voulait mettre en avant, vraiment dans le cadre protection. Évidemment qu'il y a des histoires tragiques, il y en a en foyer, il y en a en famille aussi. Donc ça, c'est évidemment un autre problème social et politique qui est nécessaire d'aborder. Ici, dans un livre jeunesse, l'idée n'était pas non plus de traumatiser les enfants, mais plutôt de les sensibiliser à une réalité, parce qu'il y a de plus en plus de placements aussi qui se font en dehors de toute maltraitance, pour des problèmes de précarité, par exemple, ce qui est extrêmement dramatique. Mais voilà, des parents qui n'arrivent pas à s'en sortir peuvent demander à faire placer leur enfant temporairement le temps de trouver une solution. Donc, c'est des familles qui sont brisées parfois pour quelque chose qui n'est pas de l'ordre de la maltraitance ou de la négligence.
2: On le disait, vous n'êtes pas l'autrice de cet ouvrage. On rappelle le nom de cette autrice, Anaïs Lemaine. Pourquoi avoir choisi justement de collaborer avec elle sur, sur Louloute ?
3: Bah en fait, on s'est rencontrés via une amie et collègue de travail aussi, qui s'appelle Myriam Félix, qui œuvre beaucoup aussi dans la sensibilisation et le travail avec les enfants. Et elle m'a dit, bah tiens, j'ai une connaissance qui a écrit un bouquin, elle l'a dessiné et tout, je pense que ça peut t'intéresser. Donc on est rentrés en contact, et j'ai dit, bah oui, clairement, enfin, ça rentre totalement dans les valeurs du magazine et de la maison d'édition, donc viens, on fait un truc. Mais bon, évidemment, il faut les sous, parce que c'est des gros bouquins. Elle a, enfin, les deux tomes, je pense qu'on est sur presque 200 pages. Donc, enfin, je veux dire, c'est pas un petit livre, ce sera un gros livre avec, quand je parle de chapitres, c'est des petites histoires, en fait.
2: 200 pages en tout, pour les deux tomes.
3: Oui. Même un peu plus, je pense. Je n'ai plus les chiffres en tête, mais effectivement, il y a un peu plus de 100 pages dans chaque ouvrage. Donc ce sera, voilà, des vrais livres où il y aura de la matière, on va dire, avec des chapitres qui ressemblent plus à des petites histoires courtes, du coup. Et c'est vrai que je lui ai dit, mais écoute, viens, il faut qu'on fasse un truc, il faut qu'on le produise, ce bouquin, d'une manière ou d'une autre. Donc voilà.
2: Et vous l'avez dit, ça coûte cher de produire un livre de cette taille. On a abordé le financement participatif, un financement participatif qui débute le 15 avril, donc c'est dans 15 jours sur la plateforme Ulule. Parlez-nous de Ulule et de comment va se dérouler justement ce financement participatif.
3: Oui, alors Ulule, c'est comme vous l'avez très justement dit, une plateforme de financement participatif où les personnes peuvent précommander, du coup, ici le livre, donc Louloute. Il y aura différents packs avec des petits stickers ou pas. Enfin voilà, chacun pourra vraiment choisir ce qui lui convient, soit un tome, soit les deux d'un coup. Et donc, le fait de participer à cette campagne permet, nous, de réserver, je vais dire, les sous qui vont être pouvoir mis pour ce projet-là. Nous, on a un objectif qui est de vendre 1000 packs pour pouvoir financer, du coup, la production du livre. Donc actuellement, le livre n'existe pas, en fait. Et donc, si on atteint les 1000 ventes minimum, ça c'est vraiment le minimum du minimum, à ce moment-là, on sait lancer la production et les gens recevront leur colis quelques mois plus tard. Si on n'atteint pas les 1000, toutes les personnes sont remboursées, évidemment, vu que le projet ne verra pas le jour. Donc ça, c'est assez rassurant aussi pour les personnes qui veulent participer, parce que, ben, évidemment, c'est pas de l'argent qui va se retrouver dans la nature. Voilà, soit il se transformera en livre, soit il retournera d'où il vient.
2: Et si tout se passe bien, le livre devrait être publié pour...
3: On espère l'envoyer pour le mois de septembre.
2: Donc le délai est assez court.
3: Oui, le délai est assez court, effectivement, entre la finalisation du projet, l'impression, l'emballage, parce que du coup, ça, je fais ça aussi de mes petites mains, on ne sous-traite rien, et on essaye aussi, évidemment, d'être le plus local possible, en sachant que, bon, on ne s'est pas imprimé au coin de la rue, ou je ne les imprime pas dans ma cave, mais on ne va pas les imprimer à l'autre bout du monde. Évidemment, c'est pas tellement la philosophie non plus. Donc ça aussi implique un coût particulier, parce qu'évidemment, ça coûte moins cher d'imprimer très loin que d'imprimer tout près.
2: On le disait, ce financement participatif débute le 15 avril prochain sur la plateforme Ulule. Pour retrouver les informations concernant le projet et les liens, surtout faciles pour pouvoir éventuellement vous filer un coup de main sur ce financement, comment on fait ?
3: Alors, plusieurs façons. Soit directement via Google, où on tape Louloute Ulule, et donc on va tomber sur la page de précommande, et donc on va, là, vu qu'elle n'est pas encore lancée, on peut enregistrer son adresse mail, on entre dans le club VIP de Louloute, et donc on fait des petits cadeaux, là, depuis deux semaines, il y aura encore deux cadeaux, et évidemment, tous ceux qui s'inscrivent maintenant auront les cadeaux précédents, dont le premier chapitre, qui a beaucoup plu, par ailleurs. Et donc, ça, c'est la première partie, très simple, sinon via les réseaux sociaux, tous les liens sont dans nos bio Instagram, etc., LinkedIn aussi, et donc en tapant parentalité sans tabou, normalement, on me trouve, et sur la page d'accueil du site web, donc psst-magazine.be.
2: Je vous confirme que sur vos moteurs de recherche, parentalité sans tabou avec aucune autre information, vous tombez directement en premier lien, et ça c'est beaucoup Marine, sur votre site internet. Parentalité sans tabou, ce n'est entre guillemets que le début, en tout cas on le souhaite, du projet pour vous. Est-ce que vous avez d'autres envies pour les mois à venir ou même les années à venir ?
3: Beaucoup trop. Oui, non. Alors il y a effectivement, j'ai plusieurs projets d'écriture dans les tiroirs qui sont, voilà, entre ma maison d'édition et d'autres maisons d'édition. Donc là, on répartit un petit peu les travaux. Et je développe beaucoup le volet formation actuellement, avec la création de formations pour parents, plutôt des style webinaire, etc., pour répondre un peu aux questions, mais de façon groupée, pour les personnes qui n'auraient pas tellement ni l'envie ni les moyens d'avoir des séances individuelles aussi. Et je suis sur un gros projet de formation pour professionnels, pour animer des ateliers avec les enfants, du coup, sur différentes thématiques, que ce soit des ateliers philosophiques, des ateliers sur les émotions, ce qui est très apprécié des enseignants, du coup, des ateliers harcèlement, sensibilisation, voilà, à la vie relationnelle aussi, et donc voilà, c'est un sujet qui me tient à cœur de pouvoir continuer à transmettre de plein de façons différentes, en fait.
2: Et toujours ce besoin de décloisonner aussi le mot parentalité. Non, il n'y a pas que le fait d'éduquer son enfant qui joue, mais toute la société peut contribuer à ça.
3: Absolument,
2: si on vous résume.
3: C'est tout à fait ça. C'est une question de perception, évidemment, humaniste, en fait, et de tous les êtres humains, y compris les plus vulnérables, et surtout les plus vulnérables.
2: Marine Manard, vous étiez notre invitée aujourd'hui. On arrive doucement à la fin de cet échange. Vous nous rejoindrez en fin d'émission pour nous rappeler les informations. Pour le moment, néanmoins, est-ce qu'on peut vous laisser le mot de la fin ?
3: Oui, avec grand plaisir. Je tenais à vous remercier, surtout avec beaucoup, beaucoup de chaleur, pour m'avoir accueillie avec vous ce matin. C'est très précieux, parce que ça donne une autre voix aussi de ce qu'on entend parfois sur les médias. Et donc, c'est vraiment essentiel que la société prenne à cœur la place des enfants.
1: Et il est communicatif, son enthousiasme, Marine Manard. Merci beaucoup, Sandy Louis, pour cette interview de Marine Manard. 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
1: Ah oui, rcf.be pour nous écouter en direct, ou rcf.fr. Bref, tous les chemins mènent à RCF et on va se quitter en musique avec Angèle. Il parle.

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1: 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Il est temps de retrouver Plein Feu avec la rédaction de Catobel qui s'intéresse aujourd'hui à une chorale bien connue en Belgique, les Pastoureaux.
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0: Bonjour et merci de nous rejoindre dans Plein Feu pour une émission qui sera consacrée aujourd'hui à la chorale des Pastoureaux. Depuis 50 ans, ce chœur belge ravit les amateurs de chant en Belgique comme à l'étranger. Avec un millier de concerts à leur actif, les Pastoureaux sont devenus une référence bien au-delà de nos frontières. Mais quelles sont les qualités nécessaires pour rejoindre ce chœur? Comment entraîne-t-on ces athlètes de la voix? Et dans quel répertoire musical se distingue-t-il? C'est ce que nous allons découvrir ce soir avec mes invités, Xavier de Villers, chef de chœur, Ludivine Burton et son fils Benjamin, 10 ans et qui a rejoint la chorale il y a 2 ans, et puis deux chanteurs plus expérimentés, Eugène et Jedidia, qui sont membres des Pastoureaux depuis déjà 7 ans. Bonjour à toutes et tous.
1: Bonjour.
0: Alors Xavier de Villers, on va d'abord revenir sur l'histoire des Pastoureaux. Racontez-nous brièvement comment est née cette chorale et comment s'est-elle développée?
2: Alors la chorale est née en 1974, elle avait été fondée à ce moment-là comme un chœur de garçons pour aller chanter pendant la période de Noël pour les personnes défavorisées, dans les homes notamment. Et puis voilà, petit à petit, cette chorale sans nom a pris le nom Les Pastoureaux et s'est développée, a commencé à faire des premiers concerts publics, des tournées à l'étranger. Et voilà, 50 ans après, c'est difficile à chiffrer, mais il y a sans doute... plusieurs centaines, sans doute plus d'un millier de garçons qui sont passés par les Pastoureaux et qui ont eu l'occasion donc de vivre toutes ces aventures extraordinaires, dont moi-même d'ailleurs, car je suis moi-même un ancien petit chanteur avant d'avoir repris la direction.
0: Comme quoi le parcours peut se poursuivre bien au-delà de cette expérience de groupe.
2: Bah, tout à fait, c'est pas la seule expérience musicale que j'avais quand j'étais enfant, mais c'est sans doute une des expériences qui a mené à ma décision d'en faire mon métier.
0: Aujourd'hui, vous comptez 4 chœurs, comment sont répartis les chanteurs ?
2: Alors c'est vrai que ça fait depuis 3 ans maintenant qu'on a ouvert un chœur préparatoire, un pré-chœur comme on l'appelle, et qui a la particularité d'être mixte, qui accueille aussi bien les filles que les garçons, car c'était notre projet d'ouvrir, et ça vient d'être fait depuis quelques mois, un chœur de filles pour pouvoir offrir aux filles du Brabant wallon la même expérience que ce qu'on offre aux garçons depuis 50 ans, car aucune structure similaire ne le faisait, donc on s'est dit que c'était notre responsabilité de le faire. Donc voilà, on a notre chœur de filles qui vient d'ouvrir. Et alors, on a les sections, les voix d'hommes du chœur de garçons, historiquement, qu'on a envie de pouvoir émanciper, de pouvoir faire leur propre projet. Et cette année, le chœur d'hommes, les voix d'hommes du chœur de garçons auront leur propre concert. Et donc, c'est un concept qu'on a envie de développer également.
0: Et pourquoi avoir attendu si longtemps avant de proposer un chœur de filles?
2: Alors, c'est une bonne question. Sans doute qu'il y avait une partie de moyens disponibles, notamment quand on est sorti de la période Covid, ça a été très difficile de recruter des garçons, on ne pouvait plus passer dans les écoles aussi facilement. Et donc on s'est concentré sur sauver, entre guillemets, le cœur de garçon. Et puis voilà, après quelques années, on s'est dit que c'était le bon moment de aussi pouvoir ouvrir un cœur de fille. Pour aussi accueillir les petites sœurs, les grandes sœurs.
0: Pour un chœur de garçon, il vous faut combien de garçons au minimum ?
2: Alors ça, minimum, maximum, c'est toujours très théorique. Là, pour l'instant, les garçons sont une trentaine. Ils ont été par le passé le double. Là, à la rentrée, on a un gros enjeu, car on en a plusieurs, y compris Eugène et Jedidia, qui sont ici, qui vont changer de voix, qui vont soit faire une pause, soit passer chez les voix d'hommes. Et donc, on va... passer sous la barre des 20 garçons. Et donc, on a ici vraiment, on fait un appel le plus large possible pour pouvoir recruter un maximum de garçons à la rentrée. Mais voilà, on est très content d'avoir réussi à maintenir notre niveau, notre réputation, malgré le fait que nos effectifs de garçons ont diminué. La qualité des Pastoureaux reste reconnue, autant par nos chœurs père, on va dire, que par le monde professionnel qui continue à nous solliciter pour des projets, notamment, on en reparlera sans doute, des beaux projets qu'on a en 2027. Donc voilà, on fait avec les moyens qu'on a, mais on est très content de pouvoir continuer à pouvoir proposer la même qualité aux garçons qui nous rejoignent.
0: Eugène et Jedidia, vous êtes tous les deux des voix alti. Qui peut m'expliquer à quoi correspondent les voix soprano, alto, ténor et basse?
3: Alors, soprano, c'est la voix la plus aiguë. On commence généralement en soprano 1, parce que quand on est jeune, on a la voix aiguë. Puis on peut changer si on a de l'expérience, ou bien la voix qui change un petit peu en soprano 2. Puis après, il y a alti 1, alti 2, alto 1, alto 2, c'est la même chose. Alti 1, c'est plus aigu, et alti 2, c'est plus grave. Ça, c'est pour les voix d'enfants. Puis après, on passe aux voix d'adultes, ténor et basse. Ténor, c'est la voix la plus aiguë des adultes. Et ça se divise aussi en deux voix avec ténor 1, ténor 2, toujours le même principe. Et les basses aussi, ça se divise en deux. C'est la voix la plus grave avec quand même des voix plus graves dans le lot. Et on les appelle un peu comme ça.
0: Donc plus tard, vous pourriez très bien passer en voix basse ou ténor.
3: Oui, c'est ça.
0: Eugène et Gédidia, racontez-nous chacun votre parcours et ce qui vous plaît dans la vie d'une chorale.
3: Moi, j'ai commencé en 2019. Au début, j'étais pas super motivé, mais j'adorais chanter. Alors j'ai continué même s'il y a eu le Covid. Et c'était un peu dur de s'accrocher parce qu'il y a eu toute une période sans concert et tout, donc on voyait pas vraiment ce que c'était en dehors des répétitions. Mais petit à petit, on se fait des amis dans la chorale. Et donc, on fait d'un loisir où on est là juste pour chanter, un loisir où aussi on est là pour voir ses amis et sociabiliser avec des gens. Tout ça avec quand même un cadre derrière et des projets sérieux. Et moi, j'ai toujours trouvé ça bien d'avoir, puisque c'est pas la seule activité que je fais, j'ai toujours trouvé ça bien d'avoir un cadre et des choses sérieuses à faire malgré qu'on puisse s'amuser avec ses amis.
0: Et quand tu dis c'est pas la seule activité que je fais, le reste c'est ?
3: Je fais de l'athlétisme, j'ai fait de la danse aussi. Je fais plein d'autres choses avec les mouvements de jeunesse, mais c'est vrai qu'avec cette chorale, si t'aimes vraiment, faut quand même savoir sacrifier quelques activités. Mais généralement, tu le fais parce que préfères la chorale et c'est vraiment important pour toi.
0: Et j'ai Didia ?
1: Alors moi, j'avais déjà commencé le solfège. Du coup, tout ce qui était les notes, j'aimais déjà. Et il y a eu un papier qui a circulé dans notre école. Et j'ai donné ce papier à mes parents et j'ai dit que ça m'intéressait. Et puis, pendant une pause de midi à l'école, un pianiste est venu pour tester notre voix. Et mon père, il m'a inscrit au pastoraux. Du coup, un mercredi à la Hulpe, en 2019, j'ai testé ma voix. Et Xavier m'a dit que je passais en soprane. Et depuis, j'ai continué. Et pendant le Covid, on a dû... derrière mon ordinateur, j'étais en train de chanter le Requiem de Forêt pour enregistrer la vidéo sur YouTube. Et après le Covid, j'ai continué parce que j'avais bien aimé faire ça. Et depuis, les bons moments qu'on passe ensemble, les chants, les nouvelles personnes qu'on rencontre, j'aime vraiment ça. Et c'est pour ça que je continue les pastoraux encore aujourd'hui.
0: Et d'année après année, c'est toujours le même plaisir ?
1: Oui, c'est ça. D'année en année, je rencontre des nouvelles personnes, des nouvelles rencontres. On voyage aussi avec les pastoraux et je trouve ça bien.
0: Benjamin, tu as 10 ans et cela fait 2 ans que tu as rejoint les pastoraux, en tout cas 2 saisons. Pourquoi as-tu décidé de te lancer dans cette aventure et qu'est-ce qui te plaît tellement dans le chant ?
4: Moi, en fait, j'avais déjà commencé le solfège et la batterie. Et lors d'un examen de solfège, ma prof de solfège m'avait dit que j'avais une très belle voix et que je devais absolument rejoindre une chorale. Et dans cette académie, il y avait une affiche des pastoraux qui recrutaient des gens pour un seul spectacle, le spectacle des choristes, où en fait on chantait seulement les chants des choristes et derrière il y avait un grand écran où il y avait le film Les Choristes. Et donc je suis rentrée là-dedans, j'ai fait un seul événement et puis après j'ai voulu continuer. Et donc j'ai continué et voilà, je suis là depuis 2 ans.
0: Et tu connaissais certains chants avant de rentrer chez les pastoraux ou alors vraiment tu as dû tout apprendre ?
4: À Noël, je connaissais quand même certains chants car mes parents sont dans une chorale. Et aussi au solfège, on faisait des spectacles de Noël et donc je connaissais certains chants.
0: Alors j'ai entendu dire que tu commences à chanter des solos. Est-ce que ça, c'est une pression supplémentaire pour toi ?
4: Oui, quand même, parce que... souvent, quand on débute, on s'appuie beaucoup sur les autres qui ont plus d'expérience. Et donc, moi, je suis là depuis 2 ans, donc je suis quand même un semi-débutant. Et donc, commencer à faire des solos, c'est quand même un peu plus de pression et c'est un défi assez, assez grand.
0: Mais ça va, le stress, ça bloque pas ta voix ?
4: Un petit peu au début, mais je commence un peu à m'y habituer.
0: Ludivine Burton, je rappelle que vous êtes la maman de Benjamin. Alors, ça représente quoi comme investissement parental quand un enfant veut rejoindre une chorale entre les répétitions, les spectacles et l'école ? Comment s'organise la vie familiale ?
5: Elle continue de s'organiser comme elle a toujours été organisée. Ça reste un défi pour tous les parents de jongler entre toutes les activités. On s'organise entre parents pour tout ce qui est covoiturage parce que ça facilite grandement l'organisation pour tout le monde et tout le monde y est gagnant. Donc, on essaie de développer ça au maximum et en plus, ça fait rencontrer les parents en plus des enfants. Donc, c'est une dynamique très chouette à construire aussi et à vivre. Donc, on vit, c'est une communauté de vie finalement. Hein. Les enfants vivent plein de choses entre eux quand ils sont tournés, mais les parents... Et ça, c'est quelque chose qui se développe de plus en plus aussi d'ailleurs, un mouvement entre parents qui se construit et qui est vraiment très chouette à mettre en place.
0: Alors Benjamin disait que vous faites partie d'une chorale également. Ça veut dire que vous vous entraidez pour les répétitions par exemple
5: Étant musicien, nous c'est pas...

0: tant à travers la musique qu'à travers les relations sur fond de musique, en fait. Et donc, c'est vraiment... Il vivrait pastoureau jour et nuit en permanence.
1: Alors, j'ai une question très pratique, mais il a fait très chaud cette semaine. Vous portez tous un uniforme. Est-ce que ce n'est pas trop contraignant quand il y a de la chaleur, quand il faut rester debout pendant de longues minutes, de longues heures, les mains dans le dos? Quelle est votre impression, finalement, quand vous sortez d'un concert? Est-ce que physiquement, c'est vraiment éprouvant également?
2: Rester debout avec un uniforme, c'est pas facile, mais généralement, on a aussi un uniforme pour l'été avec un short et une chemise. C'est dur, parfois, on a besoin de sortir un peu du concert, mais généralement, il y a toujours des parents ou des personnes qui nous attendent sur le côté s'il y a un petit problème. Puis, au final, on a des pauses quand il fait trop chaud. Les églises, généralement, elles sont assez fraîches et tous les endroits où on chante sont adaptés. Donc, au final, c'est fatigant, mais à la fin du concert, t'es content de l'avoir fini. C'est pas, on sait très bien qu'un concert, c'est pas une partie super facile, mais au final, on y prend quand même du plaisir, même si c'est faut rester droit et tout ça.
1: Benjamin?
3: Oui, moi je suis totalement d'accord avec ce que dit Eugène. Et aussi, les concerts, c'est quand même une. C'est quelque chose qui est super quand tu es devant le public. Tout ça, c'est très agréable de voir. Enfin, de chanter avec des autres gens, des autres personnes, devant un vrai public, même si parfois on a chaud, on a un peu la tête qui tourne ou quoi. C'est toujours un grand plaisir de chanter en groupe.
1: Xavier de Villers, quelques mots sur le répertoire des pastoraux. Quelles œuvres trouve-t-on et qui les choisit?
4: Alors, on a un répertoire qu'on veut très large. On a une tradition héritée des chœurs qui nous ont précédés. Le chœur 50 ans, c'est pas si vieux quand on compte la tradition des chœurs de garçons dans le monde et en Europe particulièrement. Donc, on a une tradition classique, des morceaux qui ont d'ailleurs été composés à l'époque pour garçons, vu que à l'époque, les filles ne pouvaient pas chanter dans les églises pendant longtemps, de nombreux siècles. Et donc, il y a toute cette tradition de répertoire qui a été composée pour voix de garçons, qui leur va tellement bien, et que souvent, les garçons eux-mêmes aiment bien. Alors, on pourrait faire le test après de leur demander quels sont leurs chants préférés. Et peut-être que dans les réponses, il y aura des morceaux de Félix Mendelssohn, ou de Mozart, ou de morceaux même encore plus anciens, parce que les enfants, même sans, parce que la plupart n'ont pas de connaissances musicales, même si ici on a évoqué que certains avaient eu un petit parcours musical en académie déjà, mais même sans connaissances musicales, ils se rendent compte que c'est bien écrit et ils prennent un plaisir à chanter ça, que le répertoire populaire parfois n'a pas cette finesse, mais qu'on explore aussi. Voilà, nos concerts sont généralement organisés en deux parties où l'on part de répertoires plus anciens, de la musique de la Renaissance, de musique classique, de l'époque romantique, de musique du XXe siècle. Et puis en deuxième partie, on a généralement un répertoire plus populaire, notamment des chants du monde qu'on a ramenés de toutes nos tournées à travers quasi tous les continents. Et voilà, alors aussi pour répondre à votre question, qui le choisit? Ben, c'est généralement le directeur, donc en ce moment moi-même. Mais ça ne m'empêche pas de prendre pour avis des suggestions de choristes. Par exemple, je citais Félix Mendelssohn, le compositeur romantique allemand récemment, parce que je me souviens que Eugène lui-même, il y a quelque temps, avait demandé « Tiens, est-ce qu'on ne referait pas Herr nun lässt es du, un très beau morceau de Mendelssohn ? » Et alors je me suis dit « Ah, ben, si les enfants le demandent, je ne pouvais pas refuser. »
1: Eh bien, vous proposiez de faire le test, faisons-le directement. J'ai Didia, Eugène, Benjamin, vos morceaux préférés ou votre morceau préféré chacun?
5: Alors moi, j'aime bien Clap Your Hands, Sia Hamba. J'aime bien aussi les chants, les autres chants où on bouge quand même. Enfin, je trouve ça agréable de relâcher nos mains et de...
1: Quand ça bouge un peu plus, quoi.
5: Oui.
1: Eugène?
2: Il y a des chants qui sont très faciles à apprécier, qu'on chante, comme Bohemian Rhapsody, parce que c'est simple à apprendre et puis tout le monde connaît. Mais c'est vrai qu'il y a des chants plus recherchés qui sont durs à apprendre. Puis au final, tu le chantes avec tout le monde et tu l'adores, quoi. Donc moi, c'est Herr nun lässt es du de Félix Mendelssohn.
1: Et Benjamin?
3: Moi, mon chant préféré, j'aime beaucoup le répertoire de Noël. Donc pour moi, c'est Omnes de Saba et Bohemian Rhapsody aussi, parce que on bouge un peu, enfin, on relâche un peu les mains vu que c'est plus entraînant.
1: Alors il y a quand même pas mal de chants en langue étrangère. Est-ce que ça, parfois, c'est un obstacle?
2: Non, c'est pas vraiment un obstacle, on a les partitions, puis au final, le chef nous aide beaucoup pour la prononciation, et au final, ça va mieux avec les notes, les paroles, même si on connaît pas la langue.
1: Je vous propose qu'on écoute un premier extrait avec le titre

0: Xavier de Villers, comment sont définis les rôles de chacun sur les différents champs?
1: Les voix d'enfants, comme le disait Eugène tout à l'heure, sont divisées en deux groupes, hein, les sopranes et les altos. Et alors, dans certains chants, il y a parfois des subdivisions, une voix de soprane 2 ou des divisions chez les altos aussi, alto 1, alto 2. Et donc, la division principale entre soprano et alto se fait généralement à leur arrivée dans le chœur. Alors, comme Eugène le disait, la plupart des garçons qui arrivent vers l'âge de 8 ans, ils ont la voix bien placée, ils ont les aigus faciles, ils commencent en soprano, qui est la voix plus facile, parce que c'est souvent la mélodie. Chanter une voix intermédiaire du chœur, comme les voix d'alto ou de ténor chez les hommes, est plus compliqué. Et donc, généralement, c'est des pastourons un peu plus âgés, ou alors des petits garçons de 8 ans qui arrivent, mais qui ont déjà des prédispositions graves, comme dans l'extrait que vous passerez tout à l'heure de Tetche Voda, chanté par un alto qui, lui, a démarré alto dès le début, car il avait vraiment des prédispositions à chanter dans les graves. Et après ça, pour les voix intermédiaires, par exemple soprane 2, voilà, ça c'est une sélection qui se fait en fonction des chants, et on prend généralement des pastourons un peu plus expérimentés, car c'est plus difficile de chanter ces voix secondaires.
0: Parlons maintenant de la formation. Combien de temps de formation font-ils compter pour qu'un chanteur puisse se produire devant le public?
1: Alors un pastoureau, on recrute toute l'année, ça c'est assez particulier. Il y a des chorales qui fonctionnent en ne recrutant qu'en septembre et en janvier. On recrute toute l'année, donc les garçons qui arrivent chez nous sont vraiment plongés dans le bain, quelle que soit la période, qu'on soit en train de travailler le répertoire de Noël, le répertoire de la tournée, le répertoire pour un projet spécifique comme le concert spécial Les Choristes qu'évoquait Benjamin tout à l'heure, où on a eu l'occasion de faire l'unique ciné-concert qui a eu lieu, la production officielle qui a eu lieu en Belgique pour l'occasion de la 20 ans du film il y a 2 ans. Une fois que il y a eu un certain nombre d'heures de répétition, une trentaine environ, le stagiaire, comme on l'appelle, passe une nouvelle audition pour devenir choriste. Et c'est cette audition qui lui permet de faire les concerts, de partir en tournée avec nous.
0: Quelles sont les qualités qu'on développe avec le chant?
1: Ah ça, ben, de nombreuses. Je pourrais laisser aussi sans doute les choristes répondre eux-mêmes. Je pense que il y a évidemment une sensibilité artistique. Il y a dans le chant commun aussi l'esprit de groupe, de collaboration, et puis sans doute aussi une capacité aussi à la concentration qui est vraiment nécessaire, notamment par la nature du travail qu'on fait au pastoraux. On répète 2 fois semaine, mais on ambitionne d'avoir un résultat comparable aux grandes maîtrises anglaises et allemandes qui répètent tous les jours dans des écoles spécialisées où ils ont des répétitions tous les jours. Donc ça veut dire qu'en répétition, ben, on se doit d'être très efficace, très concentré. Donc c'est certainement aussi, et je reste admiré d'ailleurs, même si de temps en temps je dois faire une remarque à l'un ou à l'autre, je reste admiré de leur capacité, à leur jeune âge, à arriver à se concentrer comme ça pendant 1 heure, 2 heures de répétition.
0: Eugène, j'ai dit, Benjamin, vous diriez que ces qualités dont parlait Xavier, vous sentez vraiment qu'elles vous aident aussi au quotidien, par exemple dans les études, la mémorisation, la discipline dont parlait Xavier, c'est vraiment un soutien au quotidien maintenant?
2: Moi, ça m'aide quand même un peu parce que ça travaille un peu le trac, la peur du public et d'être seul ou enfin ensemble devant un public.
3: Moi, ça m'aide pour la mémorisation, surtout à l'école quand il faut apprendre des définitions ou alors une centaine de pages pour 2 cours environ pour le lendemain.
4: Moi, ça m'aide aussi surtout à la concentration parce que rester à lire ou à répéter pendant un long moment, oui, ça aide à rester en classe ou bien devant ses feuilles en train de réviser seul chez soi.
0: Et vous connaissez combien de chants à peu près aujourd'hui, après 7 années justement de chorale?
3: Pour les chants en anglais ou alors d'une langue étrangère, enfin, il faut juste qu'on fasse plusieurs répétitions pour que ça me remémore les paroles en tête. Mais pour les chants en français, généralement, je les connais à peu près tous.
1: Oui, je pense qu'ils doivent connaître chacun déjà, là maintenant, même Benjamin qui nous a rejoint récemment, déjà une cinquantaine de chants. Et Jedidia et Eugène, c'est certainement plus de 100 morceaux sur leur carrière de pastoraux, certainement.
0: Il faut une bonne mémoire, alors, en effet. Dès septembre, donc, la SBL ouvrira ses auditions pour ses 4 chœurs. Comment ça va se passer et quelles qualités sont nécessaires pour intégrer la chorale des pastoraux?
1: Alors comme je le disais, donc on recrute vraiment toute l'année. Évidemment, on privilégie la rentrée de septembre parce que c'est la période à laquelle on démarre les projets de Noël. Et comme je le disais, Noël, c'est une période importante traditionnellement dans l'histoire des pastoraux, vu que la création du chœur est liée à cette période. Et c'est une période aussi où entendre des voix d'enfants chanter Noël, c'est toujours quelque chose, enfin voilà, dans nos cultures qui parle à beaucoup de gens. Et donc nos concerts ont généralement beaucoup de succès. En termes de qualité musicale qu'on recherche, tout ça, mais je dirais c'est très simple, c'est une bonne voix, une bonne oreille et l'amour de la musique, l'envie de chanter. Aucune connaissance musicale prérequise, aucun prérequis de solfège de ce type-là. Et alors aussi, comme on disait, une petite capacité d'arriver à être régulier, concentré, parce qu'évidemment, c'est une activité qui demande une certaine implication. On répète deux fois semaine pour le chœur de garçon, le chœur de fille. Le pré-chœur répète une fois semaine. Donc voilà, il faut être prêt à un certain investissement et avoir le goût de l'aventure. Mais en termes de prérequis musicaux, c'est vraiment simplement avoir une bonne voix et l'envie de chanter.
0: Ludivine, avant l'enregistrement, vous nous disiez que vous vous mobilisez vraiment pour essayer de trouver de nouveaux chanteurs aussi, parmi les amis de Benjamin, par exemple.
5: On essaye de s'impliquer aussi en tant que parents pour essayer que ce chœur puisse vraiment continuer de vivre et surtout donner l'occasion à un maximum d'enfants de vivre ces expériences tellement riches en termes de construction de soi. Parmi les copains de Benjamin, oui, maintenant c'est vrai que tout le monde n'est pas prêt à avoir ce plaisir de chanter, et donc c'est vrai qu'il faut aller chercher chez les garçons, c'est pas toujours évident, un peu moins que pour les filles, surtout peut-être à l'heure actuelle, et donc c'est peut-être pour ça c'est plus difficile de recruter à l'heure actuelle, mais on garde confiance et on va chercher et on ira surtout susciter l'intérêt chez les parents pour leur faire comprendre toute la richesse de cette expérience que d'avoir un enfant pastoureau.
0: Les pastoureaux participent chaque année à de nombreux concerts en Belgique, mais aussi à l'étranger. Cette année, les pastoureaux sont produits au Canada. Eugène, Benjamin, Jedidia, vous avez participé à cette tournée. Est-ce une expérience vraiment différente de partir chanter dans d'autres pays à travers le monde?
2: Oui, parce qu'on ne fait pas que chanter, on fait aussi plein d'excursions. Par exemple, là, on avait un car et le conducteur était un peu aussi notre guide. Et il y a vraiment une bonne entente entre les chanteurs et les choristes, car il y a aussi des familles d'accueil où on est plusieurs dans une famille et on s'entend bien, on dort ensemble et c'est très chouette.
3: C'est aussi à ces moments-là que la fraternité se crée entre nous, les choristes, parce que comme Benjamin le disait, on est répartis dans des familles. Et par exemple, avec une personne que je parle moins dans la chorale, ben, être dans la même maison à deux, ça renforce l'amitié. Moi, je trouve ça que c'est bien.
4: Oui, et même aussi les rencontres qu'on fait. On chante comme si on chantait en concert beaucoup de fois sur la tournée. Mais en même temps, on loge dans des familles d'accueil ou bien même des gens, des auberges. On apprend à les connaître et ça, c'est vraiment génial. Et puis oui, les pastoraux, on se fait plein d'amis. Et à la fin de la tournée, vraiment, on connaît tout le monde, quoi.
0: Je vous propose qu'on écoute un nouvel extrait avec un chant issu de votre album Around the World qui regroupe des chants de divers pays que vous avez visités lors de vos tournées. Et donc le chant qu'on va écouter, c'est Teche Voda Teche.

0: Xavier de Villiers, comment se choisissent ces voyages internationaux? Est-ce que ça fonctionne sur invitation d'un autre pays, d'une autre chorale par exemple?
1: Alors généralement, on essaye de fonctionner avec des échanges qu'on fait avec des chœurs similaires. Par exemple, la tournée qu'on a faite à l'automne passé au Canada, au Québec et en Ontario, quasi toutes les étapes, nous étions accueillis par un chœur de garçons ou d'enfants local. Et donc l'idée, c'est ils nous accueillent et puis on les accueillera, ou on les a déjà accueillis par le passé, ou on les accueillera à l'avenir. Et c'est ces partenariats-là qui nous permettent de vivre les expériences que Eugène, Gélidia et Benjamin ont décrites, d'être accueillis dans des familles d'accueil, pas seulement des simples familles d'accueil, mais en plus où les enfants sont aussi petits chanteurs et donc on peut échanger avec eux, parfois créer même des amitiés. Hein. À mon époque, hein, quand j'étais dans le chœur en petit chanteur, ben pour rester en lien, il fallait après s'envoyer des lettres. Mais de nos jours, s'ils veulent garder le contact, c'est évidemment beaucoup plus facile.
0: Ouais.
1: C'est aussi arrivé qu'on parte en tournée suite à des invitations, comme vous disiez. Voilà, il y a différents formats qu'on fonctionne, qu'on utilise. Et alors, par exemple, cet été, nous partons en Espagne en passant par la France. Nous ferons arrêt à Lyon chez les petits chanteurs de Lyon que nous avons accueillis il y a quelques mois ici à Louvain-la-Neuve. Et nous irons à Girona en Catalogne pour participer au festival Europa Cantat Junior, qui est le grand festival européen de chœurs d'enfants, où il y aura plus de 1000 enfants et où nos choristes, avec les choristes des autres chœurs, participeront à des ateliers sous la direction de chefs internationaux pour apprendre un répertoire spécifique. Et se chanter aussi des chants l'un à l'autre, se rencontrer dans des concerts partagés, ça va être vraiment une expérience unique. C'est la première fois que les pastoraux vont participer à ce festival. Et donc ce sera aussi un petit peu différent, par exemple, de la tournée précédente. Donc voilà, on a des expériences très diverses et variées.
0: Ludivine, je rappelle que Benjamin a 10 ans. Il a fait partie donc de cette tournée au Canada. Quand on laisse partir son enfant qui a alors 9 ans, est-ce qu'il y a certaines appréhensions ou vraiment la confiance est installée tout au long de la saison avec les pastoraux?
2: Alors, c'est un défi pour les enfants, c'est un défi pour les parents. Maintenant, quand ils partent en camp, c'est la même chose. Les enfants les voient partir, on doit apprendre à les voir voler, et d'autant plus quand ils y prennent un plaisir dingue, fou à aller à partir en tournée, à aller à la rencontre d'autres cultures, parce que au Canada, c'est vrai que c'était quand même un autre continent, c'était la première fois qu'ils prenaient l'avion. Donc, en ce qui me concerne, c'était beaucoup de lâcher prise, mais on savait qu'au final, il allait vivre quelque chose de tellement enrichissant pour lui. Mais quand on l'a vu revenir et qu'il nous a raconté toutes les expériences qu'il avait vécues, ben, alors oui, il y avait quelques mots un peu d'appréhension avant. Je ne vais pas cacher que 2 mois avant, il a dit non, non, je suis trop stressé. Et puis en réfléchissant, en posant les choses, en voyant l'expérience aussi des autres tournées, parce que il a eu écho des autres tournées, il s'est dit mais je relève le défi. Et maintenant, je pense que il est prêt, il est plus que prêt à partir chaque fois qu'il le pourra.
0: Le cadre donc dans lequel vous produisez généralement ce sont des églises. Est-ce que vraiment, d'un point de vue sonore, ça change beaucoup dans le chant?
1: Alors oui, les acoustiques des églises traditionnelles sont généralement très, très généreuses et donc permettent de beaucoup profiter du son qui résonne. Et comme je le disais tout à l'heure, on a un répertoire notamment traditionnel, classique, de musique sacrée aussi. Et donc voilà, c'est évidemment le lieu privilégié pour interpréter ce type de chant. Et le reste du répertoire sonne généralement très bien dans ce type d'acoustique aussi.
0: On parlait des voyages, comment sont-ils financés?
1: Alors, on essaye que ces voyages coûtent le moins possible aux familles. Comme je le disais tout à l'heure, on essaye d'avoir des partenariats avec d'autres chœurs. Comme ça, on est accueilli dans des familles d'accueil et on est hébergé, nourri par ce type de partenariat. Mais malheureusement, voilà, la chorale ne peut pas tout financer elle-même. Et donc, mais on essaye de limiter la participation des familles au transport.
0: Ludivine, le coût de participation à cette chorale sur une année, on arrive à l'évaluer plus ou moins?
2: Alors, ben, d'une tournée à l'autre, c'est différent parce qu'aller au Canada et aller en France ou en Espagne, c'est pas la même chose. Mais c'est pas le Canada chaque année non plus. On sait qu'en tant que parent, ben oui, on devra faire un effort et c'est pas toujours évident parce que c'est vrai que ça représente un certain coût. Mais il y a d'autres activités qui représentent aussi d'autres coûts et quand on voit tout ce qu'ils en retirent en termes de confiance en soi, de construction et d'échange relationnel, ben on fait cet effort-là aussi en tant que parent parce qu'on sait que c'est important pour eux.
0: Xavier, le développement des plateformes musicales, est-ce l'opportunité de vous faire connaître ou au contraire, ça porte préjudice en termes de revenus de vente de CD, par exemple?
1: C'est sûr qu'on ne vend plus autant de CD qu'on vendait dans le temps. C'était une part non négligeable hein, de nos revenus à côté de nos concerts. Parce qu'il faut dire que voilà, l'adhésion en tant que telle au Pastoureau, nous essayons de la limiter au strict minimum. On a parlé des coûts des tournées qui se font de manière indépendante, mais pour participer au Pastoureau à l'année, c'est vraiment une participation très, très faible comparée à des clubs sportifs, par exemple. Donc voilà, on vit de nos revenus de concerts, de nos ventes de CD historiquement, et c'est sûr que l'abandon progressif du CD ne nous aide pas à ce niveau-là. Le streaming constitue certainement sans doute un atout aussi. On a notamment le morceau « For the Beauty of the Earth » que nous avons écouté qui cartonne sur Spotify. Et donc, via ce morceau-là, les gens cliquent sur « Les Pastoureaux » et découvrent nos autres morceaux, par exemple. Mais voilà, c'est aussi un domaine où pour vraiment récolter les fruits, il faudrait qu'on puisse y investir davantage. Mais ce que nous ne sommes pas entièrement capables de faire pour l'instant.

0: Eugène et Jedidia, vous avez tous les deux 15 ans. Après cet âge, que se passe-t-il pour les chanteurs?
1: Ben, généralement, on a la mue et du coup, ben, pour chanter avec notre voix de tête, c'est plus compliqué. Généralement, on passe en alti quand on est en soprane ou alors si c'est trop compliqué, on fait une pause et ensuite on part en ténor et basse chez les hommes.
2: Oui, c'est ça, parfois on a besoin de faire une pause si c'est vraiment trop fort, mais ou bien on chante de façon un peu plus passive et on passe en voix d'adulte, mais rien n'est obligatoire. Donc même si la personne va arrêter, elle le peut, c'est à la personne de juger.
0: Une carrière dans le chant ou dans la musique, c'est quelque chose qui vous tenterait?
1: Personnellement, oui, j'aime bien écouter les émissions télé comme la Star Academy ou The Voice et tenter une carrière musicale, ça pourrait se faire dans l'avenir.
2: Moi aussi, j'ai toujours rêvé de le faire. Quand j'étais petit, si j'ai rejoint la chorale, c'était aussi parce qu'à la base, je voulais devenir chanteur. Maintenant, mes projets ont un petit peu changé parce que je fais plein d'autres choses en parallèle, mais l'amour de la musique, moi, je pense qu'elle sera toujours là. Puis, mais je pense pas qu'une carrière pour moi, c'est mon plus grand rêve, même si avant ça l'était.
0: Benjamin, pour toi, c'est peut-être un peu tôt de se projeter dans une carrière, mais ta maman disait que tu avais vraiment trouvé une passion dans le chant et dans la musique.
3: Oui, pour moi, c'est quand même, je dirais, 80% de ma vie, hein, la musique. Parce que je fais du solfège, de la batterie et je répète beaucoup à la maison. Mais pour ce qui est de l'avenir, je compte pas vraiment faire une carrière musicale, mais je compte bien quand même continuer à être dans les pastoraux et peut-être dans une autre chorale plus tard.
0: Si vous devez donner chacun le souvenir peut-être le plus marquant de ces années passées au pastoraux, vous diriez?
2: Pour moi, ce serait la tournée en Norvège. Parce que, en fait, je commençais à être un peu plus grand, à ne plus être un enfant. Et je me rendais compte que les pastoraux, c'était pas que pour chanter. Même si j'avais déjà des amis avant, j'ai commencé à vraiment connaître tout le monde. Et puis, au final, bah, ça m'a aidé à continuer et ça a renforcé un petit peu mon plaisir d'aller aux pastoraux. Et oui, en un coup, comme ça, bah, j'ai commencé. Enfin, en fait, j'ai réappris la musique et tout ce qu'il y avait autour.
0: J'ai Didia.
1: Moi, c'était lors de la première tournée en Suisse. C'était le dernier concert. Comme d'habitude, Philippe, l'ancien directeur, faisait un peu une introduction du chant. Et du coup, il expliquait un peu genre, le chant, enfin, le compositeur, ses années et tout. Et il expliquait aussi un événement qui s'était passé en quart où des jeunes personnes étaient, enfin, des personnes de notre âge, de l'âge de Benjamin, qui étaient décédées lors d'un voyage scolaire. Et en chantant le chant, bah, en fait, ça m'a ému. Et bah, c'est à ce moment-là que j'ai senti que la musique, c'était vraiment genre, pas que chanter, mais encore plus comme les émotions ou les...
0: Transmettre les émotions,
1: Oui.
0: vraiment. Et pour toi, Benjamin, bon, 2 ans de participation, mais un souvenir vraiment qui t'a marqué?
3: Pour moi, c'était la tournée au Canada. J'ai vraiment beaucoup aimé. C'était ma première tournée. Et pour moi, ça m'a vraiment marqué parce que être ensemble, chanter ensemble, partir à différents endroits, chanter dans différents endroits aussi, rencontrer des nouvelles personnes étrangères, c'était vraiment sympa.
0: Xavier de Villers, on va parler de qui arrive maintenant. Alors, quoi de prévu déjà pour la prochaine saison? J'ai entendu parler d'un projet monumental en préparation. De quoi s'agit-il?
4: Alors, on a vraiment pas mal de projets qui s'annoncent pour la saison 2026-2027. On est souvent sollicité par des organisations, des associations pour faire des concerts à gauche, à droite. Et cette année, on commencera dès la première semaine de septembre avec un concert de ce type. On a la saison de Noël qui est d'habitude aussi très chargée, on va dire, parce qu'il y a les concerts qu'on produit nous-mêmes et puis il y a les concerts aussi où on est invité par d'autres associations, parfois des communes qui nous sollicitent aussi pour venir faire des concerts dans leur saison culturelle. Et puis alors au deuxième semestre 2027, on a plusieurs gros projets. On est invité par le chœur de chambre de Namur et le Centre d'art vocal et de musique ancienne de Namur, donc des ensembles professionnels pour participer à une production de La Passion selon saint Matthieu de Jean-Sébastien Bach, au Grand Manège à Namur, avec enregistrement, tournage. Donc ça, c'est vraiment une excellente opportunité pour nos choristes, garçons et filles. On a l'un ou l'autre projet aussi de collaboration comme ça, professionnelle. Et puis alors, la saison se clôturera avec notamment un gros projet de Requiem de Mozart, le fameux, le célèbre Requiem de Wolfgang Amadeus Mozart, qui a été chanté plusieurs fois par les pastoraux, que j'ai moi-même chanté quand j'étais plus jeune, que j'ai chanté pour la première fois d'ailleurs en tant qu'alto aux pastoraux. Et voilà, que nous ressortons dans le cadre d'une collaboration, d'une production de la Fondation Yves van der Kruisen, l'ancien échevin de la culture de Waterloo qui est tragiquement décédé du Covid. Et cette fondation qui vise à faire rayonner l'art sur Waterloo, ben voilà, va organiser une grosse production du Requiem de Mozart en collaboration avec nous, l'école Musica Mundi de Waterloo, les jeunes talents du monde entier qui vont jouer l'orchestre, et aussi le chœur d'hommes, les Amis Croches de Waterloo, dans lequel Yves van der Kruisen lui-même était membre. Yves van der Kruisen qui est un ancien pastoureau. En dehors de ça, on a aussi notre traditionnel concert de fin de saison, comme celui que nous venons de faire en juin, et l'une ou l'autre prestation privée qui vient compléter notre agenda bien chargé.
0: Oui, j'ai vu aussi que vous participez quand même régulièrement aussi à titre caritatif à soutenir des associations. C'est important, cette dimension sociale pour la chorale?
4: Alors oui, parce qu'elle fait partie de l'objet social, on va dire, de la SBL, les pastoraux, depuis toujours. Et elle fait partie des débuts, comme je le disais, de pouvoir apporter la musique et de réchauffer le cœur de personnes isolées ou défavorisées, notamment la période de Noël, les débuts des pastoraux. Et donc, voilà, on essaye de se rendre le plus disponible possible pour ce genre de sollicitations, d'associations, comme par exemple, il y a quelques mois, l'association Tissé, qui vise à ouvrir un centre de jour pour polyhandicapés sur Bruxelles. Et donc voilà, ils nous ont sollicité pour faire leur gros concert annuel, leur gros événement. Et c'était un grand plaisir de pouvoir partager notre musique avec ce nouveau public et surtout à destination d'un projet si important.
0: Benjamin, Eugène, Jedidia, Ludivine Burton et Xavier De Villers, merci d'avoir été nos invités pour présenter la chorale Les Pastoraux. Votre site pour trouver toutes les informations, vos prochains événements et peut-être s'inscrire à une audition, c'est lespastoraux.be. Un grand merci à vous et très bel été à toutes et tous. Au revoir.
5: Au revoir. Au revoir.

0: Sainte Vierge Marie, Sainte Bernadette, je vous confie mes petites filles qui passent des examens aujourd'hui et demain. Que l'Esprit Saint veille sur elles et les éclaire. Que la Sainte Vierge ne les oublie pas, ni Sainte Bernadette. Merci pour tout.
1: Je voudrais remercier la Vierge Marie pour les grâces qu'elle nous a données, pour ma fille Sandrine et moi, Marie-Thérèse. Je la remercie infiniment. Merci.
2: Oui, Seigneur, je vous confie Marie-France. Elle n'est pas bien du tout. Elle est dans le coma et je pense beaucoup à elle et à sa famille.
3: Au nom du Père et du Fils et du Saint-Esprit.
4: Amen.
3: Chers frères et sœurs, soyez les bienvenus à Lourdes, dans cette grotte de Massabielle où la Vierge Marie, l'Immaculée Conception, est apparue à Bernadette. Avec elle, nous méditerons les mystères joyeux du rosaire. Nous prions avec tous les pèlerins présents à Lourdes et nous prions aussi avec tous ceux et celles qui, de par le monde, nous sont unis par l'écoute de leur radio chrétienne francophone, par l'écoute de la chaîne de télévision KTO, par leur connexion au site internet du sanctuaire de Lourdes. Je crois en Dieu, le Père Tout-Puissant, Créateur du ciel et de la terre, et en Jésus-Christ, son Fils unique, notre Seigneur, qui a été conçu du Saint-Esprit, est né de la Vierge Marie, a souffert sous Ponce Pilate, a été crucifié, est mort et a été enseveli, est descendu aux enfers, le troisième jour est ressuscité des morts, est monté aux cieux, est assis à la droite de Dieu, le Père Tout-Puissant, d'où il viendra juger les vivants et les morts. Je crois en l'Esprit Saint, à la Sainte Église catholique, à la communion des saints, à la rémission des péchés, à la résurrection de la chair, à la vie éternelle. Amen. Et nous prions fort pour la paix. Nous prions aux intentions du Pape. Notre Père qui es aux cieux, que ton nom soit sanctifié, que ton règne vienne, que ta volonté soit faite sur la terre comme au ciel.
5: Donne-nous aujourd'hui notre pain de ce jour. Pardonne-nous nos offenses, comme nous pardonnons aussi à ceux qui nous ont offensés. Et ne nous laisse pas entrer en tentation, mais délivre-nous du mal.
3: Je vous salue Marie, pleine de grâce, le Seigneur est avec vous. Vous êtes bénie entre toutes les femmes, et Jésus, le fruit de vos entrailles, est béni.
5: Sainte Marie, Mère de Dieu, priez pour nous pauvres pécheurs, maintenant et à l'heure de notre mort. Amen.
3: Je vous salue, Marie, pleine de grâce, le Seigneur est avec vous. Vous êtes bénie entre toutes les femmes, et Jésus, le fruit de vos entrailles, est béni.
5: Sainte Marie, Mère de Dieu, priez pour nous pauvres pécheurs, maintenant et à l'heure de notre mort.
3: Je vous salue Marie, pleine de grâce, le Seigneur est avec vous. Vous êtes bénie entre toutes les femmes, et Jésus, le fruit de vos entrailles, est béni.
5: Sainte Marie, Mère de Dieu, priez pour nous pauvres pécheurs, maintenant et à l'heure de notre mort. Amen.
3: Gloria.

0: Ô Marie conçue sans péché, priez pour nous qui avons recours à vous. Premier mystère joyeux, l'Annonciation. De l'Évangile selon saint Luc, l'ange du Seigneur dit à Marie, « Sois sans crainte, car tu as trouvé grâce auprès de Dieu. » Chers frères et sœurs, prions pour toutes les personnes malades, pour toutes les personnes angoissées, que l'ange du Seigneur vienne les visiter et leur dise, comme il avait dit à Marie, « Sois sans crainte, car tu as trouvé grâce auprès de Dieu. » Notre Père qui es aux cieux, que ton nom soit sanctifié, que ton règne vienne, que ta volonté soit faite sur la terre comme au ciel.
1: Donne-nous aujourd'hui notre pain de ce jour. Pardonne-nous nos offenses, comme nous pardonnons aussi à ceux qui nous ont offensés. Et ne nous laisse pas entrer en tentation, mais délivre-nous du mal.
2: Je vous salue Marie, pleine de grâce. Le Seigneur est avec vous. Vous êtes bénie entre toutes les femmes, et Jésus, le fruit de vos entrailles, est béni.
1: Sainte Marie, Mère de Dieu, priez pour nous pauvres pécheurs, maintenant et à l'heure de notre mort. Amen.
2: Je vous salue Marie, pleine de grâce. Le Seigneur est avec vous. Vous êtes bénie entre toutes les femmes, et Jésus, le fruit de vos entrailles, est béni.
1: Sainte Marie, Mère de Dieu, priez pour nous pauvres pécheurs, maintenant et à l'heure de notre mort. Amen.
2: Je vous salue Marie, pleine de grâce. Le Seigneur est avec vous. Vous êtes bénie entre toutes les femmes, et Jésus, le fruit de vos entrailles, est béni.
1: Sainte Marie, Mère de Dieu, priez pour nous pauvres pécheurs, maintenant et à l'heure de notre mort. Amen.
2: Je vous salue Marie, pleine de grâce. Le Seigneur est avec vous. Vous êtes bénie entre toutes les femmes, et Jésus, le fruit de vos entrailles, est béni.
1: Sainte Marie, Mère de Dieu, priez pour nous pauvres pécheurs, maintenant et à l'heure de notre mort. Amen.
2: Je vous salue Marie, pleine de grâce. Le Seigneur est avec vous. Vous êtes bénie entre toutes les femmes, et Jésus, le fruit de vos entrailles, est béni.
1: Sainte Marie, Mère de Dieu, priez pour nous pauvres pécheurs, maintenant et à l'heure de notre mort. Amen.
2: Je vous salue Marie, pleine de grâce. Le Seigneur est avec vous. Vous êtes bénie entre toutes les femmes, et Jésus, le fruit de vos entrailles, est béni.
1: Sainte Marie, Mère de Dieu, priez pour nous pauvres pécheurs, maintenant et à l'heure de notre mort. Amen.
2: Je vous salue Marie, pleine de grâce. Le Seigneur est avec vous. Vous êtes bénie entre toutes les femmes, et Jésus, le fruit de vos entrailles, est béni.
1: Sainte Marie, Mère de Dieu, priez pour nous pauvres pécheurs, maintenant et à l'heure de notre mort. Amen.
2: Je vous salue Marie, pleine de grâce. Le Seigneur est avec vous. Vous êtes bénie entre toutes les femmes, et Jésus, le fruit de vos entrailles, est béni.
1: Sainte Marie, Mère de Dieu, priez pour nous pauvres pécheurs, maintenant et à l'heure de notre mort. Amen.
2: Je vous salue Marie, pleine de grâce. Le Seigneur est avec vous. Vous êtes bénie entre toutes les femmes, et Jésus, le fruit de vos entrailles, est béni.
1: Sainte Marie, Mère de Dieu, priez pour nous pauvres pécheurs, maintenant et à l'heure de notre mort. Amen.
2: Je vous salue Marie, pleine de grâce. Le Seigneur est avec vous. Vous êtes bénie entre toutes les femmes, et Jésus, le fruit de vos entrailles, est béni.
1: Sainte Marie, Mère de Dieu, priez pour nous pauvres pécheurs, maintenant et à l'heure de notre mort. Amen.
0: Gloria.

0: Et in secula seculorum. Amen.
1: Ô Marie conçue sans péché, priez pour nous qui avons recours à vous. Deuxième mystère joyeux, la visitation. De l'Évangile selon saint Luc. Élisabeth dit à Marie, « Comment ai-je ce bonheur que la mère de mon Seigneur vienne jusqu'à moi ?» Chers amis, prions pour toutes les femmes enceintes en difficulté. Qu'elles reçoivent comme Marie ce bonheur-là, qu'elles reçoivent, pardon, comme Élisabeth, ce bonheur-là d'être visitées par Notre-Dame. Qu'elles puissent passer le temps de leur grossesse en compagnie de Marie. Notre Père, qui es aux cieux, que ton nom soit sanctifié, que ton règne vienne, que ta volonté soit faite sur la terre comme au ciel.
2: Donne-nous aujourd'hui notre pain de ce jour. Pardonne-nous nos offenses, comme nous pardonnons aussi à ceux qui nous ont offensés. Et ne nous laisse pas entrer en tentation, mais délivre-nous du mal.
3: Je vous salue, Marie, pleine de grâce. Le Seigneur est avec vous. Vous êtes bénie entre toutes les femmes, et Jésus, le fruit de vos entrailles, est béni.
2: Sainte Marie, Mère de Dieu, priez pour nous pauvres pécheurs, maintenant et à l'heure de notre mort. Amen.
3: Je vous salue, Marie, pleine de grâce. Le Seigneur est avec vous. Vous êtes bénie entre toutes les femmes, et Jésus, le fruit de vos entrailles, est béni.
2: Sainte Marie, Mère de Dieu, priez pour nous pauvres pécheurs, maintenant et à l'heure de notre mort. Amen.
3: Je vous salue, Marie, pleine de grâce. Le Seigneur est avec vous. Vous êtes bénie entre toutes les femmes, et Jésus, le fruit de vos entrailles, est béni.
2: Sainte Marie, Mère de Dieu, priez pour nous pauvres pécheurs, maintenant et à l'heure de notre mort. Amen.
3: Je vous salue, Marie, pleine de grâce. Le Seigneur est avec vous. Vous êtes bénie entre toutes les femmes, et Jésus, le fruit de vos entrailles, est béni.
2: Sainte Marie, Mère de Dieu, priez pour nous pauvres pécheurs, maintenant et à l'heure de notre mort. Amen.
3: Je vous salue, Marie, pleine de grâce. Le Seigneur est avec vous. Vous êtes bénie entre toutes les femmes, et Jésus, le fruit de vos entrailles, est béni.
2: Sainte Marie, Mère de Dieu, priez pour nous pauvres pécheurs, maintenant et à l'heure de notre mort. Amen.
3: Je vous salue, Marie, pleine de grâce. Le Seigneur est avec vous. Vous êtes bénie entre toutes les femmes, et Jésus, le fruit de vos entrailles, est béni.
2: Sainte Marie, Mère de Dieu, priez pour nous pauvres pécheurs, maintenant et à l'heure de notre mort. Amen.

0: Et Jésus, le fruit de vos entrailles, est béni.
1: Sainte Marie, Mère de Dieu, priez pour nous pauvres pécheurs, maintenant et à l'heure de notre mort. Amen.
0: Je vous salue Marie, pleine de grâce, le Seigneur est avec vous. Vous êtes bénie entre toutes les femmes, et Jésus, le fruit de vos entrailles, est béni.
1: Sainte Marie, Mère de Dieu, priez pour nous pauvres pécheurs, maintenant et à l'heure de notre mort. Amen.
2: Gloria Patri et Filio et Spiritui Sancto. Sicut

0: Marie conçue sans péché, priez pour nous qui avons recours à vous. Troisième mystère joyeux, la nativité de l'évangile selon saint Luc. Les anges dirent aux bergers, « Voici que je vous annonce une grande joie qui sera celle de tout le peuple. » Chers frères et sœurs, prions pour tous les nouveau-nés, qu'ils soient protégés, chéris, aimés. Notre Père, qui es aux cieux, que ton nom soit sanctifié, que ton règne vienne, que ta volonté soit faite sur la terre comme au ciel.
1: Donne-nous aujourd'hui notre pain de ce jour. Pardonne-nous aussi à ceux qui nous ont offensés. Et ne nous laisse pas entrer en tentation, mais délivre-nous du mal. Amen. Je vous salue, Marie, pleine de grâce. Le Seigneur est avec vous. Vous êtes bénie entre toutes les femmes. Et Jésus, le fruit de vos entrailles, est béni.
2: Sainte Marie, Mère de Dieu, priez pour nous pauvres pécheurs, maintenant et à l'heure de notre mort.
1: Je vous salue, Marie, pleine de grâce. Le Seigneur est avec vous. Vous êtes bénie entre toutes les femmes. Et Jésus, le fruit de vos entrailles, est béni.
2: Sainte Marie, Mère de Dieu, priez pour nous pauvres pécheurs, maintenant et à l'heure de notre mort.
1: Je vous salue, Marie, pleine de grâce. Le Seigneur est avec vous. Vous êtes bénie entre toutes les femmes. Et Jésus, le fruit de vos entrailles, est béni.
2: Sainte Marie,
1: je vous salue, Marie, pleine de grâce. Le Seigneur est avec vous. Vous êtes bénie entre toutes les femmes, et Jésus, le fruit de vos entrailles, est béni.
2: Sainte Marie, Mère de Dieu, priez pour nous pauvres pécheurs, maintenant et à l'heure de notre mort. Amen.
1: Je vous salue, Marie, pleine de grâce. Le Seigneur est avec vous. Vous êtes bénie entre toutes les femmes, et Jésus, le fruit de vos entrailles, est béni. Je vous salue, Marie, pleine de grâce. Le Seigneur est avec vous. Vous êtes bénie entre toutes les femmes. Et Jésus, le fruit de vos entrailles, est béni.
2: Sainte Marie, Mère de Dieu, priez pour nous pauvres pécheurs, maintenant et à l'heure de notre mort. Amen.
1: Je vous salue, Marie, pleine de grâce. Le Seigneur est avec vous. Vous êtes bénie entre toutes les femmes. Et Jésus, le fruit de vos entrailles, est béni. Je vous salue, Marie, pleine de grâce. Le Seigneur est avec vous. Vous êtes bénie entre toutes les femmes. Et Jésus, le fruit de vos entrailles, est béni.
2: Sainte Marie, Mère de Dieu, priez pour nous pauvres pécheurs, maintenant et à l'heure de notre mort. Amen.
1: Je vous salue, Marie, pleine de grâce. Le Seigneur est avec vous. Vous êtes bénie entre toutes les femmes. Et Jésus, le fruit de vos entrailles, est béni. Je vous salue, Marie, pleine de grâce. Le Seigneur est avec vous. Vous êtes bénie entre toutes les femmes. Et Jésus, le fruit de vos entrailles, est béni.
2: Sainte Marie, Mère de Dieu, priez pour nous pauvres pécheurs, maintenant et à l'heure de notre mort. Amen.
1: Je vous salue, Marie, pleine de grâce. Le Seigneur est avec vous. Vous êtes bénie entre toutes les

0: femme, et Jésus, le fruit de vos entrailles, est béni.
1: Sainte Marie, Mère de Dieu, priez pour nous pauvres pécheurs, maintenant et à l'heure de notre mort. Amen.
0: Je vous salue, Marie, pleine de grâce, le Seigneur est avec vous. Vous êtes bénie entre toutes les femmes, et Jésus, le fruit de vos entrailles, est béni.
1: Sainte Marie, Mère de Dieu, priez pour nous pauvres pécheurs, maintenant et à l'heure de notre mort. Amen.
2: Gloria.

0: Ô Marie conçue sans péché, priez pour nous qui avons recours à vous. Quatrième mystère joyeux, la présentation de Jésus au temple. De l'Évangile selon saint Luc, Marie et Joseph emmenèrent Jésus à Jérusalem pour le présenter au Seigneur. Douce Vierge Marie, jetez un regard de tendresse, de compassion sur tous ceux qui vous présentent leurs malades. Priez votre Fils qu'il soutienne leur foi, qu'il les exauce. Notre Père, qui es aux cieux, que ton nom soit sanctifié, que ton règne vienne, que ta volonté soit faite sur la terre comme au ciel.
1: Donne-nous aujourd'hui notre pain de ce jour. Pardonne-nous nos offenses, comme nous pardonnons aussi à ceux qui nous ont offensés.
2: Et ne nous laisse pas entrer en tentation, mais délivre-nous du mal.
3: Je vous salue, Marie, pleine de grâce. Le Seigneur est avec vous. Vous êtes bénie entre toutes les femmes, et Jésus, le fruit de vos entrailles, est béni.
1: Sainte Marie, Mère de Dieu, priez pour nous pauvres pécheurs, maintenant et à l'heure de notre mort. Amen.
3: Je vous salue, Marie, pleine de grâce. Le Seigneur est avec vous. Vous êtes bénie entre toutes les femmes, et Jésus, le fruit de vos entrailles, est béni.
1: Sainte Marie, Mère de Dieu, priez pour nous pauvres pécheurs, maintenant et à l'heure de notre mort. Amen.
3: Je vous salue, Marie, pleine de grâce. Le Seigneur est avec vous. Vous êtes bénie entre toutes les femmes, et Jésus, le fruit de vos entrailles, est béni.
1: Sainte Marie, Mère de Dieu, priez pour nous pauvres pécheurs, maintenant et à l'heure de notre mort. Amen.
3: Je vous salue, Marie, pleine de grâce. Le Seigneur est avec vous. Vous êtes bénie entre toutes les femmes, et Jésus, le fruit de vos entrailles, est béni.
1: Sainte Marie, Mère de Dieu, priez pour nous pauvres pécheurs, maintenant et à l'heure de notre mort. Amen.
3: Je vous salue, Marie, pleine de grâce. Le Seigneur est avec vous. Vous êtes bénie entre toutes les femmes, et Jésus, le fruit de vos entrailles, est béni.
1: Sainte Marie, Mère de Dieu, priez pour nous pauvres pécheurs, maintenant et à l'heure de notre mort. Amen.
3: Je vous salue, Marie, pleine de grâce. Le Seigneur est avec vous. Vous êtes bénie entre toutes les femmes, et Jésus, le fruit de vos entrailles, est béni.
1: Sainte Marie, Mère de Dieu, priez pour nous pauvres pécheurs, maintenant et à l'heure de notre mort. Amen.
3: Je vous salue, Marie, pleine de grâce. Le Seigneur est avec vous. Vous êtes bénie entre toutes les femmes, et Jésus, le fruit de vos entrailles, est béni.
1: Sainte Marie, Mère de Dieu, priez pour nous pauvres pécheurs, maintenant et à l'heure de notre mort. Amen.
3: Je vous salue, Marie, pleine de grâce. Le Seigneur est avec vous. Vous êtes bénie entre toutes les femmes, et Jésus, le fruit de vos entrailles, est béni.
1: Sainte Marie, Mère de Dieu, priez pour nous pauvres pécheurs, maintenant et à l'heure de notre mort. Amen.
3: Je vous salue, Marie, pleine de grâce. Le Seigneur est avec vous. Vous êtes bénie entre toutes les femmes, et Jésus, le fruit de vos entrailles, est béni.
1: Sainte Marie, Mère de Dieu, priez pour nous pauvres pécheurs, maintenant et à l'heure de notre mort. Amen.
3: Gloire au Père,

0: Et in secula seculorum. Amen. Ô Marie conçue sans péché, priez pour nous qui avons recours à vous. Cinquième mystère joyeux, le recouvrement de Jésus au temple. De l'Évangile selon saint Luc, Marie et Joseph trouvèrent Jésus dans le temple, assis au milieu des docteurs, les écoutant et les interrogeant. Douce Vierge Marie, vous qui avez cherché Jésus pendant 3 jours, nous vous confions tous les enfants qui ne sont pas cherchés par leurs parents, qui ne sont pas aimés par eux, qu'ils puissent trouver un abri, une famille, la tendresse de votre Fils et la vôtre. Notre Père, qui es aux cieux, que ton nom soit sanctifié, que ton règne vienne, que ta volonté soit faite sur la terre comme au ciel.
1: Donne-nous aujourd'hui notre pain de ce jour. Pardonne-nous nos offenses, comme nous pardonnons aussi à ceux qui nous ont offensés. Et ne nous laisse pas entrer en tentation, mais délivre-nous du mal.
0: Je vous salue Marie, pleine de grâce, le Seigneur est avec vous. Vous êtes bénie entre toutes les femmes, et Jésus, le fruit de vos entrailles, est béni.
1: Sainte Marie, Mère de Dieu, priez pour nous pauvres pécheurs, maintenant et à l'heure de notre mort. Amen.
0: Je vous salue Marie, pleine de grâce, le Seigneur est avec vous. Vous êtes bénie entre toutes les femmes, et Jésus, le fruit de vos entrailles, est béni.
1: Sainte Marie, Mère de Dieu, priez pour nous pauvres pécheurs, maintenant et à l'heure de notre mort. Amen.
0: Je vous salue Marie, pleine de grâce, le Seigneur est avec vous. Vous êtes bénie entre toutes les femmes, et Jésus, le fruit de vos entrailles, est béni.
1: Sainte Marie, Mère de Dieu, priez pour nous pauvres pécheurs, maintenant et à l'heure de notre mort. Amen.
0: Je vous salue Marie, pleine de grâce, le Seigneur est avec vous. Vous êtes bénie entre toutes les femmes, et Jésus, le fruit de vos entrailles, est béni.
1: Sainte Marie, Mère de Dieu, priez pour nous maintenant et à l'heure de notre mort. Amen.
0: Je vous salue Marie, pleine de grâce, le Seigneur est avec vous. Vous êtes bénie entre toutes les femmes, et Jésus, le fruit de vos entrailles, est béni.
1: Sainte Marie, Mère de Dieu, priez pour nous pauvres pécheurs, maintenant et à l'heure de notre mort. Amen.
0: Je vous salue Marie, pleine de grâce, le Seigneur est avec vous. Vous êtes bénie entre toutes les femmes, et Jésus, le fruit de vos entrailles, est béni.
1: Sainte Marie, Mère de Dieu, priez pour nous pauvres pécheurs, maintenant et à l'heure de notre mort. Amen.
0: Je vous salue Marie, pleine de grâce, le Seigneur est avec vous. Vous êtes bénie entre toutes les femmes, et Jésus, le fruit de vos entrailles, est béni.
1: Sainte Marie, Mère de Dieu, priez pour nous pauvres pécheurs, maintenant et à l'heure de notre mort. Amen.
0: Je vous salue Marie, pleine de grâce, le Seigneur est avec vous. Vous êtes bénie entre toutes les femmes, et Jésus, le fruit de vos entrailles, est béni.
1: Sainte Marie, Mère de Dieu, priez pour nous pauvres pécheurs, maintenant et à l'heure de notre mort. Amen.
0: Je vous salue Marie, pleine de grâce, le Seigneur est avec vous. Vous êtes bénie entre toutes les femmes, et Jésus, le fruit de vos entrailles, est béni.
1: Sainte

0: Gloria Patri et Filio et Spiritui Sancto. Sicut erat in principio, et nunc et semper, et in saecula saeculorum. Amen. Ô Marie conçue sans péché, priez pour nous qui avons recours à vous. Tu as voulu, Seigneur, qu'à l'annonce de l'ange, ton Verbe prit chair dans le sein de la Vierge Marie. Réponds à nos supplications. Puisque nous la croyons vraiment Mère de Dieu, fais que nous trouvions secours dans sa prière auprès de toi. Par Jésus-Christ, ton Fils, notre Seigneur, qui vit et règne avec toi dans l'unité du Saint-Esprit, Dieu pour les siècles des siècles.
1: Amen.
0: Le Seigneur soit avec vous.
1: Et avec votre esprit.
0: Et que Dieu Tout-Puissant vous bénisse, le Père et le Fils et le Saint-Esprit.
1: Amen.
0: Notre-Dame de Lourdes.
1: Priez.
0: Notre-Dame de Lourdes,
1: priez pour nous.
0: Notre-Dame de Lourdes,
1: priez pour nous.
0: Sainte Bernadette,
1: priez pour nous.

Du livre des psaumes. Heureux celui qui a pour secours le Dieu de Jacob et qui met son espoir dans le Seigneur son Dieu. Il a fait les cieux et la terre, la mer avec tout ce qui s'y trouve. Il rend justice aux opprimés, il donne du pain aux affamés.

pour les victimes des bombardements au Liban, pour leurs familles et leurs proches, pour celles et ceux qui ont dû quitter leur maison, en particulier pour le cher Rabbi Koubaïsi, le père Marius et les familles de Brian Arnaout et de Asil Faki au sud Liban.

Bénis-nous, Christ ressuscité. Fais de nous des chercheurs passionnés de ta réconciliation, là où tu nous appelles à vivre.

Évangile de Jésus-Christ selon saint Jean. Le soir de ce même dimanche, le premier jour de la semaine, les disciples étaient réunis dans une maison. Ils en avaient fermé les portes à clé, car ils craignaient les autorités. Jésus ressuscité vint, et debout au milieu d'eux, il leur dit « La paix soit avec vous ». Cela dit, il leur montra ses mains et son côté. Les disciples furent remplis de joie en voyant le Seigneur. Jésus leur dit de nouveau « La paix soit avec vous ». Comme le Père m'a envoyé, moi aussi je vous envoie. Après ces mots, il souffla sur eux et leur dit « Recevez l'Esprit Saint. Ceux à qui vous pardonnerez leurs péchés obtiendront le pardon. Ceux à qui vous refuserez le pardon ne l'obtiendront pas ».

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1: On oppose parfois la charité à l'adoration, l'action à la prière, Marthe à Marie, comme si l'un disait plus que l'autre une proximité avec le Christ, une façon de le servir, une manière d'être au monde plus généreuse ou plus juste. Nous allons explorer aujourd'hui comment la foi et la charité se nourrissent d'une unique source, l'Eucharistie. Et c'est à travers Madeleine Delbrel, femme engagée dans une Ivry communiste, que nous allons le découvrir. Pourquoi la messe était devenue l'indispensable de sa journée? C'est ce qui vous a intéressé, Père Gilles François. Bonjour.
2: Oui, bonjour.
1: Vous êtes prêtre du diocèse de Créteil, historien, postulateur de la cause de béatification de Madeleine Delbrel, c'est-à-dire que vous travaillez à la faire reconnaître sainte, et avec Bernard Pitot, prêtre de Saint-Sulpice, spécialiste des écrits de Madeleine Delbrel et de l'école française de spiritualité, vous avez coécrit un ouvrage aux éditions Nouvelle Cité. Ce livre s'appelle L'Eucharistie vécue par Madeleine Delbrel, le nécessaire constant de notre vie. Alors avant qu'on découvre qui est cette poète, assistante sociale, mystique, femme de prière et d'action du XXe siècle, dites-nous, Gilles François, comment vous comprenez cette question aujourd'hui? Pourquoi aurions-nous besoin de l'Eucharistie pour faire le bien autour de nous? Pourquoi le fait de consoler, de soutenir, d'encourager, de tendre la main à ceux qui en ont besoin ne suffit-il pas?
2: À cause de Jésus-Christ, on pourrait dire, de celui qui se donne en nourriture. À cause du fait que aussi tout est dispersé, mais en même temps tout est unifié. Il y a une unité profonde de tous ces actes de charité que je trouve qu'on ressent vivement dans l'Eucharistie. Et quand Madeleine, après sa conversion, retourne à la messe dans son quartier, après avoir abandonné tout ça pendant plusieurs années, elle reprend le chemin de l'église, mais précisément de la messe. Je vois qu'elle est comme portée par cette expérience intime de la rencontre du Christ et du fait que c'est lui qui fait l'unité de ce qui est dispersé, peut-être que ce qui doit être dispersé dans le monde, parce que la charité, c'est pas pour rester dans son coin, et puis voilà, c'est juste l'heure de la messe le dimanche quand on y va, et puis après, non, c'est la charité, c'est dans la vie quotidienne, quoi.
1: Alors, ce que je voudrais souligner avant de poursuivre, c'est que vous avez beau être un spécialiste de Madeleine Delbrel, vous avez lu ses écrits, vous vous êtes penché sur sa spiritualité pendant de longues années, et on peut être surpris par le fait que vous, prêtre, vous fassiez grand cas de son goût quotidien pour la messe seulement maintenant, après tant d'ouvrages sur son action auprès des plus pauvres.
2: D'abord, à titre personnel, c'est vrai que je me suis mis à la lire il y a bientôt 30 ans, puisque c'était en septembre 1996. J'avais pris une ferme résolution, je vais lire Madeleine. Et puis, je devenais curé en grande banlieue, donc cette femme m'aidait beaucoup, quoi, c'est ses écrits. Et après, j'ai fait comme tout le monde, je ne savais pas trop, mais c'est plutôt son encouragement pour vivre la foi dans une situation où il y avait des paroisses, mais un peu, on est en grande banlieue, donc il n'y a pas forcément beaucoup de ressources, mais il faut donc arriver à se mutualiser. Moi, ce qui m'aidait d'abord, c'était qu'on vit vraiment l'évangile et qu'on ait que les paroisses soient des communautés selon l'évangile. C'est mon premier signal. Et puis après, il y a la notoriété de Madeleine. Dans l'après-concile, elle est morte pendant le concile, mais les premiers ouvrages l'ont fait connaître comme quelqu'un qui rend attentif à la parole de Dieu, quelqu'un qui est proche des gens au coude à coude avec les gens de son quartier, de sa ville, etc. Donc j'ai emboîté le pas avec comme ça. Et puis je connaissais déjà mon ami le père Bernard Pitot, et lui disait, mais il y a plus que ça chez Madeleine. Alors du coup j'ai lu un peu tout, j'étais tout à fait enthousiaste, ça m'encourageait comme jeune curé, si je puis dire, et sans que je fasse le lien avec la messe. Alors c'est lui, Bernard Pitot, qui avait été sollicité d'ailleurs par les équipes Notre-Dame du diocèse de Créteil, qui lui avait dit, mais est-ce que vous pourriez pas nous dire, Madeleine Delbrel et la parole de Dieu, c'est intéressant, on est complètement enthousiaste, mais est-ce qu'elle dit quelque chose sur l'Eucharistie? Alors il était un peu en peine à l'époque, parce qu'on se disait, mais effectivement, il n'y a pas énormément de textes, Madeleine n'a pas énormément écrit sur l'Eucharistie, et pourtant elle va à la messe tous les jours. Et pour elle, c'est clair, quoi. La paroisse, c'est d'abord le lieu du ressourcement sacramentel. Donc de la messe, des confessions, etc. Bon, puis de la prière ensemble, la prière, voilà. Et alors il cherche, il trouve déjà un certain nombre de choses. Il fait d'ailleurs une étude qui s'appelle « L'Eucharistie chez Madeleine Delbrel », publiée il y a déjà longtemps. Et puis tout ça, ça fait son chemin. Et en se rendant compte, puisque nous nous étions embarqués, il m'a embarqué dans les œuvres complètes, en lisant tous les textes, en publiant tous les textes, qu'il y avait bien davantage de choses. C'est simplement parce que les premières personnes intéressées par Madeleine Delbrel avaient d'abord été centrées sur Madeleine et la parole de Dieu. C'était tout à fait dans la foulée du Concile. Et puis, ils s'étaient intéressés sur cette femme dans un quartier au coude à coude avec la population. Mais n'avait pas prêté attention plus que ça au fait qu'elle allait à la messe tous les jours et qu'elle avait pensé ce que c'était, hein, y compris ce lien avec le fait qu'elle est assistante sociale, qu'elle est donc dans un métier du soin, un métier altruiste, d'attention aux autres.

0: Alors Madeleine Delbrel, c'est 1904-1964, hein, vous le disiez, oui. Elle est décédée pendant le concile. Elle était attachée à la messe. Alors ça n'a pas toujours été le cas, puisqu'elle a traversé une période d'athéisme, on y reviendra. Mais est-ce que son enfance est aussi celui des messes? Est-ce qu'elle s'y rend plus jeune aussi avec ses parents?
1: Non. En fait, on ne sait pas exactement, mais on n'a pas du tout d'éléments qui disent qu'elle est d'une famille croyante. Son père, lui, était même assez à distance. Il était plutôt athée ou agnostique, on va dire. Bon, plutôt humaniste, ami de Montaigne. Voilà, le grand humaniste Montaigne. Sa mère, avec qui elle était très proche, a plutôt redécouvert la foi ou découvert la foi chrétienne par sa fille, une fois que sa fille s'est convertie. Mais Madeleine a prêté forte attention à faire sa première communion très sérieusement. Elle avait 11 ans. Elle était à ce moment-là à Montluçon dans l'Allier. Son père était chef de gare. Alors, au plan familial, elle devait faire sa première communion. Puis voilà qu'on apprend que sa grand-mère paternelle décède. Donc, la première communion reportée, on reporte d'un an, quoi. Voilà. C'est pas un problème. Puis elle, pas du tout. Elle va voir le curé. Elle insiste. Et puis, elle veut faire sa première communion. Donc, elle l'a fait toute seule à la paroisse Saint-Pierre de Montluçon, très sérieusement. Elle rendra même hommage plus tard qu'elle a vraiment été éduquée, enfin, elle a trouvé auprès du prêtre et puis de la demoiselle qui faisait le catéchisme, comme c'était à l'époque, quoi. Hein, elle a trouvé des éducateurs de la foi, puis après, elle a quand même tout envoyé promener. En arrivant à Paris, hein, Paris, c'est une ville où on perd la foi dans les grandes villes. Je ne sais pas si c'est ça, mais bon, en tout cas pour elle, c'est ça, quoi. Hein. Donc elle dira que c'est à l'adolescence, donc de 15 à 19 ans, quoi, en gros 4-5 ans
0: d'athéisme. Qu'elle perd la foi.
1: Ah, elle perd la foi. Elle dit, elle fait profession d'athéisme. Dieu est mort, vive la mort.
0: Ouais, donc c'est quand très même, fort. Hein.
1: Oui, c'est très fort. C'est certain, quoi. Il y a eu le temps de la religion, c'est un temps du monde, et puis maintenant on est dans le temps de la raison.
0: Et puis elle est dans le temps des arts aussi, donc on peut imaginer qu'elle trouve une nourriture aussi qui lui est proche aussi.
1: Toute jeune, oui, elle va au Louvre, elle va à la Sorbonne, alors elle suit des cours de philo, mais aussi des cours d'histoire de l'art. Elle va fréquenter un atelier de dessin, elle veut apprendre le dessin. Et puis son père est un peu poète, à la fois poète et chef de gare, ça dit déjà le tempérament, hein. Et puis elle écrit des poèmes déjà jeune, quoi. Et puis ça va se confirmer. Donc oui, il y a cette dimension artistique qui pourrait au fond combler une vie, quoi.
0: Oui, on imagine qu'elle trouve du sens dans ce qu'elle lit, comme beaucoup de jeunes à son époque et comme beaucoup de jeunes aujourd'hui aussi, qui ne voient pas très bien ce qu'ils iraient chercher d'autre que ces textes, cette beauté, cet art, etc.
1: C'est beau, quoi. C'est beau, ça a du sens. Même si c'est un sens fragmentaire, ça a du sens.
0: Et alors, qu'est-ce qui fait que ce sens-là va finir par ne pas lui suffire?
1: Alors, a posteriori, on peut la trouver tellement radicale dans son athéisme qu'on se dit, mais elle cherche quand même quelque chose. Ok, mais aussi, elle rencontre des jeunes de son âge, des jeunes étudiants, dont un dénommé Jean Médieu, qui était élève de l'école centrale en fin d'études, dont elle est très amoureuse. Mais il y a, semble-t-il, un groupe, quoi, qui sont des jeunes catholiques pratiquants, fervents, pour qui elle dit, mais ça m'impressionnait beaucoup. J'avais l'impression que Jésus-Christ, ils en parlaient, mais on va passer dans la pièce d'à côté et Jésus-Christ va être là, quoi. Il va être, tellement alors qu'elle avait plutôt affaire à un catholicisme d'habitude, quoi. Voilà. D'ailleurs, elle décrira beaucoup les habitudes chrétiennes, quoi, qui ne suffisent pas, quoi. Elle fait l'expérience que des jeunes portent d'autres choses. Mmh. Et puis, en fait, ce jeune Jean Médieu part faire son service militaire, il la laisse un peu en plan, si je puis dire. Hein. Et elle va se convertir 6 mois plus tard. Donc, elle a fait l'expérience de rencontre avec des jeunes et puis d'une solitude assez personnel. Son père, à ce moment-là, est tombé malade. Donc, il y a un moment plus difficile. Et puis, dans ses poèmes qu'elle écrit, parce qu'elle poétise à ce moment-là, il y a à la fois l'expression de l'amertume et en même temps un très fort, très, très fort désir, quoi, d'autre chose. Elle ne nomme pas Dieu du tout dans ses poèmes un peu autre, quoi. Où elle n'est plus dans la négation, dans le nihilisme ou l'athéisme, mais elle cherche. Et ça va lui durer 6 mois jusqu'au ce fameux 29 mars 1924, dont nous fêterons bientôt le centenaire.
0: Voilà, hein, et dont nous parlerons dans la prochaine émission.
1: Oui, bien sûr. Oui,
0: merci beaucoup, Gilles-François. Vous nous parliez de Madeleine Delbrel, dont vous avez lu tous les écrits et que vous avez choisi d'évoquer aujourd'hui avec nous. À demain.

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1: Bonjour à tout le monde et c'est un plaisir de vous retrouver avec Christophe à la technique sur RCF Liège. Nous sommes dans la chanson dans l'âme, c'est-à-dire que nous allons chercher les chansons qui vous donnent de l'émotion. C'est le titre de ces épisodes que je vous propose et c'est le cinquième aujourd'hui. Nous sommes avec Auguste et sa chanson « Face au vent ». La CD s'appelle « La rouille se pose sur nos corps », il date de 2018. Le temps passe, on devient vieux peut-être, mais on fait toujours face aux difficultés, on tient bon.

On aimerait bien un peu de vent ces temps-ci. C'était Face au vent avec Auguste et Alex Bauer maintenant, qui en 2022 sur son CD Radio Londres proposait Envole le toit. Sois ce que tu es, ne regrette rien. Alors, cette étoile que tu suis, elle effacera ton chagrin.

Envole-toi avec Alex Bauer. Un groupe s'est formé qui s'appelle Balavoine Collégial. Il reprend les plus belles chansons de Daniel Balavoine. On va écouter Dieu que c'est beau.

Très belle version dans le moine collégial avec Dieu que c'est beau. Barbara Pravi maintenant. En 2024, elle propose.

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1: La chanson Bravo avec Barbara Pravi, toujours dans cette émission de Chansons dans l'âme sur RCF Liège, et qui nous parle des émotions. Le silence est d'or, c'est Brassel qui propose ça dans son album Soleil de 2018. Où es-tu, ma blanche colombe? 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

Nous écoutons maintenant un duo, Barbara Gallo et Baptiste Mon. C'était en 2021. Nous avons besoin d'un peu d'insouciance. Retrouvons les gestes tendres des moments d'abandon. La chanson s'appelle « Nous nous reverrons ».

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1: Eh bien, nous arrivons tout doucement au bout de cette émission. Toujours la chanson dans l'âme et les émotions pour la 5e fois. On se revoit la semaine prochaine pour d'autres émotions comme nous avons l'habitude dans cette émission. Et nous passons Bastien Allemand avec Le Feu et peut-être d'autres chansons. Et à bientôt.
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2: Soyez les bienvenus pour ce grand rendez-vous, vous le savez, de la musique belge. Ravi de vous retrouver pour ce nouveau numéro. Et je vous l'ai dit, hein, quoi qu'il arrive, nous sommes inarrêtables. Alors ce n'est pas une petite voix cassée qui nous empêchera d'écouter le meilleur des compositions belges. Et on démarre tout de suite avec une dame qui a pignon sur rue, car depuis un moment, on ne parle que d'elle. Elle est accompagnée sur scène par le groupe Hong Kong Star. Oui, c'est l'artiste belge Julie Compagnon qui célèbre le répertoire intemporel de France Gall.

Julie Compagnon qui reprend les œuvres de France Gall. J'aime beaucoup ce respect qu'elle, en tout cas que les musiciens de Hong Kong Star qui l'accompagnent sur scène, accordent aux arrangements de Michel Berger. Rappelons que Julie Compagnon est une chanteuse belge qui s'est fait connaître du grand public en participant à l'émission The Voice Belgique. Voici ML, station balnéaire. Maria Laetitia est sur Talent Belge. Crépille.

ML, Maria, Laetitia, oui, elle faisait partie d'un duo avec son frère Aurel. Et c'est vrai que depuis elle est en carrière solo, ça marche bien pour elle, tout comme ça marche également bien pour son frère Aurel. Alors rappelons que la Bruxelloise est issue d'une famille avec un papa qui est wallon, une maman qui est flamande, d'où sa double culture qui lui va très bien et qui l'aide beaucoup dans sa carrière musicale. Voici Théo Mertens. Lui, c'est un vétéran. Les filles de la Waka.

Elles sont là, Théo. Elles vous écoutent. Fille de la Waka. Alors, on va faire un peu de géographie. La Waka est une commune, c'est l'une des plus importantes préfectures située au centre de la République centrafricaine et qui doit son nom à la rivière affluent de l'Oubangui. Alors son chef-lieu est Bambari. Rappelons que la Waka a une superficie de 49 900 kilomètres carrés. Alors je rappelle que c'est l'une des grandes préfectures de la République centrafricaine, située à pratiquement 384 kilomètres, pour être plus précis, de la capitale Bangui. Voici le groupe Védi.

Ah, j'aime beaucoup Veddy à l'instant. Attention, ce sont des Carolo. Le groupe vient de Charleroi. C'est une histoire de famille qui donne naissance à ce groupe, dont on a Lucas, Sam, Tonio et Bruno. Quatre musiciens avec un même lien. Alors, rappelons également que ces jeunes-là sont également finalistes de l'Envol des Cités édition 2026. Un beau tremplin pour les talents émergents du Hainaut.

I have got that, je ne sais quoi, la bruxelloise Niaori. Attention, cet extrait de son EP, l'EP baptisé Another Day. Et voici pour vous, Carnaval Banana Party avec Ron Hour. Vous entendez ça ?

One Hour, Carnaval Banana Party. Alors je rappelle que leurs textes s'articulent autour de thèmes variés, souvent axés sur l'émotion de l'instant et surtout d'une question: que peut-on ressentir si on n'a qu'une heure pour le faire? L'une des raisons pour lesquelles on a One Hour. Et voici Pia. Attention, ça se passe dans sa tête. Dans ma tête, c'est le titre.

Dans ma tête, nous avons fait sa connaissance en 2023 grâce au télécrochet The Voice. Puis à l'instant sur la radio, dans Talent Belge. Oui, parce que c'est un talent de notre beau pays. Et parlant d'artistes belges, recevez ceci. C'est un duo. ZNT. ZET. J'ai pas dit ZNT. Travail d'équipe. Et ça marche bien, vous allez voir.

Alors elle, c'est du rap engagé. Et franchement, elle mène une belle lutte pour la visibilité des personnes finta, dont femmes, intersexes, non-binaires et trans. Elles ont cofondé le collectif Anticyclone qui œuvre pour mettre en avant les artistes finta dans le monde du rap à l'instant ZNT. Et on va se quitter avec Épilogue. Ash and Ghost. Bye bye, salut. 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
2: Et je vous souhaite la bienvenue dans cette dernière émission avant les vacances, avant la grille d'été. Et une dernière fois, avant le mois de septembre, Mgr Jean-Pierre Delville, évêque de Liège, est venu me rejoindre. Bonjour Mgr.
3: Bonjour Ralph.
2: Et avant de vous laisser partir en vacances, vous allez nous raconter l'histoire notamment de Saint Ulrich d'Augsbourg que nous fêtons chaque année le 4 juillet. Et dans la deuxième partie de l'émission, on va jeter un coup d'œil vers une fête que nous fêtons seulement le 15 août, mais à cause notamment des rediffusions, on n'aura pas le temps de la présenter. Donc c'est l'Assomption de Marie. Saint Ulrich d'Augsbourg, ou Ulrich comme on dit en allemand, c'est un religieux alémanique ou souabe du Xe siècle, évêque d'Augsbourg pendant 50 ans, de 923 à 973. Il a d'ailleurs été le premier catholique canonisé par décision de Rome. Son culte de saint thérapeute s'est propagé précocement dans le duché d'Allemagne, réunissant Alsace et Souabe, puis répandu au XIe siècle dans l'ensemble de l'Empire ottonien. Alors, quelqu'un qui a été évêque pendant 50 ans, ça doit vous rendre jaloux, non?
3: Pas trop pas vieux, quand même. oui, voilà, il est évêque donc à Augsbourg, notre saint Ulrich. Il vivait en fait à l'époque de Nogé, évêque de Liège, hein. Une génération auparavant, je dirais.
2: Oui, c'est ça.
3: Mais il était comme lui, originaire de Souabe ou d'Allemagne. Donc c'est cette région qui est tout près du lac de Constance, au sud de l'Allemagne, où il y a aussi la ville d'Augsbourg, la ville de Stuttgart.
2: Il est d'ailleurs né à Zurich, donc vraiment...
3: Et en fait, il est né à Zurich dans l'actuelle Suisse, oui, c'est ça. On dit aussi que l'abbaye de Saint-Gall était en Souabe, que Nogé provenait sans doute de l'abbaye de Saint-Gall. Et donc, c'est, tout ça, c'est la même région. C'est ça qu'on appelait l'Allemagne. Aujourd'hui, le mot Allemagne provient du mot Allemagne, mais à l'époque, l'Allemagne, c'était uniquement cette petite région-là, si je puis dire, hein. Sinon, le reste de ce que nous appelons l'Allemagne s'appelait la Germanie.
2: C'est ça.
3: Alors, il est né donc en 890 près de Zurich. Sa famille était responsable du comté de Dillingen. Ulrich était de nature gracile et frêle. Il a été accepté comme novice, justement, au monastère de Saint-Gall, où il a vécu dans la simplicité et la pauvreté. Il termine ses études déjà à 16 ans. Il hésite entre la prêtrise et la vie monastique. Sur ce, il est envoyé en 909 auprès de son oncle Adalbéron, qui était évêque d'Augsbourg, personnage puissant, ville importante, où notre Ulrich a servi de camérier et où il a approfondi ses études. Il reste là jusqu'à la mort de l'évêque Adalbéron en 910, puis il retourne chez ses parents, où il reste jusqu'en 923. En outre, son oncle est Burkhard, duc d'Alsace et de Souabe, et c'est grâce à lui que Ulrich est alors nommé évêque d'Augsbourg. Il est nommé par Henri Ier, empereur de Germanie, et ordonné évêque le 28 décembre 923. Henri qu'on appelle Henri Loiseleur. C'est à ce poste d'évêque d'Augsbourg qu'il s'engage à améliorer la condition du clergé, où il renforce l'observance des lois de l'Église. Effectivement, donc au Xe siècle, On est encore dans une période relativement anarchique, je dirais. Et donc, c'était important de faire respecter les lois de l'Église. Il fait construire d'ailleurs de nombreuses églises, rendant ainsi la religion plus proche du peuple, et lui-même se dépense en visite pastorale.
2: Et il a aussi une action politique même.
3: Oui, il défend la ville d'Augsbourg contre les menaces des Hongrois. Donc, les envahisseurs hongrois menaçaient justement le territoire de Souabe et d'ailleurs celui de Bavière. Et pour éviter les attaques, il fait construire d'importantes fortifications autour de la ville d'Augsbourg et même un réseau de châteaux dans les environs pour se défendre contre ces attaques. À l'époque, de nombreuses églises sont détruites par les Hongrois. Ulrich les fait reconstruire. Il évite aussi un conflit armé entre l'empereur Otton Ier et son fils. Et il restera toujours fidèle à l'empereur qui lance la dynastie des Ottoniens, laquelle, effectivement, nommera Nodje comme évêque de Liège.
2: Alors, il va aussi participer à plusieurs synodes.
3: Oui. Par exemple, à Ingelheim en 948, à Augsbourg même en 952, à Rome en 972. Ça montre que les synodes étaient importants dans l'Église de l'époque, que les évêques se déplaçaient, pouvaient même aller jusqu'à Rome pour un synode. Et la pratique synodale était donc à l'ordre du jour. C'est l'époque post-carolingienne. On est à l'époque où la dynastie carolingienne pratiquement arrive à sa fin et est remplacée par la dynastie ottonienne.
2: Et puis, il va mourir après un synode qui a eu lieu à Ingelheim.
3: Voilà. C'est en 973, après ce synode, qu'il est inhumé dans une église dédiée à Sainte Afre à Augsbourg, église qu'il avait fait construire lui-même, d'ailleurs pour y enterrer ses prédécesseurs. Et voilà, de nombreuses guérisons sont observées auprès de sa tombe.
2: Et c'est pour ça qu'il est canonisé assez rapidement, donc en 993 déjà.
3: Voilà, il est canonisé dès 993 par le pape Jean XV, qui était un personnage ouvert à pas mal de réalités de son temps, et en particulier qui était aussi en relation avec l'Église d'Orient. Donc, c'est un pape, on peut dire, attentif à la situation contemporaine.
2: Donc, il est en fait le premier catholique canonisé par décision du pape.
3: En effet, c'est un peu sa réputation de sainteté qui a poussé le pape, en effet, à être attentif à la vox populi, à la voix du peuple, et donc d'être canonisé alors de façon un peu plus officielle par lui, le pape. C'était de facto une nouveauté dans le sens où, en général, les canonisations étaient plutôt un acte fait par l'évêque du lieu ou par la réputation populaire, suite à une réputation populaire, mais si le pape intervient en personne. Quoi. Donc, Ulrich a eu un culte qui doit beaucoup aussi à sa propre sœur, Ludgarde, qui le vénérait beaucoup, et qui elle-même était la mère du duc d'Alsace, Conrad. Donc c'est vraiment une famille qui était à la tête de ses duchés et de ses comtés.
2: Alors est-ce qu'on peut dire qu'il brille surtout par ses dons de gestionnaire, d'organisateur, d'administrateur ?
3: Oui, parce qu'il va contribuer à aider l'empereur à organiser la gestion fiscale et administrative de l'Empire. Ça nous montre aussi, disons, l'émergence de ce qu'on appelle l'Église impériale, donc c'est-à-dire des évêques qui sont au service de l'empereur, comme Nodje, pour revenir sur lui une génération après, parce que, grâce à ces personnages que sont les évêques, l'empereur disposait de conseillers à la fois bien formés, intègres et qui ne pouvaient pas être soupçonnés de favoriser leur famille et leurs descendants, puisque l'évêque n'est pas marié et n'a pas de descendants. Et donc l'Église impériale donnait une certaine garantie d'intégrité à l'Empire. C'était la grande trouvaille, en fait, de Othon Ier, au service duquel Ulrich s'est mis.
2: Alors, il paraît que lui aussi est considéré comme un auxiliateur, puisqu'il est invoqué notamment pour soigner la gale, c'est ça ?
3: Et
2: oui. Les maladies de la peau.
3: Oui, donc en ce sens-là, il est honoré pour soigner la gale et les maladies de la peau, peut-être parce que son culte était associé à celui de Saint Gall, à l'endroit où il y avait des thermes romains et donc des sources. En ce sens-là, donc, voilà, la réputation a été faite. Il faut aussi savoir qu'il a été un acteur important de la défense de l'Empire contre les incursions hongroises et considéré un petit peu comme le chef caché qui a permis de vaincre les Hongrois à la bataille de l'Eschfeld et donc de bloquer en quelque sorte les invasions hongroises. Les invasions hongroises vont être cantonnées par le fait que l'empereur trouvera la solution en casernant les Hongrois en Hongrie. Donc, en incitant les Hongrois à occuper le territoire de ce qu'on appelait la Pannonie et à se caser là-bas plutôt qu'à faire des incursions dans toute l'Europe. Ce qui fait que dès l'an 1000, donc 30 ans ici, en gros, après la mort de notre évêque Ulrich, les Hongrois sont casés en Hongrie et leur roi Étienne va se convertir au christianisme en l'an 1000. Et donc c'est une date connue, si vous voulez, qui contribue à la fondation de l'Europe, puisqu'il y a un nouveau royaume qui s'installe en Europe avec une culture qui n'était ni germanique, ni slave, ni latine, mais originale, quoi, la culture hongroise.
2: Est-ce qu'on peut dire qu'ici, Saint Ulrich n'est pas un saint au service des petits et des pauvres, mais plutôt des puissants ?
3: En tout cas, au service de la société. Il est manifeste qu'il contribue en quelque sorte à établir une société, on va dire, plus juste, suite à l'anarchie qui régnait avec les derniers empereurs issus de la dynastie des Carolingiens. Et donc, par le fait même, il va contribuer à établir une justice, disons, sur le territoire de l'Empire germanique. Et donc, en ce sens-là aussi, à créer la paix, puisqu'il va contribuer en quelque sorte à bloquer les Hongrois et manifester son soutien à leur installation dans la future Hongrie.
2: Voilà donc l'histoire de Saint Ulrich ou Ulrich d'Augsbourg que nous fêtons chaque année le 4 juillet. Dans quelques instants, il sera question de la Vierge Marie, mais tout d'abord un peu de musique, évidemment, qui parle aussi de Marie.

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1: Nous sommes toujours avec Mgr Jean-Pierre Delville, évêque de Liège, pour cette deuxième partie de notre émission. Mgr, à la veille de ces vacances, et puisque pendant les vacances on est toujours obligé de faire des rediffusions, je vous propose de parler déjà de la seule grande fête pendant ces mois des vacances, qui est l'Assomption de la Vierge Marie. Évidemment, une fête importante, à Liège aussi, notamment en Outremeuse. Alors, que fêtons-nous exactement le 15 août, en quelques mots ?
2: Oui, nous fêtons la Vierge Marie, nous fêtons l'Assomption de la Vierge Marie, c'est-à-dire le fait que le corps de la Vierge Marie est emportée dans la gloire de Dieu et qu'elle vit une rédemption qui a eu lieu immédiatement après sa mort. Donc c'est un peu notre foi chrétienne, c'est que Marie vit comme sainte dans la gloire de Dieu et à ce titre-là, nous pouvons l'invoquer sans complexe. Quoi.
1: Alors beaucoup de gens confondent l'ascension de Jésus avec l'assomption de Marie. Je crois que le but et la direction est la même, c'est-à-dire vers le ciel, mais les deux mots ne veulent pas dire la même chose.
2: Pas directement. L'ascension de Jésus fait surtout allusion à l'élévation de Jésus dans la gloire de Dieu. Et donc, ça correspond à ce que l'évangile de Saint Jean appelle l'exaltation de Jésus ou son élévation. L'évangéliste Saint Jean insiste sur cette dimension qu'il relie d'ailleurs à la croix. Il y a l'élévation sur la croix qui qui étrangement correspond à l'élévation dans la gloire de Dieu. Et donc pour Saint Jean, la croix est une prémonition de l'élévation de Jésus dans la gloire de Dieu et donc la reconnaissance de la divinité de Jésus qui alors siège à la droite du Père. Donc c'est vraiment participer totalement à la nature divine. Mmh. C'est ça l'ascension de Jésus, c'est sa glorification dans la vie divine de Dieu. L'assomption de Marie, c'est l'idée que, un peu comme certains prophètes de l'Ancien Testament, comme le prophète Élie par exemple, dont on parle aussi de l'assomption dans le ciel, telle personne entre dans la gloire de Dieu dès le moment après sa mort et elle est quelque part déjà ressuscitée, d'où l'idée que le corps n'est plus visible sur terre, par exemple le corps de Marie n'est plus visible dans un tombeau, signifiant de manière symbolique que le corps, c'est-à-dire la personne dans son individualité, est présent dans la gloire de Dieu, non pas donc d'une manière floue et je dirais indéterminée, mais d'une manière personnelle. Mmh. Bien sûr, c'est un peu un mystère de foi, mais c'est un peu notre mystère que chacun de nous est appelé au fait un jour à aussi vivre une assomption dans la gloire de Dieu par notre résurrection. Donc, la gloire de Dieu, c'est la vie en Dieu où nous sommes invités à vivre avec notre individualité qui continue dans la vie éternelle.
1: Alors, évidemment, une grande question qu'on peut se poser, mais qu'est-ce qui s'est passé réellement dans les derniers moments de la vie terrestre de Marie ? En fait, les orthodoxes parlent notamment de la dormition de Marie. Donc, ils veulent peut-être dire « Marie s'est endormie avant d'être reçue au ciel ». Est-ce que c'est la même chose, assomption et dormition ?
2: Donc, en fait, ses parents, les chrétiens catholiques, reconnaissent aussi la validité de la théologie orthodoxe. Donc, il y a de toute façon un certain mystère autour du comment de la Vierge Marie, puisqu'il n'y a pas de texte évangélique ou biblique qui nous en parle, mais uniquement des traditions qui n'ont rien d'historique et qui ne sont pas nécessairement et qui ne sont pas des objets de foi. Donc, la manière dont Marie décède, pour les orthodoxes, c'est un endormissement. Mais c'est représenté souvent avec une petite représentation de Marie enfant qui est emportée en paradis par un ange.

0: Donc, on voit Marie qui est couchée dans un tombeau, mais on voit Marie, enfant, ce qui signifie en quelque sorte l'âme de Marie, qui est emportée dans la gloire de Dieu. Pour les catholiques, on insiste plus sur la dimension d'élévation, d'où le mot assomption, hein, qui veut dire être pris, être emporté vers. Et donc, il y a un peu cette image qui est un peu plus différente. Mais dans les deux cas, c'est une manière de dire que nous croyons que la Vierge Marie vit dans la gloire de Dieu et qu'elle vit avec son individualité. Donc les deux types, disons, de théologie ou de représentation sont acceptables pour les catholiques de toute façon.
1: Alors, il y a plusieurs dogmes aussi autour de la Vierge Marie, de sa vie, et notamment aussi autour de l'Assomption. On en a fait un dogme. Pourquoi ? Est-ce que les gens n'y croyaient pas assez ?
0: C'est plutôt l'inverse, hein. C'est le pape Pie XII en 1950. Oui, c'est ça, qui en a fait une proclamation solennelle, justement parce qu'il voyait que partout Marie était fêtée dans son Assomption, mais que ça n'avait pas encore été dit de manière officielle dans les expressions de la foi au niveau catholique. Et donc, il a voulu en faire une proclamation officielle, donc en faire une proclamation dogmatique. Donc c'est plutôt parce qu'il voyait qu'il y avait une convergence un peu partout qu'il a décidé que cette dimension de l'Assomption de Marie soit officialisée par une déclaration d'infaillibilité.
1: Alors à Liège, évidemment, le 15 août donne lieu aussi à des festivités folkloriques autour justement de notamment des messes et des processions. Pour vous, est-ce une bonne chose ? Est-ce que ça augmente encore, je dirais, la popularité de la Vierge Marie ? Ou bien est-ce qu'il y a des choses qui vous dérangent peut-être dans toutes ces festivités ?
0: Donc, je pense que c'est important de fêter Marie, effectivement, quelle que soit la manière. C'est important qu'il y ait cette dimension de procession qui montre aussi que Marie est en chemin. Et c'est quand même caractéristique, alors là, de la Marie historique, ou en tout cas telle que les évangiles historiques nous la représentent. Marie qui va visiter sa cousine Élisabeth, Marie qui est en chemin et qui accouche sur la route à Bethléem. Marie qui doit fuir en Égypte. Donc, cette dimension de Marie qui est en chemin est valorisée par la procession mariale qui met effectivement Marie en chemin, quoi. Donc, en ce sens-là, je pense que c'est quelque chose de tout à fait respectable et éloquent, en quelque sorte, au niveau de la foi chrétienne. Et donc, il y aura des processions, en particulier, évidemment, en Outre-Meuse à Liège, mais aussi cette année-ci, tout spécialement à Huy, pour les fêtes septennales.
1: C'est ça.
0: Voilà, où il y a une neuvaine autour de la Vierge Marie.
1: Où RCF va retransmettre l'Eucharistie aussi.
0: Exactement, et où il y aura une procession le 15 août après-midi dans la ville de Huy, sans compter la procession qui ramènera alors la statue de la Vierge Marie à Notre-Dame de la Sarthe sur les hauteurs de Huy. Donc c'est intéressant qu'il y ait cette dimension de procession autour du 15 août, en effet, oui.
1: Donc pour vous, folklore et religiosité ne s'opposent pas du tout.
0: Non, c'est ça. Évidemment, après la procession, il y a le péché. Et donc on sait bien qu'en Outre-Meuse, il peut y avoir des abus de péché et que la procession est oubliée. Par contre, dans le cadre de l'église Saint-Nicolas, en Outre-Meuse, le curé doyen Jean-Pierre Pire organise chaque année une grande prière l'après-midi qui est la bénédiction des amoureux. Et donc, voilà, il invite les personnes à passer dans l'église, à recevoir une bénédiction et on leur donne un pain béni. Et donc, il y a un accueil, une prière qui est organisée aussi et qui permet aux personnes en train de déambuler dans les rues d'avoir aussi cette dimension spirituelle à leur disposition, quoi.
1: Dernière petite question. À Marie, on a donné aussi le titre de Reine du Ciel. Alors, qu'est-ce que ça veut dire, Marie, Reine du Ciel ?
0: Mais là, c'est la représentation de l'Apocalypse, hein, qui représente Marie, ou plus exactement la femme qui écrase le dragon et qui est couronnée d'étoiles. Et donc, cette représentation de la femme qui vint le mal représenté par le dragon, a été alors considéré comme une vision de la Vierge Marie qui incarne cette femme, elle-même en écrasant le dragon tout simplement par sa vie de sainteté et en étant par conséquent représentée comme la nouvelle Ève avec cette dimension un peu cosmique. Ève a succombé au mal et Marie est la nouvelle Ève qui vainc le mal. Donc, en ce sens-là, elle est reine du ciel parce qu'elle est couronnée d'étoiles.
1: Mais elle ne devient pas une déesse en étant la mère du ciel.
0: Non, ce n'est pas une déesse, en effet. Marie est toujours aussi une image du peuple de Dieu. Donc, c'est plutôt l'image de l'alliance qu'elle fait, qu'elle représente, l'alliance entre le peuple de Dieu et le Christ lui-même. Et donc, Marie représente le peuple de Dieu qui est couronné et qui vainc le mal et dont elle est membre éminent.
1: Merci beaucoup, Monseigneur, donc, pour cette perspective, puisque au moment où nous parlons, on est encore loin de l'Assomption, mais ça donne peut-être envie de participer à l'une ou l'autre procession. Il y a aussi les processions paroissiales, mais il y a aussi les deux grandes processions en Outremeuse et à Huy pour les septennales. Voilà pour cette année, pas seulement pour cette émission, mais ici se termine notre cursus de l'année. On reprendra évidemment au mois de septembre. Merci beaucoup, chères auditrices et auditeurs, et peut-être déjà à la semaine prochaine, mais pour des rediffusions. Et puis, on se retrouvera avec Monseigneur au mois de septembre. Au revoir.

Du livre des psaumes. Heureux celui qui a pour secours le Dieu de Jacob et qui met son espoir dans le Seigneur son Dieu. Il a fait les cieux et la terre, la mer avec tout ce qui s'y trouve. Il rend justice aux opprimés, il donne du pain aux affamés.

pour les victimes des bombardements au Liban, pour leurs familles et leurs proches, pour celles et ceux qui ont dû quitter leur maison, en particulier pour le cher Rabbi Koubaïsi, le père Marius et les familles de Brian Arnaout et de Asil Faki au sud Liban.

Bénis-nous, Christ ressuscité. Fais de nous des chercheurs passionnés de ta réconciliation, là où tu nous appelles à vivre.

Évangile de Jésus-Christ selon saint Jean. Le soir de ce même dimanche, le premier jour de la semaine, les disciples étaient réunis dans une maison. Ils en avaient fermé les portes à clé, car ils craignaient les autorités. Jésus ressuscité vint, et debout au milieu d'eux, il leur dit « La paix soit avec vous ». Cela dit, il leur montra ses mains et son côté. Les disciples furent remplis de joie en voyant le Seigneur. Jésus leur dit de nouveau « La paix soit avec vous ». Comme le Père m'a envoyé, moi aussi je vous envoie. Après ces mots, il souffla sur eux et leur dit « Recevez l'Esprit Saint. Ceux à qui vous pardonnerez leurs péchés obtiendront le pardon. Ceux à qui vous refuserez le pardon ne l'obtiendront pas ».

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2: Bonjour et bienvenue à l'école de la prière, une émission qui vise à vous former à l'art de la prière. Aujourd'hui, j'ai le plaisir de recevoir Samuel Pruvot, qui publie Une petite vie de Don Guéranger, la renaissance de l'abbaye de Solesmes aux éditions du Cerf. Bonjour Samuel Pruvot.
3: Bonjour Xavier.
2: Alors, nous allons aujourd'hui parler d'un aspect de l'œuvre de Don Guéranger, un aspect majeur, qui est son année liturgique. Mais peut-être avant, rappeler très rapidement qui est Don Guéranger, donc ce refondateur de l'abbaye de Solesmes, né en 1805, mort en 1875, voilà, et qui a aussi œuvré à la restauration du chant grégorien. Enfin, vraiment un homme qui a fait un travail de restauration liturgique, musicologique, monastique, absolument extraordinaire. Est-ce que vous pouvez nous présenter cette œuvre de l'année liturgique, donc une œuvre énorme, hein, qui se compose d'une quinzaine de volumes.
3: Au moins d'une quinzaine de volumes, alors voilà. Ça dépend des éditions, ouais. Mais ce sont des milliers et des milliers de pages. Et c'est tellement long d'ailleurs qu'il n'a même pas réussi à le finir. Et c'est comme le commentaire du Cantique par Saint Bernard de Clairvaux. Ben, il nage tellement dedans qu'à la fin, ben, il va dans l'éternité sans finir son œuvre. Et là, c'est le cas, puisque je crois qu'il s'est arrêté à la fête de la Sainte Trinité.
2: Alors, quand commence-t-il cette œuvre?
3: C'est dans les années 1830-1840, et il va l'écrire au fil du temps, des saisons liturgiques. Il va l'écrire pendant au moins 20-30 ans, par une sorte de volume successif. C'est presque des livraisons successives, où il commence par le commencement, c'est-à-dire par l'avant, la préparation de Noël.
2: Oui, parce que donc cette année liturgique, c'est un commentaire en quelque sorte du calendrier liturgique de l'Église. Alors expliquez-nous quelle est l'intention fondamentale, pourquoi commenter l'année liturgique.
3: Il a une idée. Alors, comme refondateur de l'abbaye de Solesmes, il ne pense pas juste aux moines, en fait, il pense aux fidèles catholiques qui, après la Révolution, ont été bousculés et privés finalement des sources vives de la foi et de la prière. Et lui a fait l'expérience que une des sources les plus puissantes, les plus riches pour nourrir sa prière quotidienne, c'est donc la liturgie. Non seulement la liturgie de la messe, du calendrier, des saints que l'Église fête tel ou tel jour, mais aussi la liturgie qui se vit au sein de l'office divin, donc du matin au soir, de l'office des vigiles dans la nuit, jusqu'à l'office des complis au soir. Et en fait, son obsession, c'est lui d'en vivre, de le faire vivre aux moines, c'est-à-dire d'apporter cette nourriture ou cette source vive aux moines, et que cette source vive, elle puisse aussi nourrir le plus grand nombre de fidèles possible. Et c'est ça où il a été génial, parce que finalement, cette année liturgique a été tout de suite un best-seller. C'est-à-dire, en fait, qui lisait l'année liturgique? Pas du tout les moines. Enfin, il faut espérer que quelques moines le lisaient. Mais les moines étaient très peu nombreux. Enfin, je ne sais pas, Solesmes, dans les années 1840, c'est 20-30 moines, grand maximum. Puis il y a pas mal de turnover. C'est pas évident de réinventer la vie monastique. En
2: oui,
3: revanche,
2: parce que la vie monastique a été complètement éradiquée à la Révolution française. Et même en revanche, avant, comment elle fait
3: exactement.
2: Lycée, oui.
3: Alors, en revanche, entre guillemets, c'est pas ce qu'il voulait, mais dont Prosper Guéranger va se faire un nom grâce à cette année liturgique qu'il va publier en sorte de feuilleton. Et c'est comme s'il avait inventé avant la lettre. Alors je dis Magnificat, pardonnez-moi, c'est parce que j'appartiens à un groupe qui a créé Magnificat, mais c'est un peu l'intention. C'est-à-dire, chaque jour, le fidèle peut y trouver un commentaire issu des Pères de l'Église, sur le jour même, si on fête la Saint Thomas d'Aquin, ben on aura un texte de Saint Thomas d'Aquin, on aura une partie ou toute partie de l'office, et puis Don Guéranger, à l'époque, y ajoutait des considérations sur cette fête liturgique. Mais quand est-ce qu'elle est arrivée? Qu'est-ce qu'elle nous apprend? Et puis il y a cette antienne, elle est magnifique. D'ailleurs, je vous conseille en priant de songer à tel ou tel point. Ce qui fait que le fidèle, pour chaque jour, est équipé pour sa prière un petit peu. C'est, pardonnez-moi cette image, hein, comme un enfant qu'on envoie à l'école avec son cartable. On sait qu'il ne va pas revenir à la maison. Et bien, dans son cartable, on lui met au moins le goûter, voire le déjeuner, et on lui met des bonnes choses, voilà, pour qu'il ne manque de rien. C'est l'idée toute simple de Don Prosper Guéranger, que les fidèles ne ne manquent de rien chaque jour et vivent et respirent comme l'Église respire. Voilà, pas une petite respiration minuscule.
2: C'est pas des petites dévotions personnelles, mais voilà. C'est vraiment vivre au rythme de la grande prière de l'Église, quoi.
3: Et voyez, il a été souvent considéré comme un des fondateurs. Alors c'est à son insu, évidemment, c'est pas ce qu'il voulait faire, mais. Du vaste mouvement français européen de rénovation, de réforme liturgique,
2: le mouvement liturgique,
3: voilà, qui va aboutir notamment avec le Concile Vatican II. Mais ce qui est étonnant, c'est que justement, il ne le fait pas pour l'univers monastique, il le fait pour l'Église tout entière. Et d'ailleurs, si un jour, ce que j'espère, cet homme venait être béatifié, c'est parce qu'il a servi toute l'Église et tous les fidèles. J'allais dire, même pour ceux, pour les curieux, hein, d'ailleurs, qui n'ont pas encore poussé la porte de l'Église, ils peuvent ouvrir l'année liturgique et se dire que c'est beau, ou comme une antienne grégorienne dont on ne comprendrait pas toutes les paroles, mais qui touche déjà le cœur. On n'a pas besoin d'être moine pour lire l'année liturgique, on n'a pas besoin d'être moine pour prier à l'école de l'Église.
2: Oui, alors ce qui est très beau, c'est qu'il y a à la fois un aspect... l'aspect historique est complètement uni à l'aspect spirituel et
3: oui,
2: mystique.
3: Alors c'est
2: il arrive vraiment à faire cette espèce de... C'est vrai, parce que souvent, il y a cette approche historico-critique qui va être très déconstructrice, etc. Tandis que lui, il étudie les sources, puisqu'il a refondé la congrégation bénédictine un peu dans l'esprit de la congrégation de Saint-Maur, qui était une congrégation très intellectuelle, qui travaillait beaucoup sur les textes, qui cherchait les sources.
3: Et en même temps, il a l'Église, d'ailleurs, aussi. Et par exemple, donc les ouvrages suivent le temps liturgique. Par exemple, pour la période du carême, il fonctionne toujours de la même manière. Donc, il y a une partie historique. Sa question, c'est de savoir, mais finalement, dans l'Église catholique, comment s'est installée cette période du carême? Quels ont été les auteurs qui ont pu le mettre en place? Dans quel lieu, dans quelle cathédrale, avec quel métropolite, telle ou telle chose se sont installées? Donc, c'est d'abord de l'histoire, et qui remonte jusqu'à l'Antiquité. Mais déjà dans l'histoire, son but est d'en tirer un miel spirituel. Je citais tout à l'heure Saint Bernard de Clairvaux. Il est dans cette idée que l'érudition est très importante, parce qu'elle nous permet à toucher à la vérité historique des choses, mais cette vérité, on en tire un miel spirituel. Parce que de savoir qu'à Alexandrie, on célébrait le carême de telle ou telle manière au IIIe siècle, pardonnez-moi, ça n'a aucun intérêt, c'est un intérêt historique, mais c'est un intérêt pour les fidèles, dans la mesure où ce qui était fait à Alexandrie au IIIe siècle, dans l'intention et l'exécution, il y a des choses dont on peut encore s'inspirer aujourd'hui, puisque dans l'Église catholique, rien ne se perd, tout se transforme dans le cœur des fidèles. C'est ça qui est génial, c'est quand même plus de 20 siècles de pratique. Et donc, en fait, pardonnez-moi de l'image un peu crue, mais c'est un peu la caverne d'Ali Baba. C'est-à-dire qu'un fidèle catholique qui ne trouve pas son miel dans l'Église catholique, c'est qu'il s'est trompé de porte, parce que là, on a vraiment abondance de biens. Donc, il y a une partie historique et une partie qu'il appelle mystique, la mystique du temps de carême, en disant, mais finalement, au-delà de l'histoire des choses qui ont été mises en place au fil du temps et des siècles, qu'est-ce que ça veut dire que cette période de 40 jours? Qu'est-ce que ça veut dire que le mercredi des cendres? Pourquoi parle-t-on des cendres dans la Bible? Pourquoi les pères en parlent-ils? Pourquoi est-ce qu'on en parle plus en Égypte qu'en Gaule, etc. Et donc la partie historique, la partie mystique, et après il se lance dans un commentaire. Pour ça, je reviens sur la revue Magnificat, où on pourrait dire la même chose de prions en Église. Hein.
2: Ou prier.
3: En prenant les textes que l'Église nous offre chaque jour, d'essayer de les, peut-être moins de les décortiquer que de comme des fruits dont on voudrait en extraire le jus. Et donc, il va nous prendre par la main chaque jour du carême, dans chaque antienne, dans chaque texte, pour que nous puissions en tirer le bénéfice maximum. Et donc, la lecture la plus naturelle de l'année liturgique, c'est pas de lire les 15 volumes, c'est tout simplement de lire la journée à laquelle le fidèle, la journée que Dieu offre au fidèle. Donc si c'est le 23e jour du carême, c'est le 23e jour du carême.
2: Mais est-ce qu'on peut se le procurer, cette année liturgique?
3: Alors on peut la trouver sur le site de Don Guéranger, on peut trouver une bonne partie de cette année liturgique en ligne, hein, ce qui est pas mal.
2: Ah, en ligne, ça existe
3: oui,
2: en ligne.
3: D'accord. On peut la trouver aussi dans des volumes volume, elle n'a pas été rééditée depuis longtemps. Elle n'a pas été rééditée, non pas parce qu'elle n'est pas intéressante, mais parce qu'il y a un petit travail d'adéquation à faire qui n'a pas encore été fait. D'ailleurs, s'il y a des bonnes volontés, elles peuvent se manifester. C'est comme le calendrier a changé. La foi, évidemment, n'a rien changé. Ce qu'a écrit donc Prosper Guéranger reste d'actualité, mais il faut en fait remettre le calendrier tel qu'il est célébré dans l'Église aujourd'hui.
2: Avec donc, la réforme liturgique.
3: Avec la réforme liturgique. Voilà. Et donc ça demande un petit travail qui n'a pas été fait en entier, il a été fait mais juste par morceaux. Et donc, comme laïc, ce que je préconiserais, c'est pas seulement une petite vie de Don Guéranger que j'ai pu écrire avec mon épouse, mais c'est une petite année liturgique. Par exemple, ces introductions au temps de l'Avent, au temps du Carême, au temps pascal, en fait, on peut les reprendre à 98%. Il faut peut-être enlever un ou deux mots qui nous semblent un peu désuets, mais elles sont directement accessibles. Et ça, les moines de Solesmes, ils seraient volontiers partants. Il faudrait juste quelques journalistes ou autres qui mettent un peu l'aiguillon pour que ce trésor puisse toucher à nouveau les laïcs. Je rappelle que la petite Thérèse de Lisieux, quand elle était toute petite, qu'est-ce qu'on lisait à la maison? On ne lisait pas le Figaro, on lisait l'année liturgique, chaque jour ou chaque soir.
2: Elle a été imprégnée par...
3: Voilà. Alors, peut-être qu'on lisait le Figaro aussi, il faut vérifier, mais ça, surtout l'année liturgique, ça j'en suis sûr.
2: Est-ce que vous pouvez nous dire, je sais pas, quelque chose qui vous a marqué, quelque chose que vous avez découvert en lisant l'année liturgique?
3: Ben, par exemple, oui, dans cette préparation du carême, là où j'étais vraiment impressionné, c'est tous ces pères de l'Église qui ont réfléchi au sens de la quarantaine. La quarantaine, c'est pas être mis en quarantaine, c'est 40 jours. Et de voir comment, dans des lieux très différents géographiquement et dans des zones culturelles très différentes, entre Alexandrie et Lutèce, c'est pas du tout le même endroit, et Lyon... comment est-ce que l'Église s'est emparée de ces 40 jours et comment elle a voulu les faire vivre en fait aux fidèles? Et on peut se dire, oh, c'est très très loin de nous, mais il y a une alchimie particulière qui fait qu'en lisant ces sources que Don Guéranger a été recherché avec ses petites mains dans les archives, et en grec, en latin, dans d'autres langues d'ailleurs anciennes, et bien finalement il nous nourrit aujourd'hui sur notre pratique. Comment vivons-nous les 40 jours?
2: Merci beaucoup Samuel Pruvot. Je rappelle que vous avez publié avec votre épouse Odile Petite vie de Don Guéranger, la renaissance de l'abbaye de Solesmes aux éditions du Cerf. Chers auditeurs, je vous remercie de votre attention. Je vous donne rendez-vous à la semaine prochaine et d'ici là, je vous invite à découvrir Prier sur le site internet boutique magazine Prier ou en vous y abonnant et son petit supplément Prier au quotidien qui lui aussi vous donne l'évangile médité chaque jour par les plus grands saints. À très bientôt, au revoir.
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3: Madame, mademoiselle, monsieur, bonsoir, bienvenue dans cette émission hebdomadaire RCF Sport sur RCF Liège jusqu'à 18h. Le thème de ce lundi, ce sera la Ligue Handisport francophone. Nous allons vous en parler avec notre invité Grégory Wins, qui est éducateur, mais qui est aussi bénévole et formateur pour cette Ligue Handisport francophone. On va lancer une nouvelle campagne intitulée « Mes limites, je les dépasse ». On va voir tout cela en détail avec Grégory Wins.
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3: Bonjour à tous, bonjour à toutes, bienvenue donc dans cette émission RCF Sport consacrée à la Ligue Handisport francophone. Grégory Wins, bonjour.
4: Bonjour.
3: Alors, est-ce que vous pouvez vous présenter pour nos auditrices, nos auditeurs ? D'abord, si vous avez une petite carrière sportive, les différents sports que vous auriez pratiqués.
4: Ben bonjour à tous. Bon, au niveau sportif, c'est surtout au niveau amusement, loisirs, où j'ai fait un peu de football, un peu de volley, du vélo. Et voilà, en gros. Sinon, ben, pour ma part, je suis éducateur de formation depuis 25 ans maintenant, ça remonte.
3: Oui, c'est toujours ce que vous
4: c'est
3: aviez
4: ce que
3: voulu
4: fait.
3: Faire.
4: C'est
3: oui.
4: Toujours ce que j'ai voulu faire, toujours au niveau du social, m'occuper des autres. Et la population, donc les personnes avec une déficience intellectuelle m'ont toujours attiré. Pourquoi, je n'en sais rien. C'était surtout cette population-là avec laquelle j'avais envie de travailler, envie de collaborer. Et voilà, donc depuis 25 ans, je suis dans le domaine. J'ai travaillé en sortant des études dans un centre d'hébergement pour personnes handicapées mentales adultes. Et puis j'ai eu la possibilité d'intégrer un hôpital de santé mentale sur Liège. Et là, je suis éducateur dans un service de pédopsychiatrie avec des ados entre 12 et 18 ans. Et en parallèle de ça, je n'ai pas quitté, je vais dire, le monde du handicap parce que je suis bénévole et coach sportif dans un club de la région liégeoise, Embarquement Immédiat, qui propose des sports hebdomadaires comme la natation, le foot, le basket, qu'est-ce qu'il y a encore, le tennis de table, plein d'activités durant la semaine.
3: Oui.
4: Et pendant les congés, d'autres activités, des séjours, des stages. Donc, par exemple, il y a 15 jours, nous sommes partis au parc Astérix avec un groupe. Ici, ben, on va rentrer dans les congés, dans les vacances, donc différents séjours qui sont organisés, soit à la montagne, soit à la mer, avec chaque fois une quarantaine de vacanciers et des bénévoles pour les encadrer durant tous ces séjours.
3: Toujours donc à la disposition de ces ados, de ces jeunes qui présentent un handicap, ça nécessite le double d'énergie, dirons-nous ?
4: Oui, mais ici, je ne le fais pas par obligation. Je crois que c'est un plaisir et je crois que si je ne le faisais pas, ça m'ennuierait un petit peu j'ai changé de boulot, comme je vous le disais, que je suis passé du handicap à la psychiatrie. Ben, je veux dire, ça m'a manqué un petit peu ce contact avec cette population-là. Et maintenant, ben, depuis de nombreuses années, coach les activités, donc ça me prend pas mal de temps en plus de mon boulot. Et alors, ben, depuis maintenant quelques années, on a encore mis un petit peu des heures de bénévolat pour intégrer un peu la Ligue Handisport.
3: Oui, justement, comment êtes-vous arrivé à cette Ligue Handisport francophone ?
4: Ben, la Ligue Handisport propose des formations pour les éducateurs, pour les étudiants, quel qu'il soit.
3: Oui.
4: Et alors, moi, en fait, j'avais envie de faire ces formations-là pour pouvoir en connaître davantage, me perfectionner dans différents domaines au niveau sportif. Et de fil en aiguille, en participant à différentes formations, On m'a proposé d'intégrer l'équipe des formateurs pour pouvoir prendre en charge la partie déficience intellectuelle sur la formation activité physique adaptée, donc qui se déroule en 3 journées normalement. Donc une partie déficience intellectuelle, une partie déficience sensorielle et une partie déficience motrice. Donc durant ces journées-là, les formés sont mis un peu à l'ouvrage, on leur propose de se mettre à la place de ces sportifs et de pratiquer différents sports qu'ils pratiquent eux, et puis de préparer des activités pour s'animer entre eux, pour voir un peu comment ça se passe. Et dans la partie déficience intellectuelle, là c'est un peu différent, parce qu'ils préparent des activités et alors on les met directement dans le bain en invitant des institutions de la région à venir participer à ces activités-là, donc ils sont directement
3: mis dans le bain,
4: voilà. Donc c'est souvent, enfin, marrant, je vais dire, de voir, parce que comme ici dans la campagne qu'ils proposent, les préjugés, j'ai peur, je ne sais pas comment me comporter avec eux, est-ce qu'il va savoir faire cela, et puis ils se rendent vite compte que c'est des idées reçues, tout ça, et que c'est un public très attendrissant. Bon, qui peut être parfois aussi imprévisible, mais ou sinon.
3: C'est un public qui vous a apporté beaucoup durant tout l'ensemble de votre carrière.
4: Oui, c'est ça, toujours. Et j'ai toujours, comme je vous l'ai dit tout à l'heure, toujours apprécié le contact avec ces personnes-là. Et peu importe ce que je fais, je crois que c'est toujours, donc je vais en vacances, je vais dire, j'en vois un passé, c'est comme si j'avais vu une star, parce que j'en ai vu un, plutôt que de dire que j'ai vu un grand chanteur.
3: Oui.
4: Et donc c'est toujours, moi j'aime bien être avec ces personnes-là qui sont vraies et pleines de qualité.
3: On va dire c'est du win-win, vous leur apportez et ils vous apportent.
4: Oui, dans ce cas-là, on peut dire c'est du win-win, donc voilà.
3: Alors, vous organisez aussi des sensibilisations dans les écoles. Comment est-ce que cela se passe ?
4: Donc il y a les intervenants qui contactent la Ligue pour pouvoir faire en sorte que des animateurs viennent et proposent des activités sont d'habitude pratiquées par des personnes en situation de handicap, peu importe le handicap. Et alors, on va avec notre matériel, on leur propose un petit peu sous forme de jeu ou tout ça, des activités, que ce soit le cécifoot, le goalball, le volley assis, la boccia. Et alors, on leur montre un petit peu ce que c'est. On leur propose un petit peu de se mettre à leur place et de pouvoir pratiquer ce sport.
3: Tout en découvrant les difficultés auxquelles ils sont confrontés. Exemple, cécifoot, c'est pour les malvoyants ou les non-voyants, oui. Avec une balle munie d'une sonnette pour savoir où elle se trouve.
4: C'est ça, oui. Donc on les met vraiment en situation. Donc on leur met un masque, on leur explique un petit peu comment ça se passe. Alors par des jeux, on leur fait découvrir le sport. Si c'est le volley assis, forcément, ils sont assis. Du basket en chaise ou des sports qu'on pratique en chaise habituel. Donc ils sont vraiment mis en situation en temps réel. Et parfois, ce qui arrive aussi, c'est des sportifs qui font partie de la ligue et qui viennent avec. Alors, donc comme ça, ils peuvent aussi voir. Donc la personne explique un peu son vécu, comment ça se passe, et puis fait une petite sensibilisation, une petite démonstration du sport qu'il pratique dans la vie de tous les jours.
3: Parce qu'on a de nombreux champions handisport.
4: On a de nombreux champions handisport. Donc nous, on a l'occasion aussi de les côtoyer lors, comme je vous disais, de ces sensibilisations-là, dans des formations. Et c'est toujours un plaisir d'être avec ces personnes-là qui ont aussi un humour et qui savent rigoler de ce qu'elles ont, je vais dire. Et
3: de leur situation.
4: De leur situation, et on peut en rigoler sans être trop gêné. Enfin, au départ, c'est un petit peu compliqué parce que c'est pas ce qu'on peut dire, mais après, c'est sympa.
3: Donc, vous le dites, sensibilisation, le cécifoot pour les malvoyants, volley assis, basket en chaise roulante, boccia.
4: Oui.
3: De quoi s'agit-il ?
4: Alors, la boccia, c'est une pétanque adaptée. qui se joue en intérieur. Et donc les personnes restent assises, et alors bah, un peu à l'image de la pétanque, je vais dire, bah, ils doivent lancer une balle et viser, bah, je veux dire, un cochonnet ici qu'on appellera Jack, et qui, ce sont des balles un peu en cuir, oui. Et alors on joue à l'intérieur, donc ça permet soit aux personnes bah, qui ont toujours l'usage de les mains de lancer la balle, et alors on peut avoir des adaptations avec des rampes pour pouvoir diriger la balle. Et alors, elles font un match, comme ça.
0: Oui, et elles découvrent ce nouveau sport
4: Oui, voilà, c'est ça. Donc celui-là, je crois que c'est le moins connu, je vais dire, quand on arrive.
0: Oui.
4: Que je vais dire, bah, du volley, du tennis de table, je veux dire, c'est assez connu. Et la boccia, bah, c'est peut-être celui qui est le moins connu, peut-être comme le goalball, qui est vraiment un sport bah, pour déficience visuelle, qui est méconnu de tout le monde.
0: Et comment ressortent les valides après cette découverte des sports handisports qu'ils ont vécu à l'école ?
4: Bah, heureux, ils sont contents. Et je crois qu'ils ne s'attendent pas toujours, quand ils le font, que ça, y a quand même des difficultés, qu'il faut quand même arriver à avoir certaines capacités pour faire.
0: Y arriver, oui.
4: Pour y arriver, si on prend des sports en chaise, il y a la manipulation de la chaise qui est là aussi, qu'il faut pouvoir faire avec. C'est le manier le ballon, manier la raquette éventuellement, quand on... Donc là, ils se rendent compte aussi que c'est pas...
0: qu'il faut aussi facile aussi que cela n'y paraît.
4: Voilà, c'est ça.
0: Et les personnes moins valides, elles aussi, sont heureuses de faire découvrir leur sport ?
4: Oui, c'est ça. Alors, quand on a aussi des personnes avec déficience intellectuelle et qu'elles collaborent, qu'elles font partager, parce que ça arrive aussi, qu'on ait aussi des personnes qui viennent avec pour faire découvrir, oui. Expliquer un peu leur vécu, je crois qu'il y a des échanges et ça permet d'estigmatiser aussi ces personnes-là.
0: Pour les instituteurs ou professeurs qui nous écoutent, il suffit de contacter la Ligue Handisport pour effectuer une demande de sensibilisation ou de découverte d'un sport à l'école ?
4: C'est ça, oui. Donc voilà, après il y a tout le schéma pour y accéder, ça je ne le connais pas spécialement.
0: Oui.
4: Mais il suffit de contacter la Ligue Handisport en allant sur leur site, il y a des raccourcis assez faciles à trouver. Contacter les personnes, nous on souhaiterait une sensibilisation. Et alors, l'équipe envoie des animateurs à gauche, à droite, et on est souvent pris pour aller faire découvrir ce sport. Donc, que ce soit avec des plus jeunes, des adultes aussi. Comme je disais la semaine passée, moi j'étais avec une entreprise pour un team building, pour leur proposer du CC foot. On avait un athlète aussi qui est venu avec nous, donc ça amène encore plus, parce que lui a vraiment... il s'y connaît vraiment, c'est son sport. Il y a des choses que nous, des fois, on ne va pas penser et que lui peut vraiment
0: amener. Peut expliquer, ouais. Oui. Et donc, ça peut être l'enseignement primaire, l'enseignement secondaire.
4: Oui, l'enseignement spécialisé aussi. On va dans l'enseignement spécialisé et là, les animateurs s'adaptent à la demande et vont passer un bon moment aussi avec les personnes qu'on va rencontrer.
0: Et les sociétés, alors aussi, peuvent demander des séances de sensibilisation.
4: Oui, ça arrive aussi. Moi, j'ai déjà fait dans une banque.
0: Ah oui.
4: On les a mis en situation aussi, se promener dans leur bureau avec un masque, faire un peu de sport. On avait été, on a eu les Jeux de Paris ici il y a 2 ans, il y avait une chaîne, donc la RTB, qui avait demandé à la Ligue de venir un peu proposer une petite séance de sensibilisation, d'initiation.
0: Oui.
4: Et alors, tous les animateurs étaient répartis dans les différents sièges de la RTB. Il y avait un petit concours aussi à faire qui était lancé par Joachim Gérard, donc ancien tennisman.
0: Oui.
4: Qui leur donnait un petit défi, donc ils devaient, avec la chaise, faire un petit parcours, lancer la balle, servir, des choses comme ça. C'était assez chouette.
0: Parfait. Première petite pause musicale.

0: fait mal.
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2: Avec notre invité Grégory Wins, éducateur, mais aussi bénévole et formateur pour la Ligue Handisport francophone. C'est le thème de cette émission de ce lundi, la Ligue Handisport francophone qui lance une nouvelle campagne intitulée « Mes limites, je les dépasse ». Alors il y a un constat, Grégory Wins, comme le dit la Ligue Handisport francophone, c'est un public encore trop peu visible. Pourquoi ?
3: Pourquoi ? Je pense peut-être parce que ça fait peur aussi.
2: Oui.
3: De regarder cette population-là. Donc, je pense qu'on a tout à y gagner de vraiment apprendre à les connaître. Et de déstigmatiser peut-être nos peurs, ce qu'on pense par rapport à eux. Donc oui. Je crois que c'est l'idéal, avec cette campagne qui démarre, de pouvoir un peu, on va dire, ouvrir les yeux et d'avoir une autre vision de ce qu'ils peuvent faire.
2: Parce que la Ligue constate justement, malgré les nombreux bienfaits du sport, que les personnes qui présentent une déficience reste aujourd'hui largement sous-représenté dans les clubs sportifs.
3: C'est ça. Donc il y a certains clubs en inclusif, ou alors on va mélanger vraiment les valides et les personnes en situation de handicap. Il y a différents clubs aussi qui existent où il y a le club où on pratique un sport et dedans ils ont une petite section qui propose du handisport, si on prend le standard de Liège, à une section cécifoot. Et alors il y a des clubs aussi vraiment où il n'y a que des personnes en situation de handicap, comme celui où moi je suis coach, donc embarquement immédiat, où là vraiment ce ne sont que des personnes avec une déficience intellectuelle qui pratiquent un sport.
2: Et comme vous le disiez,

0: Comme le dit la Ligue, c'est souvent un manque d'information, des représentations négatives.
1: C'est ça. C'est vraiment ça, je pense, que les représentations négatives de se dire, ben, ils ne sont pas capables, comment est-ce qu'on va faire, on n'y arrivera pas.
0: Oui.
1: Donc, et c'est ça, je crois que c'est ça aussi ce qui est chouette, c'est d'arriver, nous, en tant que coach, à y arriver. Maintenant, ben, le trajet, des fois, est fort long pour arriver
0: Un
1: à un
0: résultat.
1: résultat. Donc il faut aussi ben, que l'éducateur qui prenne en charge ne soit pas trop vite déçu, parce que un mouvement, par exemple, en tennis de table, que nous, on pourrait apprendre en 2-3 leçons, ben, des fois, il faut... C'est 3 pas en avant, 4 pas en arrière, et ça prend pas mal de temps, mais quand ils y arrivent, ben, je crois qu'on est fiers, et surtout eux, sont fiers de ce qu'ils arrivent à faire.
0: Voilà donc pour cette campagne, un public encore trop peu visible. Pourtant, le sport peut être un levier de santé et d'inclusion, comme le dit la Ligue, un outil de santé physique et mentale.
1: Oui, voilà, comme pour les gens, je veux dire, comme pour tout un chacun, je vois, faire pratiquer un peu de sport, ça
0: Oui.
1: permet de sortir, de voir d'autres personnes, de s'aérer l'esprit, parce que des fois on en a besoin, avec tout ce qui se passe voilà, autour de nous, bah, aller faire une petite séance de sport, ça ne fait pas tort. Et eux aussi en ont besoin, de pouvoir, bah, après leur journée en centre, leur journée pour ceux qui travaillent dans des ateliers, je veux dire, adaptés,
0: Protégé, oui.
1: voilà, bah, ça leur permet d'avoir une vie... Je veux dire normal, un peu comme les autres, ils vont faire leur sport et puis ils rentrent chez eux ou ils rentrent ensemble. Et ça leur permet aussi de penser à autre chose que ce qu'ils ont vécu pendant la journée.
0: Oui, un vecteur d'inclusion sociale, un espace d'épanouissement et de confiance en soi aussi.
1: C'est ça, voilà. Donc c'est ça l'idée aussi, je crois, du coach, de pouvoir aussi les mettre en confiance et de leur rappeler, bah, tu vas y arriver, on va y arriver. Ça va peut-être prendre du temps, mais c'est pas grave. Si on rate un mouvement, bah, on va recommencer, on va y arriver. Et, voilà, il faut pas non plus les mettre en situation d'échec trop souvent, parce que bah, voilà, comme pour nous, je crois qu'on n'aime pas non plus d'être mis en situation d'échec.
0: Non.
1: Maintenant, des fois, ça ne fait pas tort non plus de dire, ben, là, t'as pas bien fait les choses, on va se ressaisir et on va rattraper le coup et on est reparti.
0: On doit progresser, et tout cela se fait ensemble.
1: C'est ça. Voilà, donc il faut que le coach et
0: Le
1: le sportif
0: sportif.
1: soient vraiment ben, en harmonie et arrivent à s'ajuster pour que ça se passe au mieux.
0: Peut-être un manque de formateurs et d'encadrants aussi qui explique la faible représentation des personnes en déficience dans les clubs sportifs.
1: Oui, je pense, et c'est pour ça que la Ligue intervient bah, à faire découvrir aussi, à ouvrir les yeux aux gens par rapport à la déficience intellectuelle, pour que les gens puissent aussi se former via les différentes formations proposées par la Ligue, pour apprendre à comment gérer, comment prendre en charge cette population-là, parce que c'est pas toujours la même chose non plus. Donc il faut aussi, ben, il y a le relationnel, le vécu,
0: Oui.
1: donc qu'il faut pouvoir aussi gérer ben, une personne, ben voilà, si c'est un peu plus compliqué pour elle à ce moment-là, ben voilà, de dire, ben, on va mettre un peu de côté le sport à ce moment-là, on va, voilà, c'est de rigoler,
0: De
1: de
0: trouver une
1: s'amuser, de trouver une
0: échappatoire.
1: échappatoire pour
0: Oui.
1: revenir, ben voilà, et on va refaire allez, on est reparti, on ne pense plus à ça pour le moment, on est vraiment au sport. Et après, on en reparle, on rigole, on boit un coca ou quelque chose comme ça, et on est reparti.
0: Oui. Alors cette campagne, mes limites, je les dépasse. Comme le dit la Ligue handisport francophone, chacun peut pratiquer une activité sportive, mais à son rythme et selon ses capacités. Ça, tous les encadrants en tiennent compte.
1: Oui, parce que de toute façon, je crois que ça ne sert à rien de vouloir aller trop vite non plus. Comme je disais, ben voilà, il faut tenir, c'est eux la principale personne, je vais dire, et on ne saura pas aller plus vite que la montre de toute façon. Donc, il faut faire en sorte que ça fonctionne. Et si ça prend beaucoup de temps, ben ça prend beaucoup de temps. Et quand le résultat est là, ben je crois que tout le monde est satisfait.
0: En effet, et par cette campagne, donc la Ligue handisport francophone invite chacun, chacune à reconsidérer les limites souvent attribuées aux personnes concernées et à reconnaître aussi leur potentiel.
1: C'est ça, voilà. Et ce qui est bien aussi, ben, c'est d'aller voir des compétitions comme il en existe. Par exemple, il vient d'y avoir, ici au moment de l'Ascension, il y a eu le spécial olympique
0: Oui.
1: qui se déroule chaque année. Cette année, ben, ils avaient lieu sur Malmedy, Spa, Bjørnbakk, Eupen. Donc c'était aussi l'occasion ben, pour les Liégeois d'aller voir un petit peu et de se rendre compte de ce qui se passe. Il y a plus de 3000 sportifs qui pratiquent tous les sports, que ce soit en non compétitif, des compétitions, donc différents sports proposés. Et c'est toujours une grande fête quand on y va, parce qu'on recroise toujours bien quelqu'un, surtout quand ça fait très longtemps qu'on y va.
0: Oui.
1: Et c'est toujours chouette parce qu'ils viennent nous aborder aussi, même s'ils ne nous connaissent pas, ils nous parlent, les athlètes nous parlent comme si on se connaissait
0: Longtemps.
1: depuis très longtemps. Donc c'est chouette, c'est vraiment très chouette comme ambiance.
0: Et comme vous l'avez dit, les Jeux olympiques à Paris en 2024 ont aussi montré de belles choses. Ça aussi, ça promotionne le sport pour les personnes déficientes.
1: Oui, voilà, en effet. Donc, je crois que les Jeux ben, ont permis de peut-être d'ouvrir un peu plus le regard des gens et de se rendre compte que ce sont des sportifs à part entière aussi et qu'ils ont le droit aussi d'être vus et d'être reconnus en tant que sportifs à part entière.
0: Et grâce à cette campagne, on le rappelle, de la Ligue handisport francophone, mes limites, je les dépasse, la campagne valorise des parcours, des expériences positives dans une approche inclusive, accessible et non stigmatisante.
1: C'est ça, je crois que c'est ça, vous avez tout dit. Donc ben voilà, on va voir ceux qui sont capables, on va dans les clubs, on regarde et se rendre compte que tout le monde peut pratiquer un sport à sa façon et à son rythme.
0: Et puis, cette campagne donc a déjà débuté le 15 juin dernier. C'est une diffusion large et progressive.
1: Oui, donc il va avoir une première partie ben, ici entre le 15 et le 28 juin. Je crois qu'on peut voir à différents moments il y a un spot qui passe au niveau de la télé où on voit différentes personnes qui pratiquent, qui sont avec leur coach. Et puis il va avoir d'autres moments où encore ben, on va pouvoir revenir sur cette campagne-là. Mais l'idée, c'est quand même que ben, voilà. Tout le temps, on y pense et que ce ne soit pas qu'à ces moments-là, on parle de ces personnes.
0: Donc première période, c'est depuis le 15 juin dernier jusqu'au 28 juin prochain. Et il y aura deux autres périodes aussi
1: C'est ça,
0: pour
1: donc
0: cette campagne.
1: il y en aura une du 17 au 30 août et la dernière du 12 au 25 octobre.
0: Vous qui êtes depuis pas mal de temps formateur pour la Ligue handisport francophone, vous avez déjà vécu différentes campagnes de promotion ou
1: Non.
0: c'est
1: Ici, c'est
0: ici c'est
1: vraiment la
0: ouais.
1: première. Bon, les autres, je les vivais un peu de loin, mais ici, ben voilà, de la force des choses, ben voilà, comme je suis de plus en plus actif au niveau de la ligue, ben voilà, je la vis différemment et j'essaye de la faire vivre autrement aussi aux personnes autour de moi en leur montrant, en les sensibilisant. Je veux dire, même dans le cadre de mon travail à l'hôpital, ben, les jeunes que je m'occupe, ben, de temps en temps, on prend un peu le matériel et on essaye de faire le sport et on voit. Et je crois qu'ils sont très contents, ils me le redemandent souvent. De temps en temps, ce que je fais aussi, ben, je combine un peu les deux. Donc je prends les jeunes et alors on va à l'entraînement tennis de table avec les personnes.
0: Ah oui.
1: Et c'est chouette aussi de les mettre aussi et qu'ils puissent se rendre compte de tout ce qu'ils sont capables.
0: Nouvelle petite pause musicale dans cette émission RCF Sport sur RCF Liège. Vous avez choisi Patrick Hermano autrement. Pourquoi ce choix musical?
1: Alors ici, la chanson, ben c'est la. Comment dire, c'est un concept, un petit groupe inclusif qui a été mis en place par BJ Scott
0: Oui.
1: et où il y a différentes personnes qui vont intervenir. Ils ont fait une petite chanson pour commencer et après, ben, on va pouvoir voir au niveau de la télé ben, toute la création de cette expérience sur plusieurs émissions et ça se passera plus tard dans l'année.
0: On l'écoute sur RCF.

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1: Et de notre invité, Grégory Wins, éducateur, bénévole et formateur pour la Ligue Handisport francophone, qui organise aussi des sensibilisations dans les écoles, si cela vous intéresse, pour découvrir la Ligue Handisport francophone et ses différents sports, et qui est aussi coach sportif d'embarquement immédiat ici à Liège. La Ligue Handisport francophone a donc décidé de lancer une nouvelle campagne volontairement interpellante intitulée « Mes limites, point d'interrogation, je les dépasse, point d'exclamation ». On le rappelle que par cette approche, la Ligue Handisport francophone invite chacun, chacune à reconsidérer les limites souvent attribuées aux personnes concernées atteintes de déficience, qu'elles soient intellectuelles ou physiques, et bien de reconnaître leur potentiel. La campagne a débuté le 15 juin dernier et se déroule jusqu'à la fin du mois. Nouvelle campagne aussi du 17 au 30 août prochain et du 12 au 25 octobre prochain. Vous en avez sans doute déjà entendu parler, que ce soit à la télévision, à la radio ou dans la presse écrite et digitale. Alors Grégory Wins, cette campagne est aussi active sur le terrain. Il y avait notamment une activité le 18 juin dernier, le Handifoot Brioche Pasquier Handifoot Cup. La journée finale, c'était le 18 juin dernier, jeudi dernier. Et puis le 1er juillet prochain, il y aura une autre journée. Vous pouvez nous la présenter ?
2: Donc donc la semaine passée, donc il y avait la finale du tournoi Handifoot qui s'est déroulé à Tubize. Et alors le 1er juillet, comme vous l'avez dit, c'est la finale dans les championnats multisports adaptés, donc aussi différentes compétitions, et qui se termine le 1er juillet, où les personnes auront l'occasion de se revoir une dernière fois et de se retrouver pour encore partager un bon moment, recevoir une médaille, une coupe. Mais je crois que souvent l'essentiel aussi pour eux, c'est pas toujours la coupe. Ils sont contents de se retrouver et ils sont heureux d'être là. Et je crois que c'est le principal aussi. Mais le fait de pouvoir un peu faire du sport aussi, ça aide aussi pour eux et ça les aide dans leur vie de tous les jours.
1: Comme le disait Pierre de Coubertin, pour les Jeux Olympiques, l'important c'est de participer.
2: C'est ça.
1: Alors, de votre côté, vous, avec Embarquement Immédiat, vous pouvez nous présenter Embarquement Immédiat à Liège ?
2: Donc, Embarquement Immédiat a été créé il y a une quarantaine d'années.
1: Ah oui, déjà.
2: Et a pris par Patrick Modave, qui malheureusement nous a quittés il n'y a pas longtemps. Et donc, propose différentes activités pour les personnes avec une déficience intellectuelle. Et au fil du temps, ça a grandi. Donc des activités journalières, un sport, donc de la natation, du tennis de table, du basket, du foot. Des activités un peu plus motrices. Donc ça, c'est le quotidien. Mais aussi, dans la partie ASBL d'embarquement immédiat, il est proposé des séjours à l'étranger. Séjour un peu plus sportif, séjour un peu plus détente à la mer. Donc on va à la plage, on va à la piscine, on va faire des visites, on va sur le marché dans la ville où on se retrouve. Plus des stages à thème, donc comme le tennis de table, des activités musique et danse, et des séjours des découvertes. Ils vont sur le marché en Alsace, par exemple, visiter les marchés de Noël.
1: Oui.
2: Ce qu'ils aiment bien aussi, c'est Disney, Astérix, des petits week-ends comme ça.
1: Et Embarquement Immédiat est situé où exactement à Liège ?
2: Donc le siège social se trouve à Serein, mais les activités ont lieu un peu partout
1: en
2: à Liège.
1: Liège.
2: Donc, la natation se déroule, une partie ici à la piscine de Jonfosse, la piscine d'Outremeuse. Le foot a lieu ailleurs, le basket se fait soit à Couette, soit du côté de Flémal, où il y a un partenariat avec un club, avec le club de l'Alliance Flémal. Et il y a des rencontres qui sont organisées aussi entre les équipes et nos gars. Voilà, le tennis de table se déroule à Serein, sur les hauteurs de Serein.
1: Alors, embarquement immédiat, un partenariat avec la Ligue Handisport francophone.
2: Voilà, donc ici, depuis un petit temps maintenant, la Ligue Handisport et l'embarquement collaborent, que ce soit par rapport à des formations, par rapport aussi à des activités. Donc, embarquement immédiat vient de prendre part au championnat multisport adapté, plus en région liégeoise, et alors organise, donc depuis. Ici, depuis le mois de mars, février, on a commencé à mettre en place, donc, pour voir comment ça allait se passer. Donc, le tournoi de boccia, une initiation au pickleball, donc du tennis.
1: Mélange paddle-tennis.
2: Voilà, c'est ça.
1: Avec une raquette différente.
2: C'est ça. Oui. Du foot aussi.
1: Oui.
2: Et alors, après, on va essayer de partir sur le basket.
1: Et peut-être d'autres sports par la suite.
2: Peut-être par la suite aussi. Voilà, ici, c'était prendre un peu la température, mettre ça en place pour un peu agrandir aussi, on va dire, l'offre. Et que les personnes plus de ce côté-ci puissent aussi se revoir à différents moments et plus souvent dans des compétitions, peu importe le sport.
1: Alors, embarquement immédiat s'adresse à quelle population ?
2: Bon, c'est l'appel à les personnes avec une déficience intellectuelle essentiellement.
1: Oui.
2: Donc, beaucoup d'adultes, mais il y a aussi des plus jeunes qui sont parfois pris en charge, au niveau de la natation surtout, mais c'est surtout des adultes qui participent aux différentes activités. Et peu importe le niveau qu'ils ont, ils peuvent participer. Donc, si on prend le basket, il y a trois équipes différentes avec des niveaux différents, de l'initiation, du perfectionnement et vraiment des équipes encore plus fortes, je vais dire. Et dans les différents sports, tout le monde est le bienvenu.
1: Oui, on a vu du basking. On a reçu la responsable Angler ici en studio. Elle était aussi en démonstration à la remise des trophées des mérites sportifs de la province de Liège, à la caserne Fonck à Liège, il y a quelques jours. Le basking, un sport inclusif aussi, avec différentes tailles pour les anneaux et autres.
2: C'est ça, moi je connais un petit peu moins le sport, je l'ai déjà vu un petit peu, mais en parler ça va être vraiment compliqué pour moi parce que je ne connais pas vraiment le sport. Je connais la responsable parce que j'ai eu la chance de quand je donnais une formation justement au niveau de la Ligue Handisport, qu'elle soit présente. Donc on s'est croisés comme ça.
1: Oui, oui.
2: Et en tant que liégeois, voilà. Donc il y a des échanges aussi, il y a des gars qui sont des deux côtés, je vais dire aussi. Donc embarquement immédiat est là, mais les sportifs peuvent aller aussi sur les autres, dans les autres activités. Donc ce qui est bien, c'est qu'il y ait assez de place pour tout le monde et qu'ils peuvent finalement y trouver leur compte.
1: Oui, tout à fait. Embarquement immédiat. Donc, vous l'avez dit, s'occupe principalement d'adultes déficience intellectuelle. Vous encadrez plus ou moins combien de personnes ?
2: Quand on part en séjour, il y a, une quarantaine de personnes, de vacanciers, avec 16-17 encadrants. Alors là, on prend le car, on va jusqu'à l'endroit, on fait toutes les activités, comme je disais tout à l'heure. Quand c'est le sport, généralement peut-être un ou deux pour une dizaine de personnes, aussi en fonction du niveau qu'on donne, par exemple en initiation. Nous étions deux pour donner, parce que il y a aussi, il n'y a pas que le sport, il faut pouvoir encadrer les personnes et pendant toute la durée de la séance. Donc il y a plein d'autres paramètres à prendre en compte. Donc des fois, aller tout seul pour une dizaine de sportifs, c'est un peu compliqué. Donc mais on a aussi la chance des fois d'avoir des stagiaires, éducateurs, éducation physique, coaching sportif, qui viennent un peu renforcer et nous aider.
1: Est-ce qu'embarquement immédiat pourrait encore accueillir d'autres personnes en plus ?
2: Elle pourrait, Voilà, maintenant, c'est aussi, il faut les moniteurs, il faut les endroits aussi, et voilà, on ne sait pas prendre trop en charge aussi. Et embarquement aussi forme des gens aussi, des personnes, prend aussi beaucoup de place au niveau du guidage handiski,
1: Ah oui.
2: donc en collaboration avec la Ligue Handisport, avec Captou Sport, et propose aux joueurs de venir pouvoir apprendre le guidage handiski.
1: Voilà donc de nombreuses précisions si vous le souhaitez. Embarquement immédiat, le siège social à Seraing, mais les activités ici dans la région liégeoise. Dernière petite pause musicale dans cette émission RCF Sport sur RCF Liège. Et là, vous avez choisi Calogero. Nathan, pourquoi ce choix?
2: Encore une chanson traitant du sujet du handicap. Ici, on est plus dans l'autisme aussi, qui est souvent méconnu et qui peut parfois faire peur. Je prends encore ici l'exemple, justement, dans le cadre de mon travail en hôpital. On vient d'accueillir un jeune, voilà, avec de l'autisme. Donc, et on voit que les collègues ne sont pas toujours à l'aise parce que c'est méconnu, donc des réactions des fois de peur. Voilà, donc pour le moment, ce qui était assez bien, je veux dire, par rapport à cette personne-là, c'est que comme je connais cette population-là, j'ai pu les rassurer, j'ai pu leur montrer que même cette personne-là, même si pouvant en avoir peur, elle était capable de certaines choses. Et au fil du temps, ça progresse et l'image des collègues par rapport à cette personne a pu changer,
1: D'autant
2: finalement.
1: qu'il y a différentes sortes d'autisme.
2: C'est ça, donc je veux dire, il n'y a pas qu'une seule sorte. Donc voilà, de se dire, oh, il est autiste et on ne va pas plus loin. Et voilà, donc c'est différentes sortes avec des capacités différentes. Donc voilà.
1: On l'écoute sur RCF Calogero.

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2: Sur RCF Liège jusqu'à 18h avec notre invité. Le thème de ce lundi, c'est la Ligue Handisport francophone. Et nous recevons Grégory Wins, éducateur. Il est aussi bénévole et formateur pour la Ligue Handisport francophone, coach sportif à embarquement immédiat, siège social à Serein, mais qui travaille sur l'ensemble de la région liégeoise. On l'a dit, la Ligue Handisport francophone qui, depuis le 15 juin dernier, a lancé une campagne pour déconstruire les idées reçues avec le thème « Mes limites, point d'interrogation ». Je les dépasse, point d'exclamation. On le rappelle, par cette approche, la Ligue invite chacun, chacune à reconsidérer les limites souvent attribuées aux personnes concernées et à reconnaître leur potentiel. Alors, Grégory Wins, cette campagne, on peut la voir un peu partout.
3: Un peu partout, que ce soit via les réseaux sociaux, Facebook, Instagram et tout ça, au niveau du digital, au niveau de la télé aussi. Donc il y a
2: des spots.
3: Il y a des spots qui passent. Donc sur la page aussi, sur le site de la Ligue Handisport, donc handisport.be tout simplement. Donc il y a possibilité aussi de voir toute cette campagne-là, d'avoir différents visuels et il ne faut pas hésiter à partager. En parler autour de soi. Et je crois que ce sera bien de mettre en avant toute cette population-là et tous ces sportifs avec qui ont un grand potentiel.
2: Oui, et on rappelle les objectifs poursuivis par cette campagne « Mes limites, je les dépasse ».
3: Oui, donc rendre visite le public, valoriser leurs capacités, montrer que la pratique sportive adaptée, ça améliore la santé physique, mentale, sociale. Et alors, sensibiliser aussi les familles, les institutions, les enseignants, les encadrants, tous les professionnels qui interviennent dans les situations pour que tout ça puisse être possible.
2: Avec parfois des échanges d'expériences, comme pour embarquement immédiat, avec parfois d'autres associations plutôt similaires.
3: C'est ça, en effet, des partenariats, avec Cap2Sport, Alteo, aussi, qui propose certaines choses, la Ligue Handisport, tous des échanges, et plus il y a de monde, mieux c'est, comme ça. Il y aura plus d'offres et plus de possibilités pour toute la population et toutes ces personnes de pratiquer un sport de manière optimale.
2: Cap 48 aussi qui soutient toutes ces actions.
3: Oui, donc aussi qui s'investit pas mal dans la promotion de ces sports handisport. Et dans la promotion du handicap, quel qu'il soit, que ce soit sensoriel, moteur ou intellectuel. Et qui est une belle fenêtre aussi pour qu'on découvre et qu'on change notre vision des choses.
2: Alors pour embarquement immédiat, les prochains projets ou les prochains délais, on arrive les 2 mois de vacances scolaires, même si ça a été très mouvementé avec les actions de grève des enseignants qui se poursuivent d'ailleurs. Que prévoit embarquement immédiat dans les prochaines semaines ?
3: Alors, il y a déjà ce dimanche un trail.
2: Oui.
3: Un trail qui se déroule sur les hauteurs de Flémalle. Donc, n'hésitez pas à aller voir la page dédiée à embarquement immédiat qui pourra vous expliquer un petit peu ce qu'il en est. Sinon, ça va être des séjours, différents séjours. Annecy, la Vendée, l'Italie, le Mont Blanc, où là, les personnes auront la possibilité de pratiquer différents sports, même du parapente, du paddle donc sur l'eau, là, du Simgo. Donc Simgo, c'est les personnes sont dans un vélo, ils sont assis dans une coque et sont guidés en montagne, dans des descentes.
2: Ah oui. Du handiski aussi
3: Du handiski, donc là c'est les jours qui a lieu généralement aux vacances de carnaval. Donc là c'est un petit peu mis de au frigo, on va dire.
2: Oui, c'est donc, le cas de le dire.
3: C'est ça. Et avec un séjour aussi, là où alors on accueille aussi ben, différentes personnes, que ce soit aussi des personnes avec une déficience motrice ou alors les personnes ben, vont être guidées en montagne par différents animateurs qui ont été formés pour les encadrer, pour descendre avec elles sur les pistes.
2: Alors ce dimanche, un trail au départ de Flémal, à quel endroit exactement?
3: C'est la salle Marcel Kohls,
2: oui,
3: qui se situe sur le dessus de Flémal.
2: Oui.
3: Donc le départ se fera là, il y a différentes petites courses, possibilités aussi d'une petite marche pour ceux qui ont moins facile et qui ne pourraient pas courir. Et là c'est ouvert à tout le monde aussi,
2: oui.
3: Donc possibilité de se restaurer, de s'hydrater, je crois que par les temps qu'on a pour le moment c'est très important, et de passer un bon moment voilà, et de soutenir la cause.
2: Départ aux alentours de quelle heure pour ce dimanche pour le
3: trail? Je dirais vers 9h du matin pour ne pas dire de bêtises.
2: Oui.
3: On va regarder tout de suite, comme ça on ne dit pas de bêtises.
2: Et le trail qui rassemble plusieurs disciplines sportives.
3: Donc ici, c'est surtout le trail bah, qui est, je vais dire, pour permettre aussi à l'embarquement de continuer.
2: Oui.
3: Donc, mais c'est surtout ouvert, je vais dire, aux personnes valides, à tous ceux qui aiment la pratique du trail.
2: Oui, une récolte de fonds au profit d'embarquement immédiat.
3: Oui, voilà, c'est une activité voilà, qui a lieu maintenant depuis quelques années et qui est toujours un bon moment. Et je crois qu'on réussit généralement bien avec la météo.
2: Sûr, du côté de la météo, là, il n'y aura pas de problème. Il fera même sans doute un peu trop chaud pour les sportifs qui vont pratiquer ce trail.
3: Oui, voilà. Donc, ben, voilà, une marche 3 km. Des trails, donc différents parcours, donc 3 km, 7 km, 12 et 22 km. Donc voilà, ça va être du costaud et un peu vallonné pour les plus grandes distances.
2: Voilà, donc dès 9h du matin ce dimanche, si vous le souhaitez, pour garder la forme ou pour participer à ce trail et soutenir ainsi cet ASBL embarquement immédiat, siège social à Serein, mais on le rappelle, qui travaille sur l'ensemble de la région liégeoise. Merci en tout cas Grégory Wins, éducateur, coach sportif à embarquement immédiat, bénévole et formateur pour la Ligue Handisport francophone. On le rappelle, cette campagne lancée le 15 juin dernier, mes limites, point d'interrogation, eh bien je les dépasse, point d'exclamation. Campagne lancée un peu partout sur les différents médias, y compris ici ce soir sur RCF Liège jusqu'à la fin du mois. Et puis nouvelle campagne du 17 au 30 août prochain et puis du 12 au 25 octobre prochain pour soutenir cette ligue handisport francophone. On vous remercie, merci Grégory Wins de nous avoir rejoints ce lundi.
3: Merci à vous.
2: Et bonne continuation donc pour embarquement immédiat et pour la Ligue Handisport francophone. Merci à Patrick Tchouta qui nous conclut cette émission RCF Sport en musique.
3: Merci, au revoir.

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1: Bonjour à tout le monde et c'est un plaisir de vous retrouver avec Christophe à la technique sur RCF Liège. Nous sommes dans la chanson dans l'âme, c'est-à-dire que nous allons chercher les chansons qui vous donnent de l'émotion. C'est le titre de ces épisodes que je vous propose et c'est le cinquième aujourd'hui. Nous sommes avec Auguste et sa chanson « Face au vent ». La CD s'appelle « La rouille se pose sur nos corps », il date de 2018. Le temps passe, on devient vieux peut-être, mais on fait toujours face aux difficultés, on tient bon.

On aimerait bien un peu de vent ces temps-ci. C'était Face au vent avec Auguste et Alex Bauer maintenant, qui en 2022 sur son CD Radio Londres proposait Envole le toit. 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

Envole-toi avec Alex Bauer. Un groupe s'est formé qui s'appelle Balavoine Collégial. Il reprend les plus belles chansons de Daniel Balavoine. On va écouter Dieu que c'est beau.

Très belle version dans la moine collégiale avec Dieu que c'est beau. Barbara Pravi maintenant. En 2024, elle propose un CD qui s'appelle Tia Pieva. Et être soi-même d'abord, ce n'est pas écouter l'avis des autres, c'est le sien en priorité. C'est lui qui fera notre manière de vivre. 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
1: La chanson Bravo avec Barbara Pravi, toujours dans cette émission de Chanson dans l'âme sur RCF Liège, et qui nous parle des émotions. Le silence est d'or, c'est Brassel qui propose ça dans son album Soleil de 2018. Où es-tu, ma blanche colombe? 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

Nous écoutons maintenant un duo, Barbagallo et Baptiste Amon, c'était en 2021. Nous avons besoin d'un peu d'insouciance, retrouvons les gestes tendres des moments d'abandon. La chanson s'appelle « Nous nous reverrons ».

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1: Eh bien, nous arrivons tout doucement au bout de cette émission, toujours la chanson dans l'âme et les émotions pour la cinquième fois. On se revoit la semaine prochaine pour d'autres émotions comme nous avons l'habitude dans cette émission. Et nous passons Bastien Lallemand avec Le Feu et peut-être d'autres chansons. Et à bientôt.
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1: Soyez les bienvenus pour ce grand rendez-vous, vous le savez, de la musique belge. Ravi de vous retrouver pour ce nouveau numéro. Et je vous l'ai dit, hein, quoi qu'il arrive, nous sommes inarrêtables. Alors ce n'est pas une petite voix cassée qui nous empêchera d'écouter le meilleur des compositions belges. Et on démarre tout de suite avec une dame qui a pignon sur rue, car depuis un moment, on ne parle que d'elle. Elle est accompagnée sur scène par le groupe Hong Kong Star. Oui, c'est l'artiste belge Julie Compagnon qui célèbre le répertoire intemporel de France Gall.

0: Julie Compagnon qui reprend les œuvres de France Gall. J'aime beaucoup ce respect qu'elle, en tout cas que les musiciens de Hong Kong Star qui l'accompagnent sur scène, accordent aux arrangements de Michel Berger. Rappelons que Julie Compagnon est une chanteuse belge qui s'est fait connaître du grand public en participant à l'émission The Voice Belgique. Voici ML, station balnéaire. Maria Laetitia est sur Talent Belge.
1: Crépus.

ML, Maria Laetitia, oui, elle faisait partie d'un duo avec son frère Aurel. Et c'est vrai que depuis elle en carrière solo, ça marche bien pour elle, tout comme ça marche également bien pour son frère Aurel. Alors rappelons que la Bruxelloise est issue d'une famille avec un papa qui est wallon, une maman qui est flamande, d'où sa double culture qui lui va très bien et qui l'aide beaucoup dans sa carrière musicale. Voici Théo Mertens. Lui, c'est un vétéran. Les filles de la Waka.

Elles sont là, Théo. Elles vous écoutent. Filles de la Waka, alors on va faire un peu de géographie. La Waka est une commune, c'est l'une des plus importantes préfectures située au centre de la République centrafricaine et qui doit son nom à la rivière affluent de l'Oubangui. Alors son chef-lieu est Bambari. Rappelons que la Waka a une superficie de 49 900 kilomètres carrés. Alors je rappelle que c'est l'une des grandes préfectures de la République centrafricaine, située à pratiquement 384 kilomètres, pour être plus précis, de la capitale Bangui. Voici le groupe Védi.

Ah, j'aime beaucoup Veggie à l'instant. Attention, ce sont des Carolo. Le groupe vient de Charleroi. C'est une histoire de famille qui donne naissance à ce groupe, dont on a Lucas, Sam, Tonio et Bruno. Quatre musiciens avec un même lien. Alors, rappelons également que ces jeunes-là sont également finalistes de l'Envol des Cités édition 2026. Un beau tremplin pour les talents émergents du Hainaut.

I have got that, je ne sais quoi, la bruxelloise Niaori. Attention, cet extrait de son EP, l'EP baptisé Another Day. Et voici pour vous, Carnaval Banana Party avec Ron Hour. Vous entendez ça ?

One Hour, Carnaval Banana Party. Alors je rappelle que leurs textes s'articulent autour de thèmes variés, souvent axés sur l'émotion de l'instant et surtout d'une question: que peut-on ressentir si on n'a qu'une heure pour le faire? L'une des raisons pour lesquelles on a One Hour. Et voici Pia. Attention, ça se passe dans sa tête. Dans ma tête, c'est le titre.

Dans ma tête, nous avons fait sa connaissance en 2023 grâce au télécrochet The Voice. Puis à l'instant sur la radio, dans Talent Belge. Oui, parce que c'est un talent de notre beau pays. Et parlant d'artistes belges, recevez ceci. C'est un duo. ZNT. ZET. J'ai pas dit ZNT. Travail d'équipe. Et ça marche bien, vous allez voir.

Alors elle, c'est du rap engagé. Et franchement, elle mène une belle lutte pour la visibilité des personnes finta, dont femmes, intersexes, non-binaires et trans. Elles ont cofondé le collectif Anticyclone qui œuvre pour mettre en avant les artistes finta dans le monde du rap à l'instant ZNT. Et on va se quitter avec Épilogue. Ex and Ghost. Bye bye, salut. Ocean's fair.

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1: La Sonuma, la société de numérisation et de valorisation des archives audiovisuelles de la Fédération Wallonie-Bruxelles. La Sonuma, grâce à laquelle nous allons aujourd'hui écouter le troisième et dernier épisode d'un documentaire consacré à l'histoire de l'Église de Belgique. Un documentaire qui fait partie du fonds Catobel, un fonds possédé par la Sonuma, numérisé grâce au soutien de l'Union européenne dans le cadre du programme Next Generation. 150 ans d'église en Belgique. Tel est le titre de cette série de trois émissions produite au début des années 80 par la RTCB, la radio-télévision catholique belge, et dont la réalisation avait été confiée à Jean-Paul Gieselings. Une série qui raconte avec précision comment, au lendemain de la Révolution belge, l'Église va parvenir à se reconstruire et, ce faisant, à construire la Belgique elle-même. Un documentaire ambitieux pour lequel Jean-Paul Gieselings avait eu la bonne idée d'inviter le spécialiste de l'histoire du catholicisme belge, le chanoine Roger Aubert. Roger Aubert, né à Ixelles en 1914 et décédé en 2009, n'était pas en effet seulement un prêtre et un théologien, ce fut aussi un pionnier dans l'étude de l'histoire de l'Église. Professeur à l'Université catholique de Louvain, membre puis directeur de l'Académie royale de Belgique, il a révolutionné l'approche de l'histoire religieuse en ne l'abordant plus seulement à partir de la chronologie des papes ou des conciles, mais en y intégrant des données provenant de l'histoire politique, économique et sociale. Ainsi, ses travaux sur Pie IX, sur l'acte de foi, ou encore sur le cardinal Mercier ou Joseph Cardaigne, ont révélé les tensions, les débats et les évolutions qui ont façonné le catholicisme belge. Nous allons entendre dans quelques instants le chanoine Aubert nous raconter l'histoire de l'Église de Belgique, mais auparavant, je vous propose d'écouter Philippe N., dominicain liégeois spécialiste des pères de l'Église, qui assista en son temps au cours du chanoine Aubert.
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3: J'ai eu la chance d'avoir cours avec le chanoine Aubert. Je revenais donc de Fribourg, où j'ai fait mes études de théologie, la licence, et j'ai préparé ma thèse doctorat. Et dans ce cadre-là, j'ai eu cours avec lui. Il nous a donné un cours sur donc le modernisme, c'est-à-dire la grande crise qui a éclaté à la fin du 19e et au début du 20e siècle, jusqu'à la Deuxième Guerre mondiale à peu près. C'était un homme d'une connaissance, d'une compétence assez incroyable. Il connaissait beaucoup, beaucoup de choses. Mais il dépassait le caractère anecdotique de ses connaissances détaillées pour pouvoir en trouver un petit peu à la fois la profondeur humaine et la profondeur théologique. Ce qui est évidemment complémentaire, parce qu'on pouvait sentir, grâce à lui, vivre des personnages importants comme Riedelval et ainsi de suite. Et à l'inverse aussi, c'est un homme d'une foi profonde, très certainement, parce qu'il donnait véritablement les grands enjeux pour la foi, la doctrine de la foi, mais aussi pour l'unité et la consistance de l'Église et de son enseignement.
1: C'était le témoignage de frère Philippe, membre de la communauté des Dominicains de Liège. Nous écoutons à présent le troisième et dernier épisode de cette série intitulée « 150 ans d'Église en Belgique ».
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1: En 1831, au lendemain de son indépendance, la jeune Belgique se dote d'une constitution qui se distingue de nombreuses autres constitutions de son époque par plusieurs aspects innovants ou spécifiques. Parmi ces éléments, il faut bien évidemment citer en premier lieu la mise sur pied d'un régime politique d'un genre nouveau, la monarchie constitutionnelle et parlementaire. Mais il faut aussi souligner que le régime de liberté gravé dans la Constitution, se révèle plus étendu que dans bien d'autres nations. Ainsi, la Constitution de 1831 incluait un titre 2 dédié aux droits des Belges, garantissant des libertés individuelles telles que la liberté de penser, la liberté de la presse et le principe d'égalité devant la loi, de manière plus explicite et large que dans beaucoup d'autres constitutions de l'époque. Parmi ces droits garantis, il faut également citer la liberté de culte, définie comme un droit fondamental. Cette liberté va permettre à l'Église de s'exprimer largement et de faire valoir ses droits dans une Belgique qui se cherche encore. Ce rôle actif dans la société va cependant progressivement être considéré par les partis libéraux laïcs comme une ingérence dans la vie publique. Écoutons le troisième épisode de 150 ans d'église en Belgique, intitulé « La réaction libérale ».
2: La Constitution de 1831 est signée dans une atmosphère d'unanimité nationale. Catholiques et libéraux, tous communient dans une même adhésion aux libertés constitutionnelles. L'Église va profiter de ces libertés pour retrouver un rôle considérable dans la vie de la nation, notamment en matière d'enseignement. Mais peu à peu, les libéraux voient dans l'essor de l'Église une forme d'ingérence dans la société civile. Et cette ingérence inquiète d'autant plus les libéraux qu'elle s'exerce à leurs yeux dans un sens de plus en plus conservateur. Il y a certes un courant démocratique qui s'est fait jour dans l'Église, animé notamment par Adolphe Bartels, fondateur du journal Le Débat Social, mais dès la fin des années 30, un nombre de plus en plus grand de catholiques belges s'aligne sur les positions intransigeantes défendues à Rome par Grégoire XVI, qui met le monde catholique en garde contre le mauvais usage de la liberté.
5: La Constitution de 1831 renfermait, au point de vue politico-religieux, deux principes distincts, sinon opposés, la liberté des cultes et la liberté de conscience. Et la Constitution n'établissait pas de hiérarchie entre eux. L'évolution de la vie politique belge durant les 20 premières années d'indépendance accentue la divergence entre les catholiques et les libéraux sur la priorité à accorder à l'un de ces deux principes. Pour les catholiques, la liberté de conscience devait être interprétée en fonction de la liberté des cultes, laquelle était conçue par eux comme un moyen d'affranchir l'Église de toute entrave gouvernementale et de se développer harmonieusement. Les libéraux, au contraire, interprétaient la liberté des cultes en fonction de la liberté de conscience, et celle-ci était pour eux la pièce maîtresse de la Constitution. Elle les entraîna à adopter, dans le sillage de personnalités notoires du libéralisme comme Théodore Verhaegh, une série de positions et à défendre des droits qu'ils considéraient comme de plus en plus essentiels. Le droit d'avoir ou de ne pas avoir de religion, la religion étant considérée comme une affaire purement privée. Le droit de manifester publiquement ses convictions philosophiques et religieuses. La séparation entre le domaine du religieux et du profane, du temporel et du spirituel, de l'État et des Églises, et comme conséquence, la non-immixtion des autorités ecclésiastiques et des ordres religieux dans les affaires publiques, le droit également à la recherche de la vérité par l'effort de la raison individuelle et par le libre examen et le rejet de toute intervention d'une autorité dogmatique. Quand ces valeurs laïques furent menacées par les pressions que le clergé exerçait ou semblait exercer sur la population dans des domaines qui, aux yeux des libéraux, relevaient du pouvoir civil, ce fut le conflit.
2: Le conflit qui mûrit entre catholiques et libéraux est accentué par quelques incidents marquants. Fin 1837, les évêques s'opposent aux loges maçonniques. Un certain nombre de catholiques ne voient dans la franc-maçonnerie qu'une association d'amitié ou de bienfaisance. Le grand maître lui-même, le baron de Stassard, est d'ailleurs un homme sincèrement attaché à la religion. Mais on rencontre aussi dans les loges des maçons qui tiennent des propos anticléricaux. L'épiscopat diffuse alors une circulaire, déclarant que les catholiques qui persistent à fréquenter les loges sont indignes de recevoir l'absolution. La circulaire épiscopale apparaît aux maçons comme dictée par des motifs politiques. La Belgique, écrit le baron de Stassard aux évêques, la Belgique est éminemment catholique, mais elle repousse toute exagération, toute violence, et jamais elle ne souffrirait qu'on fît de la religion un instrument de domination temporelle. 1843. Une instruction épiscopale contre les mauvaises lectures contribue à exaspérer encore davantage les libéraux. Des journaux comme l'Indépendance belge ou le Journal de Liège sont de la sorte condamnés par l'Église. Les libéraux voient là une atteinte à la liberté de la presse et le rétablissement de la censure. C'est dans ces conditions que les libéraux jugent nécessaire de se regrouper. Juin 46, un congrès libéral réclame l'indépendance réelle du pouvoir civil par rapport à l'Église.
5: Les 384 délégués représentant toutes les régions du pays et les différentes nuances du libéralisme qui se réunirent ici même dans la salle gothique de l'Hôtel de Ville de Bruxelles le 14 juin 1846, voulait avant tout doter le Parti libéral d'un programme cohérent et précis. Celui-ci, adopté le même jour, prévoyait une réforme électorale par l'abaissement progressif du censé, l'amélioration des conditions des classes laborieuses, l'augmentation du nombre des députés et des sénateurs et surtout l'indépendance réelle du pouvoir civil, l'organisation d'un enseignement public à tous les degrés sous la direction exclusive de l'autorité civile et, corrélativement, le rejet du clergé à titre d'autorité de cet enseignement. Après cette importante journée, les sociétés libérales s'organisèrent et leur action aboutira un an plus tard à une éclatante victoire des libéraux et à la formation d'un gouvernement homogène libéral, le cabinet Rogier, du 12 août 1847. Celui-ci, après les remous suscités en Belgique par les événements internationaux de 1848, entreprit de réaliser les objectifs définis au Congrès. Et la première manifestation de cette nouvelle politique fut la loi sur l'enseignement moyen de 1850. Le projet de loi déposé par le gouvernement libéral prévoyait la création et la direction par l'État de 10 athénées et de 50 écoles moyennes de garçons, et il laissait subsister parallèlement divers établissements d'enseignement secondaire tels les collèges, les petits séminaires, des établissements patronnés par les communes tout à fait libres, en général toute institution dans lesquelles le clergé avait une influence prépondérante, sinon exclusive. Autre point important du projet de loi, celui relatif à l'enseignement religieux. L'enseignement religieux était maintenu dans le programme des athénées et des écoles moyennes de l'État, mais le clergé, au lieu d'intervenir à titre d'autorité comme dans l'enseignement primaire, n'était plus qu'invité à venir donner le cours de religion. Plusieurs évêques belges s'opposèrent vivement à ce projet de loi qui, selon eux, ne donnait pas de garantie suffisante pour l'instruction et l'éducation chrétienne, et ils préconisèrent la rupture avec le gouvernement Rogier, le boycottage des établissements officiels et le développement des établissements libres. Mais le sage cardinal Sterckx n'était pas de cet avis. D'une part, il comprenait mieux que ses collègues la mentalité et les motivations des libéraux. D'autre part, par souci apostolique, pourrait-on dire, il voulait assurer aux enfants catholiques qui fréquenteraient les établissements officiels une instruction religieuse valable. Aussi parvint-il, après de longues tractations, avec le gouvernement européen.

0: un gouvernement à forte coloration catholique s'efforce de favoriser l'Église à différents niveaux, notamment en matière de charité, pour répondre à un vœu de l'épiscopat.
1: La question des fondations charitables se posait depuis 1847. Selon les libéraux, qui se basaient sur la législation française appliquée en Belgique pendant un certain temps, l'administration du patrimoine des pauvres devait être exclusivement réservée aux bureaux de bienfaisance, nos actuels CPAS. Les catholiques, au contraire, insistaient sur le fait que seule la volonté des donateurs ou des testateurs, des auteurs de testament, devait faire loi en la matière. Depuis 1830, la thèse catholique avait généralement été admise et les grands bénéficiaires de cette tolérance administrative étaient le clergé et les congrégations religieuses auxquelles les donateurs s'en remettaient généralement du soin d'exécuter leur volonté. Le projet présenté par le ministère de Decker, un ministère unioniste à nette tendance catholique, essayait de concilier ces deux points de vue. D'une part, il permettait aux donateurs de choisir les administrateurs de leur fondation. D'autre part, il tendait à limiter l'accumulation entre les mêmes mains des dons et des legs faits en faveur des pauvres par diverses mesures de contrôle de la part du gouvernement, de la députation permanente, du bureau de bienfaisance et de la commune. Mais les libéraux virent dans ce projet de loi de Decker, un projet bientôt stigmatisé par Frère Orban sous le nom de loi des couvents, une manœuvre destinée à accroître la fortune des congrégations religieuses, à monopoliser dans les mains de l'Église la charité, voire même à rétablir la main morte monacale. Et leur opposition fut très violente, notamment au Parlement, où le débat sur le projet de loi de la charité ne dura pas moins de 27 séances, qui se déroulèrent dans un climat d'agressivité et de polémique que le Parlement belge n'avait guère connu jusqu'alors.
0: La loi des couvents crée une réelle agitation dans le pays. Des émeutes ont lieu à Bruxelles et dans d'autres grandes villes. Le gouvernement, effrayé, ajourne la discussion du projet de loi. Les libéraux vont reprendre le pouvoir. Sous l'influence de Jean Meulaire, professeur à l'université de Louvain, certains catholiques comprennent que leur intérêt est de se grouper pour faire front aux libéraux. Début 1863, ils organisent un grand congrès catholique pour déclencher un mouvement d'opinion. C'est un succès. Le cardinal Sterckx approuve le congrès. Mais Rome est réticent, notamment à cause d'un discours prononcé par un orateur venu de France, Montalembert. Discours au titre évocateur, l'Église libre dans l'État libre. Les catholiques sont en fait divisés. Les uns sont dénommés catholiques ultramontains, car ils suivent à la lettre les idées antilibérales du pape Pie IX. C'est le cas de la plupart des journaux catholiques, qui se conforment aux idées romaines en attaquant les libertés de la Constitution belge. Les autres, ce sont les catholiques constitutionnels, qui, comme leur nom l'indique, restent attachés à la Constitution. C'est le cas, bien sûr, des parlementaires catholiques. La division entre les deux clans finit pourtant par s'apaiser. Dès son avènement en 1878, le pape Léon XIII, plus réaliste que Pie IX, invite les ultramontains à cesser leurs attaques contre la Constitution. Les ultramontains s'inclinent. Durant toutes ces années, l'action de l'Église s'exerce aussi en matière électorale. Les doyens de paroisse choisissent leurs candidats et tentent d'influencer leurs électeurs. Les évêques vont jusqu'à ordonner des prières publiques pour les élections. Les libéraux considèrent que l'Église empiète sur le pouvoir civil. Mais le cardinal Sterckx, modéré pourtant, ainsi que le cardinal Deschamps qui lui succède en 1868, juge légitime cette lutte d'influence électorale.

0: 1879. Autre date importante dans la lutte des catholiques et des libéraux. Un journal satirique libéral représente les catholiques en deuil. Le Parti catholique, après être resté 8 ans au pouvoir, est en effet renversé par les libéraux. Une nouvelle loi crée l'école neutre qui place la religion hors du programme. École sans Dieu, loi de malheur, diront les catholiques.
1: La loi Van Humbeek de 1879 enlève, il est vrai, à l'école primaire son caractère confessionnel et elle instaure un enseignement laïque et neutre, étroitement contrôlé par l'État. Cependant, fait trop peu remarquer, elle offre également des facilités pour que les enfants puissent recevoir l'instruction religieuse à l'école dans un local mis à la disposition du clergé. Et le gouvernement libéral, dans les règlements d'application de la nouvelle loi, multiplie les garanties pour que les prières continuent à être récitées à l'école, que les emblèmes religieux sont maintenus dans les classes et que les instituteurs s'abstiennent de toute attaque personnelle contre les croyances religieuses des familles dont les enfants leur sont confiés. Mais les évêques ne sont pas satisfaits de ces concessions, d'autant que l'enseignement religieux ne se trouve plus au programme comme tel, que l'inspection ecclésiastique est supprimée et que l'atmosphère religieuse de l'école, telle qu'elle existait sous la loi de 42, disparaît. Avec beaucoup de violence, les évêques vont prendre des mesures extrêmement dures à l'égard de tous ceux qui coopèrent à la nouvelle loi. Tous ces gens seront exclus des sacrements, aussi bien les parents d'élèves que les instituteurs, les inspecteurs officiels que les membres des comités scolaires ou les professeurs d'école normale et les élèves de celle-ci. Parallèlement, les hommes politiques catholiques lancent un ample mouvement d'opposition à la loi, mouvement qui s'est traduit par un énorme pétitionnement de plusieurs milliers de signatures contre la loi, par des meetings, par des campagnes de presse, la diffusion de quantités de brochures, de tracts, de chansons dénonçant les dangers que court dans l'école sans Dieu l'âme des enfants. Et surtout les catholiques, tous les catholiques unis dans le sentiment qu'il y a quelque chose d'essentiel à défendre, vont mettre sur pied un vaste réseau d'écoles libres vers lesquelles émigrent en quelques mois 30% des élèves et 20% des maîtres qui auparavant se trouvaient dans l'enseignement officiel. De son côté, le gouvernement frère Orban Van Humbeek ne reste pas inactif. Il continue son programme de création de nouvelles écoles primaires et normales. Il met sur pied une remarquable réforme pédagogique au niveau primaire et au niveau normal. Et s'appuyant sur une majorité accrue lors des élections législatives de 1880 et de 1882, il entreprend la riposte à la résistance des catholiques. De là, l'envoi de commissaires spéciaux dans les communes récalcitrantes. De là, un certain nombre de mesures administratives pour empêcher les communes, les bureaux de bienfaisance, les fabriques d'église de favoriser l'enseignement libre. De là également l'appui accordé à l'enquête scolaire parlementaire, dont l'un des buts est de montrer les moyens utilisés par les catholiques pour entraver le développement de l'enseignement officiel. De là enfin la rupture en 1880. Des relations diplomatiques entre la Belgique et le Vatican suite à l'échec de l'échange de vues entre le gouvernement libéral et le Saint-Siège. Bref, c'est la guerre scolaire, une guerre d'une violence inouïe qui rappelle les luttes du XVIe siècle entre les protestants et les catholiques. Tout le monde, ou à peu près, est embrigadé car les pressions ne sont pas rares. Pression des patrons libéraux sur leurs ouvriers, patrons des grands propriétaires catholiques sur les fermiers, pression des administrations de l'État sur les fonctionnaires, pression bien sûr des curés et des vicaires sur leurs ouailles. En général, l'intensité du conflit sera beaucoup plus grande dans les campagnes que dans les villes où l'emprise du clergé était moindre, et dans les provinces flamandes et dans Luxembourg que dans les autres régions.
0: 1884, c'est au tour des libéraux à porter le deuil. Les catholiques reprennent le pouvoir et s'empressent de corriger la loi scolaire de 1879 en permettant aux communes de réintroduire le cours de religion dans le programme. Mais le roi Léopold II encourage les deux clans à la modération. Et après quelques remous, le calme revient dans le pays. Les problèmes sociaux qui montent à l'horizon vont d'ailleurs faire passer au second plan les controverses politico-ecclésiastiques.
2: Et c'est la fin de cette série d'émissions, construite à partir du documentaire en trois parties, intitulée « 150 ans d'église en Belgique », produit au début des années 80 par la RTCB, la radio-télévision catholique belge, et réalisé par Jean-Paul Guisselings. 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
2: Et pour rejoindre la suite des programmes, comme ce fut le cas au cours des émissions précédentes consacrées à l'histoire de l'Église en Belgique, je vous propose de réécouter un morceau emblématique de la musique de notre pays. Et aujourd'hui, une chanson dédiée à notre capitale. Elle s'intitule donc « Bruxelles », une chanson écrite, composée et interprétée en 1974 par Dick Annegarn.

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1: Bonjour, bonjour Christophe à la technique qui est à côté de moi pour recevoir aujourd'hui deux personnages qui sont mis en valeur, mais qui mettent aussi en valeur le Vals à Lambert pour son bicentenaire qui se fait déjà depuis le mois d'avril et qui va se clôturer fin septembre, quelque chose comme ça, jusque quand?
2: Il se termine fin. Le thème de l'exposition se termine fin décembre.
1: Fin décembre, voilà.
2: Oh. L'année 2026 sera consacrée au bicentenaire.
1: C'est ça, donc ça c'est bien complet. Je pensais septembre parce que c'est au mois de septembre que va se faire le spectacle de Luc Petit, où là il y aura à nouveau un thème qui sera développé principalement au mois de septembre. J'ai les dates ici. C'était le...
2: Monte Cristal,
1: voilà.
2: Le sujet.
1: Oui, Monte Cristal. Et eux vont faire vraiment quelques dates précises au mois de septembre. Du 11 du 9 au 27 du 9.
2: C'est bien ça.
1: Voilà. Donc, mais avant cela, effectivement, vous êtes créateur. Éric Delvaux, vous êtes designer depuis les années 90 au Vals à Lambert. Vous êtes artiste vous-même dans la création depuis toujours. Et ici, vous avez eu l'occasion de travailler en collaboration avec Jean-Marie Louis. Jean-Marie Louis qui est bijoutier, créateur, qui a déjà créé certaines horloges de luxe, de prestige. Et ici, pour le bicentenaire du Vals à Lambert, vous sortez une œuvre d'art qui est digne de... Voilà. Quelles étaient les consignes entre vous? Qui a eu l'idée et qui a lancé... justement ce travail de collaboration?
2: On a appris à se connaître, ça fait plus de 3 ans, même 4 ans qu'on...
1: Donc c'est Éric qui parle.
2: Voilà. On est vraiment maintenant, on va dire, une belle équipe, on est deux binômes. La partie horlogerie, bien sûr, c'est celle, son métier, c'est l'horlogerie. Jean-Marie Louis, moi c'est plutôt la partie cristal. Et c'est vrai qu'on s'est rencontrés d'abord il y a 3-4 ans pour une première horloge, et celle-ci qui est la quatrième, encore un peu plus, on va dire, fastidieuse au niveau technicité, au niveau de son format, au niveau de sa... complexité, et c'est vrai que c'est chaque fois une belle rencontre qui permet vraiment de faire un produit d'exception, surtout aussi pour le cadre du bicentenaire, c'est la pièce maîtresse qui est exposée au showroom ici à Serein, où c'est notre magasin principal, et on peut l'admirer depuis déjà le mois d'avril.
1: Oui, et il faut savoir qu'effectivement, au Vals à Lambert, il y a le musée, il y a les expositions, il y a le studio où on souffle le verre, qui sont visitables, qui sont évidemment, pour le moment, c'est une fournaise, parce qu'avec les canicules que nous avons pour le moment, mais il y fait chaud tout le temps. Et c'est vrai que le musée, qui est avec une visite très pédagogique, mais une visite aussi historique, parce que vous avez des pièces, mais vraiment maîtresses de toute son histoire depuis quasiment les origines.
2: Au fait, on a rassemblé pas mal de pièces qui ont marqué différentes époques. Nous avons eu heureusement l'aide de particuliers qui ont des collections assez conséquentes et qui ont fait prêt au musée pour vraiment avoir toute un musée complet depuis 1826 jusqu'à nos jours. Ce qui fait qu'on a vraiment toutes les années, toutes les époques, tous les styles qui sont rassemblés au musée du Vals à Lambert.
1: J'y suis allée avec ma famille et les petits-enfants, petits-fils. Pour tous les âges, j'ai vu les yeux s'émerveiller. C'est vrai que nous avons eu aussi l'immersion, le visuel de l'historique fait par... organisation Luc Petit, oui. C'était vraiment très instructif et une manière très nouvelle, très novatrice pour vraiment connaître toute l'histoire. C'était magique. Maintenant, c'est vrai que l'intérieur du musée, il y a des pièces maîtresses du maître de lumière, celui qui est passeur de lumière. Les œuvres sont interactives, donc les enfants peuvent... et les adultes aussi, jouer sur le son, jouer sur les lumières, jouer... Et puis il y a cette grotte, cette bulle de verre...
2: C'est un igloo.
1: Un igloo, oui. Moi, évidemment, avec mes peintures, c'est comme si c'était une bulle, vraiment. Et le son à l'intérieur, c'est vraiment quelque chose de très, très, très particulier, mais vraiment à vivre. Et ça, le musée restera, bien entendu, encore bien longtemps après. Mais on peut, par les visites, vraiment avoir plusieurs activités, même tout l'été.
2: Oui, effectivement, le musée est, comme vous avez dit, très interactif pour toute personne, tout âge. Ce qui est vrai qu'ici, on arrive au musée, il y a des pièces contemporaines aussi, il y a ce fameux aussi parcours des pièces de Monsieur Tirtio,
1: hein, oui, c'est
2: qui a fait un orgue, qui a des kaléidoscopes, il y a des pièces mobiles et surtout cet igloo décorant dedans. On a un effet vraiment de résonance qui est magique et les enfants adorent. La partie muséale est beaucoup plus, on va dire, instructive par rapport à l'histoire du Val. Et nous avons aussi une exposition qui est temporaire. On a fait appel à différents artistes qui se sont exprimés par rapport au cristal et on peut aussi admirer pour le moment des cristaux mis en valeur d'une autre façon.
1: C'est bien, c'est vraiment très, très, très large en tout cas. Maintenant, par rapport à votre pièce, effectivement, ceux qui n'auraient pas l'occasion de faire la visite complète peuvent se rendre au Val Saint-Lambert. La pièce de Jean-Marie Louis et d'Éric Delvaux est visible sans faire la visite. Il ne faut pas hésiter parce que c'est vraiment une œuvre magistrale. Et Monsieur Jean-Marie Louis, votre œuvre, effectivement, elle trône. Vous pouvez parler des dimensions pour que l'auditeur puisse avoir vraiment cette impression de la voir.
3: Oui, en hauteur, on est entre 90 et 1 mètre. Alors, entre 90 cm et 1 mètre. Diamètre de 50 cm, tout en cristal.
1: C'est majestueux.
3: Ouais.
1: Oui, et c'est vrai que quand je l'ai vu, ben, c'est vrai qu'on va en parler après la musique, mais c'est une œuvre vraiment qui fait rêver. Donc, la deuxième partie, nous allons rêver dessus. La première petite halte que nous allons faire, c'est par la musique. Je vais vous le laisser dire. Terrasse Martin.
3: C'est ça.
1: Voilà. Vous l'avez choisi pourquoi ?
3: Parce que c'est une chanson que j'écoute assez souvent, déjà depuis longtemps. Et puis ça me permet d'un peu m'évader.
1: Voilà, une belle résonance.
3: Ouais.
1: Merci pour la résonance.
3: Merci.

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1: Aujourd'hui avec Éric Delvaux et Jean-Marie Louis. Éric Delvaux, designer depuis le Nantes au Val-Saint-Lambert. Et Jean-Marie Louis, bijoutier, horloger, qui viennent ensemble de créer la fameuse horloge du bicentenaire du Val-Saint-Lambert, qui fête effectivement son bicentenaire. Alors aujourd'hui, Jean-Marie Louis, vous aviez vraiment envie de créer des horloges de luxe depuis un certain temps. Celle-ci dépasse vraiment encore, c'est chaque fois de plus en plus merveilleux, de plus en plus prestigieux. Et c'est vrai que quand on peut parler de vos horloges, à chaque fois, il y a vraiment encore un plus. Est-ce que c'est simplement le fait de son format qui grandit, ou bien y a-t-il d'autres paramètres qui vous enthousiasment ?
2: Il y en a eu deux cette fois. Donc la taille, évidemment. La grandeur, je n'avais jamais fait quelque chose d'aussi grand. Ça devient un peu comme une sculpture, une fois qu'on doit tout...
1: Assembler.
2: Enfin, et moi, je suis pas du tout habitué à ça. Donc, pour moi, ça a été une découverte. Et puis, la particularité aussi, c'est qu'elle sonne. Elle sonne au passage de l'heure.
1: Les autres pas, les précédents.
2: Jamais. J'avais jamais fait de système de sonnerie. Donc là, il y a une cloche en cristal aussi. Donc ça, c'était même, je crois, jamais vu non plus. Enfin, moi, j'ai fait tous les livres que je pouvais. Chaque fois, les cloches, c'est en... C'est une matière, je ne sais plus en quoi, mais...
1: En métal, probablement.
2: Ouais. Et là, c'est en cristal. Et du coup, on avait envie d'entendre ce cristal. Enfin, souvent, quand on prend un verre ou quoi, on s'amuse à faire...
1: Ting
2: dessus. Ben, en fait, c'est ce bruit-là qu'on a voulu reproduire pour rappeler ce que c'est le cristal aussi. Quoi.
1: Oui, et c'est vrai que là, ça doit mettre une joie quand on a un défi et puis qu'on arrive... Ça, d'ailleurs, vous souriez tous les deux parce que ce genre de défi-là, c'est quand même des cadeaux. Ça amène quand même le plaisir de la vie, j'imagine.
2: C'est clair, oui.
1: Parce que vous avez chacun votre métier de base comme designer ou comme bijoutier horloger. Mais là, c'est vraiment... quelque chose qui rentre dans l'art avec un grand A et qui revalorise, vous revalorisez le Val-Saint-Lambert par ce genre de travaux, de mise en route, parce que le Val-Saint-Lambert, pour moi, c'était vraiment quelque chose de... un patrimoine dont on est fier dans la région. Et c'est vrai qu'il y a eu des difficultés et au passage, je remercie la famille Yoda qui a quand même investi pour justement fêter ça en grande pompe. Et c'est un cadeau pour tout le monde. Donc vous vous êtes fait le cadeau d'avoir ce défi, mais nous, on a le cadeau de le voir. Et ces fêtes du bicentenaire avec autant d'activités, c'est un régal pour tout le monde. J'espère qu'effectivement, le public va s'en rendre compte que c'est vraiment un cadeau qu'il ne faut pas passer à côté. Et quand j'y suis allée, il y avait des personnes qui venaient d'Allemagne, de Hollande, d'assez loin, donc il faut aussi que les gens de l'endroit sachent que c'est précieux, autant que les gens qui viendraient de plus loin. C'est vraiment quelque chose de primordial, je trouve, pour le Val-Saint-Lambert, qui a rayonné quand même à une échelle mondiale, internationale, vraiment de grande réputation. Donc revenons par rapport à votre création. Justement, l'idée, au départ, c'était d'en faire une. Mais les idées de ce qui va intervenir, parce qu'il y a des symboles, j'ai vu qu'il y avait les oiseaux, j'ai vu qu'il y avait une sphère au milieu, j'ai vu que c'était sur pilotis, presque comme une mise en hauteur. J'essaie de décrire par rapport à l'auditeur qui ne l'aurait pas encore vu. C'est quand même pas mal de choses à mettre en place. Par quoi commencez-vous quand c'est comme ça ?
2: Par quoi on a commencé ? Une bonne question, bon, ça.
3: En fait, ici, le thème était déjà fixé, hein, le bicentenaire. On est dans le temps, hein, le temps qui passe. Enfin, soit on voulait une pièce un peu plus, on va dire, conséquente que les précédentes. C'est vrai que celle-ci est sur pied. C'est ce qui fait un peu la complexité. Il fait que ça tienne dans l'espace. Et aussi, ce qui était aussi parlé, enfin, on s'était mis d'accord pour qu'il y ait tous les éléments du savoir-faire du Val, avec, entre autres, le travail de l'horlogerie. Ouais. Ce qui veut dire, la pièce en elle-même retrace... Toutes les époques et aussi toutes les techniques qui ont permis au Val de se reconnaître dans le monde antique, comme vous l'aviez dit.
1: Oui.
3: Et on retrouve sur la pièce le doublé taillé, c'est ce qui a fait la réputation. Doublé veut dire qu'il y a une couche de couleur sur le cristal clair. Le maître tailleur va enlever cette couche de couleur pour pouvoir revenir au cristal clair, donner un effet un peu de diamant. Et nous avons au niveau du pied deux ailes qui permettent de revenir aux pièces pressées. Le Val a été aussi réputé pour les pièces pressées. Les animaux sont pressés et l'empiètement est aussi une technique bien spécifique. C'est un genre de taille, mais qui reste satiné. Là, je parle d'une façon un peu technique.
1: Oui,
3: nous retrouvons sur toute la pièce tous les éléments du savoir-faire du Val depuis 200 ans.
1: Oui, et c'est vrai que quand on démarre du bas, ben ces impressions de verre sablé, mais voilà. C'est plus végétal. Au premier regard, je croyais que c'était même comme un tronc. Et puis on regarde, on dirait des feuilles. Donc c'est vraiment très naturel. Et puis plus on monte, effectivement, on a ces oiseaux pressés.
3: Je précise, ce sont pas des oiseaux, ce sont les aigles.
1: Ah, des aigles.
3: Ce sont des aigles. Enfin, pour être précis.
1: Ils ne sont pas des oiseaux.
3: Entre des volatiles.
1: Voilà.
3: Des volatiles. Ce ne sont pas des oiseaux qu'on peut imaginer.
1: Non. C'est le prestige.
3: Voilà.
1: Prestigieux et précieux. Mais c'est vrai que le dessus, c'était waouh, la maîtrise du Val-Saint-Lambert. Vraiment, vous n'avez pas eu peur d'inclure, justement, comme vous venez de dire, les techniques, mais celles qui ont fait le prestige du Val-Saint-Lambert. Vous avez ramené la maîtrise, vous avez ramené
3: L'ADN
1: et le savoir-faire.
3: Voilà.
1: Le savoir-faire. Et je pense que même pour la réalisation des tailles, vous êtes allé retrouver des maîtres, même extérieurs, qui ont tenu justement à participer à cette œuvre maîtresse. Maîtresse pour le Val et maîtresse pour vous, quoi, quelque part.
3: En fait, tout le monde a mis son cœur. Même les anciens, comme vous dites, qui sont partis, enfin les pensionnés, on a fait appel à Michel Bouquelion, qui est un grand tailleur, qui a une carrière assez conséquente, 43 ans. Hein. Ben, lui, c'était aussi, il a le plaisir de revenir sur ce genre de pièces. Il s'est vraiment bien amusé. Mais heureusement qu'on a aussi ce personnage qui a une technicité, un savoir-faire, qui a permis d'avoir une pièce, comme je dis encore, hein, d'une excellence. Hein, la taille de diamant qu'il a exécutée. En plus, il a un petit peu mis sa griffe au niveau de la taille de l'horloge en elle-même.
1: Oui.
3: Ce qui fait quelque part, il a participé au niveau de la taille, mais aussi un petit peu au niveau du design. Ce qui veut dire quelque part, c'est des gens qui s'impliquent.
1: Malgré... En fait, on reconnaît le Val.
3: Voilà, on reconnaît l'ADN. Il y a vraiment des motifs. La taille diamant, par exemple, la taille cabochon, font partie de l'histoire du Val parce qu'on les a représentés sur les plus belles pièces qui ont été exposées un peu dans le monde entier. Hein.
1: C'est ça. C'est ce qu'on retrouve.
3: C'est ce qu'on retrouve sur la pièce, sur l'horloge.
1: Oui, et on retrouve votre savoir-faire. Mais alors, monsieur Jean-Marie Louis, c'est justement le précieux, l'ajout de petites pierres précieuses incluses dedans. Le métal, parlez-moi du métal, c'est...
2: Oui, ça c'est mon côté. Moi, après, j'essaye de rendre ça encore plus joli. Faut pas que ce soit gâché juste parce qu'il y a une horloge dedans. Donc moi, je l'ai fait le plus transparent possible. Donc dedans, il y a même une feuille de verre qui est décorée avec des feuilles d'or, d'or blanc. Et tout ça un peu dans la finesse, quoi.
1: Oui, c'est vrai.
2: Donc je voulais que ce soit vraiment un produit qu'on puisse traverser. Qu'on puisse voir de tous les côtés.
1: Oui, c'est vrai qu'elle est belle de partout. C'est vrai que vous avez amené à ce moment-là le passage de la lumière dans le cristal et passé dans la lumière de votre savoir-faire, c'est quelque chose. Et le choix des pierres, parce qu'il y en a qui sont légèrement colorées, qu'est-ce qui vous pousse à choisir une pierre plutôt qu'une autre?
2: Bon, ici, ça a été, je ne vais pas dire facile, mais vu que le doublé était mauve, moi je suis parti sur des améthystes qui sont mauves aussi de base. Et c'était des améthystes cabochons aussi. Pour faire du coup un rappel à la taille que Michel, le tailleur, avait fait. Quoi.
1: Oui.
2: Donc il y a des liens que je fais un peu comme ça.
3: Une petite parenthèse, c'est vrai que je peux féliciter Jean-Marie parce qu'au fait, on est vraiment synchrone par rapport à l'excellence du travail. Son travail est vraiment, on va dire, exceptionnel parce qu'il s'allie vraiment bien avec notre travail à nous. Il va jusqu'au bout de la recherche, de la perfection, pour arriver à quelque chose d'uniforme.
1: C'est de l'excellence.
3: Il y a deux
1: de
3: techniques complètement différentes qui se marient et qui s'imbriquent une dans l'autre pour arriver à faire qu'une pièce. Et son travail est exceptionnel. C'est vrai que je peux le féliciter à ce niveau-là.
1: Oui, c'est une belle maîtrise mise en avant. On est fiers de vous avoir.
3: On est fiers d'être
1: liégeois. Oui, tout à fait. Voilà, comme on vient de dire qu'effectivement, on était fiers d'être liégeois, les précédentes fois, je savais que vous aviez travaillé avec des spécifiquement liégeois pour la caisse de présentation, l'emballage, le packaging, plutôt, c'est plus élégant, plein d'autres métiers. Dans ce cas-ci, vous avez à nouveau visé les liégeois pour la réalisation de la pièce.
2: Oui, c'est ça. On va dire, au tout début que j'ai commencé à faire ça, j'ai toujours voulu que mon fil conducteur soit local en soi. Donc j'essaie toujours de prendre des artisans qui sont autour de moi. Et je trouve que à l'heure actuelle, c'est complexe de le faire, parce qu'il n'y en a pas beaucoup.
1: Oui, il faut, comme vous visez l'excellence, l'un et l'autre.
2: Ouais, c'est ça. Et voilà, et donc on peut montrer qu'on sait encore faire des pièces de prestige tout en restant à Liège. Il n'y a pas besoin de commander chez les Suisses, à Bruxelles. Enfin, c'est vraiment hyper local, quoi.
1: Oui, et quand vous parlez de la Suisse, en fait, c'est le prestige de l'horloge là-bas. Et vous êtes très prisé par eux. Ils sont venus très curieux sur votre travail dès le début de vos créations, d'ailleurs, non ?
2: Oui, bah, en soit, j'avais fait une pour Paris. Donc, elle a transité en Suisse, et c'est en Suisse qu'elle s'est vendue.
1: Oui, parce
2: donc
1: que...
2: c'est ça qui est marrant.
1: Oui, oui. Donc, vous voyez que quand même, les Liégeois, ils ont l'excellence géniale. Et alors, par rapport à la deuxième, donc on peut faire quand même la parenthèse, elles sont créées. Est-ce que celle qui est créée ici pour le bicentenaire est bien en vente ou bien ce sera le patrimoine du musée?
2: L'objectif, c'était une vente aussi.
1: D'accord. Ouais. Donc, à tous les amateurs, parce qu'il y a des oreilles qui... les ondes vont parfois bien loin. Donc, effectivement, ceux qui voudraient avoir une pièce d'exception, celle du bicentenaire...
3: Une pièce unique, je précise.
1: Oui, pièce unique, donc pas reproductible. Donc, c'est l'occasion, effectivement, de... Il y a toujours des curieux, il y a toujours des collectionneurs, il y a toujours... Et je vous souhaite effectivement, mais laissez-la voir un maximum, oui. Qu'on puisse vraiment l'apprécier avant qu'elle ne s'envole chez un privé ou bien une organisation de prestige, quoi. En tout cas, merci d'avoir osé faire cette démarche. Maintenant, pour le moment, les visites et la réalisation de ces pièces-là, malgré les températures... quelles sont les conditions de travail? Est-ce que les gens du Val-Saint-Lambert, pour tout ce qui est actuel, ne sont pas un peu dépassés par le public, le nombre de publics et la chaleur?
3: Effectivement, depuis cette semaine un petit peu caniculaire, on se rend compte qu'il y a beaucoup moins de monde. Ce qui fait qu'on s'est adapté aussi par rapport aux horaires. Ce qui veut dire que moi, j'invite les gens à venir surtout en matinée. Dans le sens où le verrier, l'horaire est adapté par rapport à la canicule pour le moment. Les verriers commencent à 6 heures. Les gens, bien sûr, ne vont pas arriver à 6 heures. Les gens peuvent venir à partir de 9h30. Et à cette température, là, on est plus ou moins à 25, 30 degrés, encore, on va dire, supportable au niveau de la verrerie. Mais voilà, ils peuvent venir en matinée jusqu'à 2 heures. À 2 heures, les verriers s'en vont parce qu'ils ont besoin de récupérer, parce que c'est très fatigant pour eux. Il faut savoir qu'on est dans un local où le four dégage 1150 degrés. Bien sûr, les visiteurs ne sont pas près du four. Ils sont installés à quelques mètres. La vision est très agréable. L'ambiance est aussi, elle est chouette. Mais je conseille, si possible, pour le moment, en fonction de la canicule, de venir vers 10h, 11h, midi, midi et demi. Voilà, une heure, c'est encore valable. Mais au-delà de 2h, ce sera porte close au niveau du four. Hein. Le showroom reste ouvert jusqu'à 18h, le showroom. Oui. 7 jours sur 7.
1: Et le showroom, là, il y a toutes sortes de pièces que les personnes peuvent acquérir à ce moment-là.
3: Oui,
1: c'est vraiment
3: d'abord
1: admirer,
3: acquérir et profiter aussi de tous nos nouvelles collections qui sont exposées et aussi, bien sûr, l'horloge qu'on a réalisée avec Jean-Marie Louis qui est en place et qui est bien mise en valeur au centre du showroom.
1: Voilà. Et alors, il y a plein d'autres projets grâce à la visibilité et à votre coéquipe.
3: La connexion avec Jean-Marie, oui.
1: Oui, parce que vraiment, ça se dit, ça se répète et les gens viennent de plus en plus loin pour mettre en valeur cet art du Val-Saint-Lambert qui est vraiment une... de belles réputations. Merci pour le Val-Saint-Lambert. Merci d'être venu et d'avoir partagé votre savoir-faire.
3: Merci. Ça fait un plaisir. Merci beaucoup.
1: Nous terminons avec le morceau de musique choisi par Eric Delvaux, We Are, de Event.
3: Event. Un petit cadeau à madame.
1: Voilà. Merci.
3: Avec plaisir.
1: Une belle découverte.
3: Merci.